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1: 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Si vous êtes un fidèle d'Affaires classées, il y a sans doute un épisode que vous avez préféré, une histoire qui vous a particulièrement marqué. Venez nous le dire en nous laissant un commentaire sur votre plateforme d'écoute préférée. Tous vos messages sont les bienvenus. Bonne écoute.
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1: Bonjour à toutes et tous, bienvenue dans Affaires classées, le podcast. Nous sommes au printemps 1824. Une vieille dame habitant Saint-Faust est jetée vivante sur un bûcher. Des villageois l'accusent en effet d'être une sorcière qui jetterait des sorts maléfiques sur la population. Que cache ce fait divers digne d'un autre temps? La suite dans un instant.
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1: Nous sommes en l'an 1824. Au matin du 29 avril, le préfet des Basses-Pyrénées est de fort mauvaise humeur. Il vient d'apprendre qu'à 8 km de son palais, dans le village de Saint-Faust, une vieille dame connue sous le nom de Marie Payon a bien failli périr brûlée sur un bûcher improvisé par un groupe d'individus au prétexte qu'elle serait une sorcière. Des villageois se sont emparés d'elle afin de la ligoter. Ils ont entassé du bois, attachant la malheureuse à un pieu avant d'allumer le feu. Mais tandis que les flammes faisaient leur œuvre, elles cramèrent aussi les cordes qui entravaient les mains de la pauvre Marie, laquelle parvint à s'échapper comme elle le put. Grâce aux soins d'un médecin, elle échappa à la mort et put lentement panser ses plaies malgré d'horribles souffrances. Quelques jours plus tard, Marie songea à alerter monsieur le maire du village, pensant qu'il lui viendrait en aide en prévenant les gendarmes du crime commis sur sa commune. Que nenni ! Fort embarrassé par cette affaire d'un autre temps, l'élu commença par mener son enquête en identifiant les suspects. Dans ce village rural de quelques centaines d'âmes, les langues finirent par se délier. Les auteurs du crime ne sont autres que les membres et proches d'une famille honorablement connue à Saint-Faust. Suspectant la vieille dame de leur vouloir du mal, ils ont tenté de la supprimer par le feu. L'affaire fait tache. Elle rappelle ces pratiques d'un autre temps, en Béarn, au Pays Basque ou en Bigorre, où l'on brûlait ces femmes que l'on taxait de sorcellerie. Le maire s'interroge. Doit-il dénoncer l'affaire ou bien l'étouffer?
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1: Selon les premiers témoignages, une fillette du village souffrant d'un mal implacable semblait vouée à une fin prochaine. Et comme souvent à l'époque, lorsque la médecine s'avérait incapable à soigner, les proches recouraient aux soins du guérisseur ou du sorcier du coin. Ça tombe bien. À Saint-Faust, les villageois racontent que Marie Payon, une vieille femme un peu marginale, aurait le pouvoir magique de guérir toutes sortes de maladies. Croyant en un miracle, les parents de la fillette implorent Marie de leur venir en aide. La vieille dame se déplace, elle examine l'enfant, et là, stupeur, elle refuse, se disant incapable de soigner ce mal sournois. L'incompréhension, la colère gagnent les parents de la fillette, prêts à payer tout ce qu'elle voudra, mais rien n'y fait. Marie refuse. Un refus qui pourrait bien lui coûter cher. Au village, la veuve Payon est surnommée la poussouère. Comprenez, celle qui connaît les poussous, autrement dit, les poisons. Aussi admirée que redoutée, elle offre, dit-on, ses potions miracles, ses breuvages mystérieux lorsque la médecine ne peut plus grand-chose. Les proches de l'enfant malade s'interrogent « Pourquoi Marie a-t-elle refusé ses soins ?» Sans doute se sentait-elle impuissante face à ce mal incurable, mais les parents meurtris ne l'entendent pas de cette oreille. À leurs yeux, son refus signifie qu'elle leur a

0: compliqué. Or, en cette année 1824, marquée par l'avènement du roi Charles X, il en ira tout autrement dans cette commune béarnaise connue pour ses coteaux de vignes, de maïs et d'apiculture. Redoutant le scandale et voulant sans doute éviter la paille de la prison aux acteurs de cette affaire honorablement connue dans le canton, l'édile de Saint-Faust va tout faire pour l'étouffer, avec de l'argent, tout bonnement. Il convainc les parents de la fillette de mettre la main dans leurs économies et lui remettre des espèces sonnantes et trébuchantes qu'il se propose de porter au chevet de Marie Payon, accompagnée du notaire de Gand. Au mépris des lois du code pénal napoléonien en vigueur depuis 1810, monsieur le maire lui met le marché en main, moyennant une somme d'argent destinée à réparer le prix de ses souffrances. La vieille dame serait bien inspirée de signer un papier officiel par lequel elle s'engage à ne pas déposer plainte contre ceux qui ont allumé les flammes du bûcher. Une transaction qui éteindrait le feu, en somme. Lorsqu'il apprend la nouvelle, le préfet palois manque de s'étrangler. Qui est donc ce maire de campagne, ce petit notable qui fait fi des lois ? Aucun élu ne doit se prêter à un tel chantage, tonne le préfet palois. Furieux, il demande au procureur du roi l'ouverture d'une enquête qui sera confiée le 2 mai aux gendarmes de l'Escar. La malheureuse Marie Payon va enfin pouvoir livrer son récit des faits aux autorités.
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0: Âgée d'une soixantaine d'années, Marie était la benjamine d'une famille nombreuse des environs. Sa vie durant, elle avait exercé le métier officiel de fileuse. Ses connaissances en matière de plantes lui ont vite valu la réputation de guérisseuse. Les témoins entendus par les gendarmes confirment qu'en mars dernier, Marie s'est présentée dans l'état le plus affreux, pieds et mains brûlés. Marie accusa spontanément les nommés Sagette, Broc, Pondac et la sœur de ce dernier d'être les auteurs de son calvaire. L'un d'eux avait d'ailleurs fui le village, redoutant sans doute d'être envoyé en prison par les gendarmes. Il revint 3 semaines plus tard, proposant sans honte par l'entremise de monsieur le maire ce qu'il appelait un accommodement, une sorte de transaction destinée à éteindre l'affaire. Interrogé à son tour, l'édile de Saint-Faust masque mal son embarras. Laurent Luc jure qu'il ne savait rien des raisons de ce bûcher improvisé. Marie lui aurait confié qu'elle avait été attachée à un piquet, le feu sous les pieds et sur la tête, se disant victime d'un mauvais tour. L'omerta frappe aussi un couple de vignerons qui, bien que présents près du bûcher, disent tout ignorer de l'histoire. Sur la foi des accusations de Marie Payon, les deux principaux acteurs de cet acte barbare sont identifiés et arrêtés. Le premier est un certain Jean Broc. Marié à la nièce de la victime, il est tailleur d'habits de métier. Lui nie envers et contre tout. Jamais, jure-t-il, il n'a brûlé les jambes de celle qu'il taxait naguère de sorcellerie, l'accusant d'avoir donné une maladie à une enfant par ses maléfices et ses sortilèges.
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0: Le second suspect se nomme Jean Pondac. Laboureur de profession, il est suspecté d'avoir planté le pieu, installé les sarments au pied de la malheureuse et d'avoir allumé le bûcher. Lui aussi nie de toutes ses forces, imaginant que nul ne croirait les dires de celle qui dit être une folle. L'enquête ira vite. 2 mois plus tard, le 28 juillet 1824, le juge d'instruction palois met Broc et Pondac en accusation du crime de tentative de meurtre sur la personne de Marie Payon. Dans son ordonnance, le magistrat écrit que la victime fut soupçonnée de sortilège par l'opinion publique parce qu'elle avait eu le tort de refuser ses soins dont chacun espérait de prompts résultats. Aux yeux des villageois, Marie fut accusée d'avoir, par ses maléfices, ses sortilèges, généré des maux qu'elle ne pouvait guérir. L'ignorance commune et les préjugés firent le reste. Les esprits s'irritent.

0: terre. Ainsi naquit l'idée de brûler une présumée sorcière. Le procès s'ouvre au Parlement de Navarre le 20 novembre 1824. L'instant est grave. L'affaire Marie Payon sera l'ultime procès palois de l'histoire où l'on parlera de sorcellerie dans un tribunal. 12 jurés venus du Pays Basque, du Béarn, et 3 magistrats vêtus de leur robe rouge et noire sont réunis pour juger 2 accusés, 2 hommes honorablement connus. Très vite, l'audience vire au calvaire, non pas pour les accusés, mais pour la victime, Marie Payon. Certes, les 2 hommes ont bien commis les faits reprochés, mais selon les juges, c'est Marie, par ses maléfices, ses sortilèges, qui a fait naître ses blessures et les a envenimées. Incroyable, la victime passe pour une simulatrice, une victime si peu innocente que la cour acquitte les 2 accusés. Ils seront libérés sur le champ.
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0: Le malheureux destin de Marie Payon, c'était l'épisode Requiem pour une guérisseuse. Dans un prochain épisode, je vous raconterai une affaire survenue en juin 2014. Une fillette âgée de 30 mois décède d'une asphyxie soudaine dans son lit près de Saint-Jean-Pied-de-Port. Selon le médecin légiste, c'est une mort naturelle, mais les gendarmes nourrissent pourtant quelques doutes.
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4: 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J'espère que vous allez bien. Aujourd'hui, on va parler d'amour ou alors de célibat. Enfin, je sais pas, parce que on voit tellement de choses sur les réseaux sociaux. Oui, les hommes ceci, les femmes ceci. Il y a une femme, elle m'a fait du mal au cœur. Mon mec m'a fait du mal au cœur. Il m'a trompé. Il est parti. Mais en fait, pourquoi vous vous mettez en couple? Vous savez qui vous mettez en couple? Vous vous mettez en couple avec un être humain. Alors un être humain, je vous rappelle quand même ce qu'il est capable de faire. Un être humain, ils ont créé la guerre, l'esclavage, la torture, le viol, le génocide et la télé-réalité. Et après vous êtes surpris quand votre partenaire, qui est un être humain, il vous a mal parlé ou alors il vous a trompé, machin et tout. C'est vous qui choisissez de sentir. Pourquoi vous sentez qu'un être humain? Et après vous êtes surpris quand ça se passe mal. Vous avez l'arrogance de croire qu'un être humain, il va bien vous traiter pendant 30 ans. Il y a des êtres humains, ils trichent au Scrabble. C'est quoi l'intérêt de tricher au Scrabble? Et vous, vous leur confiez vos émotions, vous leur confiez votre cœur à un être humain et vous êtes surpris quand l'être humain il vous fait un coup de Trafalgar, mais vous n'êtes pas bien. Arrêtez de vous mettre en couple. Mettez-vous en couple avec un esprit. Voilà. Tu mets en couple avec un esprit. Voilà, l'esprit au moins il va pas t'emmerder. En même temps, un esprit, c'est un ancien être humain, donc si ça peut être emmerdant. Non, mais pas les esprits. Arrêtez de faire confiance aux êtres humains. T'as cru que ton partenaire, c'était qui? C'était Jésus. D'ailleurs, même Jésus, ils l'ont tué, les êtres humains. Même lui s'est fait avoir. Et vous, vous exigez une loyauté pendant 30 ans. Arrêtez ça. Arrêtez de vous mettre en couple avec des humains. Mettez-vous avec un arbre. Voilà. L'arbre, c'est solide, calme, silencieux, stable. Et en plus, il est enraciné, il peut pas partir. Voilà. Ton ex, il aurait dû essayer. L'arbre, tu peux lui faire des câlins. Il parle pas, il t'engueule pas. Tu peux oublier les sacs poubelles, il dit rien. Tu peux lui raconter ta journée, il te juge pas. C'est mieux qu'un mec, c'est mieux qu'une meuf, c'est mieux qu'un psy. Alors après, niveau sexe, bah écoute, c'est du bois. Il est toujours dur. Alors après ça dépend de ce qu'on aime, hein, ça dépend de ce que t'aimes, tu vois. En même temps, si c'est pas très fun, au moins il te ghoste pas, l'arbre, tu vois. Il a pas d'insta, il pose pas de story ambiguë en mode « je suis dans une forêt chelou ». Et le pire, c'est que des fois, tu parles à un arbre dans la vie, tu vois. T'as plus de réponses que quand tu parles à une copine. Parce qu'un arbre, lui, il te fait pas rien, non, rien. Non, c'est pas ça, mais laisse tomber. Alors, moralité, si vous vous mettez en couple avec un être humain, n'oubliez jamais qu'en face de vous, bah, vous avez un être humain. 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
5: Anthony est un enfant de Galiria. Et au village, il a tous ses souvenirs.
6: J'ai grandi ici depuis mon enfance. J'ai toujours vécu ici. J'ai été à l'école à Galiria. Et j'ai essayé de m'investir associativement à Galiria. Donc voilà, c'est pour cela qu'on a repris il y a maintenant 2 ans avec des amis à moi d'ici, des jeunes de Galiria, l'association du village qui se nomme l'Asso Doufalazor Minkou. Donc c'est vrai qu'on met plutôt en avant tout ce qui est associatif pour Galiria, pour les jeunes, les futures générations et les plus anciens bien sûr. Donc on essaye de faire vivre Galir au maximum en toute saison.
5: Et l'association propose plusieurs rendez-vous sur l'année.
6: Des balles, on fait 2 à 3 balles par saison en été. On fait également des concours de boules qu'on fait pareil en été. Et on a aussi également des concours de belotes ainsi que des concours de beach soccer.
5: Le but, réunir les gens et les générations.
6: C'est plus ou moins difficile dans certains points, mais bon, c'est vrai que quand on fait un bal, il va y avoir toute génération. Pareil pour des concours de boules, ceux qui aiment jouer aux boules. La belote, c'est vrai que ça rapproche vraiment pas mal de monde parce qu'on a beaucoup d'anciens qui jouent, on a appris avec eux. On joue tout le temps avec eux, que ce soit au bar, à la maison. Donc, c'est vrai que ça rassemble vraiment beaucoup de monde et c'est très important. Il y a plus de locaux qui participent à ces événements qu'au tourisme, quoi, on peut le dire.
5: Parallèlement à son engagement associatif, Anthony est étudiant à Corté.
6: Je suis en deuxième année de technique de commercialisation en BUT. Alors à côté de ça, je suis aussi impliqué pour les pompiers volontaires à Galir. Donc je suis pompier volontaire, ça fait maintenant 1 an que je suis rentré. Donc c'est vrai que ça m'aide beaucoup, que ce soit pour le village, pour le lien avec les gens, parce que vis-à-vis de ma famille ou les gens du village, c'est très important pour moi. Donner ma passion, apporter de l'aide aux personnes qui sont en cas de danger, être là et présent pour les gens d'ici, ça me tient vraiment beaucoup, beaucoup à cœur.
5: Anthony ne quitterait pour rien au monde son village.
6: Alors, ma vision sur le village, c'est que c'est un très bon village avec une très bonne mentalité. On essaye de le refaire vivre d'ailleurs, beaucoup plus qu'avant. Il faut continuer sur cette voie-là et on est bien parti pour mettre en avant Galir.
5: Anthony Spinoz y fait partie de ces jeunes du village qui comptent pour l'avenir de Galir.

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1: Enchantée.
2: Enchantée. Ah, vous inquiétez pas, j'ai un gros chien, mais il est très peureux.
1: D'accord. C'est quelle race?
2: C'est un bosseron.
1: Ah oui.
2: Oui, c'est un gros morceau. Chien, oui.
1: Allez-y. On peut lui dire bonjour quand même?
2: Mais je pense pas.
1: Comment s'appelle-t-il?
2: Bokis. Il a lui aussi un prénom arménien.
1: Même le chien a un prénom arménien.
2: Ouais.
1: C'est rigolo.
2: Ouais. Asseyez-vous.
0: Claudine Katcha-Dourian, merci de nous accueillir chez vous. Vous êtes totalement imprégnée par l'histoire de vos grands-parents qui ont fui le génocide.
2: Oui, tout à fait. On a vécu à Marseille et j'ai vécu avec mes grands-parents. Donc je les ai vus et j'ai vu leur souffrance aussi. Ils sont arrivés à Marseille, on les a mis dans les quartiers nord. Et donc mon grand-père avait construit sa maison. Et je voyais ces gens qui ne parlaient pas français, bien sûr, puisqu'ils venaient d'arriver, qui étaient toujours malheureux et qui parlaient entre eux et qui étaient tristes et qui pleuraient. Je me disais, mais qu'est-ce qu'ils ont, tous ces vieux, à pleurer tout le temps comme ça? Et c'est vrai que quand on m'a expliqué, beaucoup plus tard, j'ai compris qu'il y avait eu un problème. Et je me suis effectivement imprégnée de ce génocide qui est devenu mon génocide, en fait, comme tous les Arméniens de la diaspora, je pense.
0: Ça vous a marqué? Vous étiez gamine?
2: Oui, j'étais gamine parce que j'étais à Marseille et dans les premières années... nous, gamins, on s'amusait, mais on les voyait quand même. Il y avait le prêtre arménien qui venait régulièrement. On nous a pas expliqué, comme si on avait un peu honte de ce qui s'était passé. Un peu comme les Juifs, quand ils sont revenus des camps, ils voulaient pas en parler. Les grands-parents, notamment, qui l'avaient subi, ne voulaient pas en parler.
0: Comment s'appelaient vos grands-parents?
2: Alors, mon grand-père s'appelait Stéphane et ma grand-mère Vartoui.
0: Et donc, ils sont arrivés en France en quelle année?
2: Alors, ils sont partis en 1915, mais ils sont passés par Constantinople. Et ils ont atterri en Bulgarie. D'où là, j'ai eu deux oncles qui sont nés en Bulgarie. Et comme j'avais de la famille qui était partie à New York, on leur a donné un peu d'argent pour qu'ils viennent en France. Ils sont arrivés en 23-24 en France, à Marseille, en fait.
0: Ils ont vécu donc plusieurs mois dans des camps, peut-être?
2: Oui, il y avait le camp Odo à Marseille. Et le camp Odo à Marseille, c'était le camp vraiment où on mettait les Arméniens. Et après, on leur a donné une terre à Marseille, dans les quartiers nord. Et là, mon grand-père a construit la maison.
0: Ils avaient donc un statut de réfugiés?
2: Oui, tout à fait. Ils sont passés par l'OFPRA. Mes grands-parents, ils n'ont jamais obtenu la nationalité française, même s'ils l'avaient demandé.
0: Il y a un titre de Charles Aznavour qui vous plaît particulièrement. Qu'est-ce que vous aimez dans ce titre?
2: C'est toute cette tristesse qui est décrite et que moi, je ressens à chaque fois que j'écoute cette chanson. Et c'est pour ça que tous les 24 avril, sur la place d'Arménie, on écoute cette chanson. Parce que je pense qu'elle est le reflet de ce qu'a vécu tout le peuple arménien en 1915, en fait.
0: Vous la connaissez? Vous connaissez les paroles?
2: Je la connais par cœur, mais je ne vais pas vous la chanter.
0: quelques mots?
2: Je vais vous laisser écouter la chanson, je préfère.

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1: Son titre, Les Cadors, c'est l'histoire d'un homme qui se croit être l'un des fils de Kadhafi. Il part dans le désert du Sahel, dans l'espoir de retrouver le trésor de l'ancien dictateur libyen. Jérémy Ferrari, lui, est né en 1985 à Villesmeuse. Son nom de famille, c'est Larzière. Il grandit à Charleville, ses parents sont commerçants. C'est un passionné de théâtre depuis son adolescence. Dès 15 ans, il pousse les portes du théâtre de Charleville pour apprendre le métier. À 16 ans, il se choisit comme nom de scène Ferrari. Il se produit dans des bals et des maisons de retraite des Ardennes. Il met en scène ses premiers one-man shows et suit aussi des cours de théâtre à Paris, au célèbre cours Florent. Jérémy se distingue des autres humoristes car il aborde des sujets graves de manière cynique et souvent décalée. Il navigue entre provocation et réflexion. Dès octobre 2010, ses apparitions dans l'émission On ne demande qu'à en rire sur France 2, animé par Laurent Ruquier, ne passe pas inaperçu.
2: Jérémy Ferrari.
1: Jérémy fait vite partie des invités réguliers comme Olivier de Benoît, l'humoriste rémois. Vent de pièces à Beyrouth confirme son talent de comédien engagé. Il traite de la guerre et des conflits géopolitiques.
3: Alors, Action contre la faim, ils ont un petit peu d'argent de côté. Ils ont 40 millions d'euros de côté et ils t'expliquent pourquoi dans leur bilan comptable, c'est un cas de coup dur.
4: Mais quel coup dur ?
3: C'est parce qu'il y a des gens qui meurent de faim qu'il y a Action contre la faim. Donc le coup dur, ça serait qu'ils aient plus faim alors.
1: En 2017, il frappe encore plus fort avec Anesthésie Générale. Ce spectacle est une véritable critique de notre société et de ses dérives. Politique, économie, santé, tout y passe. Il se raconte aussi dans un livre où il dévoile ses addictions, dont l'alcool. C'est un artiste attachant et à part dans l'humour français. Il aime revenir dans son Ardenne natale. Il n'oublie pas ses racines. Jérémy Ferrari, c'est l'un des trésors de Champagne-Ardenne.
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5: Il y a des coins de chez vous, vous vous y baladeriez il y a 90 ans, vous les reconnaîtriez pas parce que la ville est en perpétuelle évolution. Et puis il faut dire que la Seconde Guerre mondiale, par chez nous, elle a un peu chamboulé certains de nos jolis coins. Eric, le gars que je vais vous présenter, il est à la fois amoureux du passé et du présent.
6: C'est toi ?
5: On a rendez-vous au Parvis, le bistrot de la rue du Maréchal Foch.
6: Ça va, Eric ?
7: Ça va, merci. Et toi ?
6: Il y a de la vie, hein, aujourd'hui.
7: Il y a de la vie, et oui, il fait beau, c'est magnifique, c'est une belle ville.
5: Le Parvis a installé des hôtes téléphériques sur le trottoir.
6: Ah.
5: On s'y installe pour boire un coup.
6: C'est bien, là.
7: Ça devrait être pas mal.
5: On va pas y rester bien longtemps.
6: Bah, on va peut-être faire un petit tour à un moment, tu montres un coin ou deux, non ?
7: Ouais, c'est ça, ouais.
5: Ah, voilà le serveur.
6: Si tu veux, toi ?
7: Un diabolomante, s'il vous plaît.
5: Et toi ?
6: Qu'est-ce que vous avez avec des bulles ?
7: Du champagne.
5: Ce sera une limonade, s'il vous plaît.
6: Légère, voilà.
5: Son truc à Eric, c'est l'histoire.
7: Ça m'a toujours un peu passionné. Alors, je me suis d'abord intéressé à ma généalogie, qui m'a ouvert l'esprit sur l'histoire en général et sur l'histoire locale, pour le coup, parce qu'on recherche un peu ses origines et donc sa propre histoire. Et je suis tombé sur une photo de Louviers ancienne. Je me suis dit, mince, ce serait pas mal de faire un parallèle entre la nouvelle et l'ancien lieu.
5: Ah bah, v'là nos verres.
6: Merci, Mathieu.
7: Merci à vous.
5: Voilà ce qu'il fait, Eric. Il trouve de vieilles photos de Louviers et il les refait avec le point de vue d'aujourd'hui. Puis il les poste et les commente sur Insta et Facebook, ce qui lui permet
7: de se rattacher à l'histoire, se dire que mince, il y avait ça là il n'y a pas longtemps, et le fait de me remettre dans les mêmes conditions, dans le même plan de vue, ça me donne un peu cette impression de toucher du doigt ce qui a été créé, ce qui a été fait, et ce qui malheureusement est beaucoup détruit ou ce qui a changé, forcément.
5: Mathieu vient nous rendre la monnaie.
6: Merci Mathieu.
5: Donc Eric refait aujourd'hui des photos prises hier.
7: Voilà, s'il faut, je ramène un escabeau parce que une photo a été prise, par exemple, le premier étage d'un bâtiment qui n'existe plus, et ben je reviens avec mon escabeau parce que j'aime bien vraiment me remettre exactement dans les mêmes conditions. C'est mon petit kiff à moi, hein, bien sûr, mais pour le coup, j'ai commencé à le partager, et puis fil en aiguille, je crois que ça a plu aux gens.
6: Tu ne te contentes pas d'exposer des photos comme ça, tu expliques, tu racontes des histoires autour de ça.
7: Alors effectivement, j'explique et je raconte des histoires, mais je ne suis pas historien, je le dis, hein, je prends ce qui a déjà été fait par des historiens, et je source en fait mes données comme ça.
5: Allez. Allons faire un petit tour.
7: Donc là, on arrive dans une rue, la rue du Matré, qui est une rue très très très connue et très ancienne de Louviers. Au carrefour, en fait, de la rue du Marché aux œufs et de la rue du Matré, et à cet endroit-là, il y avait avait un vieux manoir qui datait du XVIe siècle environ.
6: Il y avait un manoir ici ?
7: Un manoir, oui. Ça a été édifié par les archevêques de Rouen, si je ne dis pas de bêtises.
6: À la place du restaurant japonais ?
7: C'est ça, ça empiétait sur le restaurant et un peu sur la rue.
6: Alors là, quand tu fais la photo avant, après, il faut avoir de l'imagination pour arriver à faire connecter les deux photos, quoi. Tu l'as faite, cette photo-là ?
7: Oui, oui, je l'ai faite.
5: Changement de décor ?
7: On est cette fois sur la place du Parvis, là où on était tout à l'heure, avec un autre restaurant qui était très connu aussi, l'hôtel du Mouton d'Argent, dans lequel Victor Hugo est venu passer une nuit.
5: Donc là, sur la place du marché, c'était couvert ici, là.
7: Exactement, il y avait une halle, en fait, mais qui était deux fois plus petite que celle qui est actuellement. Là aussi, c'était un très, très bel endroit, très apprécié de tous les commerçants, puisqu'ils avaient l'obligation de venir faire leur étal chaque samedi matin.
5: Pour voir les photos d'Eric, vous tapez Louvier avant-après sur Insta ou Facebook.

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1: Bonjour.
2: Bonjour.
1: Alors, on m'a dit de venir vous voir pour découvrir un peu votre métier. Vous êtes vidéaste, c'est ça?
2: C'est exactement ça. Je suis vidéaste à Poitiers, aux alentours, et France et au-delà.
1: Alors, il y a les caméras classique, j'ai envie de dire celle que tout le monde voit, tout le monde visualise, imagine. Mais aujourd'hui, ce qui marche aussi, c'est les drones.
2: Exactement, parce qu'effectivement, j'ai la chance d'être aussi télépilote de drone professionnel. Et aujourd'hui, on va pouvoir peut-être regarder quelque chose, ça peut être chouette. Donc, effectivement.
1: C'est compliqué à contrôler, à piloter un drone.
2: Alors, aujourd'hui, avec toutes les aides qu'on a, oui et non. Dans la mesure où, quand on fait ça, moi je fais ça très souvent, donc non, ça va. Mais quand on débute, c'est assez intuitif, parce que y a beaucoup d'aides au pilotage. Et effectivement, quand on est dans la bonne réglementation et qu'on vole bien, non, en fait, c'est assez facile, c'est des joysticks. Hein. Je ne sais pas si vous jouez aux jeux vidéo. C'est un peu comme un jeu vidéo, donc c'est vraiment sympa, quoi.
1: Si je pose la question, c'est parce que du coup, je vais vouloir essayer. Forcément, on est dans le jardin et on peut pas voler trop. Il y a des réglementations, mais
2: exactement. Mais là, on est vraiment autorisé à voler parce que moi, je suis dans une zone complètement ouverte, donc on est ce qu'on appelle en catégorie ouverte, et donc il y a aucun souci ici pour voler. Tout va bien.
1: Trop bien. Eh ben, allez, on y va.
2: On va le faire décoller. Donc, il est en train de récupérer notre signal GPS pour pouvoir voler correctement. Hop là. Très facile. Pour vous montrer, on a en fait deux joysticks. On a un joystick qui va gérer l'altitude, donc au bas. Et là, le même joystick qui va faire le lacet, donc droite et gauche. Et donc là, on va avoir ce qu'on appelle le tangage, donc pour aller vers l'avant, pour aller vers l'arrière et pour aller sur les côtés. Voilà.
1: C'est l'image est parfaitement fixe, c'est incroyable.
2: Et effectivement, l'image est très fixe parce que là, on est sur un drone gimbal, donc il est lui stabilisé. En fait, quand on se met ici, je sais pas si vous voyez, mais là, quand on va à droite et à gauche, et là, la caméra en elle-même, en fait, elle bouge pas.
1: Mais alors, ça peut voler combien de temps un drone comme celui-là?
2: Ça dépend des versions. On peut aller sur du 40 minutes, 45 minutes par batterie. C'est quand même pas mal parce que nous, effectivement, quand on a des plans, alors la plupart les plans sont réfléchis en amont, donc on sait exactement ce qu'on veut, mais il faut quand même tester les cadrages. Donc ça nous permet vraiment d'être en l'air correctement, et une fois qu'on lance notre enregistrement, on a déjà tout ce qu'on veut et on a encore de la possibilité.
1: Est-ce que je peux essayer?
2: Mais bien sûr,
1: avec allez, hop, tac, ça c'est pour...
2: Ouais, ça c'est pour l'altitude, donc haut,
1: okay.
2: Et bas.
1: Et est-ce que vous avez le contrôle de la caméra?
2: Alors oui, effectivement, vous avez le contrôle de la caméra avec la petite molette qui est ici. En fait, si vous baissez en haut et en bas, et bien là, du coup, vous pouvez directement cadrer ce que vous voulez.
1: Donc là, c'est un joujou à combien ça?
2: Alors, celui-là, c'est un petit joujou, on va dire. C'est un joujou à 1600-1700 euros. Mais j'ai une autre grosse machine qui aujourd'hui est adaptée pour la réglementation. Et là, on est plus aux abords de 5000 euros, 6000 euros.
1: Bon, s'il n'y avait pas la réglementation, il pourrait monter à combien?
2: Alors, s'il n'y avait pas la réglementation, on imagine qu'on pourrait aller jusqu'à du 500 mètres d'altitude, 600 mètres.
1: Bon, pas assez encore pour atteindre la station spatiale.
2: Alors non, pas assez pour atteindre la station spatiale. Et heureusement, parce que vu la vitesse qui passe, ça serait compliqué pour eux. Pas encore, mais peut-être, c'est ça l'innovation dont vous parliez. Ça se trouve, ça sera pour aller dans la station spatiale en drone.
1: Voilà ce que je vais créer. C'est ça l'idée.
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4: Complètement gaga avec Olivier Glin. Alors, bonjour Olivier. On parle d'eau aujourd'hui?
3: Vouille, sagasouille. Bonjour les amis. Aujourd'hui, on va voir des mots comme on en trouve nulle part ailleurs. Chez nous, dans le parler gaga, on a des termes pour tout. Et pour patauger dans l'eau ou la gadoue, on n'a pas un mot, mais trois. Bassouiller, gabouiller et gassouiller. Oui, trois verbes pour exprimer le bonheur de tripoter de la flotte ou de barboter dans la boue liquide. Et, comme on est généreux, quand même, on ne s'est pas arrêté là. Et on a même des noms qui vont avec. On appelle ça des déverbaux, car ces noms viennent des verbes. On a la bassouille, la gassouille et la gabouille. Ces mots sont employés dans la Loire, mais également dans le Lyonnais et le Beaujolais. Et puis de façon plus générale dans une bonne partie de la région Rhône-Alpes. Voici une maxime qui nous est donnée par Jean-Baptiste Martin. T'as beau gabouiller la bassouille, t'en feras pas rien des œufs à la neige. La plupart du temps, c'est juste remuer l'eau, éclabousser, patauger. Bref, faire ce que les mamans, elles y trouvent à redire quand les enfants reviennent avec le pantalon trempé. Et s'il y a des gens qui aiment bien gassouiller, ce sont bien les enfants. Les matrues, il n'y a pas besoin de faire grand-chose pour leur faire plaisir. Tu sors une petite bassine, tu mets un peu d'eau au fond et c'est parti pour la gassouille. C'est que ça peut gassouiller jusqu'à l'évaporation totale. La gassouille, c'est révélateur de la personnalité profonde des gens. Hein. Comme le dit l'adage, dans la gassouille, il y a deux sortes de gens. Ceux et ceux qui y tombent et ceux et celles qui y poussent. Bon, la nage n'existait pas hein, jusqu'à aujourd'hui, mais mieux vaut tard que jamais. Ou alors celui-ci, d'adage. Quand t'as les pieds dans la gabouille, c'est pas le moment de chercher tes pantoufles. Et oui, chez nous, la gassouille, c'est souvent un souvenir d'enfance. Mais entre nous, on est tous encore un peu des garagnas. Hein. On y aime bien parfois encore. Quel plaisir de gassouiller un peu.
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5: C'est l'heure de vous écouter, le rendez-vous des authentiques azuréens. Et aujourd'hui, c'est un jeune garçon de 19 ans de Beaulieu-sur-Mer. 5 mois après un gros accident duquel il est sorti amputé d'un bras, il a repris la compétition de son sport de prédilection, c'est-à-dire la voile. Il compte pas s'arrêter là. Il s'appelle Nathan et son histoire, il l'a raconté à Alia Zegaoula. Il se décrit d'abord en 3 mots. Écoutez.
6: Résilient, têtu, je suis très têtu. Je dirais que je suis drôle. J'espère que je suis drôle en tout cas. Je me dis que j'aurais pu y passer. J'aurais pu être tétraplégique, paraplégique. Et finalement, en fait, un bras, c'est pas grand-chose. Voilà, je décide de sauter sous un train en rentrant chez moi après les cours. Mon pronostic vital était engagé toute la soirée. Moi, j'ai eu de la beaucoup de chance finalement. Je suis pas passé loin d'y passer, mais j'ai eu de la chance. Les deux images que j'ai, c'est le train qui m'est boué avec ses phares avant de me percuter. Et ensuite, moi, sous le train, parce que du coup, le train s'est arrêté une fois que j'étais dessous, en train de crier de douleur et avec les secours qui essayaient de me sortir de là. C'est les images que j'ai. Après, je sais pas si elles sont réelles, mais en tout cas, c'est les images que j'ai depuis.
7: Vous étiez passionné de sport avant cet accident et ça a décuplé, j'ai l'impression, en tous les cas, cette envie de faire quelque chose de ce sport.
6: Cette passion de la voile, c'est ce qui m'a permis de me relever en fait, après mon accident. En fait, je me suis dit que si j'ai eu la chance de rester en vie et que si j'étais en vie ce soir-là, c'était pour une raison. Donc il fallait que j'en fasse quelque chose quoi, et je me suis tourné vers la voile. C'était ce que j'aimais. Quoi. De vivre des choses difficiles, forcément, ça renforce le mental. En tout cas, j'essaye juste d'être le mieux possible. Quoi, et je ne sais pas si je suis mature. En tout cas, moi je suis content de ce que je suis aujourd'hui, de ce que j'ai fait après cet accident.
7: Alors justement, est-ce qu'on se sent pas un peu porte-drapeau? Il y a un message vous derrière ce parcours qui est le vôtre, ce côté oui, j'ai perdu un bras, j'ai que 19 ans mais je suis plein d'envie et je vais pas m'arrêter.
6: Pour tous ceux qui ont des doutes, à qui on a dit que c'était impossible leur projet, voilà, qui ont eu des moments difficiles dans leur vie, à montrer que c'est possible, que la vie elle est belle, elle est courte et qu'on doit réaliser nos rêves et on a le droit de réaliser nos rêves et on n'est pas trop jeune, pas trop vieux en fait, on est qui on est. Et aujourd'hui, si j'ai un regret, c'est pas de plus avoir de bras ou j'aimerais revenir comme avant, pas du tout. Moi aujourd'hui, mon regret, c'est d'avoir fait du mal aux gens qui m'entourent, que ce soit mes proches ou pas d'ailleurs, ceux qui étaient présents en gare ce jour-là, que j'ai peut-être traumatisé, le cheminot notamment, je pense. Si je devais avoir un regret, en tout cas, c'est celui-là. J'ai envoyé une lettre pour m'excuser, pour lui dire que j'allais bien, parce que c'est vrai qu'après, ils n'ont pas de retour, ils ne savent pas si je suis vivant ou pas. Enfin, il n'a rien demandé, il a son travail comme tous les jours et percute un gamin de 15 ans, donc ouais.
7: Qu'est-ce que ça a changé dans votre vie ce soir de 2022, Nathan?
6: Maintenant, j'ai goût à la vie, quoi. J'aime vivre et je suis content d'être là et je profite de chaque instant parce que je sais que tout peut s'arrêter du jour au lendemain. On peut avoir des moments difficiles dans notre vie. Enfin, la solution, elle n'est pas de partir. La solution, justement, elle est de se relever et juste croyez en vous, quoi. Personne ne le fera à votre place. Moi, on m'a beaucoup dit que c'est impossible ce que je faisais, même après mon accident d'aller au championnat de France. Mais en fait, juste, j'ai cru en moi, j'ai préféré écouter personne et j'ai bien fait. La vie, elle est belle et vous êtes plus capable que ce que vous pensez.
7: Le prochain gros objectif pour vous, Nathan, c'est lequel?
6: Là, à court terme, ça serait la qualification de la course, je vais faire sûrement en mai-juin. On doit partir en solitaire pendant 10 jours autour de la Méditerranée. Je dirais qu'à moyen terme, ça serait la course. Du coup, la Mini Transat 2027, ça serait mon objectif à moyen terme. L'objectif ultime, ça serait de faire le Vendée Globe. J'en rêve depuis que j'ai 6 ans, donc un jour, j'y serai.
5: Allez, Nathan Mesiano qui donne rendez-vous ce soir pour une vente aux enchères caritative pour l'aider à financer l'achat de son bateau qui va permettre de participer à cette compétition. Rendez-vous à 18h. Au casino de Beaulieu-sur-Mer.
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1: Direction le sud Mayenne, Biernay-les-Villages, où je vous emmène au Mixelli. C'est un restaurant qui propose un menu ouvrier le midi. Et c'est le gérant qui m'accueille avec un carnet à la main.
2: Eh oui, bonjour à tous. Le petit carnet pour prendre les petites commandes pour ce midi.
1: Alors, qu'est-ce que vous notez sur ce carnet?
2: Alors, comme il y a deux choix pour ce midi, poisson ou viande, donc on fait des petits bons, comme ça se passe très très bien, quoi.
1: Donc vous, c'est Mickaël, et si ça s'appelle le Mixelli, c'est parce qu'il y a une deuxième personne, évidemment, dans l'aventure.
2: Voilà, ma femme Céline, donc Mick et Céline, Mixelli.
1: Alors, on va s'avancer dans la salle. Vous avez une petite place pour moi, pour
2: ouais,
1: ce midi, évidemment.
2: Pas de problème, on va vous trouver ça, il n'y a pas de souci.
1: Alors, je vois qu'il y a des tables qui sont dressées.
2: Voilà.
1: Et puis alors, attendez, je vois une collection de véhicules miniatures également. Alors ça, c'est une passion qui vient de
2: vous. Ouais, alors ça, c'est une grosse passion depuis tout petit, puis très mordu des années 50-60. Donc, comme on est toujours au boulot quasiment, la déco est là, quoi. Donc, on adore aller travailler et on vit dans son quotidien, quoi.
1: Vous en faites profiter tout le monde, en fait. Il y en a combien, là, de véhicules? C'est impressionnant.
2: Ouais, là, les petites, allez, à une dizaine près, il y en a 600, quoi.
1: 600 petits véhicules. Ouais. On a aussi des plaques émaillées. Voilà. Franchement, il y a de la déco partout, en fait.
2: Ouais, là, on tripe à fond dans les années 50 et les gens aiment beaucoup parce qu'ils s'attendent pas à voir ça du tout ici. Donc, ça rappelle beaucoup de souvenirs à quelques personnes quand ils disent, oh, j'avais ce meuble-là. Oh, ça, j'ai connu ça. J'ai des pompes à essence. J'ai une vieille glacière Coca-Cola, quelques frigos. Tout est un peu typé 50-60, en fait.
1: Où est-ce que je vais m'installer, moi, pour ce midi, Mickaël?
2: Je vais vous laisser vous installer au pire au soleil. Comme ça, vous êtes super bien.
1: Voilà, il y a une table de 5, ça veut dire qu'il y a peut-être d'autres personnes qui vont me rejoindre, c'est ça?
2: Ouais, il y a d'autres personnes qui vont pas tarder à arriver, ouais.
1: À ma table, il y a 3 collègues qui bossent sur un chantier dans une commune voisine et j'en rencontre aussi à mes côtés, Laurent. Bon, j'ai l'impression que vous vous régalez, c'est le cas?
3: Ah oui, très bien. J'ai mes habitudes de venir ici assez rapide et puis bon, quoi.
1: Alors vous venez d'où pour venir ici régulièrement?
3: Je fais secteur sud Mayenne. Quand je suis à proximité de Biernay, je vais manger là, quoi.
1: Ouais, donc vous avez un métier, vous êtes en déplacement, c'est ça?
3: Oui, contrôleur machine à traire. Donc je vais de ferme en ferme et puis les restaurants, ça court pas les rues, alors je vais là où on mange bien quand même.
1: Et puis le poitrou, il est sympa, on peut le dire quand même.
3: Oui, il est sympa.
1: Je crois qu'il est derrière nous.
3: Ah bon?
1: Ah non, finalement, il n'est pas là, on peut dire qu'il est méchant.
3: Ah non, ça va.
1: Oh, Mickaël, en plus, il est super sympa. C'est lui qui assure le service. Alors, au menu, il y a entrée à volonté au buffet. Pour le plat, j'avais pris du jambon grillé accompagné d'un riz préparé avec de petits légumes. Crème brûlée en dessert. J'ai super bien mangé et c'est ce que je dis à Mickaël quand je le retrouve au comptoir.
2: Bon, j'espère, super, c'est principal.
1: Et dites-moi, j'ai remarqué, vous avez une énergie incroyable quand vous faites le service. Comment vous expliquez ça?
2: Il faut avoir la patate si c'est pour avoir les deux mêmes pieds dans les mêmes chaussures, je vois pas l'intérêt, quoi.
1: Bon, faut peut-être que je passe payer quand même.
2: Ça, c'est
1: là-bas. Oui, ce serait pas mal, hein. Alors dites-moi combien je vous dois.
2: Alors 15,50 s'il vous plaît, monsieur. Et voilà, monsieur.
1: Merci beaucoup, Mick.
2: Merci à vous, au plaisir, à bientôt.
1: C'était un plaisir de vous avoir à mon Mick.
2: Super, merci beaucoup.
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1: Révolutionner un domaine, ça tient à pas grand chose. Et le destin de l'Isérois dont on va parler en est peut-être le meilleur exemple.
2: Non, Dieu.
1: Adolphe Pégou vient au monde le 13 juin 1889 à Montferrat, à côté du lac de Paladru, dans une famille d'agriculteurs.
3: Paysan, c'est dégueulasse.
1: Mais labourer des champs, s'occuper des semailles, c'est pas le projet pour Adolphe. Dès qu'il a 18 ans, bye bye la ferme, bonjour la grande muette, il s'engage dans l'armée et c'est là qu'il va faire une découverte qui va changer sa vie, le pilotage aérien. Revenu à la vie civile, Adolphe Pégou ne chôme pas. En moins d'un mois, il passe du statut de débutant à l'obtention du brevet de pilote.
4: Vous avez fait à 4G un piqué inversé avec un MiG-28.
1: D'ailleurs, un mois, c'est encore le temps qu'il lui faudra pour être embauché comme pilote d'essai par Louis Blériot, l'une des références de cet univers à l'époque.
5: Waouh ! Tout le monde se calme !
1: Mais Adolphe ne va pas s'arrêter là. C'est un enchaînement de premières qui va faire sa légende. Parce que le 19 août 1913, première, il est le premier pilote à sauter en parachute.
6: Hé Adolphe, on pensait t'attacher un gros drap dans le dos pour que tu sautes d'un avion qui pourtant fonctionne très bien en plein vol. Qu'est-ce que t'en penses ?
1: Et alors que la descente se fait tranquillement, il observe son avion qui descend tout seul. Sans personne aux commandes, Pégou voit son appareil faire des figures qu'il n'a jamais vues de sa vie. Sa première pensée, c'est de se dire
2: « C'est de toute beauté !»
1: Et la seconde, mais des manœuvres comme ça, ça pourrait permettre à un pilote de se sortir de situations désespérées. Une réflexion qu'il va mettre en application un mois plus tard, c'est décidément une constante, en réalisant le premier vol tête en bas de l'histoire. 400 mètres la margoulette inversée, et devant son patron Louis Blériot.
7: Quelle histoire ça aussi.
1: Le 21 septembre 1913, moins d'un mois après cette performance, le bougre accélère. Adolphe Pégou réalise cette fois tout un programme de figures acrobatiques qui se termine par le désormais célèbre loupé.
8: Attends que je t'explique mon idée, enfin.
1: Adolphe Pégou est-il le premier à l'avoir réalisé ? Les historiens n'arrivent pas à trancher entre lui et le russe Piotr Nesterov, mais ça n'empêchera pas la légende de l'Isérois de naître à ce moment.
9: Impeccable, non ?
1: Toute la presse relate sa démonstration. Il est demandé de partout, en Europe, en Russie, même en Allemagne, où on n'est normalement pas très fan des Français à l'époque. Cette star de la voltige se produit devant parfois des dizaines de milliers de personnes. Et alors que les États-Unis réclament aussi de voir Adolphe dans leurs cieux, la Première Guerre mondiale éclate. Adolphe Pégou est affecté au 2e groupe d'aviation de Reims et rapidement, le professionnel des acrobaties aériennes utilise son savoir-faire pour s'imposer dans les airs. Premier pilote à remporter 5 combats aériens de l'histoire, Adolphe Pégou devient donc le premier as de l'histoire de l'armée française.
10: Les Verboten aussi.
1: Pégou, pionnier, jusqu'au bout. Sa légende prendra fin le 31 août 1915. Il rencontre dans le ciel Otto Kandowski, l'un de ses anciens élèves et pilotes allemands, là-bas dans les airs, pas loin de Belfort. L'aviateur germain et son mitrailleur lui rendront hommage quelques jours plus tard en déposant une couronne de fleurs ornée de l'inscription « À Pégou, mort en héros pour sa patrie ». Ses inventions ne furent pas suffisantes pour lui sauver la vie. Adolphe Pégou, le pionnier de la voltige aérienne, est un Isérois, illustre Isérois.
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2: Salut à toutes, salut à tous. Bienvenue dans Décibel. À ma droite se trouve Catherine Ringer, rockeuse fabuleuse Rita Mitsouko Forever et qui nous a offert la meilleure Marseillaise depuis la libération de Paris. Bonsoir Catherine.
3: Ah bah ça c'est gentil, merci.
2: Et à ma gauche, Mauro Gioia, chanteur, acteur et metteur en scène, mais on m'a dit napolitain avant tout.
4: Oui, c'est vrai.
2: C'est très important.
4: Je confirme.
2: Mauro, c'est vous qui mettez en scène Catherine Ringer, donc sur scène, cet érotisme de vivre qui part en tournée, on va tout vous raconter. Tous les deux, vous vous êtes rencontrés en 2002 sur une comédie musicale qui s'appelait Concha Bonita, c'est ça? Vous jouiez le rôle-titre, Catherine?
3: C'est ça, je jouais la Concha.
2: La Concha, et vous étiez l'amant de Concha.
4: Le secrétaire amant.
2: Secrétaire amant, c'est bien, faut toujours faire plusieurs choses. Il faut se rendre utile.
3: C'est ça. C'était une drôle d'histoire, c'était l'histoire d'un footballeur argentin qui finalement était devenu c'était transsexuel, disons, et était arrivé à Paris en emmenant ses couilles dans le formol qu'il avait mis dans le buffet.
2: Dans une boîte.
3: Oui. Ça faisait une chanson où il disait hey, « mes couilles sont dans le formol » ou je ne sais plus quoi. Et donc, il avait pris avec facilité une femme pour jouer un homme trans. Mais bon.
2: En tout cas, c'était votre point de départ,
3: voilà.
2: À vous. Et donc, vous vous êtes retrouvés en 2021 autour de cet érotisme de vivre. Au départ, un spectacle pour la réouverture du théâtre de la Huchette après le Covid. Mais en fait, c'est vite devenu un projet important au long cours autour des poésies d'Alice Mendelssohn. Alors, qui était-elle, Alice?
3: Alice Mendelssohn, née en 1925, fut une petite fille très heureuse dans les rues de Paris où elle avait la chance d'aller jouer. Son père était et ses parents tenaient un salon de coiffure. Et puis, pendant la guerre de 39-45, comme ils étaient d'origine juive, son père a été pris aux Veldives, etc. Et ça a beaucoup l'a marqué. Elle et sa mère ont pu s'échapper grâce à la police française qui ne les a pas arrêtés, ils les avaient prévenus. Donc elles sont parties dans le sud, là,
2: en zone libre.
3: En zone libre. Elle a été résistante à ce moment-là. Et après, elle est devenue une professeure de français passionnée, parce qu'elle était passionnée de français. C'est même elle qui l'a appris à ses parents, en fait, qui venait de Pologne et qui parlait surtout le yiddish. Et elle est devenue une professeure passionnée. Ensuite, elle a pris sa retraite il y a bien longtemps et elle est devenue conteuse. Elle a raconté des histoires. Elle s'occupait d'ateliers d'écriture et elle a rencontré mon père dans les années 82-83 parce que c'est pas trop long.
2: Non, ça m'intéresse. Okay. Donc votre père Sam Ringer.
3: Mon père, ouais. Mon père Mauro Gio. Mon père Sam Ringer, comme il disait, ouais. Et qui était peintre. Ils se sont rencontrés dans un vernissage et ils sont devenus très amis. Ils ont eu 4 années d'amitié comme ça, très belle, où ils me racontaient d'ailleurs rien du tout parce qu'ils faisaient pas. Bon, c'est trop long là, je m'arrête. Okay. Allez, une autre question.
2: J'enchaîne.
3: Ouais.
2: 1925-2025, pendant toute sa vie, Alice Mendelssohn, elle a écrit des poèmes. Et donc, vous en avez sélectionné pour ce spectacle, L'érotisme de vivre.
3: Avec Mauro d'ailleurs.
2: Avec Mauro,
3: justement,
2: ouais,
3: c'était
2: ensemble.
3: À la base de la sélection. D'abord, a été sélectionné par un conteur, Pascal Quéré, qui s'était occupé de tous ces textes, parce qu'en fait, il y en a plein d'autres.
2: Ouais.
3: Je ne sais pas.
2: Et même dans le livre, il y en a d'autres d'ailleurs. Il n'y a pas que ceux du spectacle.
3: Ah, oui.
2: Voilà,
3: oui.
2: Il y en a d'autres.
4: Et ce qui est, j'ai trouvé vraiment touchant quand Catherine m'a parlé pour la première fois d'Alice Mendelssohn, c'est qu'en effet, elle, à partir juste après la guerre de 1946, elle n'a jamais arrêté d'écrire des poèmes jusqu'à ces derniers jours, parce que on a mis dans le recueil des poèmes qui ont été dictés parce qu'elle pouvait pas écrire quelques mois avant sa mort. Donc c'est une vie dans le signe de la poésie, des poèmes et de l'érotisme, parce qu'elle était une femme, on peut dire, libre, une femme qui a aimé énormément la vie et elle a aimé aussi des hommes.
2: Et vous, vous l'avez beaucoup aimé, Alice Mendelssohn. Vous racontez, Catherine, dans la préface de ce livre qui vient de paraître, qu'elle vous a même inspiré une chanson sur votre album Chronique et Fantaisie. Vous cherchiez un thème, vous lui avez demandé un thème.
3: C'est ça. Et j'étais allée chez elle pour écrire, parce que des fois, quand on fait un album ou une série de chansons, il manque quelques textes, et souvent je vais ailleurs pour me concentrer et faire. Et là, je me suis dit, tiens, si j'allais chez elle, et je cherchais un thème, je lui ai demandé, elle me l'a donné, j'ai dit d'accord, je l'écris. Elle m'a dit, un homme qui attend une femme. Et en fait, maintenant que j'y repense, quand je lis ses poésies, souvent c'est elle qui attend un homme.
4: Oui.
3: Donc elle a dû se dire, si je faisais à écrire par Catherine, un homme qui attend une femme.
2: Et un homme qui attend une femme, et ben ça donne ça, leur amour. Écoutons cette magnifique chanson.

0: Catherine Ringer, leur amour, un thème donc inspiré par Alice Mendelssohn et l'érotisme de vivre. Là, ce sont carrément les textes d'Alice Mendelssohn, certains dits par vous, Catherine, accompagnée au piano par Grégoire Hetzel, d'autres en chansons composées avec Mauro Gioia, ici présent, qui signe également la mise en scène. Alors, Mauro, vous me permettrez une petite métaphore italienne, mais comme c'est vous qui mettez en scène Catherine, c'est pas trop compliqué de demander à une Ferrari de rester dans un cadre et de se brider ?
1: Ah ben, disons que plus ce sont des Ferrari, plus c'est facile à conduire quand on a des vrais Ferrari. Hein. Pas des Ferrari qui ne sont pas des vrais Ferrari parce qu'il y en a, mais là, dans ces cas-là, c'était assez naturel et très très très beau et on s'est concentré vraiment sur les choses les plus importantes. Donc, qu'est-ce qu'on voulait qui arrive au public? De quelle manière la musique peut aider et les silences peuvent aider ces poèmes. Donc ça a été un parcours. En plus, j'ai toujours pas aimé les spectacles très mouvementés où il y a des gens qui rentrent de droite, sortent de gauche, arrivent du fond, ils changent 40 costumes. Parce que moi, je préfère qu'on soit concentré vraiment dans l'âme des choses. Et Catherine, elle est idéale pour ce genre de travail. Et tout est dans les timbres, dans sa sensibilité. Mais c'est vrai, Catherine, tu sais, je te l'ai dit plusieurs fois.
0: Et tous les deux, vous étiez d'accord dès le début, il fallait quand même une présence de la musique.
2: C'était en fait, pas moi, juste les textes. Quand j'ai demandé à Mauro, j'en savais rien. Je lui ai dit, tiens, tu pourrais m'aider à choisir des textes et les mettre sur la scène pour la Huchette. Et puis, est-ce qu'ils te plaisent d'abord? Puis, et ça lui a beaucoup plu. Donc, si ça lui avait pas plu, il l'aurait pas fait. Et puis, c'est là qu'il m'a dit, mais tu vas pas ne faire que dire pendant une heure et demie, ça va être
1: j'ai
2: trop
1: cet accent.
2: Ennuyeux.
1: Tu peux le refaire,
2: mais non, moi ça fait tout de suite.
1: Plus que j'avais perdu d'accent, ça hein, fait. Après, c'est long.
2: Ça fait Europe centrale, moi, tout de suite. Alors que ça n'est pas Europe centrale, c'est Europe de l'Ouest, l'Italie, quand même.
0: Ouais. Ouais. Voilà à quoi ça ressemble, l'érotisme de vivre.
3: 3 août 2018. 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

0: romantisme de vivre en tournée, vous l'avez compris, et les textes du spectacle, plus d'autres poèmes d'Alice Mendelssohn, édités donc chez Point, cette collection poésie, dirigée par Alain Mambancourt. On en a déjà parlé avec John Baez. Ces textes ont été aussi édités de la même manière. Alors la poésie, ça c'est un sujet intéressant. Je me dis parfois c'est un peu l'opéra de la littérature. C'est-à-dire les gens ils ont un peu peur de la poésie. Ils se disent c'est pas pour moi. Est-ce que vous avez une relation de toujours avec la poésie, Catherine?
1: J'ai une relation de toujours dans le sens où je me souviens que

0: quand j'étais à l'école primaire, il y avait, on demandait toujours qu'est-ce qu'on voulait faire comme métier. Et on disait, c'était l'école, à l'époque, c'était pas mixte, l'école.
1: Ouais.
0: Et donc, on en était la plupart en train de dire maîtresse d'école. Et puis, il y en a une qui a dit actrice. Je dis, mais c'est beaucoup plus chouette. Et à ce moment-là, moi, je me suis dit, eh ben, moi, je vais faire poète. Parce que j'aimais bien écrire des petites poésies. Et donc, j'ai bien réussi, finalement, parce que dans les chansons, c'est ce qu'on fait.
1: Ça, c'est une vraie question. Est-ce que chaque chanson est un poème mis en musique? Et à l'inverse, est-ce que quand on retire la musique d'une chanson, est-ce qu'elle devient automatiquement un poème?
0: Vous voulez dire, en général, toutes les chansons du monde? Non.
1: Les vôtres?
0: Ah, les miennes?
1: Bah oui. Les autres, on s'en fiche.
0: C'est comme quand on souhaite la bonne année à vous et à ceux que vous aimez.
1: C'est
0: autour.
1: Ça, mais surtout pas les autres.
0: Les autres, on s'en fiche. Certaines, oui, et certaines, non, je trouve, parce qu'il y en a qui sont plutôt des histoires qu'on raconte. Qui est-ce que j'ai vu? C'est Gotener, par exemple, qui disait ses textes de ses chansons sans la musique, et c'était magnifique, tout le rythme, etc., et les rimes. J'ai beaucoup apprécié cette... ça. Et alors, bon, pour revenir à nos moutons, qui sont les miens, pas toutes, je trouve. Il y en a, on pourrait dire que c'est poétique, et d'autres moins. Lesquelles, allez-vous me demander peut-être?
2: Lesquelles, Catherine?
0: Je sais pas, Marcia Baila, par exemple, pourrait, pour les prendre les chansons connues. Oui, on peut dire que tous les couplets sont assez poétiques, puisque dans le sens qu'on comprend rien de quoi ça parle.
1: Oui, en tout cas, c'est hyper imagé. Et c'est vrai, on peut ne pas comprendre.
0: Je suis un peu cynique, mais oui, il y a des poésies, des poèmes qui sont, des chansons. Oula,
1: il y a des chansons. Qui, déshabillés de leur musique, deviennent des poèmes.
0: Merci.
1: Voilà. Et ça, c'était ma question, et merci d'avoir répondu.
0: Déshabillez-moi.
3: C'est un poème.
1: Ça me fait un pont parfait pour arriver à l'érotisme.
0: Voilà.
1: Puisque, je sais pas ce que vous en pensez, mais en France, on est très fort au niveau chanson paillarde. Alors ça, dès que c'est pouet-pouet, mon cul sur la commode, ça marche très bien. En revanche, l'érotisme, c'est pas forcément notre spécialité. Je demande, tiens, à Mauro qui est italien, vu d'Italie, est-ce que la France est érotique?
3: Mais comment vous dites ça? Mais évidemment.
1: Mais quelles chansons érotiques?
3: Mais non, mais c'est les pays de l'amour. Paris, c'est la ville de l'amour, de l'érotisme. Nous, on a toujours imaginé ça, nous, étrangères.
1: Oui.
3: Je vais pas dire que je suis venu en France
1: pour
3: ça, mais quand même, moi, j'ai fait une liaison naturelle entre la France, la langue française parlée. Moi, je peux pas oublier même la langue parlée française. Ouais. Elle a quand même beaucoup plus que l'italienne, une tonne érotique, si on veut.
1: Ouais, mais ce serait quoi, alors, la définition de l'érotisme? Et de plus, l'érotisme de vivre, parce qu'en fait, pour dire en langage Jones, en fait, c'est le kiff permanent de tout. C'est de trouver du plaisir partout.
0: Oui, de trouver de l'intensité de vie, de la beauté, un désir vital dans les choses qui nous entourent. Et c'est ça qu'on trouve dans ses poésies à elle.
1: Ouais.
0: Et puis, il y a pas mal de gens qui m'ont dit, mais c'est un érotisme, en fait, c'est une femme qui parle aussi de l'amour, de l'effet que lui fait l'amour physique, l'amour aussi général, quand elle est vraiment amoureuse. Et c'est pas si souvent, il paraît.
1: C'est très rare, c'est très très rare. Et parfois, il y a des textes qui sont vraiment avec des mots très crus, les mots du corps, du sexe, il y a du sperme, il y a des... Enfin voilà. Et parfois, c'est beaucoup plus poétique, imagé. Et puis parfois, on est même très loin du sexe, comme quoi l'érotisme n'est pas forcément lié au sexe.
3: C'est vrai, parce qu'elle est un peu partout, l'érotisme, dans ses poèmes. Parfois, moi, par exemple, la première lecture de certains poèmes, je me disais, mais de quoi elle parlait? En effet, elle parlait à son petit neveu et elle parlait de choses de cuisine et de tout ça, mais il y avait comme un sous-tendu de quand même d'érotisme. Donc c'est un peu aussi sa manière d'approcher l'écriture, probablement.
0: Mais c'est aussi elle qui a trouvé ce titre de l'érotisme de vivre, et je pense que c'est son côté coquin, disons, coquin, enfin... son humour aussi. C'est quand même quand elle dit pour bien vieillir, il est bon d'avoir le vice de la joie.
1: Ouais.
0: Bah en fait, c'est pas un vice, c'est par rapport je sais, ou
3: des parce que ça, si ça devient un vice, quand même, il y a quelque chose de plus érotique plutôt
1: c'est
3: que
1: ça, si
3: juste
1: c'est un peu
3: la joie.
0: Ah oui, c'est ça.
3: Ça.
1: Alors Catherine, vous avez devant vous le beau livre qui est sorti aux éditions Point. Vous avez choisi un texte d'Alice Mendelssohn pour nous.
0: Oui, sable mouvant, la plage cambrée, la grande place découverte de tes lèvres où mon repos à le calme de l'eau sous les arbres. Mais soudain, l'eau se muscle, se plaque et cerne mon désir somnolent de prison chaude. Ah, le moelleux de ton baiser dense, sable mouvant, où je danse, où je valse et me débat dans un plaisir renouvelé, où la chair la plus profonde est happée en une ronde souterraine. Sable mouvant, où je danse et d'où jaillit la flèche de ton baiser dense. L'invitation forcée, la fulgurante résonance au travers de mes terres soulevées d'agonie.
1: Merci Catherine. Waouh, Alice Mendelssohn. Donc ça fait partie des textes du spectacle.
0: Oui.
1: Ok. Waouh. Eh ben. C'est ça la poésie en fait, c'est-à-dire j'ai pas tout compris,
0: voilà,
1: mais ça m'a fait quelque
0: comme
1: chose.
0: Ça, ouais. Il y en a des plus simples, par exemple ronde. Il est passé par ici, celui que j'aime et qui ne m'aime. Il est reparti par là, celui que j'aime n'entend pas. Le désir que j'ai de lui, je le lui cache, qu'il ne m'attache. Le désir que j'ai de lui, c'est pour les larmes de la nuit.
1: Oh, ça finit moins bien celui-là.
0: Mais non, parce qu'il est beaucoup plus long. Hein.
1: C'est ça.
0: Oui, ça finit bien. Et ça finit par, allez, je passe tout le centre. Il est passé par ici, celui que j'aime. Celui que j'aime, il repassera par là. Celui que j'aime m'aimera.
1: Ah, j'adore les poèmes d'Alice Mendelssohn, dit ou chanté par Catherine Ringer, l'érotisme de vivre, Mauro Gioia et le metteur
0: Grégoire
1: en scène.
0: Hetzel,
1: oui.
0: Qui est un compositeur de musique de film assez reconnu maintenant et apprécié, qui joue du piano et du synthétiseur.
1: Avec vous sur scène. Alors moi j'ai eu la chance de le voir, ce spectacle, à Paris, au théâtre de l'Atelier. Et je me souviens, en sortant du spectacle, avoir eu très envie de lire les poèmes d'Alice. Alors maintenant que c'est disponible aux éditions Point, je le rappelle, est-ce que vous préféreriez tous les deux qu'on lise les textes avant de voir le spectacle ou bien qu'on les découvre avec vous sur scène et qu'on aille les lire après?
0: Les deux, tout me va, moi.
3: Même après? Pour avoir quand même l'étonnement, la surprise de le découvrir dans un contexte et après de retourner et de le relire.
1: Ouais. Moi j'ai aimé en tout cas les découvrir avec vous et ensuite pouvoir aller chercher les détails. Ouais.
0: Oui.
1: Comprendre, revivre des moments, mais en ayant du coup votre voix dans l'oreille aussi, Catherine, et ça aide à la lecture de la poésie, ça, d'avoir une voix.
0: Oui, c'est vrai, mais je pense que de toute manière, même si on les lit comme ça avant, on n'aura pas la même sensation et on comprendra pas exactement la même chose. Et même peut-être on sera content de les retrouver dits.
3: Ouais, oui,
0: les deux peuvent être se disent et se dit.
1: Vous avez toujours été une chanteuse très physique sur scène. Vous bougez, vous donnez, vous projetez, vous dansez. Est-ce que l'érotisme de vivre appelle à un peu plus de calme ou est-ce que, parce que là, quand vous avez lu, je vous ai senti bouger derrière le micro. Est-ce que c'est aussi très physique, les poèmes?
3: Il y a beaucoup d'énergie, hein. Énormément d'énergie, même une énergie qui est intérieure, une grande tension qui fait revivre ces vers. Et d'ailleurs, il faut dire aussi que la musique, ça a été choisi parce que c'est intéressant ce que vous avez dit avant, quand vous avez dit le poème, c'est un peu comme l'opéra. Et c'est vrai,
1: c'est
3: parce que moi, la première chose, quand Catherine m'a parlé de ce projet, je me suis dit, il faut de la musique, et surtout, il faut un compositeur qui soit capable d'improviser et de suivre et de faire vivre chaque soir le spectacle, les poèmes, grâce à la voix de Catherine, d'une manière différente pour qu'ils soient vivants. Et c'est pour ça que Grégoire était vraiment la personne idéale, parce qu'il vient du monde des musiques, des films. Il est, comment dire, capable de faire vivre et changer avec des petites variations soir par soir. Et je trouve qu'il fait un secret travail à aider l'émotion sur scène.
0: C'est vrai, je confirme.
1: Tous les deux, vous êtes incroyables sur scène, mais je ne pensais pas qu'il y avait une part d'improvisation de sa part. Il vous suit, en fait. C'est ça ?
3: Ah oui, il suit
1: Catherine.
3: Improvise, il a des grilles, comme disons pour tous les grands comiques. Il y a un canevas et il change chaque soir aussi.
1: Est-ce que ça vous donne, cette aventure, envie de remonter sur scène ensemble, puisque c'est là qu'a commencé votre histoire dans une comédie musicale, Catherine Ringer, Mauro de Gioia ?
0: Tu m'avais invité aussi à chanter Nino Rota.
3: C'est vrai.
1: Ah oui, magnifique.
3: C'est vrai, c'était on avait fait un spectacle ensemble sur les chansons de Nino Rota et on avait même sorti un album sur ça et qui sait, peut-être.
0: Et qu'est-ce qu'on pourrait refaire d'autre ? Oui, pourquoi pas ?
1: Ah, j'ai une idée.
0: Oui,
1: j'essaye.
0: Ouais.
1: Ok. Parce qu'on a parlé des conteurs, des conteuses. Elle était conteuse aussi, Alice Mendelssohn, et vous nous avez parlé de Pascal Quéré, ce conteur qui vous a parlé des poèmes d'Alice. Et en fait, je me suis dit, mais vous aussi, en fait, les chansons des Rita Mitsouko, qui sont des contes, des histoires où vous présentez les personnages et vous racontez un peu leur pérégrination. Et ben, il y en a quelques-unes. Il y a les histoires d'A, par exemple. Alors, comme on a tous envie de savoir pourquoi Hector est mort, je me disais que vous pourriez faire une comédie musicale des histoires d'A, moi.
0: Ah,
1: avec
0: bon.
1: Chaque couple.
0: Oui.
1: Et non, mais ce serait génial. Moi, franchement, voilà. C'est mon petit vœu 2026. Mais franchement, moi, je les aime tous. Ce pauvre Hector, quand même, on veut l'aider.
0: Il a fait une fugue.
1: Bah oui, il voulait retrouver Gertrude.
0: Oui. Il est mort.
1: Ah ben oui.
0: Oh. Mais c'est vrai, de quoi est-il mort ?
1: Ben c'est ça, on ne sait pas. Donc
3: plein
1: voilà.
3: Mystère.
1: Écoutez, si on se revoit pour ça, pourquoi pas, pour autre chose, évidemment, toujours à

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6: Bonsoir à tous les deux.
7: Bonsoir.
6: Bienvenue dans Décibel. Félicitations pour la sortie de ce film.
7: Merci.
6: Fursi, né libre. C'est votre deuxième long métrage, Abdel Malik. Et donc, je le disais, concomitamment, je n'ai pas souvent l'occasion de dire ce mot, il y a la sortie d'un album. J'ai casé un mot compliqué devant Abdel Malik. Je suis contente. Il y a la sortie de l'album inspiré du film. Il ne s'agit pas de la bande originale, mais bien de morceaux originaux inspirés par le film. Et ça s'appelle Fursi, Héritage. Et ça, c'est un album que vous avez conçu tous les deux, Abdel Malik et Matteo Falcon. Alors, avant de parler du disque, il faut parler du film. On vous a beaucoup vu, Abdel Malik, dans les médias également. Et c'était très chouette sur les réseaux sociaux, parler de l'histoire de ce film. Je suis sûre que vous pouvez me faire un pitch en une phrase.
7: En une phrase, je sais pas, mais en tout cas, on est au 19e siècle, un esclave, ou en tout cas quelqu'un qui est supposé comme tel, et qui a appris à lire en cachette, découvre lorsque sa mère meurt qu'elle cachait des documents. Il lit ces documents, et en fait, dans ces documents, il y a un acte d'affranchissement, elle est libre. Si elle est libre, lui est libre. Donc il prend ses documents, il va au tribunal, et il porte plainte contre son maître, et commence pour lui 30 ans de galère.
6: 30 années où... Il a montré qu'il était né libre, Fursi, né libre, c'est le nom de ce film. Et voilà, ça raconte, donc oui, l'esclavage, mais aussi l'histoire de l'abolition de l'esclavage en France, qui a été, oui, un long parcours en plusieurs étapes. Il y a dans ce film beaucoup de colère, beaucoup d'espoir aussi. Et je pense pour beaucoup de gens qui ne connaissaient pas cette histoire, et c'est mon cas, pourtant je suis allée à l'école, je suis même allée à l'université après, je ne connaissais pas cette histoire-là, je savais bien que l'esclavage avait existé, mais il est vrai que l'éducation nationale insiste pas tellement sur le thème, premièrement, et deuxièmement, pour moi, l'esclavage, c'était les États-Unis, les plantations, la case de l'oncle Tom. Et là, en fait, dans ce film, et en découvrant l'histoire de Fursi, on se rend compte qu'en fait, il y a beaucoup de Français qui étaient esclavagistes. C'est évidemment, voilà, c'est pas un film qui veut donner des leçons, mais quand même, ça donne à savoir quelque chose qui n'est pas évident pour tout le monde.
7: Bien sûr, mais il n'y avait pas juste des esclavagistes en France. Non, non, la France a été un pays esclavagiste, comme l'Europe a été la France a été un grand pays esclavagiste et l'Europe un grand continent esclavagiste. Et la réalité, c'est juste de dire que, sans demander à qui que ce soit. On n'est pas dans une histoire de repentance ou quoi que ce soit. On est dans l'idée de dire que, à un moment donné, si on a vraiment envie de faire peuple, si on a véritablement envie de faire nation, on doit être capable de déposer nos sacs de douleur et d'avancer véritablement tous ensemble. Et pour ça, on doit regarder même notre histoire la plus obscure, on doit la regarder droit dans les yeux et avancer. Et c'est ça qui est fondamental. Et vous avez dit quelque chose aussi. C'est pas un film sur l'esclavage. Précisément, c'est un film sur l'abolition de l'esclavage. Et ça change tout. Parce que, on explique d'abord que dans une société de droit, quand le droit prime, quand la justice prime, même quand on est dans une société esclavagiste, j'ai envie de dire, de proche en proche, de jurisprudence en jurisprudence, nous voilà aujourd'hui. Et y a eu l'abolition. Donc c'est important, on parle de ce parcours. Et finalement, c'est une lettre d'amour à nos principes. Les principes qui font qu'on peut avancer véritablement tous positivement ensemble. Voilà.
6: Et oui, parce que si on ne sait pas d'où on vient, on ne peut pas tellement savoir où on va. Ouais. Et autre principe très important, pas de justice, pas de paix.

0: Quanon, Abdelmalik et Matteo Falcon avec Pete Bacardi, Soprano, Youssoupha, Juste Chani et Culture. Oui, rien que ça, les amis. Ça, c'est la première chanson de Fursy, Héritage, qui a été dévoilée. Alors, la bonne idée que vous avez eue tous les deux, c'est de dire, on va donc concevoir cet album en faisant voir le film, en faisant connaître l'histoire du film, l'histoire de Fursy, à tout un tas de rappeurs, plus, je mets des énormes guillemets, à l'ancienne de notre génération, et d'autres plus jeunes, et ensuite leur demander d'écrire un passage, plusieurs passages, plusieurs couplets, avec leur réaction, en fait, à cette histoire. Ça, c'est une super bonne idée. Comment ça s'est passé ?
1: Ben, en fait, Matteo et moi, au départ, on a eu l'idée de créer un groupe AMF, Abdelmalik et Matteo Falcon. Et ensuite, l'idée, c'était de travailler sur ce thème et de, j'ai envie de dire, les rappeuses, les rappeurs qu'on aime, les rassembler et aussi faire d'une certaine manière cette idée de transmission, cette idée de lien générationnel. Et surtout, dire aussi que comment la musique répondait au film. Et de dire qu'il y a différents médiums pour finalement parler de la même chose, quelque chose qui nous unit, quelque chose qui et dire qu'on est unis et qu'on avance ensemble, c'est pas cuicui les petits oiseaux, c'est juste le fait de dire qu'on peut regarder notre réalité, on peut être la plus dure même, mais on peut être vraiment dans cette démarche d'écriture comme et du rap finalement comme langage de l'universel en parallèle au cinéma qui est un miroir d'humanité.
0: Ouais. Ouais. Et qu'on peut donc avec de la musique de 2026 dire ce que nous fait cette histoire de 1817.
1: Ouais.
0: Ça aussi c'est important. Alors je le disais, oui, le casting il est très divers et à la fois j'ai l'impression qu'on pourrait résumer votre démarche à tous les deux avec cette phrase de Calbo qui prétend faire du rap sans prendre position. Il y a évidemment beaucoup d'artistes rap aujourd'hui qui ont du succès en faisant des titres qui parlent pas forcément de l'actualité ou de la société, plutôt des choses légères, etc. Là, vous les avez tous mis dans le bain en disant on va parler des vraies choses. Comment ça s'est passé notamment avec les plus jeunes ?
1: C'est vrai, et parmi les plus jeunes, il y en a même un que je dirais pas, mais à un moment donné, il me dit « Ah, c'est marrant, on parle de quelque chose qui fait sens. »
0: Wow.
1: Et
0: ça,
1: et on s'est regardé, on était avec Pete, et t'étais là aussi.
2: Ouais,
1: hein.
2: Ouais, ouais.
1: On était en studio, il y avait Pete Bacardi, Matteo et moi. Et on s'est regardé, on a fait waouh. Et c'est ça qui est intéressant. C'est-à-dire que nous, on a grandi comme ça. On a grandi avec, finalement, du rap qui est de la poésie, engagée, qui est en phase avec le réel, qui est en phase avec nos préoccupations, qui dit quelque chose sur le réel.
0: On disait le rap
1: sur
0: conscient.
1: Sur l'état du monde. Le rap conscient.
2: On disait ça avant.
1: Ouais.
2: Avant, on disait ça.
1: Ouais. Et vas-y, continue.
2: C'était l'idée, c'était aussi de justement de transmettre en fait, de faire ce travail de transmission et de faire partager ça à toutes les générations en fait.
1: Ouais. C'est-à-dire que les rappeurs plus jeunes puissent voir notre manière de faire et que nous aussi on puisse se nourrir de leur énergie et de ce partage. Parce qu'encore une fois, il faut jamais oublier, nous sommes la France. Nous sommes le pays des existentialistes, des surréalistes. Nous sommes les pays des artistes qui se mettent ensemble et qui décident de faire, dire les choses ensemble, qui se nourrissent les uns les autres et tout. Et nous, le rap, le hip-hop en France, on s'inscrit directement dans cette tradition-là. Et ce que vous disiez tout à l'heure avec le rap aujourd'hui où certains artistes ne sont pas nécessairement dans cette démarche-là, mais ça aussi, ça fait partie de la diversité du rap. Le rap, c'est pas monolithique, comme disait Akhenaton. Le rap, c'est une pluie de météores. Et c'est en ce sens-là où c'est important. Et puis, puisque vous le citiez tout à l'heure, et c'est important de le dire, on tient à rendre hommage à Calbo. Lino est dans l'album également avec nous. Calbo, qui l'autre moitié d'Arsenic, ce rappeur incroyable, avec cette plume incroyable, avec cette voix incroyable, avec cette présence incroyable, qui était un être de lumière, qui était toujours dans une démarche rassembleuse, qui nous a quittés récemment. On lui rend hommage. Et cet album aussi, c'est un hommage rendu à cet acteur central de la culture hip-hop.
0: C'est drôle parce que dans le clip de la chanson qui est Sine qua non, qui est la première chanson que vous avez dévoilée, le fameux pas de justice, pas de paix, on voit que vous travaillez même différemment. Certains travaillent en lisant leur texte sur un iPhone, d'autres sur des copies doubles grand carreau. Mmh. Je ne dénonce personne, mais Abdelmalik, vous bouffez du papier.
1: Nous, on est à l'ancienne.
2: À l'ancienne,
1: avec,
2: ouais.
1: Hein,
2: Ouais, y a là, un accent là, à l'ancienne et d'autres. c'est comme ça.
1: C'est vraiment, c'est un marqueur générationnel.
0: Oui.
1: C'est-à-dire, on voit directement.
0: Ceux qui ont écrit dans notes.
1: Ouais, exactement.
0: Ceux
1: qui sortent la plume, la trousse. Avec, ouais. Avec
0: le 4 couleurs et tout.
1: Ah, bien sûr, évidemment. Ça, c'est nous, ça c'est ouais. Mathéo et moi. On est comme ça.
0: Les grands albums de bandes comme ça, dans le rap, et encore plus liés à un film, évidemment, ça fait penser à La Haine en 1995, donc 30 ans avant. Les musiques inspirées de La Haine et cet album sur lequel on retrouvait Aya, MC Solar, le ministère Amer.
1: Le ministère Amer, qui voilà. sont avec nous encore.
0: Exactement, ouais, encore. Qui font le pont entre les deux. Ouais. Ouais. Ça a été une influence pour vous, en tout cas, de vous dire, mais oui, mon film, je vais peut-être pas mettre des morceaux de rap dans Fursi, Né Libre, parce que c'est un film qui est à une époque où, voilà, ce serait vraiment très, très décalé. Vous auriez pu vous permettre, mais vous avez pas fait ce choix-là. Mais de vous dire, je vais faire un album à côté, avec.
1: Mais le La Haine, ça reste une référence absolue. Dans ce que le film a été, ce qu'il a représenté, ce qu'il continue à représenter, ce qu'il a été, et même dans sa forme, comment il a été fait. Et forcément, on y a pensé. Mais nous, ce qui nous intéressait aussi, c'était surtout que Mathéo et moi, on officialise un groupe. C'est ça qui nous intéressait au départ. Et parce qu'on est dans un état d'esprit et connecté tous ces artistes qui sont dans le même état d'esprit que nous. Et donc, il y avait ça aussi. Et puis, nous, on a quelque chose de qui est important, qui nous tient à cœur, c'est cette idée de transmission et de, comment dirais-je, de lien générationnel. Ça, c'est un truc important parce qu'encore une fois, on vit quand même dans une époque où le jeunisme prime, l'immédiateté prime. Enfin, on est dans des pensées comme ça un peu. Et l'idée, c'était aussi de deux choses. D'abord, de rendre hommage à la. Et le film parle de ça aussi, finalement, avec la manière dont Fursi, finalement, appréhende son histoire. C'est aussi de rendre hommage au temps long. De rendre hommage à l'intelligence, c'est-à-dire l'éducation, le savoir, la culture comme moyen de transcender sa condition, et puis rendre hommage aux poètes et aux artistes qui sont finalement les fers de lance, j'ai envie de dire des changements sociétaux, en tout cas des changements profonds sociétaux. Ça a toujours été accompagné par une musique ou de la poésie. Donc ça, MF et moi, Mathéo et moi, c'est des choses qui nous tiennent à cœur. Voilà.
0: Alors je vais citer les acteurs du film. Il y a celui qui joue Fursi, donc cet esclave qui se rend compte qu'en fait il est libre et qui va se battre pendant 30 ans pour obtenir, officialiser, tamponner cette liberté-là. Il s'appelle Makita Samba, voilà celui qui joue Fursi. On a Romain Duris, Anna Girardeau, Vincent Macaigne qui joue un rôle terrible. C'est le rôle du maître de Fursi qui à la fois est dégoulinant d'un amour fin pour lui, comme on aurait un peu pour un animal domestique. C'est ma petite chose, reste avec moi, t'es mieux avec moi. Il y a des scènes terribles, mais vraiment bravo à Vincent Macaigne parce qu'il fallait y aller sur ce rôle. Voilà, il y a Frédéric Pierrot, Micha Lescaut, André Marcon, Moussa Mansali, Sams donc, qui joue Brabant, il y a Lilia Kebédé, François Sureau, Philippe Torreton aussi, enfin, c'est un très très beau casting.
1: Merci beaucoup.
0: Voilà, le film est sorti et je vous recommande évidemment d'aller le voir. Alors, quelle est la réaction de tout un chacun, en général, et d'un artiste en particulier, quand il découvre l'histoire de Fursi? Oui, dans l'histoire française, il y a l'histoire d'un esclave qui, en fait, était libre et à qui on a fait des misères pendant 30 ans pour accepter, officialiser ceci. La réponse, ça peut être la colère, la furie.

0: Alors, au centre du film, il y a aussi la loi, le code noir. C'était toute une série de lois, de décrets qui pouvaient faciliter et rendre possible l'esclavage, l'esclavagisme. Ça donne des moments incroyables dans le tribunal où quelqu'un regarde Fursy en disant « Enfin, c'est pas un homme, il est noir, c'est un esclave, c'est un meuble. » Le code noir n'a jamais été abrogé. Évidemment, et heureusement, l'esclavage est aboli.
1: Bien sûr.
0: Mais le code noir n'a jamais été abrogé, pourquoi? Par manque de temps? Parce que est-ce que ce serait important de l'abroger?
1: Ben, d'abord, ça nous dit quelque chose de profond sur nous-mêmes. Vous savez, moi, j'aime bien donner l'image de pour moi, le peuple français est une famille symbolique. Et dans les familles, il y a deux manières. Des fois, on a des secrets de famille. Il y a deux manières de les traiter. Ou bien on les affronte, on regarde ça droit dans les yeux, et puis c'est difficile, mais on affronte ça tous ensemble. Ou bien on est dans le déni, on cache. Et quand on est dans le déni, sous le tapis, et quand on met ça sous le tapis, dans le déni, on cache, ça finit toujours par nous exploser au visage, mais de manière violentissime. Donc c'est en ce sens-là où il est important d'abroger à valeur symbolique, mais d'abroger véritablement et officiellement le code noir. Et dans ce sens-là, on a le sentiment que le film qu'on fait, c'est un peu plus qu'un film. L'album qu'on fait, c'est un peu plus qu'un album. Mais en tout état de cause, j'ai écrit une lettre à la présidente de l'Assemblée nationale.
0: Yael Braun-Pivet.
1: Exactement. Pour précisément qu'on remette ce sujet à l'ordre du jour. Il y a deux députés guadeloupéens qui avaient déjà signalé ça déjà à l'époque de Bayrou, lorsque Bayrou était Premier ministre. Et l'idée, hier, on a fait une projection à des députés. Et l'idée, c'est de mettre ça à l'ordre du jour pour que précisément, officiellement, on abroge le code noir. Et officiellement l'abroger, ça voudra dire aussi symboliquement comment fonctionne notre société, où elle va. Le fait de reconnaître et de faire en sorte qu'on ait un futur meilleur, en fait. Et ça, c'est important. Tout simplement, le faire, c'est être à la hauteur de notre identité française. C'est être à la hauteur de nos principes et de nos valeurs, finalement. C'est être à la hauteur de notre humanité.
0: Et oui, parce que les symboles aussi sont importants en la matière. Plus que symbolique aussi, le fait que le film soit sorti avant l'Hexagone, dans les territoires ultramarins.
1: Complètement. Pour nous, c'était important. Le film a été à moitié tourné en France hexagonale et l'autre partie, à La Réunion. Et donc pour nous, c'était important que le film sorte d'abord à La Réunion. Il est sorti le 3 décembre à La Réunion. J'ai fait de nombreuses avant-premières auprès du public, un public nombreux, émouvant, enfin auprès des scolaires également. Et il est sorti ensuite en Martinique, en Guadeloupe et en Guyane le 12 décembre. Et pareil, j'ai fait des avant-premières fabuleuses, auprès des rencontres avec des scolaires. Enfin, c'était bouleversant. On a vécu quelque chose de bouleversant. Et à la suite de ça, ça a été déjà, et ça continue à être un succès énorme en France ultramarine. Et pour nous, c'est important parce que la France est composée de différents peuples. Il y a le peuple basque, breton, alsacien, etc. Mais il y a aussi le peuple réunionnais, il y a le peuple martiniquais, guadeloupéen. Et mettre en lumière les singularités qui forment la communauté nationale, les différents peuples qui forment la communauté nationale, c'est de dire, on reconnaît vos singularités et ensemble, on travaille à l'harmonie parce que nous sommes une, nous sommes un.
0: Abdel Malik, quand je regarde votre CV, je me dis, waouh, c'est incroyable, en vous accueillant tout à l'heure, je disais, oui, chevalier de la Légion d'honneur, mais vous êtes aussi officier des arts et lettres, lauréat du prix Raoul Breton, celui de l'Académie Charles-Cros, le prix Constantin, 4 victoires de la musique, bref, beaucoup de récompenses, et à la fois, je me demande, et Matteo Falcone m'en sera témoin, est-ce que finalement, les gens qui se lèvent à la fin du film, à la fin de Fursy, ce film qui est sorti hier, est-ce que ça vous apporte pas encore plus de fierté que ces titres honorifiques?
1: Non, les titres, vous l'avez dit, titres honorifiques, ça veut dire finalement ça fait partie d'un décorum. Et il faut pas confondre la vraie vie et le décorum. Et on disait tout à l'heure du cinéma qui est un peu plus que du cinéma, ou de la musique qui est un peu plus que de la musique. En fait, l'idée, c'est de dire que comment on va comprendre qu'on est responsables les uns les autres. Comment l'endroit où on se trouve, la position dans laquelle on se trouve, on va aider au bien commun, collectif. Comment on va ramener, j'ai envie de dire, d'une certaine manière, comment on va parler et magnifier les trains qui arrivent à l'heure, au lieu de parler toujours de ceux qui arrivent en retard. Comment on va avancer et se dire, ok, maintenant on va arrêter un peu les bêtises, et soyons ensemble, avançons ensemble. Soyons à la hauteur de notre pays, soyons à la hauteur de nos principes. Et ça, pour moi, c'est fondamental. Et finalement, c'est ça qui compte.
0: Vous préoccupe beaucoup, ce vivre ensemble, enfin, ce vivre ensemble, la difficulté qu'on peut avoir en France à vivre ensemble, alors que finalement, on n'est pas dans de si mauvaises conditions par rapport à d'autres pays.
1: Bien sûr. Non, mais on vit ensemble. J'ai envie de dire, on est là les uns à côté des autres. On vit ensemble. Mais la problématique, c'est pas juste vivre ensemble. C'est le bien vivre ensemble. Et au-delà du bien vivre ensemble, c'est la capacité de faire ensemble. Parce que lorsqu'on fait ensemble, on apprend à se respecter, on apprend à se connaître. Pourquoi j'attache tant d'importance à cette idée du collectif ? C'est que lorsqu'on fait un album comme Fursi Héritage, on se retrouve tous en studio et on est là, il y a des gens qu'on connaît plus, d'autres qu'on connaît un peu moins, et puis on découvre cette dextérité, on trouve cette générosité, et tout d'un coup, parce qu'on a fait ensemble, on se respecte et on avance ensemble. Et pareil pour un film. Quand on travaille sur un film, c'est finalement la communauté nationale ou la France en petit. Et si on arrive finalement à créer de l'harmonie là-dedans, et si on arrive à positivement construire tous ensemble à ce niveau-là, ça veut dire qu'on peut le faire aussi d'un autre point de vue, d'un point de vue macro. Si on arrive à ce niveau-là, eh ben, ça veut dire qu'on peut arriver aussi à d'autres niveaux. Et c'est ça qui est important. Et moi, mon idée, c'est de dire peut-être quand tout sera fini, parce que la finitude, ça existe, c'est de se dire ben, peut-être que je n'aurais pas été parfaitement inutile, que peut-être j'ai servi à quelque chose.
0: Moi, je crois que oui. Vous êtes d'accord, Mathéo ?
2: Ouais, tout à fait. Non, mais c'est bien parce que cet esprit de fédérer autour de valeurs, je trouve que des valeurs qui nous sont communes, je trouve que c'est essentiel. Vraiment.
0: Très important. Citons, s'il vous plaît, Bilal Al-Aswad, qui est votre frère, ouais. Abdelmalik, ouais. Qui a composé la musique qui est dans le film, Fursi Héritage, le score, mais également les musiques de AMF.
1: Ouais, il a composé...
0: Et de Fursi Héritage.
1: Ouais, Bilal, c'est un artiste extraordinaire, c'est-à-dire autant il a fait le score, enfin tout ce travail musical sur le film.
0: La musique classique.
1: Et autant il a fait tout ce travail sur l'album, c'est lui qui compose. Et lui aussi, il nous dit quelque chose. Il nous dit que pendant longtemps, on a parlé des compositeurs hip-hop comme juste des beatmakers, des gens qui se mettent et qui font un truc et que c'est pas. Non, ce sont.
0: D'ailleurs, on dit pas la musique, on dit c'est une prod.
1: C'est une prod. Mais en fait,
0: c'est de la musique.
1: C'est de la musique. Ouais. Et c'est des artistes à part entière qui ont aussi une puissance, une ambition esthétique. Et Bilal, c'est ça. Mais je tiens aussi à souligner qu'il y a un morceau dans l'album, celui des Ministères Hammer, qui est fait par le grand Jimmy Finger. C'est le seul morceau que Bilal n'a pas fait dans l'album, et c'est important de citer Jimmy Finger parce que lui aussi, c'est une légende. C'est lui qui a fait toute la musique du secteur A, qui a fait tout ce travail à la fois d'Arsenic, Doc Gynéco, aussi une partie. Enfin, c'est une grande figure, et donc voilà. Et pour nous, c'est important de rendre hommage aussi à ces grands artistes d'un point de vue général. Encore une fois, nous sommes la France, et la France, dans notre histoire, il y a des artistes, des grands artistes fabuleux qui sont inspirants, et Jimmy Finger est de ceux-là aussi.
0: Fursi Héritage, l'album est dispo.

0: Fursi, Né Libre, un film d'Abdel Malik avec Makita Samba, Romain Duris, Anna Girardot, Vincent Macaigne. Ça commence à La Réunion en 1817. Cet esclave qui avait appris à lire en cachette et qui découvre qu'en fait il est libre puisque sa mère était libre, et son combat de 30 ans, c'est l'histoire de l'abolition de l'esclavage en France. C'est vraiment un grand film. Et l'album qui l'accompagne, Fursi Héritage, premier album officiel donc de votre groupe, Abdel Malik, Matteo Falcon, AMF. Envie d'un concert, envie d'un album, envie de quelque chose, messieurs, pour finir?
1: Il y a des choses qui arrivent en termes de concert. Mais ce qui est sûr, c'est que on va voir selon des événements et tout, mais il y a l'album de Matteo Falcon qui, lui, prépare son album aussi à lui tout seul. Oui, et, donc voilà. Mais
0: à l'iPhone ou aux feuilles A4 grand carreau?
2: Je suis plus comme Malik, j'écris sur du papier.
0: Ah, d'accord.
1: On est à l'ancienne, l'ancienne école. Mais donc voilà, donc plein de projets. Puis aussi, vous aviez parlé de Gibraltar en début d'émission.
0: Oui.
1: C'est les 20 ans de Gibraltar et on va partir sur la route pour faire un album, lapsus non révélateur, pour faire une tournée, mais où j'interpréterai que les morceaux de Gibraltar, de l'album Gibraltar. Bon, évidemment, il y aura Matteo Falcon qui, lui, avec précisément ouvrira. Mais voilà, il y a cette idée aussi, encore une fois, de dire à quel point la musique est un liant. De dire à quel point la musique embrasse, j'ai envie de dire, toutes les parties de notre être, à la fois notre cœur, mais aussi notre intellect. Voilà.
0: On fera pas mieux. Moi, je dis, on arrête là. Abdel Malik, merci.
1: Merci de nous avoir reçus.
0: Matteo Falcon, merci beaucoup.
2: Merci beaucoup.
0: À bientôt. Allez voir Fursi, Né Libre. Écoutez, Fursi, Héritage, vraiment, je vous le recommande.

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1: J'ai rencontré une fois dans un restaurant, et quand ce disque est sorti, son troisième album, j'étais à Biarritz et je me suis dit, allez, je garde ce moment, je vais aller sur la plage tranquillement avec mes écouteurs et je vais écouter l'album. Et j'ai

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4: Bonjour, bonjour, j'espère que tout va bien chez vous. Alors que vous soyez en vacances, au travail ou à la maison, la prochaine heure est là pour vous donner le sourire et vous changer les idées. Aujourd'hui, Valérie Damidot et Eric Bastien sont avec des candidats plus sympas les uns que les autres. Laetitia, qui n'écoute pas son mari. Adam, un fan de Dorothée. Mais aussi Thomas, qui rêve d'être une torche humaine, pourquoi pas. Et Karine, qui veut que sa maison soit rangée tout le temps au cas où. Mais au cas où quoi ? Réponse avant 13h et juste après Rick Astley sur votre radio ici.

0: plus grand succès de Rick Astley qui nous ramène à la fin des années 80, Never Gonna Give You Up sur votre radio ici. Alors en novembre dernier, c'est Laetitia d'ici La Rochelle qui jouait avec nous. Laetitia qui a un petit défaut qui rappelle à Valérie que son mari a le même. Et puis il y avait aussi Vincent d'ici Normandie, un pro des desserts qui a donné envie à Eric Bastien et qui peut peut-être vous inspirer pour midi ou ce soir.
1: Alors Laetitia, là. Elle a une autre manie qui énerve un peu son mari, notre Laetitia. Il paraît, hein, c'est ton mari qui nous a raconté ça, mon petit chat, hein, Mathieu, hein, il nous a dit que quand tu lui poses une question, il répond, tu dis ok, et 5 minutes après, tu reposes la même question, parce que t'as pas écouté, c'est vrai ou pas cette histoire ?
2: C'est vrai.
1: Ah, voilà. Mais en fait, t'écoutes pas ce qu'il te dit ou qu'est-ce qui se passe ?
2: Si, j'entends sur le coup, et puis après, oui, en fait, c'est que je fais souvent autre chose en même temps, donc voilà.
1: C'est-à-dire que tu fais semblant d'écouter, mais tu n'écoutes pas ton pauvre mari, quoi.
2: Bah si, quand même, mais voilà.
1: Voilà. J'en connais un qui est comme ça. Mon mari, c'est l'inverse. Moi, je parle et il fait ouais, et il n'entend pas. C'est les gens qui, je pense, ont un problème, qui se pensent supérieurs à nous. Voilà, c'est tout ce que j'ai à dire.
3: Totalement solidaire avec votre
1: Mathieu, je compatis avec toi. Alors. Tu as un autre truc que tu rêverais d'avoir. Il y a des gens, leur super pouvoir, ça serait d'être invisible, de gagner au loto, de... Non. Notre Laetitia, elle, son super pouvoir, ça serait que la maison soit toujours bien rangée et propre. Voilà.
3: Oui, pour les cambrioleurs.
2: C'est ça.
3: Parce qu'elle en a peur.
1: Mais qu'est-ce que c'est que ce super pouvoir? C'est pas un super pouvoir, ça.
2: Ben si, parce que comme ça, je peux faire autre chose que ranger la maison et faire le ménage, la lessive. Je peux aller balader, dépenser, voilà.
1: Mais tu sais que ça, tu peux le faire sans pouvoir magique. Il suffit de le décider, tu sais.
2: Oui, c'est vrai.
1: C'est une question de choix, mon petit chaton. Tu regardes le truc et puis tu te dis, tu sais quoi, je le ferai plus tard. Et puis tu, hop là.
3: Laetitia, il paraît que tu aimes bien ranger ta maison. Je vous repose la question, puisque vous avez dit au bout de 5 minutes, elle a oublié. Donc, voilà.
1: Bon, ma petite sorcière bien-aimée, nous allons tout de suite essayer de marquer davantage de points. C'est la question à 3 points, c'est la question à choix multiple.
3: Davantage, c'est le mot. Hein.
1: Alors, je pose la question, je te fais des propositions à mon top chrono, t'as 10 secondes pour me donner ta proposition. Tiens, je te mets un petit Billy the Kick.

0: matière organique. Ça sert ensuite de nourriture aux herbivores qui nourrissent à leur tour les carnivores et ainsi de suite. Bon, pas de point, mais voilà, maintenant tu sais.
1: Dire que vous lui avez dit tout ça il y a 5 minutes et qu'elle l'a déjà oublié, elle aurait pu vous répondre sans problème. Vincent, ah notre Vincent, oui. À Conches-en-Ouche, avec tous les Conchois dans l'heure, qu'on salue. Alors Vincent, il travaille dans les services d'eau potable, on l'a dit, il n'aime pas trop le bricolage, c'est un grand sportif. Il fait aussi de la cuisine, hein. Enfin, ta femme est visiblement un peu meilleure que toi.
2: Ma femme est sur les plats salés.
1: Ah.
2: Effectivement, plus régulière, bien meilleure. Et moi, sur le sucré. Moi.
1: Ah, alors vas-y, fais-moi un petit peu rêver là. Qu'est-ce que tu pourrais nous proposer comme petit dessert sympa ce midi?
2: Oh, bah, les petits classiques voilà, de tous les jours, on va dire. Les petits gâteaux fondants au chocolat, les gâteaux aux noisettes. J'adore les noisettes. Donc, voilà. Après, là, on arrive sur les bûches de Noël.
1: Mais oui.
2: Traditionnelles, crème au beurre, mais pas trop lourdes. Juste ce qu'il faut de crème, avec une génoise bien légère. Ça descend tout seul après le gros repas de fête.
1: Oui, bah oui, c'est sûr. Après, avec la petite verveine citronnée, ça descend tout seul.
0: Avec
1: hein,
0: la
1: ça,
0: verveine
1: ça,
0: citronnée au whisky.
1: Voilà. Mm-hmm. Non, mais il a des arbres qui donnent des pommes, donc du coup, c'est aussi pour ça que tu fais plein de desserts.
2: Ah oui, c'est vrai que le crumble aux pommes, pomme poire, c'est traditionnel.
0: J'aime bien quand tu dis. Il a des arbres qui donnent des pommes.
1: Ben
0: ça
1: oui.
0: s'appelle comment les arbres qui donnent des pommes?
1: Des pommiers.
0: Voilà.
1: Voilà. Le Paris-Brest, le tiramisu, grâce au tiramissier, bien sûr, qui donne le tiramisu, l'arbre le plus connu. Et puis la forêt noire. Et alors là, Valérie va être contente parce que tu aimes la moto.
2: Oui.
0: Oh ouais, Johnny.
1: Et on salue ta candidate.
3: La tia.
1: Voilà.

0: Dansons, un des derniers titres de Céline Dion, écrit et composé par Jean-Jacques Goldman dans la playlist d'ici. Comment un éléphant peut amener à la suspension d'un permis de conduire? C'est ce que nous explique maintenant Frédéric d'ici Touraine. Quant à Zoé d'ici Orléans, elle raconte à Valérie Damido et Eric Bastien son dernier séjour au ski. Et elle s'en souvient bien sur votre radio ici.
1: Alors Frédéric Petit, paraît qu'il t'est arrivé une histoire un peu rigolote. T'es allé à Thoiry avec tes parents et là t'as vu un éléphant s'asseoir sur la voiture de devant.
2: C'est un parc animalier, hein, Thoiry.
1: Oh my god. Et donc, comme ça, il s'est approché de la voiture et pof, il s'est assis.
3: Ouais, deux voitures devant. Et c'est une image qui m'est restée pendant très longtemps. C'était pendant les années 70, tu vois. C'est une image qui m'est restée et mes parents étaient... Et puis un jour, ils ont décidé d'aller là-bas. Et puis, le gars, c'était une deux chevaux. Il s'est assis sur une deux chevaux.
1: Oh bah, il a eu de la chance de repartir parce que ouais, les fesses de l'éléphant. Et alors, il paraît que plus tard, t'as entendu cette histoire racontée par le propriétaire de Thoiry, hein, le vicomte de la Panouse.
2: Bien sûr, le vicomte.
1: Et donc, ça t'a fait beaucoup rire parce que toi, tu l'as vécu en direct, ce truc.
3: Alors, je me suis posé la question de savoir si c'était pas que c'était arrivé une autre fois. Vu le nombre de personnes qui passent, ça peut être arrivé aussi. Et le mec, il a été arrêté par les flics. Et les flics l'ont pris, ont dit mais vous déconnez, ils l'ont fait souffler. Et le gars, il avait bu un canon en faisant la déclaration pour l'assurance chez le compte de la Palouse. Et puis, il a perdu son permis.
1: Ah bah super, bah voilà, on dit qu'on a un éléphant qui s'assoit et on perd son permis. Bon.
2: Ah, ça change des chevreuils. Hein.
1: Ça change des chevreuils. Alors Frédéric, on va essayer...
3: Les sangliers, c'est mieux. Hein.
1: Les sangliers aussi. On va essayer de marquer des points. Tu n'en as qu'un, je te propose d'en marquer 5 d'un coup. Alors attention, écoute bien la question. Dans quelle célèbre série télé les braqueurs portent une combinaison rouge et un masque de Salvador Dali? Dans quelle célèbre série télé les braqueurs portent une combinaison rouge et un masque de Salvador Dali? Top chrono, 10 secondes. Fredo?
3: Aucune idée.
1: Aucune idée. Eh bien, c'était la Casa de Papel.
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1: La la la la la la la la la la la la. Ciao. Et oui, Bella Ciao, ils ont remis cette chanson un peu à la mode.
2: Oui.
1: Bravo la Casa de Papel, avec un braquage exceptionnel, comme on aime en voir plus souvent à la télé.
2: Ouais, voilà.
1: Alors, bah, pas de point.
2: Mais non. Zoé, est-ce que tu l'avais? Tu connaissais la Casa de Papel?
5: Oui.
2: Ouais, tu l'avais.
1: Bien
2: bon,
1: sûr.
2: J'espère que tu auras la réponse à la question qui va arriver dans un instant. Zoé, je ne sais pas pourquoi je dis Chloé. Zoé, donc ici Orléans. Notre Zoé, voilà, qui est active pour, on l'a dit, hein, notamment le Canitrail. Tu as déjà fait la figuration aussi dans un clip. C'était quoi? C'était quelle chanson?
5: On s'était pas du tout connu, hein. C'était quelqu'un qui est venu vers chez moi et qui voulait des figurants.
2: Non, mais c'est bien. Tu as 29 ans, donc bientôt 30 ans, t'as un rêve. Hein. Pour tes 30 ans, t'aimerais aller là. Et c'est où, là? Où tu veux aller?
5: La Guadeloupe.
2: Et pourquoi? Qu'est-ce qui t'attire? Qu'est-ce qui fait que, voilà, les 30 ans, tu voulais passer là-bas?
5: Bah, ça fait quelques années que je voulais y aller et pour l'instant bah j'ai pas eu l'occasion, mais voilà, j'aimerais bien y aller pour mon anniversaire. Enfin, l'année de mon anniversaire.
2: Bah, je te le souhaite, on va quitter le soleil pour un autre soleil. Eh oui, les sports d'hiver. Zoé, elle n'a pas vraiment de bol aux sports d'hiver. Elle y a été il y a quelques années avec une copine. Tu t'es retrouvée sur une piste et qu'est-ce qui s'est passé?
5: Bah, j'étais tétanisée.
2: Ah, tétanisée, t'es arrivée. Alors, pourquoi t'es partie au ski?
5: J'ai pas réussi. Bah, parce que ça faisait longtemps que j'avais pas été et puis j'avais envie.
2: Ouais.
5: Et ça faisait longtemps, voilà, comme je dis, ça faisait longtemps que j'ai pas été. Et en fait, j'avais pas du tout. Normalement, c'est une piste verte, hein, mais
2: oui,
5: bah,
2: c'est
5: bleu,
2: facile.
5: Ouais. Et en fait, j'avais pas du tout d'idée de ce que j'avais devant moi. C'était vraiment une pente bien pentue, en fait.
2: Ok. Donc, du fait,
5: t'es je voyais pas où j'allais.
2: Ouais. Et alors, donc, t'es resté à la station manger de la raclette, quoi. Et boire du chocolat chaud.
5: Voilà, et faire des raquettes.
2: Ouais. Et des raquettes. Bon, pas de tétanisation maintenant avec la question qui arrive. Elle vaut 5 points, la voici. Et on va parler de couleurs, on parlait des pistes bleu, rouge, jaune. Tiens, une autre couleur que nous cherchons ensemble. De quelle couleur, écoute bien, est la gorge du rouge-gorge? De quelle couleur est la gorge d'un rouge-gorge? Top chrono, 10 secondes.
5: Bah, elle est rouge. Non, elle est
2: effectivement, on s'emballe vite parce qu'on entend rouge-gorge, ouais. On a envie de dire rouge et tu vas le regretter parce que tu nous as dit marron. Tu la vois, elle est marron, tu le vois. Hein
1: non.
2: Eh ben non. Non, non, non, non, c'est orange. Eh oui, une tache et voilà. Orangée qui est reconnaissable dans nos jardins.
1: Et eh voilà. Ouais.
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0: extrait de son premier album Sur la route de Palmas. Vous écoutez ici dans moins d'une minute votre agenda de l'été avec vos bons plans de sortie dans votre région. Ensuite, Julien Clerc vous accompagnera avant de retrouver les meilleurs moments d'Otaquet avec Valérie Damido et Eric Bastien sur votre radio ici.
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2: Bienvenue, si vous nous rejoignez jusqu'à 13h, ce sont les meilleurs moments d'Au Taquet avec Valérie Damido et Eric Bastien. De quoi vous donner le sourire pendant l'été, on a évidemment une pensée pour celles et ceux qui sont au travail. Avant de les retrouver, place à Julien Clerc qui est en tournée dans toute la France à partir de la rentrée. Première date à Cannes, Montluçon et Gap. Voici Hélène dans la bande-son d'ici.

0: Julien Clerc, Hélène, sur votre radio ici. Si vous êtes un fidèle d'Otaquet, vous savez qu'Éric Bastien ne parle pas bien anglais et qu'il est aussi un pro de la blague nulle et des jeux de mots faciles au grand désespoir de Valérie Damido à chaque fois. Voici un exemple maintenant avec Adam et Sylvie qui habitent tous les deux dans des communes qui ont bien inspiré Éric. Valérie n'était pas en reste, cette fois-ci. Heureusement que nos deux candidats avaient de l'humour.
1: Alors Adam, tu joues avec ici Touraine, tu habites à Bléré en Indre-et-Loire. Tu es électricien?
2: C'est ça.
1: D'accord. Moi j'aime pas l'électricité, j'ai toujours peur de... Voilà.
3: Ça pique.
1: Et alors, tu sais pas trop ce que tu voulais faire, mais tu voulais être cordonnier. Qu'est-ce que c'est que cette histoire?
2: Ah, j'ai toujours adoré. J'ai toujours adoré l'odeur quand on rentre dans les vieilles cordonneries, l'odeur de colle, de cuir, préparer les chaussures, les belles chaussures en cuir. Ça m'a toujours plu. Voilà.
1: Mais t'as pas fait ça finalement. Mais tu fabriques des sacoches, des trucs en cuir. Tu crées des choses en cuir, même si t'es pas cordonnier.
2: C'est ça. Je suis assez bricoleur. Je joue un peu à la pétanque. J'ai fabriqué des sacoches pour mettre les boules de pétanque dedans. Les supports à vélo. Je fais un petit peu de tout. J'aime bien bricoler. J'aime bien inventer surtout.
1: Alors, mon petit chat, on va essayer tout de suite de gagner le premier point avec la question vrai ou faux. Quand je dis top chrono, tu vas vite. Hein, c'est 5 secondes. Tiens, je te mets une petite chanson.
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1: Alors,
3: ça va votre diabète, vous?
1: Ah ben moi j'ai pas de diabète. Moi c'est le cholestérol, comme tous les vieux. Alors, le carré de sucre, Adam, a une forme rectangulaire, car pendant la guerre, les soldats s'en servaient pour remplacer leurs dents manquantes. Alors, le sucre est-il rectangulaire pour remplacer les dents manquantes des soldats pendant la guerre? Vrai ou faux? Tu dis quoi?
2: Faux.
1: Bah, même pas 5 secondes d'attente et il dit faux. Eh bien, tu as totalement raison. Au 19e, le sucre était vendu en gros pain qu'il fallait casser à coups de marteau. Et une fois, sa femme s'est blessée. Du coup, Jacob Christophe Rade a eu l'idée de créer des petits morceaux plus pratiques et beaucoup moins dangereux. Depuis, on a cette petite forme. Bon, maintenant, ils font des ronds et tout ça, mais voilà. Donc, très bien, un point pour Adam.
3: Eh bien, en face d'Adam, c'est Sylvie. Oui, il y a concurrence. Vous savez qu'il y a deux teams. Il y a la team d'Amido, il y a la team Bastien. De toute façon, j'aime pas votre concurrent. J'aime pas votre candidat, Adam. Je vais même vous dire, je peux pas le blairer. Parce qu'il habite Bléré. En Indre-et-Loire, vous avez dit.
1: Alors, il est chonchon, mais les vannes de merde, il les a toujours. Ça va partir comme l'autre fois avec Pouls.
3: Bah, c'est marrant.
1: T'es prêt, Adam, tu vas t'en taper toute l'émission.
3: C'est drôle quand même. C'est comment
2: J'ai l'habitude.
1: Ouais. Ah bah oui.
3: Et les habitants de Bléré, c'est comment leur nom?
2: C'est pas des blaireaux, hein, je te dis tout de suite.
3: Je suis pas permis.
2: Comme ça, je l'ai battu.
3: Hein, alors c'est quoi alors?
1: C'est des blairais.
2: Des blairois.
3: Des blairois. Voilà. Okay. On n'est pas mieux avec Sylvie qui habite à Vertou. Marrant comme nom, ça, Vertou. Bonjour Sylvie, c'est où Vertou?
5: Banlieue sud, bonjour déjà.
3: Bonjour.
5: Et c'est la banlieue sud-est de Nantes. Hein.
1: C'est Vertou, quoi.
5: Vertou, c'est le vignoble.
3: Vertou est pas très loin non plus. Voilà. Vous pouvez envoyer la blague. Pas drôle pour Valérie quand même. Pas mal celle-là.
1: Et comment ça s'appelle les habitants de Vertou?
5: Les Vertaviens et les Vertaviennes.
3: Vous avez des enfants ou pas?
5: Nous, deux chacun, voilà.
3: Deux chacun, ok. Donc voilà, très bien recomposé.
5: Ils ont 40 et 37 ans, hein, c'est des grands.
3: Ah oui, c'est des grands.
1: C'est des petits ados, quoi.
3: Donc il y a des petits enfants, j'imagine, dans tout ça.
5: Voilà, et j'en ai une qui va arriver dans une demi-heure, là.
1: Oh my god, elle est à la clinique.
3: Elle accouche dans une demi-heure ou elle arrive à la maison?
5: Non, elle arrive à la maison.
1: Ah bon?
3: Et vous savez comment elle s'appelle? Qui c'est qu'on retrouve à 13h, tous les jours à 13h?
1: Bah Wendy.
3: Elle s'appelle Wendy, le petit bout de chou qu'un
5: Wendy. Ma deuxième petite fille s'appelle Wendy.
1: Là.
3: Magnifique.
5: Et ma première s'appelle Mona.
3: Alors on est infirmière en bloc opératoire, donc très content.
5: On essaie.
3: Rassure-moi, moi je suis content d'avoir une infirmière là. Voilà. Plus t'as repris du service, t'as vacciné les gens pendant le Covid, t'as toujours voulu être infirmière.
5: Oui, mais c'est fini là, hein.
3: Ouais.
5: C'est bon.
3: Ah, c'est fini. Bon, allez. Attendez, mais attention, ça m'a 12-7, on est bien.
1: Allez, pose ta question.
3: Sylvie, voici la question avec un petit extrait. Est-ce que tu vois un peu comment Otaquet fait bien les choses? On parlait de Wendy, là, il n'y a même pas deux secondes.
1: Wendy.
3: Ben voilà, Peter Pan, maintenant, dans l'histoire originale. Peter Pan est un assassin. moi je la ferme. Est-ce que c'est vrai ou faux? Voici le confort de 5 secondes.
1: Top chrono. Vite.
3: Vite.
5: C'est vrai.
3: Attention, réponds bien sur les 5 secondes. Vrai, elle l'a dit sur le top.
1: Ouais.
3: Oui, c'est vrai, ouais. Dans les textes de James Matthew Barry, donc en 1860, Peter Pan est bien plus sombre que dans Disney. Il se bat sans pitié contre les pirates et c'est un assassin. Il élimine les garçons perdus qui grandissent trop vite. C'est dingue ça.
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1: Marc Lavoine de retour avec Occupé, titre qu'il partage avec son ami Patrick Fiori. Patrick Fiori qui est sur scène demain à Sainte-Maxime. Nous retrouvons Adam d'ici Touraine, un fan de Dorothée, mais alors un vrai, hein, vous allez voir pourquoi et comment. Et Sylvie d'ici Loire-Océan qui fait partie d'une chorale. Éric Bastien et Valérie D'Amédo tentent de la faire chanter. Vont-ils y arriver? En tout cas, ils ont donné de la voix pour la motiver sur votre radio ici.
2: Adam, qui donc habite à Bléré dans l'Indre-et-Loire, a dans son super pouvoir qu'il aimerait avoir, et ben ça serait revenir à l'époque de quand il était jeune, c'est-à-dire il y a pas longtemps, c'était avant-hier, hein, et pour passer un après-midi avec le club Dorothée.
3: C'est ça.
2: Alors, pourquoi? Parce que tu voulais voir ton nom quand il y avait les anniversaires, là, dans le générique?
3: C'est ça, déjà à la fin, parce que bah, jeune, j'ai pas pu. Enfin, mes parents m'ont pas inscrit.
2: Ah,
3: et je suis hyper nostalgique du Club Dorothée. De Dorothée, du Club Dorothée.
4: Et tu vas l'avoir en concert, là, au mois de mai, à Paris ou pas?
3: Oui, pas à Paris, parce que les places, je crois que ce sont.
4: Ah, c'est parti en deux ans, ouais.
3: 13 minutes, un truc comme ça.
4: Ouais.
3: Et donc, par contre, je vais à Nantes.
2: Ah, tu vas à Nantes?
3: Voir Dorothée à Nantes.
2: Voilà. Bah, peut-être bien que tu vas réussir à la rencontrer à la sortie pour avoir un petit autographe, parce que.
3: Ah. Je vais essayer.
4: Et c'est quoi ta chanson préférée de Dorothée, histoire qu'on chante là un truc?
3: Le tremblement de terre.
5: C'est comme un tremblement de terre.
2: Ah là, bah, je t'entends pas beaucoup terre. Chanter, hein.
4: Hey,
5: un tremblement de terre.
4: Ouais.
5: Vigne sur la terre.
2: Hey, Dorothée, si tu nous écoutes, je t'en supplie, à Nantes, sois gentil avec notre petit Adam qui est très très fan. Parce que je vais vous dire à quel point il est fan, notre petit Adam.
4: Ah.
2: Pour son enterrement de vie de garçon, t'étais déguisé en quoi?
3: En Dorothée.
2: Et voilà.
4: Est-ce qu'on peut voir une photo de
2: alors,
4: ce truc-là?
2: Alors, j'aimerais que tu envoies à Maître Coupez, notre responsable, une photo. Tu as évidemment des photos de ce moment.
3: Oui, mais enfin, vous allez beaucoup rigoler. Hein.
2: Bah, c'est le but.
4: C'est le principe. Hein.
2: Si c'est pour qu'on rigole pas, non.
3: Pour vous donner un détail, col en rose,
2: ouais.
3: Perruque blonde.
4: Normal.
3: Voilà. Il m'avait fait des couettes.
2: Eh bah oui.
3: Voilà.
2: Eh bah oui.
3: C'était ravissant.
4: Mais on va se faire un plaisir de mettre ça sur les réseaux, dis
2: mais
4: donc.
2: Oui, ben oui, il s'est baladé dans la rue en Dorothée, il a fait un paintball, pop. Bon, voilà. Alors écoute, moi je trouve que ça mérite un autographe à la sortie du
4: et
2: concert.
4: On salue Jackie parce qu'il écoute des fois l'émission, Jackie, qui était dans le club d'eau. Il nous écoute des fois.
2: Mais nous on s'en fout, lui il est fan de Dorothée, il n'est pas fan de Jackie.
4: Ouais, mais Jackie c'est Dorothée,
2: non,
4: c'est pareil.
2: Non, Dorothée.
3: Si je vois Jackie, je veux bien aussi un autographe.
2: Ah, oui, ah bon, ça va alors.
3: Vraiment,
2: okay.
3: C'était vraiment l'équipe de l'époque. Quoi.
2: C'est pas faux. Alors, Adam, tu as 4 points. Là, je te propose d'en marquer 5 de plus avec la question cash. Écoute bien, je te mets une petite pub. C'était une pub avec Vanessa Paradis en petit oiseau. Hein, une pub pour Chanel. Nous allons parler de Chanel. Adam, quel était le prénom de la célèbre créatrice de mode surnommée Coco Chanel? On l'a surnommée Coco Chanel, mais c'était quoi son prénom? Top chrono, 10 secondes.
3: C'est pas Corinne.
2: Non, c'est pas Corinne.
3: C'est pas Corinne. Claude, peut-être?
2: Nope. C'était Gabrielle, Bonheur Chanel, dite Coco.
3: Je ne l'avais pas.
2: Et
3: je
2: voilà. Bon, bah, tu ne l'avais pas. Bah, sans regret. Alors, tu as 4 points.
4: Sylvie, il est 12h45. Il est l'heure de la chorale de Otaquet.
6: Bon chemin.
4: Oui, parce que notre Sylvie, elle fait partie d'une chorale. Alors, déjà, bah, comment s'appelle cette chorale? Et qu'est-ce que vous chantez,
6: le
4: Sylvie?
6: Le cœur du chêne.
4: Le cœur du chêne, c'est chez toi? C'est à Vertou?
6: Oui, le Chêne, c'est un quartier de Vertou. Ils ont appelé il y a très longtemps. Hein, c'est une vieille chorale déjà.
4: Et tu chantes quoi? Alors vous apprenez quoi en ce moment?
6: On fait tout. Maintenant, non, je ne vais pas vous dire, vous allez me faire chanter.
4: Bah, évidemment, attends, tu nous vois venir. Bien sûr qu'on a envie de t'entendre un petit quelque chose. Allez.
6: Non, on chante. Et puis ça, on fait des canons, alors il faut être.
4: Mais attends, mais nous, on sait faire les canons. Attends, tu ne nous as pas vus physiquement. Nous sommes des canons.
2: Non, alors on n'est pas des canons, mais par contre, moi j'ai appris à chanter en canon à l'école.
4: Alors, bah oui, allez, vas-y, on se fait une tierce, une quinte, là, on est comme ça.
6: Qu'est-ce
4: allez,
6: qu'on a alors?
2: Qu'est-ce qu'on a?
6: Bon, en ce moment, on révise pour les illuminations de la ville. Donc, on chante des chants de Noël. Hein, alors, sur Noël, c'est Oh, je sais plus. Non,
2: jingle bell, jingle bell, jingle bell.
6: Non, on l'a fait l'année dernière. Non, je sais pas.
2: All I want for Christmas.
4: Sylvie, Sylvie,
6: ouais,
4: t'inquiète pas.
6: Non, mais... ce genre de chanson-là. Enfant de Palestine, enfant d'Israël, d'Amérique ou de Chine, en ce jour de Noël, que ton regard se pose sur la terre ou le ciel, ne retient qu'une chose, il faut croire à Noël.
2: Ouais.
6: Donc voilà, Noël des enfants du monde.
4: Bravo, hey, bravo. Bravo Sylvie, j'ai cru que t'allais pas le faire. Hein.
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0: Michel Jonas, qui a quelques dates de concert à partir d'octobre. Il sera par exemple à Bourgoin-Jallieu en Isère et au Blanc-Mesnil en Seine-Saint-Denis en décembre. Dites-moi dans la playlist d'ici. Allez, restez avec nous dans une poignée de secondes. Valérie Damido et Eric Bastien sont avec deux autres candidats au taquet. Thomas d'ici Paris-Île-de-France, qui a un rêve étrange. Je pense que depuis 2 ans, c'est le seul à nous avoir dit cela. Et Karine d'ici Lorraine, qui veut absolument que sa maison soit impeccable avant d'aller se coucher, pour une raison très particulière. Là aussi, je pense que c'est la seule fois où on nous a donné cette explication sur votre radio ici.
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2: Thomas, tiens, si je te mets ça, qu'est-ce que tu penses, hein?
3: Un champignon.
2: Ouais, alors, parce que... Eh oui, notre Thomas, il collectionne les consoles vintage des années 80-90.
3: Ah ouais, la Game Boy.
4: C'est ça.
2: Alors, qu'est-ce que t'as comme console?
4: Alors, j'ai la Wii, j'ai la Nintendo NES, la Nintendo 64, la Sega Mega Drive, la Mattel Intellivision, la...
3: La Xbox?
2: Mais c'est trop récent.
4: Xbox, je ne l'ai pas, non, je l'ai revendu.
3: Ah, la première Xbox est sortie il y a presque 20, plus de 20 ans. Hein.
2: Oui, mais ça, c'est pas années 80, tu vois.
3: Ah oui, c'est années 80, mais quand même, ça devient vite.
4: Je ne sais même plus, j'en ai tellement.
2: Et alors, qu'est-ce que t'en fais? Parce que moi, j'ai une vieille console à Paris, et je l'ai mise dans un cadre, et je l'ai encadrée, et elle est au mur chez moi.
4: Eh ben, on joue avec Baptiste de temps en temps.
2: Ah bon, c'est quoi ton jeu préféré?
4: Ah, Street Fighter 2.
2: Ah oui,
4: on peut se taper dessus autant qu'on en veut et
2: ouais, c'est pas mal.
4: Bah, comme moi j'ai grandi avec ça, Baptiste il touche pas les boutons quoi.
2: Ah bah oui.
4: Il est déjà mort.
2: Et oui, bah bien sûr, donc c'est tellement injuste. Tu es horrible.
4: J'adore.
2: Je vois bien. Alors, tu as un rêve, c'est être cascadeur au Puy du Fou, être torche humaine.
4: Ah, j'aurais adoré.
2: Mais c'est-à-dire, explique-moi.
3: Ça, c'est un rêve de dingue, on n'avait pas eu ça.
2: On n'avait pas eu ça. C'est-à-dire.
4: Eh ben, en fait, sur le spectacle historique, il y avait pas mal de tableaux dans lesquels je jouais, donc la plupart du temps, je venais à mourir.
2: Ah, bah oui.
4: Et j'avais une. Bah oui, comme ça. Et j'avais une scène où je mourais sur un bûcher. Et, bon, et bien sûr le foyer était placé devant nous, mais l'illusion d'optique faisait que. Et du coup j'adorerais faire une vraie torche humaine. Et puis bah, le Puy du Fou c'est tellement extraordinaire.
2: Ah bah oui.
4: Si j'avais l'occasion d'être Puy Follet et de participer à ce genre de spectacle, j'en serais le plus heureux du monde.
2: Et bah voilà, bon. Alors,
3: un joli rêve en tout cas.
2: Ouais, c'est un joli rêve, ouais. Cascadeur au Puy du Fou. Alors écoute bien, nous allons tout de suite poser la question à 5 points.
4: Ok.
2: Quel romancier français a signé ces dernières années les best-sellers suivants? La fille de papier, Central Park ou La vie secrète des écrivains? Qui a écrit ces livres? La fille de papier, Central Park, La vie secrète des écrivains.
4: Je le sais, je le sais.
2: Top chrono, 10 secondes.
4: Je le sais, je le sais. La fille de papier, je l'ai à la maison. Guillaume Musso.
2: Et c'est une... Bonne réponse, Guillaume Musso. Il a vendu plus de 28 millions d'exemplaires dans le monde. C'est un super grand écrivain qui vend beaucoup. Bravo, tu as gagné. Tu as 11 points.
3: C'est sans faute, hein, j'ai l'impression.
2: Faute pour Thomas.
3: Ouais. Oh là là, c'est pas le moment de tomber malade, Karine. Hein. Je t'entends tousser là. Il nous reste encore 12 minutes après. Bon, voilà. Karine, ici Lorraine qui a quand même 4 points. Alors là, on a trouvé quand même quelqu'un qui avait qui a un rêve un peu fou. C'est vrai qu'on avait jamais eu quelqu'un qui voulait être torchman au Puy du Fou. Là, Valérie, j'ai un spécimen aussi.
2: Ah.
3: Mais alors, on va parler de manie. C'est-à-dire que vous allez me dire, bon, voilà, sa manie avant de se coucher, il faut que la maison soit propre. Jusque-là, rien d'exceptionnel. D'accord. Il faut que le bouquet de fleurs soit sur la table.
2: Ça commence déjà à être un peu...
3: Mais là où ça devient étrange, c'est que si la maison n'est pas propre, si le bouquet de fleurs n'est pas sur la table, Karine appelle le médecin.
5: Mais non.
2: C'est-à-dire?
3: C'est-à-dire qu'il faut que tout soit propre et rangé au cas où il faudrait appeler le médecin et que le médecin vienne. Elle ne supporterait pas que si le médecin vienne, ce soit pas propre et rangé. C'est ça l'histoire?
2: Attends, j'ai pas compris.
3: Mais c'est-à-dire qu'à quel moment tu dis va y avoir un médecin qui va venir, je vais me casser la figure, tiens, c'est super, on va faire le 15.
5: Ah ouais. Non, mais je suis traumatisée par ce genre de choses, oui.
3: C'est maintenant que ça se joue, là. Hein. Enfin, même s'il y a le bingo qui arrive dans un instant, mais on a 5 points à dérober, là. On y va. Dans les dessins animés Disney, tu connais Disney, Fastoche.
5: Oui.
3: Qui sont Richard, Firmin et Louis? Qui sont Richard, Firmin et Louis chez Disney? Top chrono, 10 secondes.
5: Ouf.
3: Réfléchis bien. Richard Firmin.
2: Tu l'avais la réponse, Thomas?
4: C'est pas les neveux de Donald?
3: Si. Riri, Fifi, Loulou.
2: Riri, Fifi.
3: Vous la voulez? Je l'ai. Loulou. Oui. Et ouais, c'est les neveux de l'oncle Picsou. En anglais, ils s'appellent Huey, Davy et Louis. Mais effectivement, Richard Firmin et Louis en français, c'est Riri, Fifi, Loulou. Ah, tu vas t'en vouloir.
2: Ah là là là là.
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Kids, Stand on the World. Je ne sais pas vous, mais moi, ça m'a donné envie de danser. Et voilà, les meilleurs moments d'Otake avec Valérie Damido et Eric Bastien. C'est terminé pour aujourd'hui. On se retrouve demain à partir de 12h05 pour une autre sélection d'instants savoureux. Nous serons avec un auditeur qui compte tout et tout le temps, une candidate qui garde un souvenir particulier d'un voyage en Angleterre et puis une autre qui a eu une drôle d'aventure en faisant de la déco. Je ne vous la souhaite pas d'ailleurs. Et puis, il y aura bien d'autres choses sur votre radio ici. Merci Valérie Damido et Eric Bastien. Dans un instant, Johan Rock pour Ici dès 5h. Quant à moi, je vous retrouve tout à l'heure à partir de midi pour les meilleurs moments d'Otake sur votre radio ici.

0: C'était Tracy Chapman sur votre radio locale. Bon réveil.
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0: Une nouvelle journée qui démarre et toujours ce même plaisir de vous savoir de l'autre côté du poste. Bonjour, bienvenue. Ici, dès 5h, votre rendez-vous pour vous accompagner dans les tout premiers instants de ce dernier mercredi du mois de juillet avec ce qu'il faut de musique pour vous sortir du lit agréablement. France Gall arrive juste après le journal. Bonjour Cyril Ardoredon.
2: Bonjour Johan Rock, bonjour à tous.
0: De quoi sera-t-il question dans le journal de 5h?
2: Nous reviendrons sur le feu en Gironde, feu désormais stabilisé une semaine après avoir démarré.
0: Vérifier le prix sur le ticket de caisse, vous me direz, ce devrait être automatique, mais peut-être pas aussi souvent qu'il le faudrait. On en parle à 5h13 dans Paris City des économies. 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
0: Ce mercredi 29 juillet, bon réveil, il est 5h. Le journal présenté par Cyril Ardoredon et en Gironde, l'objectif est désormais un feu fixé.
2: Si le vent reste modéré dans les prochains jours, on peut espérer un feu fixé, disent les pompiers. Il y a eu 14 reprises hier, les flammes ont brûlé 42 000 hectares au total et l'incendie est désormais stabilisé. Mais les pompiers luttent déjà depuis une semaine. La fatigue commence à être difficile à supporter. Certains sont loin de chez eux depuis déjà plusieurs jours. Marc Bertrand, vous avez rencontré un équipage de pompiers exténué aux Porges, au cœur du massif brûlé.
3: Ils sont 6, des pompiers volontaires des Deux-Sèvres, des visages de gamins devant leur camion garé avec des dizaines d'autres sur le stade de rugby.
4: On est prêt à partir, dès qu'il y a besoin de nous à un endroit, on part.
3: Nico, c'est le taulier de l'équipe, 46 ans, père de famille. Ses équipiers ont enfin pu faire une vraie nuit de sommeil, alors ce matin au petit-déj, tout le monde a craqué.
5: Ouais, on a versé une petite larme, voilà, ça fait du bien. Ah oui, j'ai pas peur de le dire, j'ai pas honte non plus. On le disait ce matin que c'était bizarre qu'il n'y en avait pas, qu'il avait encore réagi, puis ce matin, voilà. Tous regarder dans le blanc des yeux en déjeunant, parce qu'on a toujours été au taquet. De vendredi à hier matin, on avait dormi que 5 heures. Et dans un fossé ou dans le camion, on a foncé tête baissée sur ce monstre. On appelle ça le monstre. Ce feu, c'est un monstre. Donc on commence à ouvrir les yeux un peu. Ouais.
3: Tout le monde se lève.
6: Là, on va faire le rassemblement. Là.
3: Les commandants vont les envoyer au feu. Ce feu qui fait peur à des gars qui ont 30 ans de pompiers.
5: Une chaleur énorme, énorme. Déjà, nous, entre pompiers, quand on le voit arriver, ça fait peur. Mais après, on se dit, voilà, on est là pour ça. Et de toute façon, il faut qu'on le freine, il faut le stopper. Donc il faut l'attaquer, il faut l'arrêter. On pense à tous ces gens qui ont tout perdu. Et même si on se sent impuissant, en fait. Il joue avec nous, en fait.
3: L'équipage ressort en trottinant pour grimper dans le camion. Nico a juste eu le temps de répondre au « on pense à toi, papa » de son fils de 15 ans.
7: Vous partez où ? À l'oreille ou pas ?
3: Il fait 35 degrés au tableau de bord. Et ce n'est pas une bonne nouvelle.
2: Un reportage de Marc Bertrand au port, Jean Gironde, sur votre radio locale ici. Et dans ce département, près de 60 000 habitants de trois communes, Ayan, Mérignac et Aisine, près de Bordeaux, ont été autorisés à rentrer chez eux après avoir été évacués. Mais une journée à haut risque aujourd'hui. 65 départements, parmi lesquels les Landes, la Gironde et une grande partie de la moitié nord de la France, sont en orange pour un risque élevé de feux de forêt selon Météo France. C'est le cas également du Var où l'incendie du Gros Bessillon qui a parcouru 4500 hectares est désormais fixé. Un homme de 23 ans a été interpellé ce week-end, déplacé en détention provisoire pour une série de départs de feu. Mathilde Vinceneux, il est notamment suspecté d'être à l'origine d'une reprise des flammes sur le feu du Gros Bessillon.
8: Le jeune homme de 23 ans vient de passer sa deuxième nuit en détention provisoire. Mis en examen, il doit être examiné par un psychiatre. Les gendarmes du Var le soupçonnent d'avoir allumé la semaine dernière une dizaine de feux de forêt qui ont ravagé plusieurs hectares lors d'un périple en deux roues entre les communes de Brignoles, de Cabasse et de Vincarami. Il est aussi soupçonné d'être à l'origine d'une reprise des flammes au sud du brasier du massif du Gros Bessillon, alors que les pompiers varois luttaient avec acharnement pour contenir cette incendie qui s'est déclenché plus au nord, dans le village de Pontevès. Le colonel Grégory Goumin, commandant de la gendarmerie du Var.
6: C'est d'abord l'expérience des pompiers qui savent pertinemment que quand on a un gros feu, ça attire les incendiaires qui ont tendance à vouloir faire intervenir les pompiers en dehors de leur zone et sur d'autres secteurs. Donc vous l'avez vu, il y a des gros moyens de la gendarmerie qui sont déployés pour patrouiller sur l'ensemble du département et sur l'ensemble des zones boisées pour prévenir l'action des incendiaires.
8: En début de semaine, dans le Var, un adolescent de 15 ans a reconnu avoir mis le feu deux fois dans une forêt près de chez lui à Cuers. Et un homme de 39 ans sera jugé cet après-midi au tribunal de Toulon pour un feu au bord d'une route à Olioul. Pour les incendies volontaires criminels, les peines peuvent aller de 15 ans de réclusion s'il n'y a pas de blessés à la perpétuité en cas de feu mortel.
2: Mathilde Vincenneux sur votre radio locale ici. Au total, ces trois dernières semaines, plus de 160 personnes ont été interpellées dans le cadre d'enquêtes sur des départs de feu. C'est ce qu'a affirmé le Premier ministre Sébastien Lecornu en début de semaine. Voilà qui n'arrangera rien à ces incendies. C'est le retour de la chaleur, quatrième vague. 16 départements d'Auvergne-Rhône-Alpes et de Bourgogne-Franche-Comté ainsi que les Landes et la Gironde sont en vigilance orange aujourd'hui. Une très grande partie du pays est en jaune. On attend jusqu'à 41 degrés par exemple à Vichy ou 37 à Clermont-Ferrand où on commence à en avoir un peu ras-le-bol.
9: Ça commence à faire beaucoup.
10: Un petit peu d'appréhension, mais on se prépare. Ce matin, j'ai foutu des couvertures de survie sur les fenêtres.
11: Vous avez fait des investissements, ventilateurs, clim, des choses comme ça.
12: Ventilateur, on avait déjà. Clim, on avait déjà aussi, qui n'est pas super efficace, mais qui a le mérite d'exister et de faire tomber l'appartement à 27 au lieu de 35.
10: C'est fatigant, la répétition des épisodes de chaleur comme ça. Moi, personnellement, ça me fatigue pas mal.
12: On aurait eu des températures progressives. Le corps se serait plus facilement habitué. La toute première qu'on a eue fin mai, 10 jours avant, il neigeait. Le corps n'était pas du tout prêt à encaisser un plus 40 degrés. Quoi.
10: On se retrouve à rien faire pendant une semaine. Et faut d'autant plus en profiter quand on a des températures clémentes comme la semaine dernière. Quoi.
9: Ben on va se mettre à l'abri, c'est tout. Il n'y a que ça à faire.
12: Hein. On vit en short et en sous-vêtements et on attend que ça passe.
9: Rester fermé, quand ça dure longtemps, c'est pénible.
2: La parole de Clermontois au micro d'ici Auvergne. Et puis le jeune prodige français du cyclisme, Paul Sexas, fait son entrée dans le top 5 du classement mondial de l'UCI. À bientôt 20 ans, il a gagné 3 places après le Tour de France. Tadej Pogacar, Remco Evenepoel et Jonas Vingegaard sont sur le podium de ce classement. Et Johan, aujourd'hui c'est la journée la plus chaude de la semaine.
0: Il va faire très chaud aujourd'hui, des températures élevées dès ce matin sur le sud-ouest, également en bord méditerranée. En revanche, on respire dans l'ouest et le nord-est ce matin, ce qui donne pour les températures en milieu de matinée 23 à Perpignan, 21 à Bordeaux, il fera 20 à Biarritz, 19 à Lille, 22 dans la capitale. Et puis cet après-midi, ce sera donc le pic caniculaire, journée la plus chaude de la semaine, avec des températures largement au-dessus des normales. On attend 38 dans la capitale, ainsi qu'à Dijon, Strasbourg, 35 à Charleville-Mézières, 40 à Toulouse, vous le disiez, 41 à Vichy. Des températures plus tempérées, en revanche, sur le pourtour méditerranéen. Et ce, grâce aux entrées maritimes. 29 à Perpignan, 31 à Montpellier et donc 41 à Bordeaux cet après-midi. Chez vous, comment ça se passe? Vous le savez, tous les matins, on fait la météo ensemble. Un petit message, une température, le nom de votre commune sur la page Facebook d'ici. On attend tous vos messages.
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0: Voici une chanson qui va vous donner envie de monter le volume de votre radio. Et pourquoi pas chanter? Voici France Gall, 5h07.

0: mercredi en France qui débute. Et vous qui êtes déjà à l'écoute d'ici, bon réveil, il est 5h11.
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0: C'est un sujet qui fait polémique depuis des lustres. Il arrive régulièrement qu'une soirée entre amis finisse avec perte et fracas lorsque la question est abordée. La pizza hawaïenne, celle avec de l'ananas, doit-elle être considérée comme une véritable pizza? D'un côté, il y a les puristes qui hurlent au sacrilège. Et puis de l'autre, les avant-gardistes, progressistes, un rien, masochistes, argants. En vrai, c'est pas si mauvais, tu devrais goûter. Eh bien, ce vieux débat prend une tournure inattendue en Mayenne, où une pizzeria a décidé de mettre l'hawaïenne à sa carte. Et ce, au prix de 100 euros. 100 euros pour un bout de pâte avec des rondelles d'ananas, vous me direz, c'est pas donné, ça sent un peu comme le goût de la provocation. Rassurez-vous, personne ne va vous obliger à casser votre tirelire. Derrière cette pizza hors de prix, il y a un petit coup marketing tenté par le patron de l'établissement qui espère faire parler de sa pizzeria sans se prendre au sérieux. Bah, d'ailleurs, ça marche, c'est précisément ce que je suis en train de faire. Reste à savoir si les autres pizzas à la carte, celles au prix normal et sans rondelles d'ananas, valent le détour. En attendant, selon un sondage très récent et très sérieux, 40% des Français sont favorables à cette fameuse pizza, contre 60% qui n'en veulent pour rien au monde dans leur assiette.
2: Ça divise.
0: Savez-vous ?
2: Moi, c'est non. Non, moi, c'est sacrilège.
0: Je vous sens radical, effectivement. Ouais. Vous avez raison. 5h12 et de 4 aujourd'hui.
2: Oui, quatrième canicule de l'année avec 16 départements placés aujourd'hui en vigilance orange. Canicule, on va s'intéresser aux moyens de lutter contre la chaleur avec notamment les pergolas bioclimatiques.
0: Et dans la playlist de votre début de journée, il y aura ces deux-là. Elton John, Kikidi, dans les prochaines minutes. On fait un peu d'économie, allez, c'est parti. Bonjour Valère Coréard, chaque jour avec vous, un bon plan pour muscler notre pouvoir d'achat. Aujourd'hui, vous nous donnez une astuce quand on va faire ses courses au supermarché.
3: Je vous avais déjà parlé de l'importance de vérifier les prix sur les tickets de caisse. Il peut y avoir des erreurs, c'est pas tout à fait exceptionnel, bien sûr c'est rare, mais enfin ça arrive. Alors, la loi dit dans son article 211-1 du Code du commerce, qui prévoit ce cas de figure, qu'en cas de différence, le consommateur est en droit de demander le prix le plus bas affiché, sauf erreur évidente. Bon, un grand cru à 50 centimes ou une tondeuse électrique à 10 euros, on se doute qu'il y a un petit souci. Mais enfin, si c'est une erreur, j'allais dire, normale, qui n'est pas évidente, bah, demandez qu'on vous applique le prix le plus bas. Et si vous vous en rendez compte plus tard, à la maison, vous retournez au magasin et vous demandez votre dû à la clé, quelques dizaines d'euros d'économie par an. Bien sûr, quand je dis une erreur normale, non, c'est une erreur anormale.
0: À condition de s'en rendre compte et de le prouver.
3: C'est pas faux. À ce propos, une auditrice m'a écrit sur mon mail par ici des économies@radiofrance.com. C'est Marie-Noël. Et elle a une astuce. Elle me dit, personnellement, je fais mes courses en supermarché et j'utilise automatiquement la scanette pour scanner les articles. Donc, je vérifie en même temps le prix affiché. Du coup, pas de surprise ni vérification. Alors, merci Marie-Noël parce que c'est effectivement un excellent moyen de vérifier les prix. Au passage, si vous constatez

0: régulièrement des erreurs dans votre magasin habituel, faites un signalement sur Signal Conso. Hein. C'est un bon moyen de défendre nos droits de consommateurs. Mais voilà, vous savez désormais comment économiser quelques dizaines d'euros par an minimum en vérifiant bien les prix sur le ticket de caisse ou en scannant directement vos produits. Je suis sûr que vous pouvez même demander à vos enfants un petit coup de main, ça va les occuper. J'ai essayé, ils aiment bien tirer avec le scanner sur les produits qu'on met dans le chariot. Voilà, si vous aussi vous avez des bons plans budget comme Marie-Noël, pensez à m'écrire parce qu'à la fin ça aide tout le monde. Mon mail c'est parisidéseconomies@radiofrance.com.
1: Avec vous Valère, demain on verra comment aller au théâtre, faire des expos, aller au concert, bref, sortir mais sans se ruiner. En attendant, vous écoutez ici, il est 5h15.
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1: Vous écoutez ici, dans l'info d'ici, justement, ce mercredi, c'est donc la quatrième canicule de l'année.
4: Avec 16 départements d'Auvergne-Rhône-Alpes et de Bourgogne-Franche-Comté, ainsi que les Landes et la Gironde, qui sont en vigilance orange aujourd'hui. Une très grande partie du pays est en jaune, alors un peu partout en France. On se demande comment mieux se préparer aux vagues de chaleur successives. On veut s'équiper en ventilateurs et en climatisation, bien sûr. Mais la demande est forte aussi en volets, stores et en pergolas bioclimatiques. Qu'est-ce que c'est, Théo Bauchet ?
5: Une pergola dont le plafond est composé de lames qui s'inclinent pour bloquer le soleil et faire entrer le vent. Elle a été montée contre un mur de la maison de pavillon de Laurence qui a tout de suite senti la différence.
6: On est situé à l'ouest, donc on a tout le soleil de l'après-midi et le soleil couchant. Du coup, il tape plus sur le mur qui réchauffe l'intérieur de la maison. On arrive à garder du 25-26 à l'intérieur, chose qu'on n'avait pas à la précédente canicule.
5: Le store côté sud de la maison n'était plus suffisant, alors en passant commande au printemps, elle peut profiter de sa terrasse cet été. Grand bien lui en a pris, puisqu'actuellement l'entreprise Alu Bertrand est très sollicitée. Jérémy Avez en est le dirigeant.
7: Depuis juin, on pose entre 2 et 3 pergolas par semaine. C'est vrai qu'on a un planning de charge qui tourne autour de 3 mois, 3 mois et demi. Aujourd'hui, quelqu'un qui nous passe une commande sur le mois de juillet, on va lui annoncer octobre en termes de pose.
5: Trop tard pour cet été donc, ce dispositif conquiert la Bretagne alors qu'il est déjà répandu dans des régions plus habituées à la chaleur.
7: Vous descendez dans le sud de la France, même en dessous de Nantes, beaucoup de personnes ou même de restaurants sont équipés de pergolas bioclimatiques. Aujourd'hui, on voit bien que notre activité d'année en année progresse sur la protection solaire. Et c'est vrai que dans les années à venir, beaucoup de ménages français auront une pergola bioclimatique pour se protéger des chaleurs.
5: Une pergola de ce type coûte 20 000 euros en moyenne.
4: Un reportage à Cornu, au sud de Rennes, de Théo Bauchet, ici Armorec.
1: Dans les coulisses télé, ce mercredi matin, on vous parle d'une toute nouvelle série anglo-saxonne qui débarque ce soir sur France 2. Série à suspense, ce sera juste après avoir écouté Sudio des années 70, Elton John, Kiki D, Don't Go Breaking My Heart, va pas casser mon cœur. 5h17, bon réveil à vous.

0: Un petit parfum années 70 pour démarrer votre journée. Merci d'avoir choisi ici votre radio locale pour vous accompagner tout au long de l'été. C'est un 29 juillet qu'ils sont nés. On souhaite un bon anniversaire aujourd'hui à Anne-Elisabeth Lemoine. Quasi 10 ans qu'elle reçoit ses invités autour de la table de C'est à vous sur France 5 chaque soir. Jean-Hugues Anglade, lui, souffle 71 bougies révélées dans 37 de le matin aux côtés de Béatrice Dalle. Nikita avec Anne Pario. C'est finalement grâce à Isabelle Adjani qu'il décrochera un César pour son interprétation dans la reine Margot. Et puis, ce mercredi, Happy Birthday to Orlando, 90 ans pour le frère producteur et impresario de Dalida. Ouais, tous les prétextes sont bons pour passer un bon petit Dalida le matin à la radio. Ce mercredi, c'est la journée mondiale du tigre, si vous en avez un à la maison. Pensez à bien lui servir ses croquettes à l'heure, ce genre de petite bête, c'est susceptible. Et puis, c'est la journée mondiale du rouge à lèvres, du rouge au carnet noir. Il y a 19 ans, nous quittait Michel Serrault, le seul comédien à avoir décroché 3 Césars du meilleur acteur. Et puis enfin, 29 juillet 1890, s'éteignait Vincent Van Gogh, 2 jours après s'être tiré une balle dans un champ de blé à Auvers-sur-Oise. À vous qui nous écoutez, si c'est aujourd'hui votre anniversaire, on vous souhaite de profiter pleinement de cette journée. Il est 5h23 dans les coulisses télé ce mercredi. Zoom sur une toute nouvelle série britannique que France 2 lance ce soir. Code Rouge est une série qui va mettre vos nerfs à rude épreuve. Elle raconte l'histoire d'un médecin qui, après avoir assisté à une conférence médicale à Pékin, est accusé à tort d'un meurtre.
1: Je m'appelle Matthew Nolan. Je vais être extradé en Chine pour un crime que je n'ai pas commis.
2: En l'air, attends.
3: La vérité, c'est que vous avez laissé une femme mourir.
4: Je me suis fait piéger.
0: Code Rouge, c'est ce qu'on appelle une acquisition de France 2, la chaîne ayant acheté la série pour pouvoir la diffuser en exclusivité sur son antenne. Morad Kofan est le directeur des fictions internationales de la chaîne et c'est lui qui a pour mission de regarder tout ce qui sort dans le monde entier pour faire ensuite son marché et négocier au mieux pour s'assurer que les bonnes séries n'aillent pas à la concurrence. Je lui ai demandé si lorsqu'il jette son dévolu sur une série, comme c'est le cas avec Code Rouge, c'est à chaque fois son cœur qui parle.
5: C'est jamais moi personnellement ce qui m'intéresse. On se met dans la peau des téléspectateurs, des spectatrices de France Télévisions. On voit à peu près ce qu'ils apprécient, on voit ce qui manque à l'antenne. Mais jamais, jamais, jamais, on met nos goûts personnels en avant.
0: Je veux dire par là, est-ce que vos goûts, il arrive qu'ils coïncident avec le goût du téléspectateur?
5: Très rarement. J'utilise cette échelle pour justement savoir ce qui va fonctionner pour un très large public. L'objectif de ces séries, c'est de rassembler un très large public. C'est au-dessus des 2,5 millions, 3 millions de téléspectateurs par épisode en moyenne.
0: Spéculer sur le goût des autres, c'est donc ça le job du directeur des fictions de France Télé. Il peut arriver aussi, plus rarement, que comme on achète un appartement sur plan, les chaînes fassent l'acquisition d'une série avant même qu'elle ne soit tournée. Et le cas échéant, elles peuvent même adresser dans une note envoyée à la production leurs suggestions et préférences pour tenter d'influer sur la série.
5: Il nous arrive d'acheter des séries sur scénario, généralement un ou deux scénarios et une idée du casting. Et c'est vrai que là, on est amené à faire des notes. Notre impact premier, c'est sur le casting pour essayer de pousser vers un casting français à l'intérieur de la série, si ça fait sens, bien sûr. Et généralement, ensuite, on nous demande nos notes. L'idée n'est pas d'intervenir artistiquement sur la série. C'est juste bloquer, sécuriser cette série pour nos antennes.
0: Code Rouge, les deux premiers épisodes de la série sont à voir ce soir sur France 2. À 5h25, et si c'était maintenant le moment de prendre votre téléphone pour nous appeler tous les matins ici, vous êtes nos invités, 0810 055 056. Venez nous raconter comment se passe votre été, ce que vous avez prévu de faire pour cette journée de mercredi, cette semaine. Dans le paqueté, justement, vous gagnez le roman d'Agnès Martin-Lugan, L'homme des mille détours, dont on parlera d'ici quelques minutes avec notre libraire conseil à la une de la presse, et puis une paire de lunettes pour regarder l'éclipse, et puis plein de surprise dans le pack était un sac aux couleurs de votre radio locale. Tiens, je vous redonne le numéro de téléphone. Vous le connaissez, mais bon, ça va toujours bien. En le rappelant, 0810 055 056. Voici une nouveauté. Jérémy Frérot, ici, 5h26. Comme toi, je suis

0: Vous écoutez ici, avant l'actualité locale et le 90 secondes, on fait un petit crochet par l'histoire. La petite qui vous raconte la grande avec vous, Stéphane Bern. Ce matin, on voyage au temps des miches et des marxistes.
1: Symbole du petit déjeuner français, la baguette n'est pas si vieille. Son histoire croustille de légende, mais une loi très réelle y a mis la main à la pâte. Pour soulager les boulangers que Marx appelait les mineurs blancs, tant leur labeur nocturne était exténuant, un décret tombe en France. Plus question de travailler entre 22h et 4h du matin. Problème, sans nuit blanche, impossible de pétrir et de cuire les grosses miches du pays. Il faut donc innover. Alors, dans les fournils, on troque le levain pour la levure, on réduit le pétrissage, on allonge la pâte. Plus fine, elle cuit en 20 minutes à peine. On gagne ainsi du temps et un parfum de croûte dorée. La baguette est née. D'autres histoires dorent la légende. Napoléon aurait voulu un pain facile à glisser dans la redingote de ses soldats. À droite la baguette, à gauche la baïonnette. Égare à celui qui confond les deux. Certains disent qu'on doit la baguette à l'ingénieur Bienvenu, qui aurait voulu, lors du chantier du métro, un pain qu'on puisse rompre sans couteau pour éviter les bagarres. Apparemment, les Parisiens étaient déjà un peu nerveux dans les transports en commun. De jolies fables, mais l'historien Stephen Kaplan l'assure. La baguette est un produit du XXe siècle, né des luttes ouvrières et de ces villes qui vont vite et qui réclament du pain frais matin et soir, et surtout, plus de croûte que de mie. C'est vrai quoi, c'est plus pratique. On dit bien un casse-croûte, pas un casse-mie. Inscrite depuis 2022 au patrimoine immatériel de l'UNESCO, la baguette est devenue un monument national. Le seul que l'on puisse grignoter sur le chemin du retour et qui, soyons honnêtes, n'arrive presque jamais entier à la maison.
0: Merci Stéphane Bern. On vous souhaite un bon petit déj si vous êtes en train de tartiner vos baguettes, justement. 5h30, l'info en France et dans le reste du monde. C'est l'heure du 90 secondes ce matin avec vous, Cyril Ardo-Redon.
2: Un feu stabilisé mais pas encore fixé en Gironde avec 14 reprises de flammes qui durent donc depuis une semaine jour pour jour. Hier, près de 60 habitants des communes du Haillan, de Mérignac et d'Aisines près de Bordeaux ont été autorisés à rentrer chez eux. Dans le Var, le feu du massif du Gros Bession est fixé. Il a parcouru 4500 hectares. Le travail des sapeurs-pompiers se poursuit et une extrême vigilance est de mise, dit la préfecture. Aujourd'hui, 65 départements sont placés en orange pour un risque élevé de feux de forêt selon Météo France. Gare aussi à la canicule, quatrième vague de chaleur de l'année avec 16 départements de Bourgogne-Franche-Comté, d'Auvergne-Rhône-Alpes, mais aussi les Landes et la Gironde qui sont en orange, situation qui aggrave le risque d'incendie. Deux mois après la mort de la petite Liana dans le Gers, le ministre de la Justice indique que 924 personnes ont été incarcérées pour des faits de violence sexuelle sur mineurs. Le garde des Sceaux avait demandé au parquet de passer en revue l'ensemble des plaintes. Nancy, un homme d'une vingtaine d'années mis en examen est placé en détention provisoire pour le vol vendredi d'un collier en or dans un musée de Côte d'Or. L'enquête se poursuit pour identifier les co-auteurs. Cette semaine, le ministère de la Culture a dévoilé un plan pour mieux sécuriser les musées et monuments. Et puis, une top nouvelle, salue le syndicat CFTC après la sortie de redressement judiciaire de la marque de vêtements pour enfants Okaidi. Le plan de continuation a été validé par le tribunal de commerce de Lille. Il s'est traduit par la suppression de 290 postes et 60 magasins en France.
0: 5h32, l'info d'ici. C'est le feu géant en Gironde qui a démarré il y a une semaine, jour pour jour.
2: Un incendie qui est stabilisé mais toujours pas fixé avec 14 reprises de feu hier selon la préfecture. La vague de chaleur aujourd'hui dans le département ne va certainement rien arranger. C'est donc une nouvelle journée à haut risque, Guillaume Batin, pour des pompiers qui restent pleinement mobilisés.
3: Le camp de Souge, le camp militaire de Martignas-sur-Jal est menacé. Les villes de Lacanau, Sestas, Lèche-Cap-Ferré, la liste s'allonge. Mais la plus grosse reprise de feu touche le Grand Croc, cette forêt qui borde la plage du même nom, côté océan. L'avion Dash, les Air Tractor et les hélicoptères bombardiers d'eau survolent cet énorme panache de fumée durant toute la matinée. Le lieutenant-colonel des pompiers, Éric Pitot.
4: La reprise, c'est à partir du moment où vous commencez à avoir des flammes qui commencent à être dangereuses pour attaquer ce genre de massif qui est complètement intact.
5: On a l'impression que c'est un peu le feu qui joue avec vos nerfs.
4: C'est un peu ça, c'est un peu ça. C'est un jeu de cache-cache, on va dire. Mais une fois qu'on l'a trouvé, après, on sait ce qu'on a à faire et on le fait.
3: Et au bout d'un chemin de sable, nous entendons le bruit des flammes qui crépitent. Très vite, les flammes apparaissent derrière un bosquet, 2 mètres, 5 mètres de haut, les pompiers s'empressent.
6: Remontez l'établissement.
3: À 4 ou 5, ils pénètrent dans la forêt. Les flammes se calment, mais l'opération s'arrête.
7: Il n'y a plus d'eau. Il faut que vous reveniez.
3: La citerne des pompiers est vide. Elle est rapidement ravitaillée par des agriculteurs. Le feu est noyé, mais aussitôt, c'est de l'autre côté du chemin qu'une autre flamme apparaît. Une nouvelle fois, les pompiers courent pour l'éteindre.
2: Le reportage de Guillaume Batin en Gironde. Et Johan, c'est donc le retour de la canicule aujourd'hui en France.
0: Il va faire très très chaud, c'est un euphémisme, des températures largement au-dessus des normales saisonnières. En attendant, ce matin, dans la matinée, on va respirer encore un peu dans l'ouest et le nord-est, alors que les températures seront déjà élevées ce matin dans le sud-ouest, également en bord Méditerranée. Quelques températures, 20 à Perpignan ce matin, 21 à Bordeaux, 19 à Lille, et puis cet après-midi, donc le pic de la canicule pour cette semaine. 38 dans la capitale attendue, ainsi qu'à Dijon, Strasbourg. Il fera 40 à Toulouse et dans le sud-ouest, c'est là qu'il fera le plus chaud, 41 degrés à Bordeaux. Attendu cet après-midi chez vous, comment ça se passe? Vous nous l'écrivez en postant vos petits messages sur la page Facebook d'ici. Chez Marie, à Aubenas, Sud-Ardèche, il fait 21 degrés. Ce matin, le ciel est clair avec une légère brise agréable, nous écrit-elle. Chez Paco, qui vit en Corrèze, à La Tronche, il fait 17 degrés ce matin. 17 à Mulhouse, également chez Stéphane. Enfin, chez Lionel qui vit à Limoges. Il fait 16 degrés tous les jours ici. On fait la météo ensemble.
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0: 5h35, vous venez d'ouvrir les yeux, c'est mercredi, le milieu de l'été ou quasi presque. Voici trois voix, Frédéric, Goldman, Jones. Écoutez, ça commence comme ça.

0: Vous écoutez ici votre radio locale au plus près de votre quotidien ce mercredi matin. Il est 5h39.
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0: Et ici, tous les jours, on évite les arnaques. Aujourd'hui, Cyril, gare aux faux appels.
2: Oui, avec Aude Razo, la chronique, c'est pas vrai dans un instant.
0: Et puis, côté musique, Gérard Blanc sera dans votre poste de radio. En attendant, comme tous les jours, on vous accueille sur l'antenne d'ici. Bonjour Gaël.
2: Bonjour Gaël.
3: Bonjour.
0: Vous nous appelez de la Manche, ou précisément comment s'appelle votre commune ?
3: Alors, c'est la ville de Coutances.
0: Qu'est-ce qui se passe dans votre journée, là, depuis ce matin que vous êtes réveillée ?
3: Eh bien, en fait, je me suis réveillée tôt. Je suis en vacances, mais je me suis réveillée tôt.
0: Pourquoi pas ?
3: Et voilà. Et puis, j'ai profité d'entendre votre demande d'appeler pour jouer avec vous.
0: Et vous avez eu raison. Alors, avant de rentrer dans le dur du sujet, savoir ce qui va partir et arriver chez vous, qu'est-ce que vous avez prévu pour ces vacances, Gaëlle ?
3: Alors, pour ces vacances, j'ai prévu pas mal de sorties dans mon département avec une amie qui vient du Mans chez moi.
0: D'accord. Donc, ça va être balade, plus ou moins sportive, tourisme ?
3: Plutôt tourisme. On fait surtout de la voiture et on va visiter à pied les beautés du département de la Manche.
0: Donc aujourd'hui même, ça commence ce mercredi.
3: Oui, tout à fait.
0: Bon, écoutez, on vous souhaite de profiter avec cette amie de ce petit tour dans la Manche. Et en attendant, on va vous envoyer le paqueté. C'est un sac aux couleurs de votre radio locale avec plein de goodies, comme on dit. Il y a une paire de lunettes pour assister en toute sérénité à l'éclipse. Le roman de la semaine, un calepin pour marquer vos souvenirs. Vous aimez, vous, marquer vos souvenirs pour pas les oublier ?
3: Je suis pas trop écriture, en fait.
0: Bon, écoutez, vous pourrez l'offrir.
3: Je suis plus lecture.
0: Vous pourrez caler un truc, un meuble avec... Il y a plein de trucs à faire avec...
2: Oui, ou dessiner.
0: Il y a toujours cette idée, on va écrire des choses dans un carnet. Mais pourquoi donc ?
2: On peut faire des origamis aussi avec les pages.
0: On peut faire des origamis,
3: Oui. J'ai une nièce qui aime beaucoup dessiner.
0: Et ben voilà.
3: Donc je vais lui faire plaisir avec un calepin.
2: Ouais, on peut laisser des mots sur les pare-brises des voitures qu'on abîme,
0: Cyril.
2: Quand on a un accident, oui.
0: En fait, pas trop.
3: Et ouais. Oui, tout à fait, oui.
0: Bonne journée, on vous embrasse, Gaël.
3: Merci, moi également.
0: Et bonnes vacances, ça se passe comme ça tous les matins ici. Bon réveil, il est 5h42.
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0: 5h43, chaque matin, ici, vous retrouvez votre rendez-vous anti-arnaque. Avec nous, Aude Razo, ce matin, vous avez recueilli le témoignage d'une personne qui a failli tomber dans un piège très élaboré, un faux appel, un appel de gendarme des télécoms.
6: Oui, et c'est bien qu'on en parle, parce que la police assure que cette arnaque tourne pas mal en ce moment. Tout commence avec un simple appel. Jean-Yves, notre victime, décroche. Au bout du fil, une dame lui dit qu'elle travaille pour l'ARCEP. L'ARCEP, ça existe vraiment, c'est le gendarme français des télécoms. Et donc l'ARCEP, soi-disant, lui annonce une mauvaise nouvelle. Jean-Yves a été victime d'usurpation d'identité. Quelqu'un a ouvert une ligne téléphonique à son nom chez SFR. Dans la foulée, le commissariat appelle. Et là, le faux inspecteur, puisque oui, c'est un faux, lui annonce que l'affaire est encore pire. Le nom de Jean-Yves apparaît dans un dossier de grand banditisme, une histoire de blanchiment d'argent. Il lui demande de surtout n'en parler à personne et lui dit que le procureur carrément va le contacter le lendemain.
0: Mais alors comment est-ce que Jean-Yves a compris que c'était un piège ?
6: Eh bien en fait, il ne suit pas les consignes. Il me dit, à ce moment-là, je suis plutôt déstabilisé, et ça se comprend. Donc il parle de son histoire avec des amis. C'est là que l'un d'entre eux a le bon réflexe, il lui dit d'aller à la gendarmerie. C'est ce que fait Jean-Yves. Et quand l'escroc, le faux procureur, l'appelle et que Jean-Yves lui dit « je suis chez les gendarmes », le malfaiteur raccroche aussitôt. Alors quel est le but de tout ça ? C'est quand même ultra élaboré, vous l'aurez remarqué. Tout ça pourquoi ? Eh bien Jean-Yves, le faux inspecteur, lui a demandé son nom, son prénom, son adresse. L'ARCEP me dit aussi que les numéros de passeport sont ciblés, les signatures électroniques, bref, tout un arsenal qui permet à l'escroc d'usurper très facilement notre identité ou de nous cibler pour d'autres arnaques. Bon à savoir, l'ARCEP me précise qu'elle ne contacte jamais les consommateurs par téléphone, donc vous raccrochez.
0: Merci Audrazo. Ici.fr pour retrouver tous les bons plans pour se prémunir des arnaques en tout genre. C'est pas vrai, à l'onglet arnaque. Figurez-vous que le pingouin sait faire des trucs qu'on ne sait pas faire. Oui, parfaitement. Je sais que cette entrée en matière vous donne envie d'écouter tout de suite Benoît Prospero. On va faire une pause en attendant avec Teddy Swims, Lose Control sur votre radio locale. Merci d'être des nôtres ce mercredi matin.

0: mercredi. Ici, votre radio locale vous accompagne en ce début de journée, 5h47. Il est temps de voir comment le monde merveilleux du vivant se porte. Un monde merveilleux du vivant qui vous ouvre ses portes. Et ce mercredi, trois choses à savoir sur le pingouin. Bonjour Benoît Prospero.
1: Le papa pingouin. Non, j'arrête parce que vous allez avoir toute la journée dans la tête. Avant quoi que ce soit, on va commencer avec une petite précision. Le pingouin vit dans l'hémisphère nord de la planète, contrairement au manchot qui vit dans l'hémisphère sud. Voilà, ça c'est fait. Bonjour à toutes et tous. Au programme, disparition, vol et genoux. Et donc, première chose à savoir, avant, sur Terre, on connaissait le grand pingouin et le petit pingouin. Mais malheureusement, aujourd'hui, il ne reste plus qu'un seul des deux. Lequel ? Le petit pingouin. En fait, c'est tout récent, puisque le grand pingouin a disparu au milieu du 19e siècle, le dernier spécimen connu ayant été tué en 1844. Pourquoi il a disparu ? À cause de l'humain et notamment de la chasse intensive. Donc, ce à quoi on rajoute la collecte des œufs et la capture des oiseaux pour leurs plumes et leur viande, etc. Donc aujourd'hui, le grand pingouin a disparu.
0: Mais dites-moi, est-ce que le petit pingouin existe toujours ?
1: Et je vois que vous suivez parfaitement. Deuxième chose à savoir, et pas des moindres, contrairement au manchot, le pingouin peut voler. Mais comment est-ce possible ? En fait, le pingouin a des ailes robustes, des ailes longues, des ailes larges, qui, contrairement au manchot, permettent au pingouin de voler. Et petite parenthèse, l'évolution en fait, du manchot a entraîné l'évolution de ses ailes en nageoires. Et les ailes permettent donc au manchot de nager tout en se propulsant sous l'eau. Donc, pour attraper des proies, principalement des crustacés ou encore des poissons sous l'eau, c'est un champion. Et vous allez me dire, le pingouin, du coup, qu'est-ce qu'il fait ? Lui aussi, il chasse, mais il ne peut pas rester sous l'eau aussi longtemps que certains oiseaux marins.
0: Donc, il faut choisir si on préfère être un manchot ou un pingouin.
1: Alors non, pas vraiment. En fait, il n'a pas le choix. Le pingouin est un pingouin, et puis c'est tout. Mystère de l'évolution. Mais quoi qu'il en soit, il le vit très bien, puisque théoriquement, les pingouins ne savent même pas que les manchots existent, et vice-versa. Bref, troisième chose à savoir, les pingouins ont des genoux. Vous allez me dire, mais comment ça se fait qu'on ne les voit pas, ces genoux ? En fait, c'est simple. Une partie de leur patte est cachée sous le plumage. Et c'est ça qui fait qu'on a l'impression qu'ils ont deux petites pattes et qu'on ne voit absolument pas les genoux. Dis-moi que je suis une poule qui relie trois fois un SMS avant d'appuyer sur OK. Le monde vivant est merveilleux. Et pour en savoir plus sur les oiseaux, vous n'hésitez pas à vous rendre sur le site du Muséum National d'Histoire Naturelle, mnhn.fr.
0: Merci Benoît Prospero, le monde merveilleux du vivant, à retrouver toute la collection en podcast et en replay sur ici.fr.
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0: 6h10, toutes les semaines, ici, un libraire vous partage l'un de ses coups de cœur littéraires de l'été.
3: Et ce matin, on va à Amiens, à la librairie Martel, où nous attend Marie Godefroy.
0: Bonjour Marie.
4: Bonjour Johan.
0: Alors vous êtes libraire depuis trois générations. Ce sont vos grands-parents qui ont créé la librairie dans laquelle vous travaillez aujourd'hui.
4: Oui, tout à fait ça. Annie et Lionel Martel, en 1957 à Amiens.
0: Vous avez du souvenir, vous, petite fille, de passer un peu de votre temps dans cette librairie ?
4: Ah, beaucoup, oui, parce que ma grand-mère, à l'époque, habitait au-dessus de la librairie. J'ai moi-même habité au-dessus de la librairie avec ma famille. Et pour tout vous dire, par exemple, à Noël, on jouait à cache-cache dans la librairie avec ma sœur et mes cousins.
0: Il y a un livre qui a foncièrement changé votre vie.
4: À bien des égards, moi je pense au Petit Prince que j'ai lu enfant, donc on le lit avec le regard d'enfant. Je l'ai écouté aussi parce qu'il y a une très bonne version lue que j'écoutais le soir dans mon lit.
0: Sur quoi il vous a ouvert ce roman de Saint-Exupéry ?
4: Sur beaucoup de choses, sur la vision de la vie que l'on peut avoir, sur la relation à l'autre. Et c'est quelque chose qu'on ne comprend pas forcément quand on est enfant. Quand on est enfant, on voit le côté poétique, un peu le côté magie avec cette rose qu'on essaye de protéger absolument, avec ce renard qui parle. Et puis quand on est adulte, on a la seconde lecture qui est bien différente.
0: Ce matin, Marie, vous allez nous parler de L'homme aux mille détours, signé Agnès Martin-Lugan. De quoi parle-t-il, ce roman ?
4: Alors, c'est l'histoire d'une femme et de deux hommes. L'un a quitté cette femme il y a 7 ans, et le second, il vient lui donner des nouvelles de cet homme qui a mystérieusement disparu. Donc, on va découvrir l'histoire de chacun des personnages à travers leur propre voix, donc ça, c'est très intéressant. Ce qu'il y a d'intéressant chez Agnès Martin-Lugan, c'est que dans chacun de ses romans, l'autrice va vraiment sonder l'âme de chacun de ces personnages, des parties les plus lumineuses aux plus noires, la nature humaine dans tout ce qu'elle a de plus beau, mais aussi de tout ce qu'elle a de plus sombre. Dans ce roman, elle aborde le sujet de l'abandon, de la famille, mais aussi de la stérilité masculine, qui est un sujet qui est très peu abordé en littérature. Mais c'est surtout un roman d'amour, et l'amour sous toutes ses formes, qu'il soit disrupteur ou qu'il nous sauve. C'est vraiment une très très belle lecture.
0: Cette autrice, Agnès Martin-Lugan, c'est une autrice que vous suivez depuis son premier roman ou ses dernières années?
4: Oui, c'est une autrice qu'on suit depuis très longtemps et qu'on a reçue l'année dernière également. Elle a un talent aussi pour nous plonger dans des univers très cinématographiques, notamment par son travail sur le lieu, sur la nature, et qui sont toujours des personnages à part entière. Et ici, dans L'homme aux mille détours, on a la mer au cœur de Saint-Malo.
0: L'homme aux mille détours, le roman d'Agnès Martin-Lugan, c'est le choix de Marie Godefroy ce matin à la librairie Martel à Amiens, qui fait partie du groupement des librairies Ensemble. Merci Marie d'avoir été ce matin notre invitée.
4: Avec plaisir Yann, merci à vous.
0: Vous connaissez l'expression être un don juan de supermarché? Eh bien, ce matin, dans ces tendances, le thème du jour sera la drague de supermarché. Ce sera le temps d'écouter cette chanson d'amour qui a été écrite dans un super U ou un Carrefour, je ne sais pas. Voici Gérard Blanc, une autre histoire sur votre radio ici.

0: Bon réveil à 5h56 avant de retrouver toute l'équipe d'ici matin sur votre radio locale. Muriel Jourdan, comme chaque matin, est avec nous pour décrypter un phénomène de société. Muriel, aujourd'hui, on va s'intéresser à la drague de supermarché.
1: Oui, vous avez entendu parler de ça. En Espagne, l'amour n'est pas dans le pré, mais au supermarché. Parce que ces endroits semblent être devenus des points de rendez-vous pour faire des rencontres, l'heure idéale pour matcher, entre 19h et 20h. Intéressant. Ni une, ni deux. J'enfile mon imper, je prends mon micro et je pars vous demander votre avis dans la rue. Flirter au supermarché, ça vous branche?
2: Non, je pense pas.
3: C'est hyper gênant.
1: Ok, alors visiblement, vous n'y croyez pas trop. Pourtant, en France, certaines trouvent leur prince ailleurs que dans le célèbre paquet de biscuits.
0: Et Muriel, il paraît qu'en Espagne, il suffit d'un ananas pour faire des rencontres.
1: Oui, parce qu'il existe une méthode bien rodée. Vous allez au rayon fruits et légumes, vous prenez un ananas et si vous êtes disponible pour une rencontre, vous le mettez dans le chariot, mais la tête en bas. C'est ça, le signe de reconnaissance. L'ananas, tête en bas. Et s'il y a coup de foudre, alors là, on cogne son chariot avec celui de l'autre personne. C'est l'équivalent au fameux match des applis de rencontre. Alors attention, on y va mollo avec le caddie. En revanche, si on croise son mari avec un ananas tête en bas au supermarché, alors là, vous avez le droit de lui foncer dessus avec le chariot. Tout ce délire est parti de la vidéo d'une célébrité de la télé et actrice andalouse, Viviline. Alors on la voit dans la vidéo en train d'expliquer qu'elle est en train de faire ses courses avec une pote dans un supermarché de la chaîne Mercadona. Et son ami lui apprend qu'il y a une heure précise pour faire des rencontres. Cette vidéo a fait plus d'un milliard de vues. Mais en France, on semble pas tout à fait prêt à ça. Vous seriez prêt, vous, à flirter au supermarché?
4: Moi, pas du tout. Supermarché, j'ai pas envie d'y aller. C'est embêtant. Il y a du bruit, il y a des gens, ça m'embête. Moi, quand j'y vais, ça on prend mes courses, j'ai ma petite liste et je rentre, je sors le plus vite possible. Quoi. Je trouve ça atroce.
3: Exactement. T'as tes écouteurs et t'as une sale gueule et t'as envie de voir personne. Et
4: samedi après-midi, comme ça, vraiment, on fait mes courses pour avoir un truc à manger, mais pas du tout un endroit où j'ai envie de rester. Quoi.
1: T'as pas envie de rencontrer quelqu'un qui achète le même cassoulet que toi et...
5: dans l'idée, oui, mais pour moi, aller faire mes courses, c'est un moment intime, c'est ma vie privée.
1: En tout cas, la technique de l'ananas retourné semble avoir plu à d'autres pays, puisqu'on trouve des vidéos de gens qui font ça au Portugal, en République dominicaine. Et figurez-vous qu'il existe des variantes selon les supermarchés. Chez l'enseigne Dia, on flirte plutôt de 10h à 11h au rayon poisson. Ça me fait pas rêver. Chez Lidl, on drague de 18h à 19h avec une pastèque. Et chez Auchan ou El Campo, plutôt entre 20h et 21h du côté des fromages. Bref, les rencontres au supermarché pourraient devenir tendance, mais c'est logique. Les applis de rencontres ont plus d'un point commun avec les supermarchés. Des milliers de produits en rayon, des mecs et des nanas qui parfois ont le melon, et des pièges. Bah oui, il faut jamais croire tout ce qu'il y a sur l'emballage.
0: À demain, Muriel Jourdan, ici.fr, pour retrouver toute la collection des C'est Tendance en podcast et en replay. C'est un plaisir de passer ce début de journée avec vous. Cyril, rendez-vous tout à l'heure, 6h30.
6: Pour l'info, en 90 secondes.
0: En attendant, on vous laisse en compagnie de toute l'équipe d'ici matin, à vos côtés ce mercredi. Excellente journée à vous.
7: Merci beaucoup, Johan, et à demain, 5h. Bonjour, la Bretagne qui se lève tôt. Ça y est, la maison s'éveille doucement. Le café est en train de couler, les volets s'ouvrent, les tartines grillent. Ou alors peut-être que déjà les clés de la voiture sont dans votre main. Merci en tout cas d'avoir choisi Sierre Mauric pour commencer cette chaude journée de mercredi. On a pour vous de l'actu locale, de la musique et de la bonne humeur jusqu'à 9h.
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7: Nous sommes le mercredi 29 juillet, ici Armorique, il est 6h. Toute l'actu en Bretagne, c'est votre journal avec Théo Bauchet. Bonjour Théo.
9: Bonjour Vanessa, bonjour à tous.
7: En Bretagne aussi, désormais, on se demande comment ne pas avoir trop chaud à la maison.
9: Avec les canicules qui s'enchaînent et des températures toujours élevées cet été, ce mercredi sera la journée la plus chaude de la semaine. Et dans ce contexte, les entreprises de protection solaire de bâtiments sont très sollicitées. Prenez la menuiserie Alu Bertron en Ille-et-Vilaine. Elle installe à tour de bras des volets, des stores et même ce qu'on appelle des pergolas bioclimatiques. Éric Bouvet, vous êtes allé voir à quoi ça ressemble dans une maison de Cornu, au sud de Rennes.
10: Une pergola dont le plafond est composé de lames qui s'inclinent pour bloquer le soleil et faire entrer le vent. Elle a été montée contre un mur de la maison de Laurence qui a tout de suite senti la différence.
11: On est situé à l'ouest, donc on a tout le soleil de l'après-midi et le soleil couchant. Du coup, il tape plus sur le mur qui réchauffe l'intérieur de la maison. On arrive à garder du 25-26 à l'intérieur, chose qu'on n'avait pas à la précédente canicule.
10: Le store côté sud de la maison n'était pas suffisant, alors en passant commande au printemps, elle voulait profiter de sa terrasse cet été. Grand bien lui en a pris, puisqu'actuellement, l'entreprise Alubertron est très sollicitée. Jérémy Avez, le dirigeant.
2: Depuis juin, on pose entre 2 et 3 pergolas par semaine. C'est vrai qu'on a un planning de charge qui tourne autour de 3 mois, 3 mois et demi. Aujourd'hui, quelqu'un qui nous passe une commande sur le mois de juillet, on va lui annoncer octobre en termes de pose.
10: Trop tard pour cet été, donc. Ce dispositif conquiert la Bretagne alors qu'il est déjà répandu dans des régions plus habituées à la chaleur.
2: Vous descendez dans le sud de la France, même en dessous de Nantes, beaucoup de personnes ou même de restaurants sont équipés de pergolas bioclimatiques. Aujourd'hui, on voit bien que notre activité d'année en année progresse sur la protection solaire. Et c'est vrai que dans les années à venir, beaucoup de ménages français auront une pergola bioclimatique pour se protéger des chaleurs.
10: Une pergola de ce type coûte 20 000 euros en moyenne.
9: On attend par endroit 30 à 35 degrés au thermomètre aujourd'hui. On y revient dans la météo juste après les infos. La chaleur en Gironde a favorisé les reprises de feu hier. 14 reprises en une journée et dans des zones qui avaient déjà été parcourues par le gigantesque incendie de Somos. Mais il reste encore stabilisé à cette heure. Si des milliers de touristes ont dû quitter préventivement les campings de Lacanau hier, quelques 6 000 évacués de la métropole de Bordeaux ont pu rentrer chez eux hier soir. Cette situation ne laisse personne insensible. Alors chacun, à son échelle, tente d'apporter son soutien. Par exemple, la société L'Esprit d'équipe à Trémorel dans les Côtes d'Armor. Ces 26 agriculteurs ont décidé de faire livrer hier matin 2500 litres de lait au parc des expositions de Bordeaux, là où se trouvent beaucoup d'évacués. Un geste comme une évidence pour Frédéric Denoual, le directeur général.
12: La solidarité, c'est une valeur cardinale du monde agricole et particulièrement chez les TIC. Et on s'est dit qu'une belle manière de répondre présent, c'était d'accompagner Bordeaux Métropole, qui gère l'accueil des sinistrés au parc des expositions de Bordeaux. Je crois qu'il y a eu jusqu'à 5 à 6 000 personnes d'accueillies en même temps. Et c'est là où on s'est dit on peut participer au petit-déj ou au goûter. Et donc, on va expédier du lait. Donc, le transport a été pris en charge gracieusement par les transports Olano. C'est notre voisin d'en face avec qui on s'entend bien. Il m'a dit oui tout de suite. Donc, on a chargé les 3 palettes. Ça venait compléter un camion qui faisait route dans la soirée sur le sud-ouest. Et donc, les briques de lait laitique sont à disposition des sinistrés au Parc Expo. Donc, c'était notre manière à nous, agriculteurs bretons, d'exprimer notre solidarité.
9: Il existe plein d'initiatives de ce genre en Bretagne. On vous explique ça dans notre article sur l'application ICI. Sur le front des incendies, celui qui sévissait dans le Var a été fixé hier soir. 4500 hectares parcourus par les flammes en 8 jours. Et un homme de 23 ans, soupçonné d'une dizaine de départs de feu dans la zone, a été mis en examen, placé en détention provisoire. Il aurait déclenché non pas l'incendie principal, mais plusieurs reprises de feu.
7: Lui est soupçonné d'avoir allumé 3 feux de voiture près de Saint-Brieuc.
9: Un homme d'une cinquantaine d'années a été placé en garde à vue à Longueux dans la nuit de lundi à mardi. Défavorablement connu de la police, il a été interpellé en état d'ébriété. Ce sont des riverains qui l'ont signalé aux forces de l'ordre. 924 personnes incarcérées depuis que la justice a réexaminé les quelques 88 000 plaintes déposées pour des violences sexuelles sur des mineurs. Cela fait suite à la mort de la jeune Liana. Et plus de 1 700 informations judiciaires ont été ouvertes. C'est une hausse considérable par rapport au même chiffre de l'an dernier.
7: Cette commune du Morbihan croit en le pouvoir des fleurs.
9: Et ce village de 1500 habitants y croit au point d'espérer décrocher le titre de l'entente florale européenne, comme le concours des communes fleuries chez nous, mais à l'échelle du continent. Ici, Armorique s'est rendu à la vraie croix entre Vannes et Questembert, où les plantes et les fleurs sont plus que de simples décorations. C'est un art de vivre. On l'entendra dans l'info d'ici à 6h32. C'est déjà en photo dans notre article sur ici.fr. Et puis la tournée des plages du stade Rennais fait étape à Cancale. Aujourd'hui, le club se pose sur la plage cet après-midi de 13h à 17h pour des animations gratuites avec structures gonflables, une borne pour prendre des selfies, des quiz sur le stade Rennais. Venez tester vos connaissances. Il reste encore Pléneuf-Val-André, ce sera samedi, et Saint-Lunaire, ce sera le 12 août.
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9: Alors Vanessa, vous avez les prévisions entre vos mains. Jusqu'à quel point la température va monter aujourd'hui ?
7: 36.
9: Voilà.
7: 36 et évidemment à l'ombre. Donc en plein soleil, il va faire beaucoup plus chaud. C'est la journée la plus chaude de la semaine, vous l'avez dit Théo, avec ce matin des températures agréables. 12 à 18 degrés. C'est le moment d'ouvrir, d'aérer, de garder un petit peu de fraîcheur. Et puis dans dans l'après-midi. On aura 25 à 26 degrés près de la Manche, 28 à 29 sur le littoral morbihanais et puis 30 à 36 dans l'intérieur des terres. Vous aurez par exemple à Pontivy 30 degrés, 32 à 33 entre Dinan, Loudéac et le pays de Brocéliande, 35 à Rennes, 36 à Vitré et la Garche de Bretagne.
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7: Mais c'est juste aujourd'hui, hein, c'est important de le dire. Demain, ça va un petit peu baisser. C'est ce qu'on appelle un pic de chaleur. Allez, ça ne va pas nous refroidir tout de suite, ça, parce qu'Yarosra Mazzotti arrive.
0: Oula.
7: Oh là là, le bel italien, Sebastà, sonna canzone tout de suite. C'est...

0: regardé les photos d'Eros Ramazzotti.
1: Oui.
0: Bon ben j'ai chaud. C'est oh confirmé. Alors ça change pas.
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1: Tenez, voici de quoi vous éponger le front,
0: merci,
1: Vanessa.
0: Ah, peut-être pas non plus. Quoique, l'éventail, ça ira. Allez, bon réveil avec Ici Armorique. C'est mercredi, il va faire très chaud hein, cet après-midi. Surtout dans les terres. La bonne nouvelle, c'est que la nuit a encore permis aux températures de redescendre. Donc profitez, si vous le pouvez, hein, de cette fraîcheur matinale. Ouvrez les fenêtres tant qu'il est temps. Et profitez de l'actu locale aussi, de la musique et de la bonne humeur. C'est le programme d'Ici Armorique tous les matins. Et on a même des fraises, des maras des bois pour votre petit déjeuner. Glenn Jégou vient nous en parler juste après la pub pour Tout est bon dans le breton.
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0: Qu'on appelle Glenn, j'ai bon goût hein, ici, évidemment. Bonjour Glenn.
1: Démat Vanessa.
0: C'est la période idéale pour en manger. Oui. Elles sont délicieuses, elles sont précieuses. C'est les maras des bois, des petites fraises.
1: Oui, ce sont des fraises. Et ce ne sont pas n'importe lesquelles. Une variété remontante proche des fraises sauvages. Et nous sommes avec Thomas Balcou. Thomas Balcou, il est producteur. Il y a Plou-Bas-Lanec, c'est dans les Côtes d'Armor. Et c'est un amoureux des fruits rouges.
6: L'amour de la fraise est arrivé en allant chez nos collègues voir différentes cultures. Et du coup, ça m'a motivé à produire des fraises, donc le produit de la gariguette, de la demoiselle, de la favori et la mara des bois. La fraise, comme le nom l'indique, qui est très boisée, donc très parfumée et très très bon en bouche. Ben là, on est au milieu des champs avec la vue sur mer, puisque je suis en face de l'archipel de Bréhat et au-dessus de l'Ogivier de la mer, le petit port de pêche, avec des champs de pommes de terre et du coup mes serres de fraises qui ont été construites avec mes parents, qui ont été modifiées pour faire de la fraise en 2010. C'est un climat, c'est parce que nous avons une production en jardin suspendu avec du terreau. Et du coup, les plants sont renouvelés tous les ans pour avoir une meilleure qualité gustative et surtout une belle plante qui permet de valoriser la fraise et son goût. Bah, la Bretagne, c'est génial parce que nous avons un climat pour faire de la fraise, de la très bonne fraise, parfumée avec le goût des bois, comme la mara des bois.
0: Évidemment que la Bretagne, c'est génial. Et alors, la mara des bois, il paraît qu'elle est vraiment particulière au niveau du goût.
1: Eh bien, justement, Thomas Balcou, qui est producteur à Plou-Bas-Lanec, va vous éclairer sur le goût de ces fraises.
6: Bah, la mara des bois, c'est une variété remontante. Qui dit remontante, dit une plante qui remonte, c'est-à-dire qui ressort des fleurs régulièrement, qui permet d'avoir une charge en fruits assez légère et qui permet de bien alimenter les fruits en qualité et en sucre. Après, c'est une vieille variété et qui aujourd'hui compliquée à faire en été dans d'autres bassins de production. Et c'est là où la Bretagne a une chance, c'est qu'on a un climat tempéré qui permet d'avoir une plante parfaite qui puisse alimenter au maximum le goût des fruits. Mes fraises ou les fraises bretonnes, je les mange sans sucre, sans rien du tout, naturellement, parce qu'elles sont tellement bonnes que il n'y a pas besoin de les sucrer. Bah, après, moi, je vous conseillerais du fromage blanc nature avec de la fraise mélangée dedans. Ça met en valeur le sucre et le goût de la fraise. Et pour terminer, ben, nous développons des nouvelles variétés pour améliorer le goût, pour le plaisir du consommateur.
0: Des fraises, encore des fraises. Et des fraises bretonnes, évidemment. Regardez bien sur le petit emballage.
1: Celles qui sont récoltées tous les jours et vendues au cadran pour garantir leur fraîcheur, un maximum de fraîcheur. Et la mara des bois, elle a son goût vraiment sucré, légèrement acide, très parfumé.

0: Elle est rouge, elle est claire, elle est juteuse et plein d'arômes. Allez-y, foncez sur la Mara des Bois. Et il y a 20 maraîchers, Prince de Bretagne. Ça représente quand même en totale fraise, 500 tonnes par an.
1: Waouh! Avec seulement 20 maraîchers. Bravo les gars, champion du monde. Hein. Super.
0: Toutes les infos sur Prince de Bretagne avec des recettes aussi, si vous voulez, puis des jus et tout ça, princedebretagne.com.
1: Merci beaucoup, Glenn. À tout à l'heure, on vous retrouve à 8h40 avec du café. Alors, non, le café ne pousse pas encore en Bretagne, mais torréfié en Bretagne. Et ça, c'est plutôt une bonne nouvelle. Allez, après plusieurs années de combat contre la maladie, Florent Pagny a retrouvé la scène. Son retour est un véritable succès. Les salles affichent complet. Il y a même de nouvelles dates qui viennent d'être ajoutées à sa tournée. Si vous voulez voir Florent Pagny en Bretagne, il faudra patienter un petit peu et faire quelques kilomètres. Pour l'instant, les seules dates prévues, c'est les 5 et 6 novembre au Zénith de Nantes. Alors, pour vous consoler, on se l'écoute ce matin, Florent Pagny, avec ce titre magnifique. Musique signée Pascal Obispo, parole de Lionel Florence. Extrait de l'album Châtelet-Léal, voici « Et un jour, une femme ».

0: compagnie avec Un jour, une femme sur Ici Armorique, 6h20. Tous les matins de l'été, on vous propose chaque jour de partir à la découverte de celles et ceux qui font bouger la Bretagne avec les reportages ici de Christine Zazial. Durant la période estivale, c'est parfois dur de loger tout le monde. Ça tombe bien, Christine a trouvé une bonne adresse.
1: Oui, on est à Carnac, bien connu pour ses menhirs et bien connu aussi pour l'excellent camping Carabus où on est reçu par Yann Cordré.
2: Bonjour.
1: On est en train de longer la très jolie piscine en forme de haricot avec un petit espace pataugeoire. Vous pouvez accueillir combien de personnes dans ce camping?
2: Alors au total, quand on est complet, on est entre 400 et 450 personnes.
1: Et pour s'occuper de tout ce petit monde, en haute saison, 6 personnes seulement, dont Johan et son épouse. Là, on est en chemin pour aller voir de plus près des hébergements récents, de plus en plus demandés.
2: Cabane de randonneurs, des logements assez atypiques, et sur Carnac, il n'y en a pas beaucoup. Et nous, on en a deux. Il y a de plus en plus de gens qui font de la marche à pied ou du vélo. Quand on a un mauvais temps, ils apprécient de dormir au sec le soir.
1: Mais ça n'arrive jamais. Voilà.
2: Non. Sauf pas à Carnac.
1: Il fait toujours beau. Il y en a une jaune et une bleue. En général, combien de temps on reste dans ces cabanes? Une nuit seulement?
2: Souvent, c'est une nuit ou deux, ouais.
1: Il y a la petite table à l'extérieur avec de quoi s'asseoir de chaque côté. Et puis à l'intérieur, tout en bois avec un grand matelas. Oh, avec vue sur le ciel parce qu'il y a une fenêtre de toit.
2: C'est ça.
1: Oh, j'adore.
2: Voilà. Bonjour.
1: Vous connaissez tout le monde, oui.
2: Ah bah, on connaît beaucoup de monde, On a 400 personnes l'été. Ah. Hors saison, on a un petit peu moins de monde, beaucoup d'habitués quand même.
1: La preuve avec ce camping-cariste croisé sur le chemin.
3: On vient tous les ans ici, même deux fois quand on peut. Tout est bien ici. La sympathie, la propreté, le calme. On en fait des campings, ça c'est un bon.
1: Et là, une sorte de compromis entre toile de tente et mobile home.
2: Voilà la lodge.
1: Tente saharienne posée sur une terrasse en bois, en fait, c'est ce qu'on pourrait dire, non?
2: C'est ça, en fait, elle est relevée du sol pour éviter justement s'il y a de l'humidité, de sentir l'humidité qui remonte. Et comme ça, c'est un endroit assez insolite puisque on est dans une toile de tente, mais plus quoi.
1: Ah bah oui, puis là, la terrasse bien protégée par le haut vent, confort. Donc,
2: on peut accueillir 5 personnes dedans, il y a un grand lit de 140. Bon là, on va pas aller parce qu'il y a des vacanciers. Bonjour.
1: Bonjour.
4: C'est très confort.
1: C'est vrai?
4: Bonjour.
1: C'est
4: super.
1: Bonjour.
4: Ici. On est très très bien. Super agréable, c'est super calme.
1: C'est top. Vous préférez ça plutôt que le mobile home?
4: Ah bah ça fait plus camping. C'est plus camping, plus aventure quand même.
1: C'est équipé d'un vrai lit quoi.
2: Ah oui.
1: On n'est pas dans le matelas gonflable.
4: Si vous voulez juste venir voir, c'est un lit normal quoi.
1: Oh je veux pas vous.
4: Enfin c'est camping hein.
1: Bon allez.
4: Moi ça me gêne pas.
1: Allez, on monte les petites marches en bois. Merci, c'est gentil.
4: C'est très bien isolé avec tout le confort.
1: La cuisine est bien équipée, il y a ce qu'il faut.
4: Il y a tout ce qu'il faut. C'est vraiment les campings plus confort que dans la tente. En fait.
1: Adorable, non, les vacanciers du camping Carabus. C'est sans doute pour cette ambiance familiale que Johan et son épouse ont changé de métier.
2: C'est une idée qu'on avait depuis très très longtemps. Maintenant, on a changé de vie, on est très content.
1: Merci beaucoup pour votre accueil, Johan.
2: Eh ben, merci à vous.
0: Et il est bien rempli, il paraît, le camping Carabus. Merci beaucoup, Christine. Et on salue d'ailleurs tous les campings de Bretagne qui nous écoutent tôt le matin. C'est l'heure où on se prépare pour la journée. Pour le quiz apéro près de la piscine à 18h, n'oubliez pas. Allez, 6h24, voici une voix qui ne laisse personne indifférent. Alors certains l'adorent, d'autres sont un petit peu surpris la première fois qu'ils l'entendent. Elle s'appelle Oria, c'est une nouveauté sur Ici Armorique avec ce titre Soirée mondaine. Il est 6h.

0: Une sorte de mélange, joli mélange entre Edith Piaf et Indila. C'était Oria sur Ici Armorec.
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0: À 6h28, Catherine Viguier nous a rejoint pour l'horoscope et on fait la place belle un signe aujourd'hui.
9: Aux natifs des Verseaux, la pleine lune est chez eux.
10: Bélier, il y a de la joie dans l'air. En fait, grâce à vos amis, vos amours, vous passez une belle journée.
9: Taureau, vous vous opposez à la manière de faire ou de penser d'une personne et ça se passe en famille.
10: Gémeaux, un milieu de semaine propice au dépaysement et à votre enrichissement intellectuel.
9: Cancer, ce sera bien, vous aurez les mots pour être compris, ça vous apaise ô combien.
10: Lion, le paysage s'éclaircit, il faudra vous entendre avec une personne, ça ne vous posera pas de problème.
9: Vierge, un travail important vous attend, de prendre soin de vous aussi, journée prenante.
10: Balance, vous aimez ce mercredi, votre envie d'affection, de compliment est assouvie.
9: Scorpion, eh bien, vous voulez refaire le monde, mais il y a des jaloux, des mécontents, et oui.
10: Sagittaire, cette pleine lune en signe ami favorise vos envies de voyage et de discussion.
9: Capricorne, il se passe quelque chose côté trésorerie, vous vous veillez et vous assurez vos biens.
10: Verseau, un regain d'énergie et la certitude que tout vous est possible, vous avez 2 jours.
9: Poisson, votre mission aujourd'hui et demain, c'est d'être attentif à vos états d'âme.
10: Et pour nous tous, on se projette pour demain en confiance.
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11: Dans un instant, on prend une grande inspiration. Vous sentez, ça sent les fleurs et la verdure.
0: Oh, ça sent bon.
11: Un village du Morbihan est en lice pour remporter le titre de commune la plus fleurie d'Europe. Nous serons à la Vraie Croix, près de Vannes, juste après le 90 secondes. C'est toute l'info en français dans le monde et c'est présenté par Cyril Ardoux.
12: Dans le Var, le feu du Gros Bessillon est déclaré officiellement fixé selon la préfecture après avoir parcouru 4500 hectares. Feu stabilisé mais pas fixé en revanche en Gironde. Une semaine jour pour jour après avoir démarré, il y a eu 14 reprises de flammes hier. Près de 60 000 habitants de Mérignac, du Haillan et d'Aisine, près de Bordeaux, ont été autorisés à rentrer chez eux. Aujourd'hui, 65 départements, parmi lesquels la Gironde, le Var et une grande partie de la moitié nord du pays, sont placés en orange pour un risque élevé de feux de forêt, selon Météo France. Et puis voilà qui n'arrangera rien sur le front des incendies. 16 départements d'Auvergne-Rhône-Alpes et de Bourgogne-Franche-Comté, ainsi que les Landes et la Gironde, sont en vigilance orange aujourd'hui à la canicule. On attend jusqu'à 41 degrés à Vichy dans l'Allier. Dans l'Allier, un jeune homme grièvement blessé dans la nuit de lundi à mardi après une fusillade à Yzeure, près de Moulins. 8 tirs de type Kalachnikov entendus selon le parquet. Une enquête est ouverte. Le soulagement pour les salariés d'Okaidi. Le plan de continuation a été validé par le tribunal de commerce de Lille. La marque de vêtements pour enfants sort de redressement judiciaire. Ces derniers mois, l'enseigne a dû se séparer notamment de 290 postes et 60 magasins en France. Et puis un cycliste français dans le top 5 du classement mondial de l'UCI. Il s'agit bien évidemment de Paul Sexas. Jeune prodige d'à peine 19 ans, il a gagné 3 places après le Tour de France. Tadej Pogacar, Remco Evenepoel et Jonas Vingegaard occupent les 3 premières places.
11: L'info d'ici, c'est le rêve d'une commune morbihannaise, celui de devenir l'une des villes les plus fleuries, non pas de France, mais d'Europe. La vraie Croix, 1500 habitants à l'est de Vannes, est déjà bien partie. Il y a des fleurs dans toutes les rues, des arbustes, des buissons sur chaque place. Elle a donc candidaté au concours de l'entente florale européenne. Le jury est passé le 11 juillet et il a, semble-t-il, été impressionné, Jean-Michel Naga.
13: Oui, c'est une fierté pour les habitants. Cindy est née à la Vraie Croix.
14: Ouais, on a beaucoup de chance. On a une très belle commune. C'est une grande fierté, oui. Même nos enfants sont fiers d'habiter la Vraie Croix et d'avoir vécu à la Vraie Croix enfant. Parce que c'est un village fleuri, c'est vraiment chouette.
13: Et vous savez qu'on va parler de vous dans toute l'Europe.
14: Ah bah oui, bah on y compte bien. On y compte bien. J'espère même au niveau mondial, ça pourrait. Hein.
13: Pour l'instant, c'est l'Europe et c'est déjà très bien. Le concours Entente Florale Européenne. Le maire Pascal Guiblin est invité à la cérémonie officielle de remise des prix en septembre et il y croit.
15: On pense qu'on aura un prix. C'est d'abord, en général, quand on nous inscrit à un concours européen, c'est qu'on est quand même à un certain niveau. Donc il y a de fortes chances qu'on ait un prix, mais je ne peux pas vous dire qu'on a un prix. Je ne l'ai pas encore soulevé.
13: Parce que le fleurissement ici, on s'y connaît depuis longtemps. Le village a ses 4 fleurs depuis plus de 30 ans. Ils ont même obtenu la fleur d'or à 2 reprises.
15: Plus on est près de la nature, plus on est humain. Quand on va se balader dans la nature, on n'est pas bien. C'est plus sympa d'entendre un petit oiseau chanter, de voir l'hérisson qui passe dans son jardin, que du béton et encore du béton et encore du béton.
13: Et au fil des années, ils se sont adaptés au changement climatique. Les jardinières de géranium et de bégonia, il n'y en a presque plus. On plante désormais des arbustes à fleurs, des plantes vivaces. C'est le travail de Christophe Provost, l'un des 4 agents des services techniques de la ville.
16: On a des rosiers, on a des agapanthes, on a beaucoup de plantes grimpantes. On peut avoir de la daphnée, on peut avoir des hortensias.
13: Ce qui demande beaucoup moins d'arrosage.
16: Oui, oui, une fois qu'elle sont installés, on a de l'arrosage quelquefois la première année, quoi, l'année de la mise en place. Et après, les racines vont chercher plus profondément dans le sol et puis elles s'adaptent à leur cadre aussi, quoi. Puis du coup, c'est pas un travail éphémère, quoi, c'est un travail de longue durée et qui dure dans le temps, quoi.
13: Et ils ont même un arboretum depuis 1989, un jardin botanique avec une 30aine d'arbres que les habitants ont beaucoup apprécié pendant les périodes de canicule, précise Michael Prime, l'adjoint à l'environnement.
17: Lorsqu'il faisait 40, à l'abri des arbres, il faisait entre 31 et 32 degrés, quoi. Je pense qu'on gagnait bien 7 ou 8 degrés, quoi. Ça faisait du bien. Et il y avait du monde. Des enfants, des mamies avec des enfants, des papas, des mamans. Bon, il y avait tout le monde. Le village.
13: Les habitants qui participent bénévolement à l'entretien des massifs, des sentiers, aux vergers partagés, aux ruchers. Ce prix européen, si la commune l'obtient, ce sera une récompense pour tout le village.
11: Réponse le 19 septembre. Alors, il n'y a que 2 communes françaises qui font partie du concours. La Vraie Croix, donc chez nous, et Roanne, dans le département de la Loire.
0: Dans le prochain journal à 7h, la chasse aux blaireaux fait débat en Bretagne.
11: Une association de défense des animaux a déposé un recours pour suspendre l'autorisation de la chasse du blaireau dans le Morbihan, selon une technique bien particulière, on l'entendra. Et la solidarité avec les sinistrés en Gironde, on verra pourquoi les dons financiers sont presque plus importants que les collectes de dons matériels. La météo, on se prépare donc Vanessa à une journée très chaude aujourd'hui.
0: Oui, alors on ne parle pas de canicule en Bretagne pour la simple raison que les températures de la nuit ne dépassent pas les 20 degrés. Ça c'est le seuil qui permet de dire qu'on est en canicule. On a ce matin même 12 à 18 degrés, donc c'est quand même très agréable.
11: Ça reste convenable.
0: C'est très bien, ça permet d'ouvrir la fenêtre, d'aérer, de faire rentrer un peu de fraîcheur dans la maison. On va en avoir besoin parce que dans l'après-midi, ça va très vite grimper sur les côtes de la Manche. Vous aurez déjà 25 à 26 degrés cet après-midi, 28 à 29 sur le littoral du Morbihan et puis dans l'intérieur des terres, c'est là où il va faire le plus chaud hein, cet après-midi. À Pontivy, on attend 30 degrés, 32 à 33 entre Dinan, Loudéac et le pays de Brocéliande, 35 à Rennes et 36 degrés à Vitré et la Guerche de Bretagne. C'est juste le pic pour aujourd'hui parce que dès demain, les températures vont descendre tout doucement.
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0: 6h36, vous avez déjà écouté Thriller de Michael Jackson? Ben oui, forcément. Eh bien, vous avez déjà entendu des membres de Toto sans forcément le savoir. Avant le succès du groupe, c'était des musiciens de studio incontournables. Ils ont joué pour les meilleurs. Et puis un jour, ils ont décidé de monter leur propre groupe. Et ils ont eu une très, très bonne idée. Les voici, Toto, avec Hold the Line.

0: Toto avec All the Line sur ici Armorique. J'aimerais faire un petit coucou à Marion. Marion, c'est une fidèle auditrice d'ici Armorique. Elle nous a envoyé un petit mail parce qu'elle a envie qu'on fasse un coucou ce matin à son collègue Yvon qui, comme elle, écoute ici Armorique tous les matins en allant au boulot. Et il paraît que Yvon, il s'amuse à mettre dans la tête la chanson qu'il a entendue juste avant les infos à ses collègues. Ils sont tous les deux facteurs et il paraît que Yvon, c'est le plus drôle de tous dans la bande. Elle nous dit, Marion, on est de facteurs tous les deux, notre devise c'est on n'est pas payé cher mais qu'est-ce qu'on rigole, nos conditions sont pas drôles mais l'humain, la solidarité, la bienveillance persistent, encouragez-nous à continuer à travailler dans la bonne humeur quand on est en vigilance rouge canicule, on est sur le terrain, quand le monde est confiné on est là aussi, comme vous d'ailleurs. Ben, merci beaucoup Marion pour ce joli mail, on vous embrasse Marion.
1: Mais et oui, Yvon, on les embrasse fort tous les deux.
0: Moi je veux savoir quelle chanson va chanter Yvon en arrivant au boulot ce matin.
1: Qu'est-ce qui est prévu juste avant 8h alors
0: juste avant les infos de 7h. Ah, il va chanter Paul Young, Yvon.
1: D'accord.
0: Ça va être sympa. On veut la vidéo, Marion, s'il vous plaît. Vous nous envoyez ça sur la page Facebook d'Ici Armorique.
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0: Ah, il y a ce petit rituel tous les matins. Ouvrir les fenêtres au lever du jour, laisser entrer un peu d'air frais. Et puis tout refermer avant que la chaleur ne s'installe. Ce matin encore, ce sera une bonne idée. On vous souhaite un bon réveil avec Ici Armorique. On a de l'actu locale, de la musique, de la bonne humeur et une valise qu'on remplit tous les jours avec Perrine Clément.
4: Dans ma valise, il y a...
5: Moi, ça me rappelle mes voyages en train de nuit. Bah, moi, ça m'évoque plutôt ce film avec le tueur en série.
4: Un sac à viande.
6: Bah, bravo, maintenant j'ai peur. Entendu un bruit ?
7: Le sac à viande, ce n'est ni un sac destiné au boucher, ni recommandé pour faire ses courses, ni adapté à la conservation de ses aliments. Je vous l'accorde, le nom a de quoi surprendre, inquiéter ou rebuter. Le sac à viande, aussi appelé drap de sac, reposait il y a plusieurs années sur les couchettes des trains de nuit. 11 tortillés, pliés en deux, dans ce simple drap léger en forme de sac de couchage.
8: Mais alors, on n'avait pas de sac de couchage, ça n'existait pas le sac qu'on duvet. On avait un sac à viande et puis une couverture. Alors, il fallait savoir s'entourer dans la couverture, se glisser dans le sac, de façon à ne pas attraper froid au petit jour.
7: Que ce soit en train, à vélo ou à pied, le sac à viande reste un accessoire de voyage pratique.
9: Les campeurs utilisaient un drap. Ce que l'on appelle très vulgairement d'ailleurs le sac à viande, mais enfin tout le monde emploie ce terme, je me permets de l'employer aussi. Et nous avons fait un drap qui est entièrement plat, qui vient doubler le sac de couchage.
7: Le sac à viande se place à l'intérieur de notre sac de couchage. Et si un soir, vous êtes sale, en sueur, et vous n'avez pas la possibilité de vous doucher, il fait barrière. Un sac à viande qui soit en coton, en soie ou en synthétique, est bien plus facile à laver et à faire sécher qu'un sac de couchage. Et ça c'est bon à savoir, avant de reprendre la route. Et vous, avez-vous un sac à viande ?
10: Je l'ai acheté en 2017 quand je suis partie. J'avais 20 ans, je suis partie seule en sac à dos avec mon petit sac à viande. C'est un sac en soie et il y a une petite capuche qui peut emmitoufler un peu la tête qui permet vraiment d'être plus confortable.
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0: Merci Perrine. Bon, on a pris un truc, hein, le sac à viande. Moi, je connaissais, on va mettre la viande dans le torchon, mais ça revient un peu au même. Bah,
1: du coup, ça vient certainement, c'est certainement lié.
0: Ah oui, c'est possible. Et puis, dans la valise de votre chat, n'oubliez pas d'y mettre sa brosse, son shampoing, ses croquettes, mais les bonnes. Notre vétérinaire Pierre Fabin va vous donner ses petites astuces beauté pour que votre chat ait le poil brillant.
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0: 7h moins le quart, c'est le rendez-vous de notre vétérinaire Pierre Fabin. On va parler de votre chat, un poil brillant, doux et sans nœud. C'est peut-être le rêve de tout propriétaire de chat. Et ça tombe bien parce que Pierre est avec nous pour nous donner ses astuces maison pour un pelage au top.
21: Alors déjà, il y a un truc, il n'y a pas de magie. Le poil d'un chat, c'est comme nos cheveux. Si on mange mal, qu'on est stressé et qu'on ne fait pas un minimum d'entretien, ça finit plutôt moche. Donc oui, il y a des gestes simples à la maison, mais il faut voir ça comme un ensemble. Le premier secret, c'est l'alimentation. Un chat qui mange des croquettes bas de gamme, bourrées de glucides et pauvres en acides gras essentiels aura rarement un poil brillant. Ce qu'il lui faut, ce sont des protéines de bonne qualité et des oméga 3. Et ça, on en trouve dans la plupart des croquettes premium.
0: Côté brossage, il y a des choses à faire aussi.
21: Oui, même si votre chat n'est pas un persan, un petit coup de brosse régulier, c'est super utile. Déjà, ça retire les poils morts avant qu'il ne les avale, donc moins de boules de poils. Et puis, ça stimule la circulation et répartit le sébum naturel sur toute la longueur du poil. Résultat, pelage brillant assuré. L'idéal, c'est de choisir une brosse douce, surtout si votre chat n'est pas fan. Et on transforme ça en moment de câlin. On caresse avec la brosse, on récompense et on le fait un peu chaque jour plutôt qu'une grosse session où on le coince dans un coin.
0: Bon, qu'est-ce qu'on peut faire de plus pour qu'il ait un beau poil ?
21: On peut lui donner de l'huile de saumon qui est très riche en oméga 3. Une demi-cuillère tous les jours dans les croquettes, ça peut vraiment améliorer la qualité du poil. Et en plus, la plupart des chats adorent ça. Vous pouvez aussi tester la levure de bière à saupoudrer sur la ration. C'est bourré de vitamine B et ça renforce le poil et la peau. Et en dehors de l'assiette, il y a aussi les massages. Un petit massage doux avec vos mains ou avec un gant massant, ça stimule les glandes sébacées et améliore la qualité du poil. Et en plus, c'est un super moment de complicité. Et puis dernier point, regardez aussi ce qu'il se passe à l'intérieur de votre chat. Un chat stressé, malade ou infesté de parasites aura souvent un poil plus terne. Donc les soins de base, antiparasitaires, visite régulière chez le vétérinaire, environnement calme, ça compte aussi. Et si malgré tout ça, votre chat a le poil terne, qui graisse vite ou qui tombe beaucoup, c'est peut-être le signe qu'il y a un souci médical. Dans ce cas-là, une petite visite chez votre vétérinaire, c'est la meilleure astuce que je puisse vous donner.
0: Merci beaucoup Pierre Fabin. Vous pensez que ça marche aussi pour nous, les conseils pour avoir un...
1: L'huile de saumon, vous voulez dire?
0: Ah non, pas ça, non.
1: Non, plutôt...
0: Non, mais le petit brossage, les massages, ah oui. La bonne nourriture.
1: Exactement, j'adore calons. Que de toute façon on me touche les cheveux.
0: Ah oh là là, ça fait du bien. Voilà. Quand vous avez le cheveu bien brillant, vous devez manger des bonnes croquettes.
1: Oui, je pense. J'essaie de bien m'alimenter.
0: C'est ça.
1: Matinale.
0: Allez, 6h48, voici Axel Red avec Sensualité. On vous souhaite un bon réveil. C'est mercredi, pile le milieu de la semaine, bientôt le week-end, peut-être aussi bientôt les vacances pour vous. Allez, courage! Il ne reste plus que quelques jours.

0: J'aime tes yeux, j'aime ton odeur, tous tes gestes en douceur. Mais regardez pas comme Théo, je ne lisais que les paroles. Ah. Mais j'aime vos yeux, oui. Votre odeur, je ne vais pas aller jusque-là, je ne vais pas aller chercher.
1: Non.
0: Vos gestes en douceur, oui. Quelqu'un de plutôt calme et posé.
1: Oui,
0: voilà.
1: La douceur,
0: ça
1: en
0: vous
1: effet.
0: Va
1: ça me va, je prends.
0: C'est bizarre d'aller venir vous renifler, ouais, vous reconnaître votre odeur, on est collègues, mais quand même. Allez, ici Armoric est tous les jours à vos côtés avec de l'info pratique, utile, sympa et surtout locale. On va vous simplifier la vie. Dans les Côtes d'Armor, profitez des navettes estivales de Pléneuve-Valandré. Plutôt que de galérer une demi-heure à trouver une place de parking dans le centre, eh bien garez-vous gratuitement au parking relais de la Princelle, c'est juste avant d'arriver au port de Daouet. De là, vous prenez une navette, gratuite elle aussi, elle dessert Daouet, Valandré, Piégut, le bourg de Pléneuf, il y en a toutes les 15 minutes et c'est tous les jours. Apprenez à réparer et prendre soin de votre vélo à Rennes. L'association La Petite Reine passe dans les quartiers de la ville avec sa remorque atelier mobile. Elle sera aujourd'hui à Villejean, parc du Berry, et demain à Maurepas, à l'école Tony Morrison. Ou Morrison, je sais pas. De 15h à 18h, Morrison. Ouais, d'accord. Moi, je connaissais que Jim Morrison, donc c'est pour ça. Bon, donc à l'école Tony Morrison, 15h, 18h dans les deux cas. Allez-y avec votre vélo et l'équipe vous accueillera et vous accompagnera dans la réparation avec des conseils, des outils adaptés, des pièces détachées venues du réemploi. Pas besoin de prendre rendez-vous et c'est gratuit en plus. C'est principalement pour les petites réparations parce que pour les grosses, il faudra attendre la réouverture du local de l'assaut quartier de la Courrouze le 25 août. N'hésitez surtout pas à franchir le pas dans le Morbihan. L'association Horizon 56 se réunit samedi matin à Musillac, près de Vannes. C'est un groupe de parole, d'entraide et de soutien en addictologie. Quand on souffre d'une addiction, le premier pas vers la guérison, eh bien, c'est de reconnaître qu'on a besoin d'aide. Pour ça, rendez-vous à la Maison de la Solidarité entre 9h30 et midi.
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0: 6h54, il y a des chanteurs qu'on reconnaît à leur style. Et bien lui, on le reconnaît surtout à sa voix. Une voix douce, chaleureuse, qui a marqué les années 80. C'est Paul Young, tout de suite sur Ici Armoric avec Come Back and Stay.

0: Vogue avec Come Back and Stay. Le couple aurait-il du plomb dans l'aile? La notion du couple, c'est ce que va nous dévoiler Fred Ballard dans l'humour en tube. C'est juste après la pub.
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0: L'été, les couples qui s'enlacent sur la terrasse font parfois très envie aux célibataires qui boulottent leur glace de boule en solo. Heureusement, dans l'humour en tube, Fred Ballard et ses expertes vont nous prouver que la vie à deux, c'est pas si enviable que ça.
5: Au début, on expérimente le couple avec les trois S, surprise, séduction, sexe. Après, on expérimente la vie de couple avec les trois R, reproche, routine, ronflement.
6: Voilà, et ça c'est vrai que tout de suite ça fait moins rêver. Donc, avis aux célibataires qui passent l'été tout seuls dans leur grand lit, comme Anne Roumanoff, profitez-en pour vous étaler, dormir en étoile, y a que ça de vrai pour rêver à l'amour qui rime avec presque toujours.
5: J'ai été 25 ans en couple à durée indéterminée, on a une rupture conventionnelle, et je suis pas pressée de retrouver un couple en CDI, vraiment, non, vraiment, parce que là j'ai fait un stage de 6 mois, j'ai eu un CDD d'un an, là je viens de finir un stage découverte d'une semaine.
6: Ah oui, ça se confirme. Hein. Sur le marché de l'amour, c'est comme sur le marché du travail. Les carrières longues n'ont pas du tout le vent en poupe. Aujourd'hui, il faut papillonner hein, pour engranger de l'expérience et se faire chasser. Ou rester solo pour se faire bronzer.
7: Franchement, le célibat, ça pourrait être la norme. En vrai, le célibat, c'est la tranquillité. C'est comme un transat au soleil, le célibat. Le couple, c'est plus la piscine glacée à côté. T'as tous tes potes en couple qui sont dans l'eau et qui arrêtent pas de te dire « Allez, viens, Nina, plonge !» Bon, au début, elle est un peu froide, mais après, on s'habitue. Mais t'as les lèvres bleues, t'es gelée, ça se voit que t'es pas bien, fous-moi la paix.
6: Voilà, bah normalement, après cette démonstration de Nina Azoulay, les célibataires de l'été seront désormais très heureux de l'être, hein, comme quoi l'humour sauve de tout. On peut se marrer tout un été en solitaire, en bord de mer. Si, si, c'est possible.
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0: Bon mercredi, nous sommes le 29 juillet, ici Armorique, il est 7h. Et c'est votre journal, toute l'actualité en Bretagne avec Théo Baucher. La Bretagne qui ouvre la boîte à idées pour aider les sinistrés des incendies en Gironde.
8: Chacun y va de son petit geste, comme ces collectes de denrées par les bikers contre le harcèlement à Mal-Étroit. On vous a recensé plusieurs initiatives sur ici.fr, mais les dons financiers sont aussi très importants. C'est pour ça que Marie-Claude Martin, la secrétaire générale du Secours Populaire d'Ille-et-Vilaine, relaie l'appel national à la solidarité, car il faut préparer l'après-incendie.
9: Nous, on est pour une solidarité durable et puis efficace. Les dons financiers vont servir à aider la région à relancer l'activité puisqu'il y a des entreprises qui ont tout perdu. Il va falloir un jour que ça redémarre. Il va falloir aussi accompagner les sinistrés sur des besoins matériels, en rééquipement de maisons, en achats divers et variés puisque certains ont tout perdu. Et puis un appel à bénévoles aussi, des personnes qui ont envie d'aller donner un coup de main dans le département pour aider dans les gymnases, dans les centres d'accueil, pour prévoir une logistique, pour nourrir les familles. Donc c'est surtout pour aller accompagner les personnes moralement déjà, pouvoir leur consacrer du temps, être près d'eux, à les accueillir dans les meilleures conditions que l'on peut faire dans ces circonstances.
8: Les dons sont à faire sur le site internet du Secours Populaire. Une vingtaine de bénévoles de la protection civile de Bretagne partent en Gironde ce matin. Ils vont soutenir les évacués, les milliers de touristes notamment qui ont quitté la Cano préventivement hier sur ordre des autorités. Le méga-feu qui ravage la Gironde est stabilisé. La nuit a été calme malgré quelques reprises constatées. Mais les conditions météo sont défavorables aujourd'hui avec un pic de chaleur.
0: Près de Saint-Brieuc, un homme a été arrêté après plusieurs feux de voiture.
8: Il est soupçonné d'en avoir déclenché 3 dans la nuit de lundi à mardi à Langueux. Il a été interpellé après signalement de riverains en état d'ébriété. Cet homme d'une cinquantaine d'années est déjà connu des services de police. Il était toujours hier en garde à vue. La police qui appelle à la vigilance à Rennes car une femme de 86 ans a été victime d'un vol à la ruse dans le quartier du Mabilé. C'était hier et c'est la deuxième fois ce mois-ci. Des personnes se présentent comme des agents de la ville à un domicile. Ils parlent de poubelles ou autres, mais ils profitent de la diversion pour fouiller la maison. Une enquête est ouverte.
0: La chasse au blaireau dans le Morbihan contestée devant la justice.
8: Des associations de défense des animaux ont dénoncé devant le tribunal administratif de Rennes hier un arrêté préfectoral du préfet du Morbihan. Il accorde un délai supplémentaire aux chasseurs pour la vénerie sous terre du blaireau jusqu'au 14 septembre. C'est une technique de chasse, mais pour ces associations, cela met en danger l'espèce dans le Morbihan. Manon Delattre de One Voice trouve en plus la pratique cruelle.
10: C'est une technique de chasse qui consiste, en fait, on envoie des chiens dans les terriers qui acculent les blaireaux au fond de leur terrier. Et ensuite, au son des aboiements, les chasseurs qui sont restés au-dessus savent où se trouvent les blaireaux et ensuite vont creuser à l'aide de pelles. Et ensuite extirper les blaireaux à l'aide de grandes pinces pour finalement les tuer. C'est une traque qui peut durer des heures, qui est très très stressante pour les animaux, qui finit par une mort très violente. Et à ce moment-là, il y a des blaireautins dans les terriers.
8: Du côté de la Fédération des chasseurs du Morbihan, Sébastien Lehagre trouve que les critiques adressées par ces associations sont caricaturales et que la pratique de la vénerie est utile.
11: On peut sélectionner quelques images et faire passer ce mode de chasse pour un mode de chasse qui ne paraît plus tellement acceptable aujourd'hui. Seulement, ça consiste à aller prélever quelques individus sur une population de plus de 10 000 blaireaux dans le Morbihan. C'est une technique de chasse ancestrale qui nécessite d'avoir un gros niveau de compétence et de connaissance. C'est un mode de chasse éthique. Nous n'utilisons pas de moyens mécaniques. Nous, les chasseurs, on est les premiers à ne pas chasser en période de reproduction. On ne chasse pas tant que les jeunes sont dépendants alimentairement de leurs parents. Donc, à partir du 15 mai, les femelles n'allaitent plus et les petits sont indépendants complètement de façon alimentaire.
8: La décision concernant cet arrêté dans le Morbihan sera rendue dans les prochains jours, mais la justice avait déjà suspendu des arrêtés similaires en Ille-et-Vilaine et dans le Finistère. Une autre décision du préfet du Morbihan interroge. Il autorise les prélèvements d'eau dans la rivière Ellée, du côté de Gourin et du Faouette, alors que la zone est au niveau de sécheresse maximale, le niveau de crise avec des restrictions pour tout le monde. Cela profite notamment à des grandes entreprises de l'agroalimentaire. Explication à venir dans l'info d'ici à 7h32.
0: La chaleur en Bretagne fait les affaires des entreprises de protection solaire.
8: Parce que de nombreuses personnes cherchent à s'équiper en store, en volet, en pergola pour profiter des extérieurs en période de forte chaleur. Pour répondre à cette demande, l'entreprise Alubertron en Ille-et-Vilaine doit suivre le rythme. Jérémy Avez est le co-dirigeant de cette menuiserie familiale.
12: Il y a quelques années encore, la protection solaire, c'était très cyclique. On voyait qu'on travaillait bien au printemps et on va dire à la reprise, après les vacances, dès le mois de septembre. Aujourd'hui, toute l'année, on est appelé, que ce soit le mois de décembre, janvier, août, pour de la protection solaire. Donc on voit bien qu'il y a les particuliers ont une réelle envie de se protéger et d'améliorer le confort de leur maison. Oui. Le métier de menuisier change aussi. On pose pas que de la fenêtre. Maintenant, aujourd'hui, un menuisier peut poser de la pergola, peut poser du storban et de la protection solaire. C'est devenu vraiment un métier en plus de la menuiserie. Là, aujourd'hui, on est sur début juillet. Quelqu'un qui nous passe une commande sur de la protection solaire, on sera en mesure d'intervenir sur octobre, mi-octobre.
8: Pour rafraîchir l'extérieur, les plantes vertes, les arbres sont aussi une bonne solution. La commune de la Vraie Croix, près de Vannes, l'a bien compris. Elle candidate au concours de l'entente florale européenne. Résultat le 19 septembre, c'est un reportage à voir en photo sur ici.fr et l'application ici. Si vous faites déjà l'inventaire avant la rentrée scolaire et que vous avez du matériel en trop, des cartables, des trousses qui ne servent plus, 3 points de collecte sont ouverts à Rennes, à la ferme de Quincé, au centre social de Villejean et à la ferme de la Harpe. Cette collecte alimentera une grande distribution fin août à la ferme de Quincé dans le quartier Beauregard. Et puis c'était sans doute la prise de parole la plus attendue hier pour les fans de foot et sûrement un peu au-delà aussi. Les premiers mots de Zidane comme sélectionneur de l'équipe de France de football, ça a été officialisé hier. Des années qu'il en rêvait, surtout depuis qu'il a quitté son poste d'entraîneur au Real Madrid en 2021. Mais ces 5 dernières années, Zidane vivait pour les Bleus, à l'entendre.
13: Depuis 5 ans, je me suis pas tourné les pouces. J'ai vu beaucoup, beaucoup, beaucoup de matchs, énormément de matchs, même plus encore que quand j'étais entraîneur du Real Madrid. Et j'ai vu surtout beaucoup, beaucoup, beaucoup l'équipe de France. J'ai toujours regardé cette équipe de France avec comme un supporter, mais aussi comme un futur entraîneur. Et ce qui est le plus important, c'est qu'on a la matière, c'est-à-dire qu'on a des joueurs extraordinaires. J'ai une équipe extraordinaire à ma... qui va être en place et ça c'est pareil. Donc après, là, il faut que j'atterrisse, il faut que je vois les joueurs, il faut que je leur explique ce qu'est mon projet de jeu, ce que l'on va faire ensemble. Et après, ça sera à moi, en tant que leader, comme entraîneur, à faire gagner cette équipe.
8: Le contrat de Zidane porte sur les 4 prochaines années et son premier match comme sélectionneur de l'équipe de France, ce sera le 25 septembre avec un déplacement en Turquie.
0: C'était trop chouette de voir Zidane hier, de voir sa joie, son bonheur d'être le sélectionneur de l'équipe de France.
8: Je suis bien d'accord. Ouais, exactement. On sentait, il avait l'air assez détendu et libéré presque.
0: Il parle bien maintenant, contrairement à ce que je disais hier. voilà, il a mûri, Zizou.
8: Je vous ai entendu.
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0: La météo avec Maëlle Boisard de Météo Bretagne. Bonjour Maëlle.
15: Bonjour.
0: On s'attend donc à la journée la plus chaude de la semaine aujourd'hui.
15: Tout à fait. Hein. Déjà ce matin, pour commencer, on observe par endroits une bonne douceur avec 15 degrés par exemple du côté de Saint-Igneux, 17 degrés à Sarzeau ou encore pas moins de 19 degrés à Saint-Malo. Et puis côté ciel, hormis quelques bords de nuages bas localisés vers les côtes finistériennes et trégorroises, le ciel est complètement dégagé pour cet après-midi. On va retrouver une brise qui va se mettre en place sur le littoral nord-breton. Et puis dans l'intérieur des terres, le soleil sera dominant. Quelques nuages bas sont encore possibles sur certaines portions du littoral breton. Et au niveau du mercure, deux très fortes chaleurs sont donc envisagées en Ille-et-Vilaine. On prévoit jusqu'à 35-36 degrés entre Rennes, Fougères et Vitry. Il fera également entre 32 et 34 degrés pour le pays de Plouermel et le sud-est des Côtes d'Armor.
0: Merci beaucoup Maëlle, à tout à l'heure. La circulation, tout va bien sur les routes de Bretagne à 7h09. Pas de difficultés particulières, pas de bouchons, pas d'accidents. On reste vigilant bien sûr. Et à l'écoute aussi, si jamais vous êtes sur la route et qu'il y a des difficultés, vous nous appelez au 02 99 67 35 35.
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0: 7h09, bon réveil, bon mercredi et en musique avec Daniel Balavoine et le chanteur sur Ici Armorique.

0: chanteur avec Daniel Balavoine à 7h13.
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0: Pendant que certains d'entre vous préparent les serviettes de plage, d'autres préparent aussi leur journée de travail, où que vous soyez ce matin. Merci d'avoir choisi ici Armorique. On est ensemble jusqu'à 9h avec de la musique, de la bonne humeur, quelques astuces aussi pour passer cette journée bien au frais. Et justement, j'en ai une tout de suite. Avec les températures annoncées, j'ai peut-être trouvé le plus beau cadeau de la journée. On a 4 invitations pour Kobach Park et son Aquafun Park. 4 places pour vous, pour une journée complète en famille. Il y a une quarantaine d'attractions pour tous les âges, des montagnes russes, des manèges. Et puis bien sûr, un immense espace aquatique avec une douzaine de toboggans, une aire de jeu pour les plus petits. De quoi se rafraîchir toute la journée, c'est un super cadeau. Pour le gagner, c'est très simple, il faut être le 10e au 02 99 67 35 35. Et ensuite, on jouera ensemble, il faudra être rapide.
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0: Le pays des boulettes de viande, d'IKEA et bien sûr d'ABBA. C'était Morning, Morning, Morning sur ICI Armorique. 7h17, on va se promener au Kobach Park, l'Aquafun, le Kobach Park plus l'Aquafun,
1: oui,
0: voilà, le
1: ça,
0: grand
1: c'est
0: complexe,
1: trop
0: c'est trop bien. C'est à Ménilroc entre Saint-Malo et Rennes et c'est Isabelle qui va tenter sa chance pour gagner ce beau cadeau. Bonjour Isabelle.
2: Bonjour.
0: Vous êtes à Ifindic, c'est en Ille-et-Vilaine.
2: Oui.
0: Oui.
2: C'est ça.
0: Ça va bien. Oh, je vous entends très mal, vous êtes sur haut-parleur Isabelle?
2: Oui.
0: Ah, mais il faut couper le haut-parleur.
2: Ah, faut couper le
0: reparleur. Ah, bah oui, bah sinon on n'entend rien.
3: Ah bah. Oui, on a l'impression que vous êtes dans votre salle de bain.
0: Oui, vous êtes gentil encore quand vous dites la salle de bain.
2: Oui,
0: alors,
2: ça y est.
0: Ah, bah oui, ça y est, vous êtes là en vrai maintenant. Isabelle, oui. Kobach Park, vous y êtes jamais allée, il paraît, et vous avez trop envie d'emmener vos petits-enfants.
2: Oui, c'est ça.
0: Ils ont quel âge, vos petits-enfants?
2: Bah, il y en a 5.
0: Ouais.
2: Il y en a une qui a 7 ans, l'autre qui a 8 ans.
0: Ouais.
2: Pas au 9 ans.
0: Entre 7 et 10, quoi.
2: Ans.
0: Ah oui, 7 ans. Ah oui, il y a de l'ado aussi. Ouais.
2: Et 17 ans.
0: Oh là là, mais ils vont adorer. Vous allez être leur mamie préférée. C'est déjà
2: oui,
0: le cas.
2: Pense, oui.
0: C'est déjà le cas. Isabelle, bon, imaginez, dans une heure, vous partez à Kobach Park. Vous avez 20 secondes, pas plus, pour me dire tout ce qu'il y a dans votre sac, histoire d'être prête pour le Kobach Park avec les enfants. Ok, on y va?
2: Oh là là là là là.
0: Attention, mais si, vous êtes une mamie, vous avez l'habitude de préparer les sacs pour partir.
2: Ah oui, bah vous croyez ça, vous.
0: Allez, 20 secondes, qu'est-ce qu'on met dans le sac, Isabelle?
2: Qu'est-ce qu'on met dans le sac? On met des baskets.
0: Oui.
2: On met.
0: Il y a des piscines, il y a des toboggans.
2: Oui, on met.
0: Il y a de l'eau.
2: Comment ça s'appelle?
0: N'y allez pas toutes nues.
2: Non, je sais bien, j'ai un truc de mémoire. Un maillot de bain.
0: Ah là là, on a eu chaud.
3: Ah oui, quand même.
0: Bon, ben, Isabelle, si vous voyez une dame avec des baskets et un maillot de bain, c'est Isabelle.
3: Oui,
0: elle
3: n'a
0: rien d'autre. Mais
3: on a failli pas l'avoir, le maillot de bain, en plus.
0: Oui, elle a failli aller toute nue en basket, dites donc. Isabelle, c'est gagné. C'est gagné. De toute façon, c'était déjà gagné. Vous étiez la 10e au standard ici à Armorique. C'était juste histoire de penser à la crème solaire, aux lunettes, à la casquette,
2: voilà,
0: aux gourdes, au goûter des enfants, tout ça. D'accord.
2: Okay.
0: Isabelle, on est ravis de vous offrir vos 4 invitations pour une journée complète en famille avec une quarantaine d'attractions, des montagnes russes, des manèges et ce grand espace aquatique avec des toboggans. Les enfants vont adorer, les petits-enfants vont adorer, Isabelle, vraiment.
2: Je pense, oui, je
0: ça
2: pense.
0: Va être trop bien. Vous nous enverrez des petites photos, des nouvelles?
2: Oui, tout à fait.
0: Quand vous serez à l'envers dans le toboggan avec vos baskets en maillot de bain?
2: Oui.
0: Gros bisous, Isabelle. Belle journée, merci de votre fidélité.
2: Merci à vous.
0: Au revoir. Allez, à 7h20, c'est Mon œil dans le rétro avec Gérald Roux. Tout cet été, on se retourne sur ce qui nous a marqué depuis le début de l'année et notamment la nostalgie des années 80 au cinéma.
4: Et oui, au printemps, à quelques semaines d'intervalle, nous avons vu débarquer dans les salles deux films, deux comédies qui fleuraient bon les années 80. Police Flash 80 avec François Damiens et Audrey Lamy et Juste une illusion avec Camille Cotin et Louis Garrel. Un an et demi plus tôt, il y avait eu L'amour ouf avec Adèle Exarchopoulos et François Civil. Ces trois films ont replongé une grande partie d'entre nous dans les souvenirs de l'enfance, de l'adolescence, de la vie d'adulte, ça dépend des âges. Et puis il y a tous ceux qui n'étaient pas nés dans les années 80 et qui voient parfois cette décennie comme une époque bénie, insouciante, où ça rigolait bien, ça dansait sur des synthés, une époque bigarrée comme les vêtements que certains portaient. J'aurais adoré vivre à cette période, disent certains ados. La musique était top, mieux qu'aujourd'hui. La musique des années 80, parlons-en. Il y avait de tout et dans tous les styles, comme le montrent nos trois films. Dans Police Flash 80, la bande-annonce a clairement choisi son camp. Celui de la variété française synthétique, Les Démons de Minuit, du groupe Image. Dans Juste une illusion, la palette est plus large, plus pop-rock, plus funk aussi, parce qu'il y a logiquement... Just an illusion d'Imagination, mais également du rock français avec Téléphone ou la New Wave des Cure. On retrouve cette diversité musicale teintée de New Wave dans l'amour ouf qui fait la part belle à la mélancolie des Cure, là encore, quand les deux héros amoureux dansent sur le titre culte Forest, l'un des moments forts de ce film. Et c'est vrai qu'à l'écoute de ces quelques notes, la nostalgie des années 80 peut surgir rapidement. Mais elle ne doit pas faire oublier aux plus jeunes et aux plus âgés que cette époque avait aussi ses versants sombres, avec l'arrivée du sida, le chômage de masse qui s'installe durablement, la peur d'une guerre nucléaire, la catastrophe de Tchernobyl. Il y avait aussi du racisme et de la misogynie décomplexée. Bref, dans les années 80, il faut tout regarder et pas forcément tout garder.
0: Eh ben oui, effectivement, il n'y a pas que la musique. Vous n'étiez pas né, vous, dans les années 80, Théo ?
3: Non, pas presque.
0: Pas presque. Et est-ce que vous faites partie de ces jeunes qui allaient piocher dans la musique des années 80, parfois ?
3: Oui, bah, ça m'est arrivé justement, et parler notamment du film L'Amour Ouf et de ses chansons, la The Cure. Ben, moi, ça, c'est quelque chose que j'écoute, mais ça vient de mes parents.
0: Ben oui, c'est ça, qui écoutait de la bonne musique.
3: Oui, tout à fait. Ouais.
0: Des années 80, il y en aura dans les prochaines minutes avec Étienne Dao, notamment Jean-Pierre Madère aussi. Ça, c'était incontournable à l'époque dans les années 80. Je vous fais une petite formation, un petit stage années 80.
3: J'ai mon cahier, je prends des notes.
0: Voilà, et mettez votre bandeau fluo qui revient très à la mode là aussi. 7h23, voici Pascal Obispo avec Personne.

0: Pascal Obispo avec personne. Petit coucou à vous qui nous laissez tous les jours des messages sur la page Facebook d'Issia Armorik. Une fidèle, c'est Sarah qui fait des gâteaux, les délices de Sarah. Elle nous dit les grosses chaleurs commencent à revenir. Il fait 30 degrés jusqu'à tard cette nuit ou très tôt ce matin. Je devais préparer un goûter, nous dit-elle, pour aujourd'hui, mais pas le temps et pas la foi d'allumer le four. Alors rien de très original pour ce matin, mais c'est mon gâteau au chocolat cuit au micro-ondes. Et quand je vois le gâteau, je me dis oui. Ça donne envie. C'est pas mal l'idée du gâteau au micro-ondes, faudrait tester ça.
1: Ben oui, pas c'est les mug cakes, ça ouais, existe ça. On fait tout dans une tasse, on met tous les ingrédients, paf, au micro-ondes, et après c'est prêt.
0: Mais pourquoi vous n'en avez pas préparé ce matin ?
1: Ben si, mais j'ai tout mangé.
0: Ah ben voilà, super, merci. Autre message, on a une jolie photo aussi qui nous a été envoyée par Philippe, qui est à Saint-Lunaire, ciel dégagé, 15 degrés ce matin. Et alors là, j'ai juste envie de mettre mon maillot de bain et mes baskets, comme notre auditrice tout à l'heure, et de plonger, parce que c'est un magnifique coucher de soleil à Saint-Lunaire. On adore ce genre de photos. Continuez à nous envoyer vos messages sur la page Facebook d'Issia Armorik, bien sûr, la météo près de chez vous, mais aussi vos petites photos. Ça nous fait toujours très très plaisir de voir un petit peu où vous habitez. Le décor, les fleurs du jardin, les animaux, votre petit déjeuner ou vous en pyjama, c'est comme vous voulez, on adore.
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0: Aujourd'hui, on fête les Martes. Bonne fête, Marthe. Et puis un bon anniversaire si vous êtes du 29 juillet, comme l'acteur Jean-Hugues Anglade ou la présentatrice télé Anne-Elisabeth Lemoine. Désolée pour Harry Kane, j'ai oublié son anniversaire hier. J'ai tellement honte. Dans un instant, c'est l'info d'ici, Théo.
1: Oui, exactement. Une partie du Morbihan est en crise sécheresse avec de nombreuses restrictions. Mais des entreprises de l'agroalimentaire ont quand même le droit de puiser l'eau d'une rivière. Comment expliquer cette situation ? Eh bien, nous le verrons juste après le 90 secondes, c'est toute l'info en France et dans le monde avec Cyril Ardo-Redon.
5: L'incendie en Gironde, toujours stabilisé après une nuit calme, indique la préfecture. Plusieurs reprises de feu ont été rapidement traitées. Les conditions météo sont défavorables aujourd'hui avec des températures en hausse. Près de 60 000 Girondins ont été autorisés à rentrer chez eux. Dans le Var, le feu du Gros Bessillon déclaré officiellement fixé selon la préfecture. Il a parcouru 4500 hectares en 8 jours. Aujourd'hui, 65 départements parmi lesquels les Landes, la Gironde et une grande partie de la moitié nord de la France sont en orange pour un risque élevé de feux de forêt. À cela s'ajoute donc la chaleur. 16 départements d'Auvergne-Rhône-Alpes et de Bourgogne-Franche-Comté, ainsi que les Landes et l'Ingironde, sont en vigilance orange canicule. Une très grande partie du pays est en jaune. On attend jusqu'à 41 degrés à Vichy dans l'Allier. Une statue érigée aujourd'hui en l'honneur de Tiffaine Véron au Japon. La jeune femme de 36 ans a disparu là-bas il y a 8 ans, jour pour jour, dans une ville touristique à 150 km de Tokyo. La police locale privilégie la thèse de l'accident, mais la famille se bat pour explorer la piste criminelle. La marque Okaidi ne va pas disparaître. Plan de continuation validé par le tribunal de commerce de Lille. L'enseigne de vêtements pour enfants sort de redressement judiciaire, même si ces derniers mois, elle a dû se séparer notamment de 290 postes et 60 magasins en France. Et puis le prodige français du cyclisme, Paul Sexas, désormais 5e du classement mondial de l'UCI après le Tour de France. Tadej Pogacar, Remco Evenepoel et Jonas Vingegaard occupent les trois premières places.
1: L'info d'ici en Bretagne, c'est cette dérogation qui interroge en période de sécheresse. La zone de Gourin et du Faouët dans le nord-est du Morbihan est au niveau de crise, le niveau avec le plus de restrictions. Pourtant, le préfet autorise par arrêté à prélever l'eau dans la rivière Ailée jusqu'au 5 août. Dérogation pour des entreprises alors que le débit de la rivière est très faible. Alors nous allons expliquer cette situation avec vous, Nicolas Blanza. Et d'abord, l'approvisionnement dans ce secteur est assez complexe.
6: La configuration celui-ci à l'échelle de Roi-Morvan Communauté est unique dans le Morbihan car la zone est autonome, pour ne pas dire isolée même en l'occurrence, puisqu'il n'y a aucune interconnexion avec les réseaux d'eau des autres territoires morbihanais, trop complexe et trop cher à financer pour pouvoir bénéficier de la solidarité des autres. Alors ici, en plus de la rivière Ailée où est captée l'eau pour l'alimentation, on en stocke aussi dans deux carrières distinctes à Gourin, 350 000 mètres cubes au total, de l'eau qui est pompée dans la rivière en hiver et dont le but, quand l'Ailée est presque à sec en été, de prendre le relais pour qu'il y ait toujours de l'eau au robinet en août et en septembre principalement.
1: S'il y a donc ces deux carrières, pourquoi, Nicolas, est-ce que le préfet du Morbihan accorde une dérogation pour puiser dans la rivière Ailée ?
6: C'est habituel, nous disent plusieurs bons connaisseurs du dossier. C'est technique, mais au lieu du 10e du module, la dérogation permet d'aller au-delà du 20e du module sans pouvoir dépasser le 25e. Elle est sollicitée par Eau du Morbihan, le syndicat chargé de l'alimentation en eau potable, qui lui-même, grâce à divers outils et aux consommations des années passées, estime les besoins en eau du secteur. Pour faire simple, les prélèvements dans l'Ailée se poursuivent le plus longtemps possible afin de retarder au maximum la bascule sur le stock provisionné dans les carrières. Mais ça n'est pas sans conséquence sur la rivière. Il est permis de continuer à pomper en laissant moins que prévu au milieu naturel, résume un interlocuteur, alors que l'Ailée concentre à elle seule entre un quart et un tiers de la reproduction des saumons et des truites de mer en Bretagne, dont les juvéniles souffrent d'autant plus de la chaleur dans une rivière dont la température de l'eau augmente.
1: Cette dérogation bénéficie notamment à quatre grandes entreprises de l'agroalimentaire. Et selon nos informations, il a récemment été redit aux volailles de Kerana, à Guiscrif par exemple, de faire des efforts pour réduire la consommation d'eau. Bon, ça, le président du syndicat d'eau du Morbihan ne le confirme pas, mais Dominique Riguidel appelle globalement à un respect des restrictions.
7: Le sujet de Eau du Morbihan, c'est de produire de l'eau, de distribuer de l'eau pour tous les usages. C'est pas Eau du Morbihan de faire le choix entre la distribution humaine, domestique ou bien les entreprises. Tout le monde a besoin de l'eau, mais je pense que si les consommateurs, quels qu'ils soient, souhaitent bénéficier d'une eau au robinet sur toute la période, il faut que l'ensemble des usagers fassent les efforts nécessaires. Aujourd'hui, on a encore la possibilité de leur apporter l'eau nécessaire à leur exploitation. Si demain ils ne nous entendent pas, si demain ils ne font pas les efforts nécessaires, le risque c'est purement et simplement une fermeture d'exploitation, une fermeture d'usine.
1: Les entreprises en question n'ont pas donné suite à nos sollicitations. Vous retrouvez toutes ces explications autour de cette dérogation dans le nord-ouest du Morbihan pour puiser l'eau de la rivière Ailée sur ici.fr.
0: Dans les infos de 8h, on tentera de se mettre à l'ombre.
1: Il va faire encore chaud aujourd'hui, mais les Bretons s'équipent de plus en plus en protection solaire pour leur maison. Et puis des secouristes bretons au chevet des sinistrés de l'incendie en Gironde nous entendront en quoi consiste leur mission.
0: La météo du jour, chaude donc, avec Maël Boisard de Météo Bretagne. Chaude, mais c'est pas la canicule, Maël.
8: Oui, tout à fait, pas de canicule en perspective. Côté température, ce matin, la douceur est en revanche déjà bien présente, au lever du jour, avec 15 degrés à Saint-Igneux, 17 à Sarzeau ou encore 19 degrés du côté de Mignac sous Becherel. Et puis pour cet après-midi, une brise de mer se mettra en place sur le littoral nord de la Bretagne. Le soleil va dominer largement dans l'intérieur des terres. Et côté température, on va atteindre des niveaux très élevés en Ille-et-Vilaine, plus particulièrement jusqu'à 35 à 36 degrés entre Rennes, Fougères et Vitré. Puis on attend également 32 à 34 degrés entre le pays de Plouermel et le sud-est des Côtes d'Armor.
0: Si on dit que c'est la journée la plus chaude de la semaine, ça veut dire que demain ça baisse un peu ?
8: Tout à fait, demain les températures vont baisser même si elles vont rester quand même estivales on va dire. D'abord côté ciel, ce sera souvent bien chargé en nuages jeudi matin. Des grisailles vont se former dans l'intérieur des terres tandis que quelques remontées instables pourraient concerner l'est du pays Vintet jusqu'au sud de l'Ille-et-Vilaine où des averses localisées ne sont pas à exclure. Et puis pour l'après-midi, le ciel restera partagé entre éclaircies et passages nuageux. Concernant donc les températures minimales, on prévoit entre 14 et 19 degrés. L'après-midi, les maximales seront comprises entre 27 et 30 degrés entre l'est du Morbihan et l'Ille-et-Vilaine.
0: Merci beaucoup Maël et à tout à l'heure. La route, on n'a pas de difficultés, tout va bien, tout roule bien. Restez prudent, patient aussi. Et ici, Amaury qui est à vos côtés pour faire la route des vacances ou la route du boulot comme chaque matin.
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0: Il est 7h36, on vous souhaite un excellent début de journée. Il fait partie de ces artistes qui n'ont jamais eu besoin d'en faire trop. Pas de scandale, pas de coup d'éclat, juste des chansons qui traversent les années avec une élégance assez rare. En plus, il est breton, alors que voulez-vous ? On l'adore encore plus, Étienne Dao, tout de suite. Et on le retrouve avec un de ses plus grands tubes, c'est Weekend à Rome.

0: Étienne Dao et Weekend à Rome à 8h moins 20.
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0: Weekend à Rome, oui. Weekend au Rome, non.
3: Bah, un petit peu.
0: Non.
3: Juste un verre.
0: Non.
3: Non, d'accord.
0: Dans du jus d'orange, bon d'accord, mais avec modération. Peut-être que le réveil a sonné il y a quelques minutes pour vous, ou peut-être qu'il a sonné beaucoup trop tôt à votre goût. Prenez le temps d'émerger tranquillement, refaites-vous un café, ici Armorique est là pour vous accompagner à votre rythme. Et avec le café, on vous sert le matin de l'actu locale, de la musique et de la bonne humeur. Et puisqu'on parle de bonne humeur, on a le champion du monde de la discipline tous les matins, c'est Evan de Bretagne. Bonjour Evan.
4: Et bonjour à tous, c'est l'heure de la bonne idée, 100% pur beurre. À 27 ans, Victor a eu une super idée. Il a créé une application sur téléphone qui déborde d'astuces pour booster son pouvoir d'achat. À commencer par la recherche de la station-service la moins chère. Et par les temps qui courent, c'est une très très très très très bonne idée. Alors c'est pas à nouveau les systèmes qui permettent de connaître les prix des carburants dans chaque station, mais l'appli de Victor, elle, est révolutionnaire car elle calcule le coût du trajet jusqu'à la station-service en question. En gros, vous donnez des infos sur la consommation de votre voiture à l'application et elle va calculer toute seule si le détour en vaut la chandelle ou pas. Trop pratique ! Victor a fait des choses bien, les tarifs des carburants sont connectés au site du gouvernement et sont mis à jour tous les 15 minutes, donc pas de risque d'avoir une mauvaise surprise. C'est un super projet que ce jeune homme développe pour quelqu'un qui n'était pas très bon à l'école. Moi, je trouve qu'il se débrouille hyper bien. À Brec, dans le Morbihan, il a créé sa petite entreprise baptisée Iconique Digital, spécialisée dans le développement d'applications, dont celle-ci qui s'appelle Pouvoir d'achat plus. Elle est disponible sur Android et iPhone dès maintenant. Téléchargez-la vite, gratuitement, et guettez les mises à jour, car, grosse coupe, bientôt, il espère intégrer les tarifs des produits en supermarché pour pouvoir aussi vous aiguiller vers le magasin le moins cher en fonction de votre liste de courses. De quoi faire de sacrées économies, une bonne idée radin malin comme je les aime. Un petit chiffre du jour pour terminer, c'est 28 000, le nombre de visiteurs l'année dernière à la conserverie La Belle-Illoise de Quiberon. Le tourisme d'entreprise a le vent en poupe, on dirait. Allez, à demain pour une nouvelle bonne idée.
0: Merci beaucoup Eva, ne bougez pas après la pub, on prend la route des vacances avec une destination rafraîchissante, le Béarn et ses grottes. On s'écoutera aussi Zazie et Damiano David. Oh là là, je vais encore avoir chaud. Et puis Stéphane Bern nous expliquera comment est née la baguette, vous savez la baguette de votre petit déjeuner, qui, si vous êtes breton, supporte probablement une quantité de beurre tout à fait déraisonnable.
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0: 8h moins le quart, tous les matins on vous propose une destination hors de la Bretagne avec cette grosse chaleur. Est-ce qu'on ne rêverait pas de profiter d'une pause fraîcheur? Direction le Béarn, dans le massif de la Pierre Saint-Martin, on est aux grottes de l'Averna. C'est l'un des plus grandes cavités éclairées au monde. Elle se visite avec différentes formules proposées. Si on veut juste descendre dans la grotte ou voir la rivière ou la visite un peu plus sportive, c'est ce qu'a choisi Juliette Mélie avec qui on descend sous terre.
7: Donc ici, vous êtes sur un site spéléologique de renommée quand même internationale.
8: Allez, avancez donc.
9: Donc là, on est en train de passer avec un énorme courant d'air la porte en métal qui est vraiment creusée dans la roche.
10: On se retrouve dans un monde nouveau avec les néons pour nous éclairer, ça fait un peu bizarre.
9: Gérard. Et vous venez d'où ?
10: Près d'Oloron. Je suis voisin en fait.
11: On va parcourir 660 mètres de tunnel pour entrer dans la grande salle de l'Averna. Moi je suis Dominique Dorez, je suis le directeur de la société de l'Averna. On va descendre à travers des sentiers un peu comme de la randonnée de montagne et on va essayer d'aller le plus loin possible en fonction des capacités de notre public. Cette visite-là, oui, c'est un peu sportif puisqu'il y a le dénivelé. Après, ça reste quand même quelque quelque chose d'assez accessible.
9: Et vous avez des publics parfois qui sont pas forcément aptes à faire cette visite et qui viennent quand même ?
11: Ah oui, alors ça peut arriver, voilà. En termes généraux, je dirais que les gens ont du mal à évaluer leur capacité, même à l'extérieur, et on le voit avec la montagne. Mais sous terre, c'est compliqué aussi, parce qu'ils n'ont pas de repères, ils n'ont jamais fait ce type d'expérience.
7: Donc, dernière ligne droite, on va rentrer dans la salle.
12: Wow, c'est trop beau. Ah, c'est énorme. Je pensais pas que ce serait aussi grand.
7: Le volume qui s'ouvre à vous fait 194 mètres de haut. On est dans un des volumes les plus importants du monde. Il y a une montgolfière qui a été amenée jusque-là, montée, gonflée et qui a volé dans la salle. On continue ?
9: Allez, action. J'ai allumé la lumière de mon casque et on est en train de descendre dans le gouffre. C'est assez rocailleux.
13: Je pose un premier pied et je fais attention que ça soit bien stable. Kevin, 44 ans. Je ne m'attendais pas à ça. De descendre comme ça, dans une grotte, faire un peu de spéolo, non, je ne m'attendais pas à ça.
9: Là, c'est un peu plus sportif, un peu plus challengeant.
13: Oui, on va dire ça comme ça, ouais.
14: Pied droit d'abord et pas tirer sur la corde.
7: Bien. Là-haut, là, au bout de mon faisceau, là, vous avez les deux cascades. Alors, bien sûr, on m'a posé la question, le ben n'est pas compris dans la visite.
12: On n'imagine pas qu'il y a un tel débit sous terre, autant d'eau, c'est magnifique.
9: On reprend le même chemin, mais cette fois-ci, on va monter.
12: En fait, on est tous à la queue leu-leu sur un petit chemin avec des espèces de cailloux qui font comme des marches. Ouais, c'est raide, ça grimpe.
15: Ah, c'est un peu physique, vous voyez. Moi, j'ai mis les mains quand même. Hein. Voilà, j'ai fait du 4 pattes.
7: Pied droit, c'est plus facile.
15: Ouais, mais j'ai pas d'appui là-dessus.
7: On accélère, c'est bien, messieurs.
9: Au bout de 2 heures sous terre, on reprend le même tunnel du début. Et donc là, je regarde sur mon téléphone. En tout, on a parcouru 2 km 5 environ.
0: Les grottes de la Verna, donc en Béarn, dans les Pyrénées-Atlantiques, avec nos collègues d'ici Béarn Bigorre. 7h48, voici ce qui a été le tube de l'été dernier. Été dernier, on dit Last Summer, alors que le titre, c'était Next Summer. Voici Damiano David.

0: Damiano David qui avait fait une petite parenthèse dans la vie du groupe Maneskin pour tenter sa chance en solo. Ça a bien marché pour lui, mais il n'avait pas complètement fermé la porte. Et il se dit, il se murmure que Maneskin pourrait reprendre du service très bientôt. Retenez bien son nom à 8h10, c'est votre nouvelle chronique ici cette semaine avec Olivia Leray qui met en lumière les sportifs de demain, les sportifs qui compteront dans les années à venir. Et c'est au tour ce matin d'une cycliste qui va s'illustrer dans quelques jours.
1: Célia Géry, c'est elle qui aura le maillot bleu, blanc, rouge sur le Tour de France féminin. Elle vient d'être sacrée championne de France avec une maîtrise absolue. Et elle peut tout à fait être la grande révélation sur ce tour. Elle n'a que 20 ans. La route au début, c'était plutôt des sentiers hein, et de la boue chez elle. Et ça regorge, je vous l'assure, en Ardèche, c'est un terrain de jeu infini. Elle commence le cyclocross à 8 ans, les affaires à laver en rentrant, c'est pas foufou, mais elle s'éclate. 10 ans plus tard, elle est championne d'Europe et du monde. Et là, la grande équipe FDJ Suez se dit que sur route, ça pourrait avoir de la gueule aussi. Célia, c'est une professionnelle, et d'abord elle est équipière, elle aide les copines. Et puis à la fin de la saison dernière, la lumière, c'est plus sur les autres, c'est sur elle. Braquée. Inévitable. Il y a des choses qu'on ne peut pas empêcher. Sur le Tour de l'avenir, elle repart avec 3 étapes et le maillot de meilleure grimpeuse. Elle devient aussi championne du monde espoir, sur route, dans la boue ou sur le goudron. Elle se régale, elle coche toutes les cases, comme une certaine Pauline Ferrand-Prévot. Elle est le vélo. Et dire que l'an dernier, elle était encore en train de batailler sur les courses espoir. Célia, elle n'aime pas trop qu'on parle d'elle. Les interviews, les photos, les articles et cette chronique hein, aussi. C'est pas que ça la dérange, c'est juste que c'est pas ce qu'elle préfère. C'est tout nouveau pour elle et c'est pas facile quand on est un peu timide. Alors on va pas en faire trop, mais on a quand même bien hâte de la voir avec son maillot bleu, blanc, rouge sur le tour. En plus, il y a 2 étapes en Ardèche, sur ses routes d'enfance. Et il y aura pas de maillot à laver à la maison à l'arrivée. Si c'est pas ça le bonheur, ça y ressemble quand même vachement.
0: Olivia Leray, on suivra de près Célia Géry, le Tour de France Femmes qui débute samedi. Ce sera évidemment à vivre en direct sur ICI Armorique, ici partenaire du Tour. On l'a fait avec les garçons, on le fait avec les femmes.
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0: Il y en a qui sont plus zizou. Et on en a beaucoup parlé, Zizou, depuis hier. Sélectionneur officiellement nommé de l'équipe de France. Puis il y en a qui sont plus zazie. Johnny, vous savez, il s'était trompé quand il avait parlé. Vous connaissez
4: oui.
0: Les joueurs de l'équipe de France?
4: Oui, j'adore Zazie.
0: Je connais Zazie. Petite anecdote. Bon, on n'a pas Zizou qui chante, mais on a Zazie qui chante et ça, c'est bien.

0: Un point c'est tout avec Zazie sur ici à Morec. Dans 3 minutes, il sera 8h.
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0: Stéphane Bern nous a rejoint avec lui ce matin en voyage au temps des miches et des marxistes.
4: Symbole du petit déjeuner français, la baguette n'est pas si vieille. Son histoire croustille de légende, mais une loi très réelle y a mis la main à la pâte. Pour soulager les boulangers que Marx appelait les mineurs blancs, tant leur labeur nocturne était exténuant, un décret tombe en France. Plus question de travailler entre 22h et 4h du matin. Problème, sans nuit blanche, impossible de pétrir et de cuire les grosses miches du pays. Il faut donc innover. Alors, dans les fournils, on troque le levain pour la levure, on réduit le pétrissage, on allonge la pâte. Plus fine, elle cuit en 20 minutes à peine. On gagne ainsi du temps et un parfum de croûte dorée. La baguette est née. D'autres histoires dorent la légende. Napoléon aurait voulu un pain facile à glisser dans la redingote de ses soldats. À droite la baguette, à gauche la baïonnette. Égare à celui qui confond les deux. Certains disent qu'on doit la baguette à l'ingénieur Bienvenu, qui aurait voulu, lors du chantier du métro, un pain qu'on puisse rompre sans couteau pour éviter les bagarres. Apparemment, les Parisiens étaient déjà un peu nerveux dans les transports en commun. De jolies fables, mais l'historien Stephen Kaplan l'assure. La baguette est un produit du XXe siècle, né des luttes ouvrières et de ces villes qui vont vite et qui réclament du pain frais matin et soir, et surtout, plus de croûte que de mie. C'est vrai quoi, c'est plus pratique. On dit bien un casse-croûte, pas un casse-mie. Inscrite depuis 2022 au patrimoine immatériel de l'UNESCO, la baguette est devenue un monument national. Le seul que l'on puisse grignoter sur le chemin du retour et qui, soyons honnêtes, n'arrive presque jamais entier à la maison.
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0: Bon mercredi en ce 29 juillet, c'est Ici Armorik, il est 8h. C'est votre journal, toute l'actualité locale avec Théo Baucher. Les Bretons qui cherchent maintenant à protéger leur maison de la chaleur.
5: Conséquence des canicules qui s'enchaînent et il va encore faire chaud aujourd'hui. Les entreprises de protection solaire de bâtiments ont donc beaucoup de demandes en ce moment. Prenez la menuiserie Alubertron en Ille-et-Vilaine. Elle installe à tour de bras des volets, des stores et même ce qu'on appelle des pergolas bioclimatiques. Éric Bouvet, vous êtes allé voir à quoi ça ressemble dans une maison de Cornu au sud de Rennes.
6: Une pergola dont le plafond est composé de lames qui s'inclinent pour bloquer le soleil et faire entrer le vent. Elle a été montée contre un mur de la maison de Laurence qui a tout de suite senti la différence.
7: On est situé à l'ouest, donc on a tout le soleil de l'après-midi et le soleil couchant. Du coup, il tape plus sur le mur qui réchauffe l'intérieur de la maison. On arrive à garder du 25-26 à l'intérieur, chose qu'on n'avait pas à la précédente canicule.
6: Le store côté sud de la maison n'était pas suffisant, alors en passant commande au printemps, elle voulait profiter de sa terrasse cet été. Grand bien lui en a pris puisqu'actuellement l'entreprise Alubertron est très sollicitée. Jérémy Avez, le dirigeant.
8: Depuis juin, on pose entre 2 et 3 pergolas par semaine. C'est vrai qu'on a un planning de charge qui tourne autour de 3 mois, 3 mois et demi. Aujourd'hui, quelqu'un qui nous passe une commande sur le mois de juillet, on va lui annoncer octobre en termes de pause.
6: Trop tard pour cet été donc. Ce dispositif conquiert la Bretagne alors qu'il est déjà répandu dans des régions plus habituées à la chaleur.
8: Vous descendez dans le sud de la France, même en dessous de Nantes, beaucoup de personnes ou même de restaurants sont équipés de pergolas bioclimatiques. Aujourd'hui, on voit bien que notre activité d'année en année progresse sur la protection solaire. Et c'est vrai que dans les années à venir, beaucoup de ménages français auront une pergola bioclimatique pour se protéger des chaleurs.
6: Une pergola de ce type coûte 20 000 euros en moyenne.
5: Alors on attend par endroit en Bretagne jusqu'à 36 degrés au thermomètre aujourd'hui. On y revient dans la météo juste après les infos. La chaleur en Gironde a favorisé les reprises de feu ces dernières heures, mais la nuit est restée plutôt calme d'après la préfecture qui a fait le point ce matin. L'incendie gigantesque parti de Somos s'est encore stabilisé. Si des milliers de touristes ont dû quitter préventivement les campings de Lacanau hier, quelques 6000 évacués de la métropole de Bordeaux ont pu rentrer chez eux dans la soirée. Aux côtés de ces évacués, il y a les bénévoles de la protection civile. Une vingtaine d'entre eux prend la route ce matin pour allier Bordeaux, venus de toute la Bretagne. Leurs missions dans ces moments difficiles sont essentielles, explique Anthony Sébille. Il est le chargé de communication de la protection civile en Ille-et-Vilaine.
9: Les bénévoles de la protection civile viennent en complément du dispositif de secours. Là, en l'occurrence, depuis le début des feux, on vient sur les missions d'évacuation des populations, par exemple les personnes âgées dans les EHPAD, mais aussi accueillir la population sur les lieux d'accueil qui ont été mis en place au fil des jours par les collectivités et les services de l'État. Là, c'est tout particulier puisque il y a de nombreuses personnes qui sont impactées. Les émotions, elles sont fortes puisque des gens quittent leur maison en ne sachant pas dans quelles conditions ils vont pouvoir retrouver leur lieu de vie. Donc, la mission des bénévoles, eh bien, c'est de porter assistance, d'écouter, d'accompagner, parfois aussi d'orienter vers les équipes médicales quand il y a besoin, et puis de soutenir, parce que les gens ont besoin d'être aidés, accompagnés, pour pouvoir passer au mieux ce moment difficile.
5: La solidarité prend plein de formes. Nous vous avons recensé plusieurs initiatives venues de Bretagne dans notre article sur ici.fr et sur l'application ici. Sur le front des incendies ailleurs en France, celui qui sévissait dans le Var a été fixé hier soir. 4500 hectares parcourus par les flammes ces 8 derniers jours. Un homme de 23 ans, soupçonné d'une dizaine de départs de feu dans cette zone, a été mis en examen et placé en détention provisoire. Il aurait déclenché non pas l'incendie principal, mais des reprises de feu.
0: Lui est soupçonné d'avoir allumé 3 feux de voiture près de Saint-Brieuc.
5: Un homme d'une cinquantaine d'années a été placé en garde à vue à Longueux dans la nuit de lundi à mardi. Défavorablement connu de la police, il a été interpellé en état d'ébriété. Ce sont des riverains qui l'ont signalé aux forces de l'ordre. Le réexamen de dizaines de milliers de plaintes pour violences sexuelles sur des mineurs après la mort de la jeune Liana a conduit à l'incarcération de 924 personnes ces dernières semaines et à l'ouverture de plus de 1700 informations judiciaires. C'est une hausse considérable par rapport aux chiffres de l'an dernier. Des enceintes, des amplificateurs, des groupes électrogènes broyés par un grappin, du matériel saisi après une rave party mi-juin à Saint-Servais près de Guingamp a été détruit. Ce matériel n'avait pas été réclamé, alors la préfecture des Côtes-d'Armor a décidé de s'en débarrasser dans la lignée de sa tolérance zéro contre les rave parties illégales. Des associations de protection des animaux veulent interdire l'extension de la période de chasse aux blaireaux dans le Morbihan. Elles ont présenté un recours devant le tribunal administratif de Rennes hier. La décision sera rendue dans les prochains jours. Pour ces associations, la technique dite de vénerie sous terre est une menace pour l'espèce, tandis que la Fédération des chasseurs estime à 10 000 le nombre d'individus dans le Morbihan. Alors cette prolongation de la période de chasse est nécessaire pour éviter que le blaireau ne devienne nuisible.
0: Un village du Morbihan se rêve champion d'Europe.
5: Champion d'Europe des communes fleuries. La vraie croix entre Vannes et Questembert a déjà ses 4 fleurs du label français, mais la commune voit plus grand. Elle s'est donc inscrite au concours de l'entente florale européenne. Un jury a donc fait le déplacement le 11 juillet, guidé par le maire Pascal Guiblin, très fier de sa visite.
10: On a fait 4 heures sur le terrain et c'était un peu court, mais nous on aurait aimé passer une journée pour montrer tout ce qu'on fait sur la commune. Ils étaient stupéfaits de voir une si petite commune qui a mis tout ce qu'on a mis en place en fin de compte. Que ce soit le fleurissement sur la commune avec nos agents de services techniques, la cohésion qu'il y a avec les habitants, l'éco-pâturage, les vergers partagés, c'est la gestion de l'eau. Quand on crée des lotissements, on fait pas de trottoirs, on fait des noues enherbées, donc on fait des voies étroites. On veut donner l'esprit village comme on avait autrefois, c'est-à-dire que la voie est vraiment partagée, c'est pas que les voitures. On n'a pas de trottoir, les gens marchent sur la route et on essaie de imperméabiliser au minimum la commune.
11: Vous pensez que le jury en a pris plein les yeux ?
10: Oui. Ils l'ont dit clairement, donc ils étaient vraiment surpris de voir tout ce qui était fait à l'échelle d'une petite commune comme la Vraie Croix avec ses 1500 habitants. Ça valait largement ce qui était fait quelquefois dans des très grandes villes.
5: Pascal Guiblin, le maire de la Vraie Croix, avec Jean-Michel Naga. Le reportage est à écouter dans l'info d'ici à 8h32 tout à l'heure. Et le résultat du concours de l'entente florale européenne, ce sera le 19 septembre en Irlande. C'est là qu'aura lieu la cérémonie de remise des prix. Vous avez des photos d'ailleurs pour voir toutes ces jolies plantes sur ici.fr. La tournée des plages du Stade Rennais fait étape à Cancale. Aujourd'hui, le club se pose sur le sable cet après-midi de 13h à 17h. Ce sont des animations gratuites avec structure gonflable, une borne pour prendre des selfies par exemple ou même des quiz autour du Stade Rennais. Reste encore dans les étapes Pléneuf-Valandré le 1er août et Saint-Lunaire le 12 août.
0: Il y a les joueurs en slip de bain ?
5: Oui, bien sûr. Non, ils sont en train de s'entraîner là, très dur. Ils ont un match d'ailleurs prévu ce week-end. Si je
0: ah d'accord, ok. Ça sera juste des photos en carton.
5: C'est ça, pour les supporters, avec souvent un aussi. Fond rouge et noir, le logo du club et tout.
0: C'est
5: ça.
0: C'est trop bien. Du foot et des de châteaux plage. De sable. C'est le rêve.
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0: La météo de votre mercredi avec Maël Boisard de Météo Bretagne. Il va faire chaud aujourd'hui.
12: Tout à fait. Hein. Ce matin déjà, une bonne douceur est présente au lever du jour avec 16 degrés à Malensac et Dinard, 19 degrés à Mignac sous Bécherel. Et puis pour cet après-midi, une brise de mer va se mettre en place sur le littoral nord de la Bretagne. Le soleil va dominer largement dans l'intérieur des terres. Et côté température, on prévoit des niveaux très élevés en Ille-et-Vilaine, jusqu'à 35 à 36 degrés entre Rennes, Fougères et Vitré. Et puis on attend également 32 à 34 degrés entre le pays de Plouermel et le sud-est des Côtes d'Armor.
0: Merci Maëlle. À tout à l'heure, on vous retrouve à 8h30, on regardera un petit peu ce qui nous attend pour les prochains jours. La route, tout va bien, vraiment, c'est très très calme, très fluide. Sur les routes bretonnes, on n'a pas de difficultés. Évidemment, restez prudents, et évidemment, vous nous appelez aussi si vous êtes témoin d'accidents, de travaux qui n'étaient pas forcément prévus, qui causent de gros bouchons. 02 99 67 35 35.
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0: On parlait des années 80 tout à l'heure et je vous ai dit, il y aura Jean-Pierre Madère.
5: Bah oui, emblématique des années 80.
0: Ah bah vraiment, avec ce titre Macumba, il y avait plein de boîtes de nuit qui s'appelaient le Macumba à l'époque aussi. La dernière a fermé.
5: C'était dans le nord.
0: Dans le nord, à côté de Lille. Et il y a un petit Macumba bis qui va ouvrir, le Kumba Palace.
5: On pourra tiens.
0: Voilà, petit clin d'œil, c'est plutôt mignon.

0: Jean-Pierre Madère en 85 avec Macumba, il est 8h12.
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0: On est déjà mercredi, c'est fou, ça passe vite. Hein. Surtout quand on est en vacances, on se dit « Oh là là, ça passe vraiment trop vite ». En revanche, pour ceux qui bossent encore, vous comptez peut-être les jours avant un repos bien mérité. Le week-end approche, les vacances peut-être aussi. Dans les deux cas, merci de commencer votre matinée avec Ici Armoric. Et en plus, on a un énorme cadeau pour vous. De quoi faire plus d'un plein, puisque dans le jeu de la carte postale, on est rendu à 100 € de carte carburant. Le principe, je vous le rappelle, on a reçu une carte postale depuis une ville de Bretagne. À vous de retrouver de quelle commune elle a été envoyée grâce aux petits indices subtils qui se cachent dedans. La voici, cette carte postale. Je n'ai pas besoin de grand-chose ici, peut-être juste quelques balades. Je te passe un coup de fil et on en reparle. Vous nous avez proposé Lorient, plus rien, guerre, Lisieux, Grandchamp, La Roche-Derrien, Saint-Just et Néant-sur-Yvel. Est-ce que la carte postale va tomber aujourd'hui? On prend deux d'entre vous au 02 99 67 35 35 et je vous rappelle un 100 € de carte carburant à gagner ce matin.
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0: À 8h15, c'est pas vrai, notre rendez-vous anti-arnaque avec vous. Audrazo, vous avez recueilli le témoignage d'une personne qui a failli tomber dans un piège très élaboré. Un faux appel du gendarme des télécoms.
7: Oui, et c'est bien qu'on en parle, parce que la police assure que cette arnaque tourne pas mal en ce moment. Tout commence avec un simple appel. Jean-Yves, notre victime, décroche. Au bout du fil, une dame lui dit qu'elle travaille pour l'ARCEP. L'ARCEP, ça existe vraiment, c'est le gendarme français des télécoms. Et donc l'ARCEP, soi-disant, lui annonce une mauvaise nouvelle. Jean-Yves a été victime d'usurpation d'identité. Quelqu'un a ouvert une ligne téléphonique à son nom chez SFR. Dans la foulée, le commissariat appelle. Et là, le faux inspecteur, puisque oui, c'est un faux, lui annonce que l'affaire est encore pire. Le nom de Jean-Yves apparaît dans un dossier de grand banditisme, une histoire de blanchiment d'argent. Il lui demande de surtout n'en parler à personne et lui dit que le procureur carrément va le contacter le lendemain.
0: Mais comment est-ce que Jean-Yves, il a compris que c'était un piège ?
7: Eh bien, en fait, il ne suit pas les consignes. Il me dit, à ce moment-là, je suis plutôt déstabilisé, et ça se comprend. Donc, il parle de son histoire avec des amis. C'est là que l'un d'entre eux a le bon réflexe. Il lui dit d'aller à la gendarmerie. C'est ce que fait Jean-Yves. Et quand l'escroc, le faux procureur, l'appelle et que Jean-Yves lui dit « Je suis chez les gendarmes », le malfaiteur raccroche aussitôt. Alors, quel est le but de tout ça? C'est quand même ultra élaboré, vous l'aurez remarqué. Tout ça, pourquoi? Eh bien, Jean-Yves, le faux inspecteur, lui a demandé son nom, son prénom, son adresse. L'ARCEP me dit aussi que les numéros de passeport sont ciblés, les signatures électroniques, bref, tout un arsenal qui permet à l'escroc d'usurper très facilement notre identité ou de nous cibler pour d'autres arnaques. Bon à savoir, l'ARCEP me précise qu'elle ne contacte jamais les consommateurs par téléphone, donc vous raccrochez.
0: Merci beaucoup Audrazo, c'est pas vrai. Tous les jours, 8h15 pour éviter de tomber dans les pièges, et il y en a de plus en plus. N'hésitez pas, pendant vos vacances, vous allez sur ici.fr, vous faites l'intégrale des chroniques d'Audrazo de toute l'année. Et voilà, vous êtes parés pour l'été. 8h16, voici Eddie Mitchell.

0: Cette saison, la Mentalo, couleur Mentalo avec Eddy Mitchell sur Ici Armorique. Et notre jeu de la carte postale qui revient tous les jours. Le principe, retrouver d'où a été envoyée cette jolie carte postale avec à la clé des cartes carburant et ça grimpe tous les jours. On commence toujours à 40 euros et chaque jour, si c'est pas trouvé, on rajoute 15 euros, ce qui fait qu'on en est à 100 euros de carte carburant aujourd'hui. On va accueillir Denis. Bonjour Denis.
1: Bonjour.
0: Vous habitez Plélan-le-Petit.
1: Oui.
0: Qui pourrait faire une jolie carte postale aussi, Plélan-le-Petit.
1: Ah oui,
0: c'est... Ah bah oui. Je n'ai pas besoin de grand-chose ici, peut-être juste quelques balades. Je te passe un coup de fil et on en reparle. Voilà cette carte postale qu'on a reçue. Vous pensez à quelle ville de Bretagne, Denis ?
1: Alors moi, je vais vous surprendre, j'ai pensé à Rennes.
0: Mais c'est bien parfois de...
1: Ouais, parce qu'avec tous les jeux de mots qu'il y a dans votre phrase, je me suis dit pourquoi pas.
0: C'est-à-dire ?
1: Et donc avec ici, par exemple, ici, la radio ici...
0: Mmh.
1: Alors, juste quelques balades, ben, vous avez un parc pas trop loin. Et puis, bon, ben, je te passe un coup de fil, ben, c'est ce que je suis en train de faire. Et puis, on en reparle, ben, c'est ce qu'on fait.
0: C'est pas mal, ça. Mais alors là, c'est vraiment tordu, Denis. Vous vous dites, ah ouais, en fait, ils feraient une carte postale qu'ils enverraient des studios d'ici Armorique, de Rennes.
1: Pourquoi pas ?
0: Mais j'aime bien votre raisonnement, Denis. Mais ce n'est pas Rennes.
1: Mais
0: non.
1: Ouais.
0: Non. C'est vrai que j'ai pas besoin de grand chose ici. Vous pourriez penser à votre radio ici, mais ce n'est pas le cas. J'aime bien votre côté un peu foufou, Denis, voyez.
1: Ouais.
0: Vous avez bien fait. Revenez quand vous voulez, Denis. En attendant, c'est par Rennes. À bientôt.
1: Merci, bonne journée.
0: Au revoir. On part à Janzé. On est toujours. Non, on n'est pas toujours dans les Côtes d'Armor. On est en Ille-et-Vilaine. N'importe quoi. C'est Jessica qui est avec nous. Bonjour, Jessica.
2: Bonjour.
0: Alors, à vous de me dire d'où a été envoyée cette carte postale.
2: Alors, moi, je pense à Peumérite dans le 29.
0: Oui, pourquoi ?
2: Peumérite, je n'ai pas besoin de grand-chose, donc ça mérite peu. Et puis, quelques balades, il y a de très belles balades dans le 29. Après, je n'ai pas beaucoup d'arguments pour le reste, mais voilà, j'ai pensé à cette ville.
0: Oui, effectivement, je n'ai pas besoin de grand-chose, j'ai besoin de peu. Vous êtes pas mal sur ce côté-là.
3: Peumérite, oui, c'est bien pensé.
0: C'est bien pensé dans le jeu de mots, en tout cas, mais ce n'est pas Peumérite, ma chère Jessica. Mais vous venez d'ouvrir un gros indice. J'ai pas besoin de grand-chose, voilà. Bah oui, voilà, je n'en dirai pas plus, voyez-vous. Alors, on verra ça demain. Merci Jessica pour votre fidélité, bonne journée à vous.
2: Très bonne journée,
0: au revoir. On rajoute 15 euros, 115 euros de carte carburant demain avec toujours cette carte postale. Je n'ai pas besoin de grand-chose ici, peut-être juste quelques balades. Je te passe un coup de fil et on en reparle. Ah bah on en reparle demain, 8h10. Les reportages ici en Bretagne, c'est tous les jours une petite fenêtre. C'est notre calendrier de l'Avent estival avec Christine Zazial. Pendant cet été, on se refait les meilleurs moments. Et Christine, on sait que c'est dur parfois de loger tout le monde l'été. Vous avez trouvé une bonne adresse.
4: Oui, on est à Carnac, bien connu pour ses menhirs et bien connu aussi pour l'excellent camping Carabus où on est reçu par Yann Cordré. Bonjour. On est en train de longer la très jolie piscine en forme de haricot avec un petit espace pataugeoire. Vous pouvez accueillir une personne dans ce camping ?
5: Alors au total, quand on est complet, on est entre 400 et 450 personnes.
4: Et pour s'occuper de tout ce petit monde, en haute saison, 6 personnes seulement, dont Johan et son épouse. Là, on est en chemin pour aller voir de plus près des hébergements récents, de plus en plus demandés.
5: Et cabane de randonneurs, des logements assez atypiques, et sur Carnac, il n'y en a pas beaucoup, et nous on en a deux. Il y a de plus en plus de gens qui font de la marche à pied, ou du vélo, hein. Quand on a un mauvais temps, ils apprécient de dormir au sec le soir.
4: Mais ça n'arrive jamais.
5: Voilà. Non. Sauf pas Carnac.
4: Il fait toujours beau. Il y en a une jaune et une bleue. En général, combien de temps on reste dans ces cabanes ? Une nuit seulement ?
5: Souvent, c'est une nuit ou deux, ouais.
4: Alors, il y a la petite table à l'extérieur avec de quoi s'asseoir de chaque côté. Et puis à l'intérieur, tout en bois avec un grand matelas. Oh ! Avec vue sur le ciel parce qu'il y a une fenêtre de toit.
5: C'est ça.
4: Oh, j'adore.
5: Voilà. Bonjour.
4: Vous connaissez tout le monde, oui.
5: Ah on connaît beaucoup de monde, ouais. On a 400 personnes l'été. Ah. Hors saison, on a un petit peu moins de monde, beaucoup d'habitués quand même.
4: La preuve avec ce camping-cariste croisé sur le chemin.
6: On vient tous les ans ici, même deux fois quand on peut. Tout est bien ici. La sympathie, la propreté, le calme. J'en fais des campings, ça c'est un bon.
4: Et là, une sorte de compromis entre toile de tente et mobile home.
5: Voilà la lodge.
4: Tente saharienne posée sur une terrasse en bois, en fait, c'est ce qu'on pourrait
5: dire,
4: non ?
5: C'est ça, en fait, elle est relevée du sol pour éviter, justement, s'il y a de l'humidité, de sentir l'humidité qui mm-hmm. remonte. Et comme ça, c'est un endroit assez insolite, puisque bon, on est dans une toile de tente, mais plus, quoi.
4: Ah bah oui, puis là, la terrasse, bien protégée par le haut vent, confort, donc,
5: on peut accueillir 5 personnes dedans, il y a un grand lit de 140, bon là, on va pas aller parce qu'il y a des vacanciers. Bonjour.
3: Bonjour. C'est très confort.
4: C'est vrai ?
3: Ouais, c'est super. Bonjour. Ici, on est très bien. Super agréable, c'est super calme.
4: C'est top. Ouais. Vous préférez ça plutôt que le mobilhome ?
3: Ah bah ça fait plus camping. Plus camping, plus aventure quand même.
4: C'est équipé d'un vrai lit quoi.
5: Ah oui.
4: On n'est pas dans le matelas gonflable.
3: Si vous voulez juste venir voir, c'est un lit normal quoi.
4: Oh, je veux pas vous.
3: Enfin c'est camping hein.
4: Bon allez.
3: Moi ça me gêne pas. Hein.
4: Allez, on monte les petites marches en bois. Merci, c'est gentil.
3: C'est très bien isolé avec tout le confort.
4: La cuisine est bien équipée, il y a ce qu'il faut.
3: Il y a tout ce qu'il faut. C'est vraiment les campings plus confort que dans la tente. En fait.
0: Adorable, non, les vacanciers du camping Kerabus. C'est sans doute pour cette ambiance familiale que Johan et son épouse ont changé de métier.
5: C'est une idée qu'on avait depuis très très longtemps. Maintenant on a changé de vie, on est très content.
4: Merci beaucoup pour votre accueil, Johan.
5: Eh bien, merci à vous.
0: Merci beaucoup Christine, il est bien rempli hein, le camping Kerabus et on en profite tiens, pour saluer tous les gérants de camping en Bretagne, c'est la pleine saison en ce moment.
7: Et un petit coucou particulier aussi à Cécile et à Stanislas Guédo du camping municipal de Lancieux, parce qu'on est allé en reportage, ils nous avaient super bien accueillis il y a quelques semaines de ça et malheureusement une partie du camping avait été touchée par un incendie il y a quelques jours, donc on espère que tout va mieux maintenant et que la saison est lancée. En tout cas, on les embrasse fort.
0: Voilà, et c'est toujours une très bonne idée, même en dernière minute, d'aller dans un camping, même à 20-30 km de chez soi. C'est dépaysement garanti. 8h26, si vous avez besoin d'un petit coup de bonne humeur pour démarrer la journée, je crois qu'on a ce qu'il vous faut. C'est typiquement la chanson qui donne l'impression que bah, tout va bien se passer, finalement. Les Beatles, avec un de leurs plus jolis titres, c'est Here Comes the Sun. Et c'est sur ICI Armorique. Bon jeudi, mercredi.

0: Les Beatles avec Here Comes the Sun sur ici à Mauric.
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4: Allons faire un tour au milieu des fleurs et des arbres, mais pas en pleine nature. Nous serons à la Vraie Croix, village du Morbihan, en lice pour remporter le titre de commune la plus fleurie d'Europe. Ce sera juste après le 90 secondes. Toute l'info en France et dans le monde présentée par Cyril Ardo-Redon.
5: Une nuit calme sur le front de l'incendie en Gironde, dit la préfecture. Le feu est toujours stabilisé malgré plusieurs reprises de feu qui ont été rapidement traitées. Ce matin, le maire de Lège-Cap-Ferré appelle ceux qui veulent aider à ne pas prendre de risques en forêt et à ne pas gêner l'action des pompiers. Le combat n'est pas terminé, assure sur ICI Provence le préfet du Var. Alors que l'incendie du Gros Bessillon est officiellement fixé après 8 jours de lutte, entre 500 et 1000 pompiers restent mobilisés ces prochains jours. Une journée sous haute tension, 65 départements parmi lesquels la Gironde et une grande partie de la moitié nord de la France sont aujourd'hui en orange pour un risque élevé de feux de forêt. C'est ce que dit Météo France. Le reste du pays est en jaune. Et ça ne va rien arranger. Il va faire chaud. Aujourd'hui, quatrième vague de chaleur avec 16 départements en vigilance orange canicule. L'Auvergne-Rhône-Alpes et la Bourgogne-Franche-Comté est concernée, tout comme la Gironde et les Landes. À quelques jours d'un week-end très dense de chassés croisés sur les routes, le bilan sécurité de l'Association des sociétés d'autoroutes. Les accidents mortels sont repartis à la hausse en 2025. 162 tués l'an passé, après un niveau historiquement bas en 2024. Et puis le jeune prodige français du cyclisme, Paul Sexas, fait son entrée dans le top 5 du classement mondial de l'UCI. À bientôt 20 ans, il a gagné 3 places après le Tour de France. Tadej Pogacar, Remco Evenepoel et Jonas Vingegaard sont sur le podium de ce classement.
4: L'info d'ici, c'est le rêve d'une commune morbihanaise, celui de devenir l'une des villes les plus fleuries, non pas de France, mais d'Europe. La Vraie Croix, 1500 habitants à l'est de Vannes, est déjà bien partie, puisqu'il y a des fleurs dans toutes les rues, des arbustes et des buissons sur chaque place. Elle a donc candidaté au concours de l'Entente Florale Européenne. Le jury est passé le 11 juillet dernier et il a, semble-t-il, été très impressionné, Jean-Michel Naga.
6: Oui, c'est une fierté pour les habitants. Cindy est née à la Vraie Croix.
7: Ouais, on a beaucoup de chance. On a une très belle commune. C'est une grande fierté, oui. Même nos enfants sont fiers d'habiter la Vraie Croix et d'avoir vécu à la Vraie Croix enfant. Parce que c'est un village fleuri, c'est vraiment chouette.
6: Et vous savez qu'on va parler de vous dans toute l'Europe.
7: Ah bah oui, bah on y compte bien. On y compte bien. J'espère même au niveau mondial, ça pourrait. Hein.
6: Pour l'instant, c'est l'Europe et c'est déjà très bien. Le concours Entente Florale Européenne. Le maire Pascal Guiblin est invité à la cérémonie officielle de remise des prix en septembre et il y croit.
8: On pense qu'on aura un prix. En général, quand on nous inscrit à un concours européen, c'est qu'on est quand même à un certain niveau. Donc il y a de fortes chances qu'on ait un prix, mais je ne peux pas vous dire qu'on a un prix, je ne l'ai pas encore soulevé.
6: Parce que le fleurissement ici, on s'y connaît depuis longtemps. Le village a ses 4 fleurs depuis plus de 30 ans. Ils ont même obtenu la fleur d'or à 2 reprises.
8: Plus on est près de la nature, plus on est humain. Quand on va se balader dans la nature, on n'est pas bien. C'est plus sympa d'entendre un petit oiseau chanter, de voir les hérissons qui passent dans son jardin, que du béton et encore du béton et encore du béton.
6: Et au fil des années, ils se sont adaptés au changement climatique. Les jardinières de géranium et de bégonia, il n'y en a presque plus. On plante désormais des arbustes à fleurs, des plantes vivaces. C'est le travail de Christophe Provost, l'un des 4 agents des services techniques de la ville.
9: On a des rosiers, on a des agapanthes, on a beaucoup de plantes grimpantes. On peut avoir de la daphné, on peut avoir des hortensias.
6: Ce qui demande beaucoup moins d'arrosage.
9: Oui, oui, une fois qu'elles installé, on a de l'arrosage quelquefois la première année, quoi, l'année de la mise en place. Et après, bah, les racines vont chercher plus profondément dans le sol et puis elles s'adaptent à leur cadre aussi, quoi. Puis bah, du coup, c'est pas un travail éphémère, quoi, c'est un travail de longue durée et qui dure dans le temps, quoi.
6: Et ils ont même un arboretum depuis 1989, un jardin botanique avec une trentaine d'arbres que les habitants ont beaucoup apprécié pendant les périodes de canicule, précise Michael Prime, l'adjoint à l'environnement.
10: Lorsqu'il faisait 40, à l'abri des arbres, il faisait entre 31 et 32 degrés, quoi. Je pense qu'on gagnait bien 7 ou 8 degrés, quoi. Ça faisait du bien. Et il y avait du monde. des enfants, des mamies avec des enfants, des papas, des mamans. Bon, il y avait tout le monde. Le village.
6: Les habitants qui participent bénévolement à l'entretien des massifs, des sentiers, aux vergers partagés, aux ruchers. Ce prix européen, si la commune l'obtient, ce sera une récompense pour tout le village.
4: Et la réponse tombera le 19 septembre. Il n'y a que deux communes françaises qui font partie du concours. La Vraie Croix, donc, et Roanne, dans le département de la Loire. Vous avez des photos de ce reportage de Jean-Michel Naga sur ici.fr.
0: Ça donne des idées pour son propre jardin sans utiliser trop d'eau. C'est
4: exactement,
0: malin.
4: Exactement. Comment changer un petit peu les espèces que l'on plante dans nos jardins et dans nos parcs.
0: Ouais, et ça fait du bien, on a entendu. Hein. Ça fait baisser la température. Donc, mettez des arbres, des fleurs qui mangent pas trop d'eau. Tout le monde sera content. Dans le journal de 9h, on parlera d'une décision qui interroge en période de sécheresse.
4: Dans le Morbihan, le préfet autorise les prélèvements d'eau dans une rivière alors que la zone est au niveau de crise sécheresse. Nous vous expliquerons pourquoi. Et la chasse au blaireau dans un département breton peut-elle être suspendue? Des associations de protection des animaux l'espèrent. Elles ont présenté un recours hier devant le tribunal administratif.
0: Rien à voir avec Bernard Hinault, il va bien.
4: Oui, non, il n'est pas question de chasser Bernard Hinault.
0: Le blaireau, voilà, évidemment. Allez, la météo avec Maëlle Boisard de Météo Bretagne. Il va falloir faire avec des températures très élevées, mais on ne parle pas de canicule pour les Bretons. Hein.
11: Oui, tout à fait. Les températures seront très élevées pour ce mercredi après-midi. On prévoit entre 35 et 36 degrés entre Rennes, Fougères et Vitré. Et puis, il y aura également 32 à 34 degrés entre le pays de Plouermel et le sud-est des Côtes d'Armor. Et alors, pourquoi on ne peut pas parler de canicule? Eh bien, parce que les températures ne rentrent pas dans les seuils. Hein. Pour jeudi matin, déjà, on prévoit entre 14 et 19 degrés concernant les minimales. Et puis, l'après-midi, on prévoit entre 27 et 30 degrés. Ce sera moins chaud. Côté ciel, on prévoit pas mal de nuages, en revanche, en matinée, avec un peu de grisaille. Et puis, l'après-midi, le ciel restera partagé entre éclaircies et passages nuageux. Enfin, jusqu'à la fin de semaine, le temps va rester partagé entre éclaircies et passages nuageux de nouveau, avec quelques grisailles matinales possibles. Les températures vont rester agréables, généralement comprises entre 25 et 28 degrés l'après-midi, avant une possible nouvelle hausse dimanche prochain.
0: Merci beaucoup Maëlle, bonne
11: Merci.
0: Journée à vous, à bientôt.
11: Merci.
0: Les prévisions de Maëlle sont à retrouver sur le site météo.bzh. Les prévisions route sont très calmes aujourd'hui, c'est mercredi, c'est souvent calme le mercredi, mais un mercredi de vacances ça l'est encore plus à 8h30. Tous les grands axes se sont dégagés, ça roule très très bien, on n'a pas de soucis. Peut-être plus de monde en direction des plages aux alentours de 11h et 17h, mais rassurez-vous, ici Armorique sera à vos côtés pour vous accompagner.
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0: 8h37, voici Alain Bachung avec Vertige de l'amour.

0: Vertige de l'amour, Alain Bachung, à 9h20 sur Ici Armorique.
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0: Aujourd'hui, le thermomètre va grimper, c'est vrai, mais en Bretagne, on garde encore un avantage sur les autres. Les nuits restent fraîches, ce qui permet de souffler un petit peu avant les grosses chaleurs de l'après-midi. Alors profitez de cette matinée qui reste encore agréable. Et puis ensuite, on ferme tout, sauf la radio. Ici Armorique vous accompagne en Ille-et-Vilaine, dans le Morbihan, les Côtes d'Armor, parfois même beaucoup, beaucoup plus loin pour les Bretons qui sont en vacances et qui ont emmené leur radio préférée grâce à l'appli Ici. C'est parfait pour ne pas rater les bons plans gourmands, par exemple, de Glenn Jégou.
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0: Bonjour Glenn.
3: Des mains de Vanessa.
0: Ah oui, grâce à vous, on découvre de belles gourmandises bretonnes, du salé, du sucré, à manger et à boire. On consomme quasiment presque tous, tous les matins et parfois durant toute la journée. On va parler de café torréfié en Bretagne.
3: Et oui, c'est vrai qu'on a pris déjà quelques petits cafés pour tenir le choc. Et nous sommes dans le Morbihan ce matin avec la brûlerie d'Alré. La brûlerie d'Alré, c'est un café artisanal et de partage. Et la directrice Laura Bernard nous en dit plus sur cette entreprise qui, on peut dire, est une maison historique.
4: Bien sûr. Alors, et puis en plus, c'est une belle histoire familiale qui commence à Quiberon. En fait, la brûlerie d'Alré, c'est la grand-mère de Jimmy, donc aujourd'hui qui dirige à mes côtés la brûlerie d'Alré. La grand-mère de Jimmy avait un bar à Quiberon à l'époque. Sa machine à café tombait en panne régulièrement et elle a décidé de faire intervenir donc des techniciens jusqu'au jour où elle a décidé, en fin de compte, d'appeler le dirigeant qui fabriquait cette machine à café sur Paris. Michel est venu en personne réparer à Quiberon la machine à café. Ils sont tombés fou amoureux autour donc de la machine à café et du produit café. C'est donc naturellement qu'en fait en 1971, ils ont créé la brûlerie d'Alré. Alré qui veut dire auray en breton, et donc ils ont créé une torréfaction où Michel et Claudine pouvaient torréfier et vendre leur café directement à tous les Alréens. Et ils ont décidé donc de s'étendre et de s'installer à Plougoumelaine entre Auray et Vannes. Et puis on va torréfier le café, on va le sublimer en fin de compte via notre torréfaction, notre courbe de cuisson. Et donc c'est la troisième génération. Donc en fin de compte, c'est une histoire 100% familiale, car on souhaite garder à cœur cette partie familiale aujourd'hui au sein de la brûlerie d'Alré. Nous sommes 52 collaborateurs rassemblés autour de l'amour du café et du produit café.
0: Bah ça en fait du monde.
3: Mais oui.
0: Rien de tel qu'un bon café pour démarrer la journée. Si en plus il est torréfié en Bretagne, alors là on dit oui tout de suite.
3: Oui, l'esprit de la brûlerie vous propose une grande gamme de cafés différents et Laura Bernard, la directrice, nous éclaire justement à ce sujet.
4: Donc on a une grande gamme de cafés, on travaille uniquement et exclusivement qu'avec de l'arabica. Donc des grains de café premium que nous allons sélectionner, qu'on va recevoir en café vert et qu'on va pouvoir sublimer donc via la courbe de cuisson, la torréfaction en fin de compte. On a aujourd'hui donc des produits phares qui sont notamment nos mélanges. Ce sont des assemblages maison qu'on va créer nous-mêmes. Des cafés qui vont être très ronds en bouche avec un profil gustatif très différent. Certains cafés seront plus fruités, d'autres plus gourmands avec des notes de noisettes par exemple. Donc ce sont vraiment nos mélanges signature. Dans nos magasins, on retrouve donc des produits gourmets, des produits fins d'épicerie fine. On aura une grande sélection de thé, minimum 80 thés en vrac par magasin. On va retrouver aussi des gourmandises autour du chocolat, des biscuits, des confitures par exemple, pour offrir ou se faire plaisir. Et pour terminer, mon coup de cœur, ce serait le mélange Louis. C'est notre assemblage maison, une recette phare de la brûlerie d'Alré. Et Louis, pour information, c'est le fils que nous avons avec Jimmy. Donc on a aussi cette connotation familiale, même à travers nos cafés.
0: Hey. C'est génial, trop bien. Du bon café, des boutiques, oui. Plein de belles découvertes gourmandes. J'adhère.
3: Trois générations de savoir-faire. Ça, c'est important. 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Un bon café, ça fait du bien.
0: Oui, surtout à cette heure-ci. Merci beaucoup, Glenn. Et rendez-vous demain. Tout est bon dans le breton. 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
5: Vous vous rappelez de Pierre Demar? Oh oh, un jour je marierai un ange.
6: Oui.
5: C'était il y a 3 ans, révélation vraiment. Eh bien, il est de retour sur la scène française avec ce nouveau titre, Je pense à vous, qui annonce un nouvel album à venir très bientôt.

0: Je pense à vous, le nouveau titre de Pierre Demare à l'instant sur ICI Armorique. Et comme on pense à vous, on vous donne plein de super idées pour sortir en Bretagne. Chaque été, plus de 300 000 visiteurs déambulent dans les rues de la Gacille pour admirer des centaines de photos exposées en plein air. Mais derrière ces images, il y a aussi des dizaines de bénévoles qui accueillent, qui renseignent, qui installent, qui organisent. Bref, sans eux, le festival photo de la Gacille ne serait tout simplement pas le même. Bonjour Élodie Gaillard.
1: Bonjour.
0: Vous êtes en charge de la vie associative du festival et des bénévoles. Quand on vient au festival photo de la Gacille, on regarde les œuvres, mais on ne se rend pas toujours compte de tout ce qui se passe dans les coulisses. Les bénévoles, ils sont combien et ils font quoi concrètement sur le festival ?
1: Alors effectivement, avec l'équipe salariée, on est accompagné de 140 bénévoles. Donc c'est un nombre qui est très important de bénévoles qui sont en général sur le territoire. Et ils épaulent l'équipe sur la partie montage, les relectures de documents, pour le flux des visiteurs. On a aussi une aide sur l'information donnée au public au point info. Donc c'est des missions qui sont variées tout au long de l'année. Et on a la chance d'avoir un nombre croissant de bénévoles d'année en année.
0: Et c'est qui d'ailleurs vos bénévoles ? C'est des passionnés de photos, c'est des habitants de la Gacille, c'est des étudiants, des retraités, dites-nous.
1: Alors, on a une moyenne d'âge de 57 ans dans nos bénévoles. C'est essentiellement des personnes du territoire qui veulent s'associer au festival de photo de la Gacille pour pouvoir nous aider, nous soutenir, avoir une activité bénévole sur le territoire. On a aussi des personnes qui viennent de Rennes, des personnes qui viennent d'un peu plus loin. On a des personnes qui peuvent venir de Lyon. Le temps de l'inauguration, sur la période d'inauguration, on a une cinquantaine de missions qui peuvent aller chercher en fait le ou la photographe à la gare de Redon et le ramener à la Gacille. C'est assez varié, mais on a des super bénévoles pour nous aider. C'est vrai, on a de la chance au festival photo.
0: Et alors, pendant ces mois du festival, vous voyez passer des centaines de milliers de visiteurs. C'est aussi ce qui plaît aux bénévoles, le fait d'être en contact avec les gens qui viennent parfois de très loin pour venir voir admirer les œuvres.
1: Oui, effectivement, pour le territoire, c'est une vraie fierté, que ce soit pour les commerçants, pour les personnes qui travaillent au festival ou pour les bénévoles. C'est vrai que le festival photo, il est devenu d'année en année, il a eu une aura sur le territoire et il génère énormément de visiteurs. Et on est très fiers parce qu'en territoire rural, c'est assez rare d'avoir une activité culturelle qui puisse brasser autant de monde. Bon, évidemment, la gratuité y est pour beaucoup, mais c'est un passage... pour les touristes, qui fait que c'est une grande fierté pour tout le monde. Ouais.
0: Vous avez le droit de ne pas répondre, Élodie Gaillard, mais est-ce qu'il y a un artiste ou une photo qui vous a particulièrement touchée cette année ?
1: Alors moi, je suis une grande fan inconditionnelle de Raymond Depardon, donc ça fait très longtemps que j'aime beaucoup son travail. Et quand Cyril Drouet, le commissaire des expositions, nous a annoncé sa présence in extremis dans la programmation du festival, c'est vrai qu'on était tous fous de joie de pouvoir l'accueillir dans le festival photo. En gros, là cette année, on a travaillé, en tout cas Cyril Drouet a travaillé sur le bicentenaire de la photographie, qui est un événement qui a été lancé par le ministère de la Culture. Donc on peut pas être exhaustif dans l'histoire de la photographie, mais en tout cas
0: faire des choix, mais c'est des jolis choix.
1: Un travail, effectivement. Et Raymond Depardon fait partie de ces photographes contemporains qui ont marqué l'histoire de la photo.
0: Les visiteurs repartent avec des souvenirs plein les yeux, les bénévoles aussi, et c'est vraiment très important. On avait envie de les mettre en avant ce matin. Merci beaucoup Élodie Gaillard d'avoir été
1: avec
0: nous.
1: Merci à vous.
0: Très beau festival photo à toute l'équipe de la Gacille. On rappelle que c'est un magnifique rendez-vous soutenu par ICI Armorique. Voici les Bee Gees avec Night Fever. Ah, ça s'ambiance déjà dans le studio. 3 secondes et ça y est, les garçons sont debout. Peut-être que chez vous aussi, c'est le cas. Tranquille, on en profite. C'est l'été, on est en Bretagne et tout va bien de ce côté-là. Night Fever, tout de suite.

0: ou les Bee Gees, comme dit ma grand-mère. Night Fever sur ICI Armorique à 9h-5. Le docteur Kinzek vient nous rejoindre. On passe un bon été avec ses conseils chaque jour. Et le conseil ce matin, c'est de tenir un journal de gratitude.
1: Bonjour à toutes et à tous, vous êtes en vacances, vous allez bientôt l'être, enfin du repos, du temps libre, du soleil, et pourtant parfois cette fameuse pression à être heureux gâche tout. On en attend tellement de ces 15 jours qu'on finit par stresser, courir après les activités et rentrer encore plus fatigué qu'au départ. Alors comment faire le vide et vraiment profiter? Je vous propose un outil tout simple, c'est gratuit et c'est scientifiquement prouvé, c'est le journal de gratitude, une pratique qui a des effets spectaculaires sur notre bien-être mental. Et les vacances justement, c'est le moment idéal pour s'y mettre. Le principe est simple, chaque jour, vous prenez un carnet, un cahier par exemple, et ou même une application, ça existe sur votre téléphone, et vous écrivez trois choses pour lesquelles vous êtes reconnaissant. Ça peut être tout petit, la fraîcheur de la piscine, le rire de votre enfant, un bon repas ou le coucher de soleil. L'important, c'est de le faire régulièrement et de prendre le temps de ressentir cette gratitude. Pourquoi ça marche? Tout simplement parce que notre cerveau a un biais naturel. Il retient plus facilement ce qui va mal que ce qui va bien. C'est ce qu'on appelle le biais de négativité. Et le journal de gratitude, lui, c'est la gymnastique inverse, c'est la gymnastique du bonheur. En vous forçant à noter les petits plaisirs, il va vous inviter et inviter votre cerveau à les remarquer et à les mémoriser.
0: Ouais, c'est presque trop simple. Est-ce que c'est vraiment efficace? Est-ce que la science a prouvé quelque chose?
1: De très nombreuses études en psychologie positive le montrent. La pratique régulière du journal de gratitude diminue le stress et l'anxiété de 20 à 30%, améliore la qualité du sommeil, augmente le sentiment de bonheur et de satisfaction dans la vie. Et au niveau cérébral, en fait, ça stimule la production de dopamine et de sérotonine. Vous savez, ce sont ces neurotransmetteurs du bien-être. C'est comme un antidépresseur naturel, sans ordonnance et sans effet secondaire. Alors, il y a des petites règles à respecter. Choisissez un moment fixe dans la journée pour ne pas l'oublier, idéalement le matin au réveil, vous allez bien démarrer la journée, ou au contraire le soir avant de se coucher pour réfléchir à sa journée. Prenez un vrai carnet, éventuellement votre téléphone, mais moi j'aime bien le côté écrire à la main, c'est plus puissant. Soyez précis, ne notez pas je suis reconnaissant pour ma famille, mais je suis reconnaissant d'avoir ri avec mon fils quand il a raté le plongeon, et ne vous forcez pas, vous allez voir, ça va venir tout seul. Et ce petit rituel, c'est un petit rituel que vous pourrez prolonger après les vacances, c'est vraiment un cadeau que vous vous faites. Allez, bon été, bonne santé, à l'écoute d'ici, bien sûr.
0: Merci beaucoup, docteur Kinzek. Mais vous savez quoi? Je vais m'acheter un petit carnet et je vais commencer mon journal de gratitude parce que je suis en vacances.
2: Ah,
0: ça y est, c'est officiel.
2: La chance, j'ai le droit de le dire. Les vacances bien méritées.
0: Exactement. Voilà. Et dès demain, c'est Grégory Régnier qui vous réveillera à partir de 6h. J'étais ravie de passer ce début d'été avec vous. De retour le 24 août avec Justine, avec Grégory aussi pour le 6-9, la rentrée du petit matin.
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0: Bon, comme je suis en vacances, hop, je vais sur Instagram, moi, hein, tranquille. Oh, Elena, bonjour.
6: Bonjour, Vanessa. Non, mais il faut lâcher son portable à un moment donné, là. C'est pas
0: trop bien, Instagram, je suis fan.
6: Et vous aimez quel autre réseau social?
0: Non, que Instagram.
6: Que Instagram. Ouais. Théo, est-ce qu'il y a un réseau social que vous utilisez plus que les autres?
2: J'avoue que j'utilise TikTok et c'est affreusement addictif, hein, comme fonctionnement.
6: Je peux confirmer, je peux bien comprendre.
0: J'ai pas commencé, j'ai pas mis le doigt dedans. Ouais.
6: Non, mais il faut pas. Il faut surtout pas, parce qu'après on scrolle à l'infini.
2: Mais Facebook aussi, hein, ça fonctionne comme
6: Facebook,
2: ça.
6: Facebook, oui. Après chacun, chaque génération, on va dire, a son réseau social. Facebook, c'est plutôt pour nos aînés. TikTok, c'est plutôt pour les nouvelles générations. Comment on les appelle, justement, déjà, j'ai oublié.
0: Et nous, je suis où, moi?
6: La Gen Z.
0: Et moi, je suis dans quoi? Je suis au milieu.
6: Millennials.
0: Okay.
6: Les millennials. Bon, en tout cas, on a tous des usages différents des réseaux sociaux et c'est justement le sujet ce matin. On va parler de nos vies connectées. Facebook, Insta, TikTok, LinkedIn, même ou encore X, anciennement Twitter. Les réseaux sociaux occupent une place de plus en plus importante dans notre quotidien. Alors, je vous propose de redécouvrir une émission de Bienvenue chez vous, vos témoignages, dans laquelle vous avez évidemment votre place. Vous pouvez toujours nous appeler pour témoigner au 02 99 67 35 35. Vanessa, bonnes vacances.
0: Merci beaucoup, Léna.
6: Connectée, j'espère.
0: Ah oui, toujours.
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6: Bonne matinée, vous écoutez Ici Armorique. Nous sommes le mercredi 29 juillet, il est 9h. L'actu locale avec vous Théo Bauchet, c'est une dérogation qui interroge en période de sécheresse dans le Morbihan.
2: La zone de Gourin et du Faouët dans le nord-ouest du département est au niveau de crise, le niveau avec le plus de restrictions. Pourtant, le préfet autorise par arrêté à prélever l'eau de la rivière Ailé jusqu'au 5 août. Dérogation pour des entreprises alors que le débit de la rivière est très faible. Nous allons donc expliquer cette situation avec vous Nicolas Blanza. Et d'abord, il faut savoir que l'approvisionnement dans ce secteur est assez complexe.
7: La configuration ici à l'échelle de Roi-Morvan Communauté est unique dans le Morbihan car la zone est autonome, pour ne pas dire isolée même en l'occurrence, puisqu'il n'y a aucune interconnexion avec les réseaux d'eau des autres territoires morbihanais, trop complexe et trop cher à financer pour pouvoir bénéficier de la solidarité des autres. Alors ici, en plus de la rivière Ailé où est captée l'eau pour l'alimentation, on en stocke aussi dans deux carrières distinctes à Gourin, 350 000 m3 au total, de l'eau qui est pompée dans la rivière en hiver et dont le but, quand l'Ailé est presque à sec en été, de prendre le relais pour qu'il y ait toujours de l'eau au robinet en août et en septembre principalement.
2: S'il y a donc ces deux carrières, Nicolas, pourquoi est-ce que le préfet du Morbihan accorde une dérogation pour puiser dans l'Ailé ?
7: C'est habituel, nous disent plusieurs bons connaisseurs du dossier. C'est technique, hein, mais au lieu du 10e du module, la dérogation permet d'aller au-delà du 20e du module sans pouvoir dépasser le 25e. Elle est sollicitée par Eau du Morbihan, le syndicat chargé de l'alimentation en eau potable, qui lui-même, grâce à divers outils et aux consommations des années passées, estime les besoins en eau du secteur. Pour faire simple, les prélèvements dans l'Ailé se poursuivent le plus longtemps possible afin de retarder au maximum la bascule sur le stock provisionné dans les carrière, mais ça n'est pas sans conséquence sur la rivière. Il est permis de continuer à pomper en laissant moins que prévu au milieu naturel, résume un interlocuteur, alors que l'Ailé concentre à elle seule entre un quart et un tiers de la reproduction des saumons et des truites de mer en Bretagne, dont les juvéniles souffrent d'autant plus de la chaleur dans une rivière dont la température de l'eau augmente.
2: Cette dérogation bénéficie entre autres à quatre grandes entreprises de l'agroalimentaire. Selon nos informations, il a récemment été redit aux volailles de Kerana, par exemple à Iskrif, que des efforts doivent être faits pour réduire la consommation d'eau. Les entreprises en question n'ont pas donné suite à nos sollicitations. Vous retrouvez toutes ces explications autour de cette dérogation sur ici.fr. La chaleur touche encore la Bretagne, un pic de chaleur même aujourd'hui, même si on ne parle pas de canicule cette fois. Contrairement à la Gironde qui est en vigilance orange canicule aujourd'hui et où les températures élevées mettent à l'épreuve les pompiers. Ils luttent depuis hier contre des reprises de feu de l'incendie autour du bassin d'Arcachon, mais la situation est restée globalement calme. Cette nuit, les foyers actifs sont encore stabilisés. La Bretagne fait donc preuve de solidarité avec les sinistrés et les évacués de ces incendies. L'agglomération de Lorient débloque 10 000 euros pour la reconstruction des collectivités touchées. L'association Les Bikers contre le harcèlement à Malétroit dans le Morbihan récupère des dons de bouteilles d'eau, de barres protéinées également. Et une vingtaine de bénévoles de la protection civile en Bretagne rejoignent leurs collègues dans le secteur. Ils sont partis ce matin.
6: La chasse au blaireau dans le Morbihan contestée devant la justice.
2: Des associations de défense des animaux ont dénoncé devant le tribunal administratif de Rennes hier un arrêté du préfet du Morbihan. Il accorde un délai supplémentaire aux chasseurs pour la vénerie sous terre du blaireau. C'est une technique de chasse, un délai jusqu'au 14 septembre. Pour ces associations, cela met en danger l'espèce dans le département. Manon Delattre de l'association One Voice trouve en plus que la pratique est cruelle.
8: C'est une chasse qui n'a pas lieu d'être. En plus de ça, à cette période de l'année où il y a tous les feux, la sécheresse, les blaireaux sont particulièrement soumis en plus à la sécheresse parce qu'ils se nourrissent beaucoup de vers de terre. Et donc avec les temps très secs, ils ne peuvent plus fuiller dans la terre pour récupérer les vers de terre. C'est des espèces qui sont particulièrement vulnérables aux fortes chaleurs, qui essayent de survivre tant bien que mal dans cette situation exceptionnelle. Malgré tout, le loisir prime et un loisir particulièrement cruel.
2: Des critiques que n'entend pas la Fédération des chasseurs du Morbihan, critiques caricaturales même pour Sébastien Lehagre.
9: La sécheresse, pour cette période complémentaire, ça n'a pas d'impact spécifique. Pour l'instant, on a eu un petit épisode de chaleur. Le blaireau, pour rappel, c'est un animal qui a des mœurs nocturnes. Donc lui, il est peu impacté par ces chaleurs. Voilà, c'est un animal qui est omnivore. Nous, on a encore de l'eau dans les rivières, etc. Il n'a absolument aucune difficulté à survivre en ce moment. Il n'est pas du tout en difficulté, le blaireau, dans le Morbihan en ce moment.
2: Il estime à 10 000 le nombre de blaireaux dans le Morbihan actuellement. La décision concernant l'arrêté sera rendue dans les prochains jours, mais la justice avait déjà suspendu des arrêtés similaires en Ille-et-Vilaine et dans le Finistère. La police appelle à la vigilance à Rennes. Une femme de 86 ans a été victime d'un vol à la ruse dans le quartier du Mabillé. C'était hier et c'est la deuxième fois ce mois-ci. Des personnes se présentent comme des agents de la ville. Ils parlent de poubelles par exemple, mais ils profitent de la diversion pour fouiller la maison. Une enquête est ouverte. Si vous faites déjà l'inventaire avant la rentrée scolaire et que vous avez du matériel en trop, des cartables, des trousses qui ne servent plus peut-être. Trois points de collecte sont ouverts à Rennes, à la ferme de Quincé, au centre social de Villejean et à la ferme de la Harpe. Cette collecte alimentera une grande distribution prévue fin août à la ferme de Quincé dans le quartier Beauregard.
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2: On est censé être la seule de la semaine, mais c'est une journée très chaude qui nous attend, Léna.
6: Oh oui, ce matin, hormis quelques bandes de nuages localisées près des côtes finistériennes et trégoroises, le ciel est largement dégagé sur l'ensemble de la Bretagne. Et côté température, la douceur est déjà bien présente au lever du jour avec 15 degrés à Saint-Igneux, 17 à Sarzeau et jusqu'à 19 à Saint-Malo. Cet après-midi, une brise de mer se mettra en place sur le littoral nord de la Bretagne. Le soleil dominera largement dans l'intérieur des terres, tandis que quelques nuages bas pourront persister localement sur certaines portion du littoral. Et donc, vous l'avez dit Théo, les températures atteindront des niveaux très élevés, notamment en Ille-et-Vilaine jusqu'à 35-36 degrés entre Rennes, Fougères et Vitré. On attend également 32 à 34 degrés entre le Pays de Ploërmel et le sud-est des Côtes d'Armor. On vous retrouve à 10h avec l'actu local Théo.
2: À tout à l'heure.
6: À tout à l'heure.
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6: Allez, bon début de journée à vous. L'actu locale, la bonne humeur et vos chansons pour se réveiller. Franchement, c'est un combo gagnant. J'ai envie de dire, troisième sexe, c'est Indochine sur les Cerbriques.

0: Rassant, une émission consacrée aux réseaux sociaux, à la place qu'ils occupent dans nos vies et à la manière dont chacun les utilise.
1: Bonjour, 5 milliards, le chiffre est vertigineux. 5 milliards de personnes dans le monde sont sur les réseaux sociaux. Le plus utilisé, c'est Facebook, créé en 2004 par un étudiant américain, Mark Zuckerberg, et apparu en France 4 ans plus tard. Une photo par-ci, un commentaire par-là, un pouce, un smiley, cœur avec les doigts, une vidéo, un post, une story. Les réseaux sociaux ont révolutionné notre manière de communiquer et d'échanger, mais pas seulement de nous informer également, et parfois de manière orientée, là c'est un danger. Tout se partage aujourd'hui, tout se voit, tout est mis en avant et tout est question de dosage avec les réseaux sociaux. Raisonnablement utilisé, c'est formidable, plus de distance, on se retrouve, on est en proximité et dans l'instantané, dans l'immédiateté, c'est chouette. Et vous, utilisez-vous les réseaux sociaux? Avez-vous une page Facebook, un compte Instagram ou TikTok, des discussions sur WhatsApp? J'attends vos appels maintenant. Le numéro de Ici Armorique, vous le connaissez, 02 99 67 35 35. Vous êtes les bienvenus comme chaque matin entre 9h et 10h. À mes côtés, Elvis Delouya. Bonjour Elvis.
2: Bonjour Vincent.
1: De l'équipe d'Ici Armorique. Vous êtes allé vous promener, micro à la main, dans la rue. Vous êtes allé tendre votre micro, Elvis, directement aux Bretons pour leur parler de réseaux sociaux.
2: Exactement, alors en Bretagne on communique, on like, on partage, mais pourquoi et surtout comment on utilise réellement les réseaux sociaux? Eh bien, je suis venu directement vous poser la question.
3: C'est très pratique pour les photos, quand on a des enfants à l'étranger, c'est de la discussion, c'est des échanges, c'est des avis, mais c'est pas de l'information. Donc il faut faire attention.
4: J'utilise un tout petit peu Facebook parce que nous avons créé une association de planteurs bénévoles et que donc c'est une façon de communiquer avec les gens.
5: Pour passer du temps, pour regarder des belles images, des envies de voyage.
6: J'ai pas mal voyagé plus jeune, des échanges avec la Suède par exemple qu'on avait fait avec le lycée, j'ai retrouvé une ancienne correspondante. C'est rigolo, hein. Ouais.
2: Passer le temps, créer une association ou retrouver une vieille copine suédoise. Vous voyez, il n'y a pas de limite à l'utilisation des réseaux sociaux et à l'imagination des Bretons. Alors attention tout de même, on fait tellement de choses sur les réseaux sociaux qu'on peut vite y passer du temps.
7: C'est hyper chronophage. Et surtout Instagram.
8: J'avais Twitter que j'ai désinstallé, TikTok aussi que j'ai désinstallé il y a très longtemps.
9: Pourquoi les désinstaller?
8: Parce que je passais trop de temps dessus, surtout pour TikTok et Insta. Et Twitter, c'est parce que je trouvais ça hyper négatif, quoi. Insta, c'était aussi parce que je me comparais vachement aux autres.
2: Et oui, les réseaux sociaux, c'est bien, mais ça ne doit pas devenir nocif. Alors, c'est à consommer avec modération, à l'inverse d'Ici Armorique.
1: Merci Elvis, on y passe beaucoup de temps, disait une des personnes que vous avez rencontrées. Petite question Elvis, est-ce que vous savez combien de temps en moyenne un adulte passe sur les réseaux sociaux?
2: Oh, je ne saurais pas vous dire, Vous savez?
1: Ouais. Dites-moi. Oui, si je vous pose la question, c'est que je suis venu armé.
2: Non, j'avoue.
1: 1h48.
2: 1h48.
1: Pour les adultes, hein, en moyenne par jour, nous passons, nous les adultes, enfin pour ceux qui utilisent les réseaux sociaux, 1h48 par jour. Et ça, je l'ai appris dans le livre « Et si on interdisait les réseaux sociaux aux jeunes ?» Un livre signé Grégoire Borst. Et il sera avec nous tout à l'heure au bout du fil, Grégoire Borst. Et on lui posera bien sûr la question. Alors lui-même se la pose. « Et si on interdisait les réseaux sociaux aux jeunes ?» Il connaît bien son sujet et il nous apportera son éclairage. Ce matin, nous passons encore une heure ensemble. Dites-moi si vous utilisez les réseaux sociaux, si oui, lesquels? Que partagez-vous sur les réseaux sociaux? J'attends vos appels maintenant. 02 99 67 35 35.
0: Vous êtes sur Ici Armorique avec un best-of de Bienvenue chez vous. Vos témoignages ce matin, on redécouvre une émission consacrée aux réseaux sociaux. Nos habitudes, le temps qu'on y passe, ce qu'ils nous apportent. Donc, comme l'a dit Vincent, vous avez la possibilité de nous appeler. Et là, c'est la possibilité de découvrir la dernière de Céline Dion. Bonjour, pardon, merci. Bienvenue sur Ici Armorique, il est 9h16.
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0: Merci.
1: Bonjour, pardon, merci. C'est la dernière de Céline Dion. Vous venez de découvrir sur Ici Armorique, il est 9h20.
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1: Pour certains, les réseaux sociaux sont un formidable moyen de garder le contact. Pour d'autres, bah, ils prennent parfois un peu trop de place. C'est le sujet sur lequel je veux vous entendre ce matin. Les réseaux sociaux, quel rapport est-ce que vous entretenez avec? Vous avez la parole au 02 99 67 35 35. Et on en profite pour redécouvrir un best-of de cette émission. Bienvenue chez vous, vos témoignages aux côtés de Vincent Grassin.
4: Nous plongeons au cœur des réseaux sociaux, devenus incontournables dans nos vies aujourd'hui. Un réseau social, c'est un site internet ou une application mobile qui permet de développer des interactions sociales, de se constituer un réseau de connaissances, d'amis ou de relations professionnelles avec lequel on échange, avec lequel on partage en temps réel. Utilisez-vous les réseaux sociaux? Racontez-moi, vous avez la parole de 9h à 10h, c'est le principe de l'émission. Je voudrais vous présenter maintenant Grégoire Borst. Il est professeur de psychologie et de neurosciences de l'enfant et de l'adolescent. Il est l'auteur d'un livre intitulé « Et si on interdisait les réseaux sociaux aux jeunes ?» Bonjour Grégoire Borst.
5: Bonjour.
4: Pour poser la question en ces termes, c'est qu'il y a urgence à agir selon vous auprès des jeunes ?
5: Alors, en tout cas, il y a une demande de la société et effectivement, il y a quand même des difficultés qui sont entraînées par l'utilisation des réseaux sociaux. Alors, pas chez tous les jeunes, je pense qu'on l'a bien entendu dans les témoignages. Il y a des gens pour qui ça pose aucun problème. C'est même des outils extrêmement positifs pour rapprocher les individus les uns avec les autres. Mais pour autant, il y a quand même une population de la une sous-population de la population adolescente qui a des difficultés parce qu'ils utilisent des réseaux sociaux. Ou dit autrement, ils ont déjà des difficultés psychologiques et le fait d'utiliser des réseaux sociaux va amplifier certains symptômes.
4: Et là, ça relève de l'addiction, carrément.
5: Alors, on ne parle pas d'addiction, en fait, pour l'instant, encore. Il faut attendre. Le temps de la science, parfois, n'est pas le temps du débat public. Donc, il va falloir attendre de voir si les addictologues considèrent que c'est une addiction. Mais en tout cas, ce qu'on peut observer aujourd'hui, c'est que pour une certaine partie des adolescents, et en particulier les filles adolescentes, elles sont un peu plus à risque d'avoir des symptômes dépressifs. Et comme elles sont plus à risque d'avoir des symptômes dépressifs, l'utilisation des réseaux sociaux, de certains réseaux sociaux, notamment TikTok, peut amplifier certains de ces symptômes. D'où la question qui se pose de faut-il ou non interdire les réseaux sociaux.
4: Avez-vous des chiffres quant à la consommation des réseaux sociaux chez les jeunes?
5: Bah, globalement, ils ont à partir, on va dire, de 10-12 ans, ce qui est un paradoxe, hein, je le rappelle, puisque normalement les réseaux sociaux sont interdits jusqu'à 13 ans, on n'a pas le droit d'avoir un compte sur un réseau social, ils ont quasiment tous des comptes à partir de 10 ans sur les réseaux sociaux, enfin quand on dit 12, ça veut dire 70 à 80%, et puis quand on est sur les 13-17, on va dire que 98% d'entre eux ont des comptes sur les réseaux sociaux. Alors après, ils ont des comptes qui peuvent être différents, c'est-à-dire qu'on sait par exemple que les filles ont un peu plus de comptes sur TikTok et les garçons ont un peu plus de comptes sur Instagram. Donc il y a aussi une différence filles-garçons sur le mode de consommation et le type de réseaux sociaux qu'on consomme.
4: Et si on interdisait les réseaux sociaux aux jeunes? C'est le titre de votre livre publié aux éditions Robert Laffont. Grégoire Borst, vous êtes professeur de psychologie et de neurosciences de l'enfant et de l'adolescent. Est-ce que vous voulez bien rester quelques minutes encore un petit peu avec nous?
5: Avec grand plaisir.
4: Merci à vous et vous qui nous écoutez. Je vous invite à prendre la parole comme chaque matin. 02 99 67 35 35. Êtes-vous utilisateur de réseaux sociaux? Si oui, lesquels ou pas du tout? Vous êtes les bienvenus, je vous attends.
1: Oui, vous écoutez un best-of de Bienvenue chez vous, vos témoignages sur les réseaux sociaux. Mais vous avez toujours la parole. Comme l'a dit Vincent, le standard est ouvert pour vous au 02 99 67 35 35.
6: On en parle. L'Institut Pasteur œuvre pour un monde en meilleure santé. On en parle dans un instant avec Florence Desparmet, chargée des relations avec les testateurs.
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0: Ça fait du bien de le retrouver de temps en temps. Joe Dassin sur Ici Armorique, il est 9h28.
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0: Partager une photo, retrouver un ancien camarade de classe, suivre l'actu ou simplement regarder des vidéos, chacun à sa façon d'utiliser les réseaux sociaux. Racontez-nous la vôtre au 02 99 67 35 35. C'est aussi l'occasion de redécouvrir une émission de Bienvenue chez vous, vos témoignages entièrement consacrés à ces nouveaux usages avec Vincent Grassin.
3: Les réseaux sociaux influencent profondément nos vies, transforment même notre manière de communiquer, de nous informer, de nous connecter les uns aux autres. Utilisez-vous les réseaux sociaux ou pas du tout? Vous m'appelez et vous me racontez vos usages. 02 99 67 35 35. Bonjour Dominique.
4: Bonjour Vincent.
3: Bienvenue Dominique et merci de votre appel. Êtes-vous réseaux sociaux?
4: Alors moi, ça va vous faire sourire, mais la première chose que je fais le matin, je suis sur le Facebook Ici Armorique.
3: Ah, tiens.
4: Oui, tous les matins, je mets la météo et tous les matins, je mets une photo. Donc, je commence toujours par vous.
3: Mais c'est chouette, ça. Merci, j'en profite pour vous remercier au passage. Alors, on va expliquer à tous nos auditeurs, mais finalement, tout a été dit. Hein. Il y a une grande communauté et elle est ouverte. Hein. Vous pouvez, vous qui nous écoutez, y participer. Et il y a une grande communauté des amateurs de météo sur la page Facebook de Ici Armorique. En somme, on vous invite à nous dire la météo chez vous le matin quand nous sommes ensemble dès 6h. Et vous faites partie de cette grande communauté. Qu'est-ce qui vous plaît, voilà, Dominique?
4: Alors moi, Facebook, après, c'est les nouvelles des amis, des copains et des copines. Et puis sinon, Insta, c'est plus pour les recettes de cuisine.
3: D'accord.
4: Je regarde. Et TikTok, j'ai supprimé parce que c'est sans intérêt pour nous.
3: Ah, vous l'aviez installé quand même?
4: Oui, je l'ai installé.
3: Ouais, pourquoi? Par curiosité, envie de voir?
4: Pour voir, parce que c'est vrai qu'on a parlé de TikTok, mais c'est trop. C'est trop. C'est sans intérêt.
3: Ça ne vous correspond pas?
4: Ça ne nous correspond pas, voilà, c'est ça. On va dire ça comme ça, oui.
3: Est-ce que vous avez des jeunes dans votre entourage, Dominique?
4: Oui, des petites filles ados. Et bon, 14 et 15, ça c'est surtout la deuxième, à fond dessus, quoi. Donc, à gérer.
3: Ah oui, d'accord. La mamie que vous êtes les rappelle à l'ordre de temps à autre, si
4: voilà.
3: Je comprends bien.
4: Donc, je les ai, là, elles arrivent, elles sont du Finistère, elles arrivent demain. Et je vous assure que le téléphone le soir, il sera dans la cuisine.
3: Oui, je crois que c'est bien de mettre des règles simples, pas dans la chambre. Je pense que c'est important. Vous avez raison. Voilà. Moi, je vous suis, je suis avec vous, Dominique. Est-ce que vous voulez que je vous fasse un petit cadeau, Dominique?
4: Ah ben, je veux bien, merci Vincent.
3: Je vais vous offrir le livre de Grégoire Borst, « Faut-il interdire les réseaux sociaux aux jeunes ?»
4: Ah très bien pour ma fille.
3: Ça vous fait plaisir?
4: Très bien. Ah oui, ça me fait très plaisir.
3: Bon,
4: Vincent.
3: Très bien. Plaisir. Ah ben, c'est comme si c'était fait, enfin pas tout à fait, il va falloir quelques jours, mais il sera,
4: merci beaucoup.
3: Il sera très prochainement chez vous.
4: On ira peut-être vous voir dans vos nouveaux locaux, on n'a pas vu.
3: Effectivement. Alors ça a été un événement pour nous. Nous avons changé de locaux. On est toujours à Nugent-Vieille à Rennes. Les portes sont grandes ouvertes, je le dis à tous.
4: Une super équipe.
3: C'est parce que nous avons de super auditeurs. Je vous embrasse, Dominique.
4: Merci Vincent.
3: Bonne journée, au revoir. Faut-il interdire les réseaux sociaux aux jeunes? Ce livre, vous le signez aux éditions Robert Laffont, Grégoire Borst. Quelques minutes encore avec nous à passer ensemble, si vous le voulez bien.
5: Avec grand plaisir.
3: Ah, ben super. Et vous qui nous écoutez, dites-moi si vous utilisez les réseaux sociaux. Bienvenue chez vous, de 9h à 10h, c'est votre émission de témoignage. Vous m'appelez au 02 99 67 35 35.
0: Et oui, puisque vous avez toujours la parole, même quand on est en best-of ce matin, on replonge justement dans une émission de Bienvenue chez vous, vos témoignages autour des réseaux sociaux, de leurs avantages, de leurs limites, et puis de la place qu'ils occupent dans notre quotidien. Je vous attends pour témoigner.
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0: Mais là, il est 9h30 passé, c'est le moment d'ICI Express, toutes les heures des idées de sortie près de chez vous, en Bretagne. Notez bien dans vos agendas, le mardi 4 août, dans les Côtes d'Armor, c'est le retour du festival Les Remparts font du bruit, à Moncontour. C'est en plein centre de la petite cité de caractère, place de Penthièvre, avec une programmation musicale très variée. Il y a du rock, du blues, de l'électro, de la musique bretonne. Les concerts commencent à 19h30, après le marché estival, et c'est à prix libre. Rebelote la semaine d'après, même heure, même endroit. Il fait escale près de chez vous, le bar Jersey d'Aubarc, festival itinérant de folk celtique. C'est un bateau scène qui remonte le canal de Nantes à Brest. Il s'arrête samedi dans le Morbihan à l'écluse de Montertelot, près de Ploermel. Rendez-vous dès 19h. Et le gros plus, c'est que c'est gratuit, encore une fois. Vous vous souvenez de lui à la télé, interprété par Guy Marchand. Le détective Nestor Burma reprend du service sous le crayon du Dinardais François Ravard. La prochaine BD paraît en septembre. Et d'ici là, vous pouvez profiter en exclusivité d'une exposition à la médiathèque de Dinard.
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0: Bonne matinée à vous, on passe tout l'été ensemble avec l'actu locale, la bonne humeur, vos chansons. Oui, vous l'entendez, des petites idées de sortie un peu partout, chez nous, en Bretagne. Puis pour vos chansons préférées, on a Queen ce matin, Radio Gaga.

0: Radio Gaga, c'est Queen sur Ici Armorique. Bonne matinée à vous, il est 9h38.
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0: Les réseaux sociaux, on y passe du temps. Hein. Parfois compliqué de décrocher, de mettre des limites aux plus jeunes ou de s'en mettre à soi-même aussi hein, quand on voit le temps qu'on y perd. Pour d'autres, c'est un véritable outil de communication, presque un métier. Eh bien vous, quel usage est-ce que vous faites des réseaux sociaux? C'est le sujet de ce matin dans Bienvenue chez vous, vos témoignages que l'on vous propose de redécouvrir avec Vincent Grassin.
3: Grégoire Borst est professeur de psychologie et de neurosciences de l'enfant et de l'adolescent. C'est l'auteur de ce livre dont nous parlons. Faut-il interdire les réseaux sociaux aux jeunes? Publié aux éditions Robert Laffont. Grégoire Borst, dans ce livre, vous vous adressez à Mark Zuckerberg. C'est le créateur de Facebook. Que lui dites-vous?
4: Globalement, j'essaie de lui rappeler sa responsabilité, c'est-à-dire que en fait, il a une responsabilité forte. C'est lui qui dirige Meta. Donc Meta, c'est Facebook, Instagram, WhatsApp, et que il peut en fait choisir de créer des réseaux sociaux qui sont des réseaux sociaux éthiques et vertueux. C'est pas la voie qu'il a choisie, hein, mais on pourrait tout à fait imaginer des réseaux sociaux dans lesquels, par exemple, les algorithmes ne nous poussent pas à rester connectés de plus en plus longtemps. Ça, c'est une vraie décision. C'est-à-dire que c'est une décision d'un chef d'entreprise qui pourrait décider que finalement, il faut agir sur la santé mentale des jeunes, par exemple, et que donc, on va éviter, au moins pour les jeunes, d'utiliser des algorithmes qui vont faire qu'on va pousser du contenu qui va les intéresser, donc ils vont rester connectés de plus en plus longtemps. De la même manière, il pourrait décider demain d'utiliser des outils qui permettent réellement de vérifier l'âge des utilisateurs, parce qu'on sait que c'est un des grands problèmes qu'on a aujourd'hui, c'est que l'âge en fait est purement déclaratif sur les réseaux. Donc même si vous avez 10 ans, si je dis que j'ai 13 ans, j'ai le droit d'ouvrir un compte. Et ça, c'est pas acceptable. Et donc il faut lui rappeler ses responsabilités, lui dire que la promesse qu'il nous avait faite, c'est un réseau social qui nous permet de nous rapprocher les familles, et on l'a entendu dans les témoignages, rapprocher aussi d'êtres qui sont à l'autre bout du monde. Et il faut qu'on revienne à cet idéal des réseaux sociaux, parce que les réseaux sociaux, ça peut être effectivement extrêmement positif, mais dans la mesure où on s'assure qu'ils ont des propriétés qui ne sont pas des propriétés dites addictogènes. Encore une fois, on ne sait pas s'il y a d'addiction, mais en tout cas, il y a certaines propriétés des réseaux qui font qu'on reste connecté très longtemps, et on en a tous conscience.
3: Oui, car tout n'est pas à jeter, vous avez raison de le souligner, avec les réseaux sociaux. Ils sont, par exemple, source d'information, c'est un exemple parmi tant d'autres, source d'information quand c'est bien utilisé, bien sûr.
4: Oui, source d'information, ça nous permet en fait de rapprocher. Alors c'est une des premières fois d'ailleurs dans l'histoire de l'humanité, on peut avoir un rapport beaucoup plus direct entre les médias et les utilisateurs des médias. Et ça, c'est absolument fantastique. Alors en même temps, on voit bien toute la problématique que ça pose. Au laboratoire, on travaille notamment sur la question de la désinformation chez les adolescents. Et chez les adolescents, c'est particulièrement problématique ces réseaux, parce qu'ils ne s'informent pas exactement comme nous. Ils n'ont pas forcément un compte où ils ne s'abonnent pas forcément au compte Ici Armorique. Ce qui fait que parfois, ils vont chercher de l'information sur des comptes qui sont peu fiables. Et donc, on voit effectivement chez ces adolescents plus de difficultés à discerner les vraies des fausses informations. Donc il y a aussi la question de l'école. Il y a aussi la question de l'éducation aux médias et à l'information, qui est absolument critique dans un monde dans lequel les réseaux sociaux ont pris la place qu'ils ont pris.
3: Faut-il interdire les réseaux sociaux aux jeunes? Ce livre, vous le signez aux éditions Robert Laffont, Grégoire Borst. Quelques minutes encore avec nous à passer ensemble, si vous le voulez bien.
4: Avec grand plaisir.
3: Ah ben super. Et vous qui nous écoutez, dites-moi si vous utilisez les réseaux sociaux. Bienvenue chez vous, de 9h à 10h, c'est votre émission de témoignage. Vous m'appelez au 02 99 67 35 35.
0: Vincent Grassin, vous retrouvez ce matin en best-of dans Bienvenue chez vous, vos témoignages. Une heure d'émission consacrée aux réseaux sociaux. Une émission où vous aussi, vous avez la parole. Le standard est ouvert pour vous entendre. Et là, je vous fais découvrir ou redécouvrir, puisque c'est pas une nouveauté, mais c'est Mio Sec et Jane Birkin avec Brest dans la playlist celtique.

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2: Jane Birkin qui nous a quittés il y a 3 ans maintenant, en duo avec Mieux Sec, c'était Brest sur ici Armorique.
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2: Et difficile aujourd'hui d'imaginer notre quotidien sans les réseaux sociaux. Ils nous informent, nous divertissent, nous permettent d'échanger, mais ce sont aussi de vrais plaies. Hein. Ils nous mangent notre temps, créent des dépendances aux écrans, certains vivent mal leur rapport aux autres, du coup ce sont les rapports sociaux même qui évoluent. Un sujet qu'on aborde ce matin dans Bienvenue chez vous, vos témoignages avec Vincent Grassin.
5: Facebook, TikTok, Instagram, YouTube, LinkedIn, les plateformes, les réseaux sociaux ont révolutionné notre quotidien. Les utilisez-vous ? Avez-vous une page Facebook, un Insta, un compte TikTok ? Êtes-vous abonné à une chaîne YouTube ? J'attends vos appels, il vous reste quelques minutes encore. 02 99 67 35 35. Notre invité, notre grand témoin ce matin, c'est Grégoire Borst, auteur du livre « Faut-il interdire les réseaux sociaux aux jeunes ?» aux éditions Robert Laffont. Grégoire Borst, que risquent nos jeunes à trop laisser les réseaux sociaux entrer dans leur vie ?
6: En fait, le risque est essentiellement, qui est le risque avéré, c'est un effet sur certains adolescents, sur la qualité de leur bien-être, et notamment sur leur santé mentale. C'est-à-dire qu'on sait que chez notamment les adolescentes, je le répète parce qu'il y a plus de symptômes dépressifs chez les filles, on peut augmenter un certain nombre de symptômes dépressifs, et que donc il y a un enjeu à faire particulièrement attention à ça. Ça, c'est le premier axe. Le deuxième axe, c'est qu'en fait, les réseaux sociaux, et de façon plus générale, les écrans, on sait que ça joue sur, et j'étais très heureux que vous mentionniez cela à votre auditrice, la question du sommeil. En fait, on sait qu'une grosse partie des effets négatifs qu'on observe, c'est essentiellement dû au fait que les adolescents utilisent leur téléphone avant d'aller se coucher. Et donc ça, vraiment, la recommandation, c'est pas d'écran, au moins une heure avant d'aller se coucher, parce que quand on regarde des écrans avant d'aller se coucher, on s'expose à de la lumière artificielle, ça va avoir un impact sur le pic de mélatonine, et donc on va moins bien dormir. Et comme quand on dort moins bien, ça va toucher plein d'aspects de notre santé physique et de notre santé mentale.
5: En France, rien n'est réellement fait pour limiter l'accès des jeunes aux réseaux sociaux.
6: Alors, il y a quand même un certain nombre de choses qui sont expérimentées. Hein. Je rappelle la pause numérique dans les collèges, c'est-à-dire le fait que les collégiens dans un certain nombre d'établissements n'ont plus le droit d'avoir leur portable pendant la journée, même au fond de leur sac.
5: Depuis peu, mais c'est vrai.
6: Depuis peu, mais c'est fait. Je rappelle quand même qu'il y a eu une commission, la commission écran, qui avait été mise en place par Emmanuel Macron, auquel j'ai participé, qui a fait 29 recommandations. Alors, toutes les recommandations n'ont pas encore été mises en place, mais en tout cas, il y a une vraie volonté de réguler ces plateformes. Et puis, je rappelle qu'au niveau européen, il y a quand même ce qu'on appelle le Digital Service Act, qui est une directive ou une loi européenne qui vise justement à réguler ces plateformes et notamment de les rendre responsables des potentiels effets négatifs qu'elles peuvent avoir sur la santé et notamment sur la santé mentale des jeunes. Donc il y a des choses qui sont mises en place. Après, c'est quand même des outils relativement nouveaux, donc ça prend du temps de réguler ce type d'acteurs.
5: Ça, c'est pour la France. Est-ce qu'il y a des pays qui vont plus loin ?
6: Il y a des pays qui vont plus loin. Vous avez sans doute entendu parler de l'Australie qui est en train d'interdire les réseaux sociaux aux jeunes de moins de 15 ans. La vraie question, c'est comment vont-ils le faire et est-ce que ça va marcher ? Parce qu'on sait très bien qu'avec un VPN, vous pouvez très facilement contourner l'interdiction qu'il peut y avoir dans un pays donné. Donc la vraie question, je pense, c'est au-delà de l'interdiction, c'est est-ce qu'on a des outils pour vérifier de façon extrêmement efficace l'âge des utilisateurs et qu'est-ce qu'on fait comme éducation ? Parce que si vous avez interdit les réseaux sociaux à 15 ans et qu'à 15 ans, c'est open bar, vous n'aurez pas forcément moins de problématiques qui vont surgir et vous allez juste décaler le problème dans le temps. Donc la question éducative, elle est centrale dans cette question-là. Comment on apprend à utiliser ces outils ? Ça reste des outils, mais comment on les utilise avec la pensée critique nécessaire pour pouvoir justement réguler ces usages ?
5: Merci beaucoup de votre participation ce matin, Grégoire Borst. Vous êtes l'auteur de ce livre « Faut-il interdire les réseaux sociaux aux jeunes ?» aux éditions Robert Laffont. Merci de votre éclairage. À bientôt,
6: merci,
5: j'espère.
6: Beaucoup.
5: Avec
6: au
5: grand
6: revoir,
5: plaisir.
6: À bientôt.
5: Au revoir. Et ce livre, je vais vous l'offrir. 02 99 67 35 35. Le livre dont nous avons beaucoup parlé ce matin avec son auteur, Grégoire Borst. « Faut-il interdire les réseaux sociaux aux jeunes ?» C'est à vous de jouer. 02 99 67 35 35.
2: Voilà qui referme ce best-of de Bienvenue chez vous. Vos témoignages aux côtés de Vincent Grassin tous les matins. Vous avez la parole entre 9h et 10h des sujets d'actu. Votre quotidien en Bretagne, c'est sur Ici Armorique. Et sur Ici Armorique, vous avez aussi vos chansons préférées. Julien Clerc. Hélène, pour vous, il est 9h50. Dans une dizaine de minutes, c'est le retour de l'actu locale. Et avant, on fait des économies.

0: Un petit air de l'été 87 avec Julien Clerc, sorti sur son album Les Aventures de l'eau. C'était Hélène sur Essir Mauric.
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0: 9h53 et c'est le moment de faire des économies avec vous Valère Coréard. Chaque jour, un bon plan pour notre pouvoir d'achat. Et aujourd'hui, vous vouliez nous partager une astuce quand on va faire nos courses au supermarché.
2: Je vous avais déjà parlé de l'importance de vérifier les prix sur les tickets de caisse. Il peut y avoir des erreurs, c'est pas tout à fait exceptionnel, bien sûr c'est rare, hein, mais enfin ça arrive. Alors, la loi dit dans son article 211-1 du Code du commerce, qui prévoit ce cas de figure, hein, qu'en cas de différence, le consommateur est en droit de demander le prix le plus bas affiché, sauf erreur évidente. Bon, un grand cru à 50 centimes ou une tondeuse électrique à 10 euros, on se doute qu'il y a un petit souci. Mais enfin, si c'est une erreur, j'allais dire, normale, qui n'est pas évidente, bah, demandez qu'on vous applique le prix le plus bas. Hein. Et si vous vous en rendez compte plus tard, à la maison, vous retournez au magasin et vous demandez votre dû à la clé, quelques dizaines d'euros d'économie par an. Bien sûr, quand je dis une erreur normale, non, c'est une erreur anormale.
0: Bah, à condition de se rendre compte et de le prouver.
2: C'est pas faux. À ce propos, une auditrice m'a écrit sur mon mail par ici leséconomies@radiofrance.com. C'est Marie-Noël. Et elle a une astuce. Elle me dit, personnellement, je fais mes courses en supermarché et j'utilise automatiquement la scanette pour scanner les articles. Donc, je vérifie en même temps le prix affiché. Du coup, pas de surprise ni vérification. Alors, merci Marie-Noël parce que c'est effectivement un excellent moyen de vérifier les prix. Au passage, si vous constatez régulièrement des erreurs dans votre magasin habituel, faites un signalement sur Signal Conso. Hein. C'est un bon moyen de défendre nos droits de consommateurs. Mais voilà, vous savez désormais comment économiser quelques dizaines d'euros par an minimum en vérifiant bien les prix sur le ticket de caisse ou en scannant directement vos produits. Je suis sûr que vous pouvez même demander à vos enfants un petit coup de main, ça va les occuper. J'ai essayé, ils aiment bien tirer avec le scanner sur les produits qu'on met dans le chariot. Voilà, si vous aussi vous avez des bons plans budget comme Marie-Noël, pensez à m'écrire parce qu'à la fin ça aide tout le monde. Mon mail c'est parisideséconomies@radiofrance.com.
0: Merci Valère, grâce à vous on fait tous les jours des économies. On vous retrouve demain, même heure sur Ici Armorique. Dans moins de 5 minutes cette fois, c'est le retour de l'actu locale et d'autres météo en Bretagne. Et juste avant, j'ai Louane et un de ses derniers titres, Chien, c'est juste après ça.
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0: C'était Louane sur Ici Armorique.
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0: Bonne matinée, vous écoutez Ici Armorique, nous sommes le mercredi 29 juillet, il est 10h. L'actu local avec vous, Théo Baucher.
2: À Longueux, dans les Côtes-d'Armor, un homme est en garde à vue après l'incendie de 3 voitures dans la commune. C'était dans la nuit de lundi à mardi. Il a été signalé à la police par des riverains. Arrêté en état d'ébriété, cet homme d'une 50aine d'années est déjà connu des services de police. Plus de 160 personnes ont été interpellées ces 3 dernières semaines en France dans des enquêtes liées à des départs de feu. Dans le Var, un homme de 23 ans a été mis en examen pour 10 mises à feu dans la zone où un incendie a ravagé 4500 hectares ces derniers jours. Il a finalement été fixé hier. En Gironde, la nuit a été calme. Le méga-feu est toujours stabilisé malgré quelques reprises constatées ces dernières heures. Le département passe en vigilance orange canicule aujourd'hui, ce qui laisse redouter que l'incendie reprenne en vigueur. Des Bretons lancent des appels à la solidarité avec les sinistrés et les évacués. On en a recensé plusieurs à Malétroit ou à Trémorel dans les Côtes d'Armor. C'est à lire dans notre article sur ici.fr. Faire. Pour rafraîchir l'extérieur, les plantes vertes et les arbres sont une bonne solution. La commune de la Vraie Croix, près de Vannes, voit même encore plus grand. Elle candidate au concours de l'entente florale européenne. Le résultat sera connu le 19 septembre. Le jury est passé un peu plus tôt dans le mois. Un reportage à voir en photo sur ici.fr. Des enceintes, des amplificateurs, des groupes électrogènes broyés par un grappin. C'était du matériel saisi après une rave party mi-juin à Saint-Servais, près de Guingamp. Ce matériel n'avait pas été réclamé, alors la préfecture des Côtes d'Armor a décidé de sa destruction dans la lignée de sa tolérance zéro avec les rêves parties illégales. Et enfin, l'émission Cauchemar en cuisine avec le chef Philippe Etchebest cherche des restaurateurs à Rennes en difficulté. Ils pourront bénéficier de l'accompagnement et des conseils du chef cuisinier ainsi que de son équipe afin de remonter la pente. Pour candidater, ça se passe par mail à l'adresse castingcauchemar@m6.fr.
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2: Léna, le mercure grimpe petit à petit. Il va falloir se mettre à l'abri cet après-midi.
0: Oui, on peut déjà le dire, parce que côté température, la douceur est déjà bien présente avec Atex 19 degrés, à Saint-Brieuc 23 ou encore à Landugent 25 degrés. Et cet après-midi, eh bien, on aura une petite brise de mer qui se mettra en place sur le littoral nord de la Bretagne. Le soleil dominera largement dans l'intérieur des terres, tandis que quelques nuages bas pourraient persister localement sur certaines portions du littoral. Les températures, vous l'avez dit, elles vont atteindre des niveaux très élevés, notamment en Ille-et-Vilaine, jusqu'à 35-36 degrés entre Rennes, Fougères et Vitré. On attend également 32 à 34 degrés entre le pays de Ploërmel et le sud-est des Côtes d'Armor. Donc évidemment, alors là, on n'est pas en vigilance canicule, mais il faut forcément mettre des bons gestes en place, s'ils ne sont pas déjà là, c'est-à-dire l'hydratation régulière, un petit coup de téléphone aussi aux personnes les plus faibles dans notre entourage. On pense aussi aux personnes âgées, à nos aînés, pour qui ces chaleurs peuvent être très difficiles. Et si vous allez en bord de mer, et bien attention, surtout on pense bien à la crème solaire, et vu que la différence entre la température de l'eau et la température de l'air est assez élevée, et bien surtout on y va tout doucement, on fait attention aux chocs thermiques, attention donc à vos enfants également qui vont dans l'eau. Théo, on vous retrouve dès 6h pour l'actu locale demain matin.
2: Absolument, à demain.
0: À demain.
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0: L'actu local, la bonne humeur, vos chansons sont en rendez-vous tous les jours sur Ici Armorique. C'est Jean-Jacques Goldman.

0: La personnalité préférée des Français, des Françaises, tous les ans, c'est Jean-Jacques Goldman, à l'instant sur Ici Armorique.
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0: Je dirais même bienvenue chez vous un été en Bretagne. Une heure pour faire le plein d'idées de sortie, de découvertes et de bons plans aux quatre coins de la région. Alors première escale ce matin, la Gacille. On vous emmène dans les coulisses de la maison Yves Rocher, entre musée immersif, jardin botanique et atelier de fabrication. Et bien sûr, on ne repart pas les mains vides ici, vos deux passes découvertes sont à gagner. Bienvenue chez vous un été en Bretagne, ça commence maintenant. Sur Ici Armorique évidemment, jamais sans musique, c'est Charlotte Cardin, The Way We Touch.

0: The Way We Touch, c'est la dernière nouveauté de la Canadienne Charlotte Cardin, sacrée artiste féminine de l'année 2025. On l'adore sur Ici Armorique, il est 10h12.
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0: Chaque matin, on vous emmène découvrir une nouvelle idée de sortie pour les vacances. Et aujourd'hui, direction la Gacille, dans le Morbihan, un lieu où on peut remonter aux origines de la marque Yves Rocher, découvrir comment les plantes deviennent des cosmétiques et même mettre la main à la pâte. Alors on y va, on retrouve sur place la responsable exploitation du musée immersif. Bonjour Clémence.
3: Bonjour.
0: Clémence, si je viens passer

0: Donc on joue sur nos sens, il y a d'autres choses.
1: Plutôt sur les décors, plutôt sur l'aspect visuel. On se déplace dans des salles qui sont parfois avec des écrans qui descendent, des portes qui s'ouvrent, enfin c'est un peu magique. Et pour la partie odeur, on va plutôt aller côté jardin botanique.
0: D'accord, et votre passe justement découverte, il permet d'entrer dans les coulisses de l'expertise botanique Yves Rocher et même de visiter le site de production. Alors qu'est-ce que les visiteurs découvrent qu'ils n'imaginent pas forcément ?
1: Et bien, en saison estivale, on propose au grand public, pour les petits, pour les grands d'ailleurs, d'entrer dans un petit peu plus dans les coulisses de la marque. Il y a deux expériences à vivre. La première, c'est un parcours animation. C'est dans les coulisses de l'expertise botanique. Là, on y découvre l'extraordinaire génie du végétal, la chaîne d'expertise locale. On parle de botanique, on parle de transformation des plantes en actifs cosmétiques, de culture des plantes en bio. Et donc, on guide nos visiteurs dans les véritables lieux de travail au jardin botanique, à l'atelier de façonnage, là où en fait tous les jours travaillent nos botanistes et nos agronomes.
0: Mais justement, il y a cet atelier dont vous parlez, où on devient le temps de quelques instants fabricant Yves Rocher. Alors, qu'est-ce qu'on y fait concrètement ?
1: Et donc après cette visite de l'expertise botanique, quoi de mieux que de mettre la main à la pâte ?
0: Ah oui.
1: C'est cette deuxième expérience qu'on propose jusqu'à la fin de l'été. Donc là, c'est au cœur de l'usine de l'Agacie. Et l'idée, c'est de faire vivre une expérience immersive. Concrètement, on enfile une blouse, des lunettes et on vient manipuler les matières premières pour créer quelque chose. Je ne vais pas vous dévoiler ce que c'est.
0: Ah.
1: En tout cas, la combinaison de ces trois expériences, le musée, l'expertise botanique et l'atelier fabricant, c'est ce qui compose aujourd'hui notre passe-été. Et c'est ce qui permet de découvrir vraiment dans le détail les coulisses de la marque sur son territoire.
0: Ah bah, vous l'entendez, à l'Agacie, hein, on peut facilement passer une journée entière entre le musée, le jardin botanique, les animations du village, hein, vous l'avez entendu. C'est un incontournable si vous passez dans le Morbihan. Alors, on vous y invite à gagner maintenant deux passes découvertes comprenant l'entrée au musée immersif de la maison Yves Rocher, le parcours d'animation au jardin botanique et l'atelier fabricant Yves Rocher au cœur de l'usine. Et donc, si on le comprend bien, on pourra repartir avec un petit quelque chose, Clémence.
1: En plus, évidemment.
0: Évidemment. Donc ça donne forcément envie. Hein. Si cette expérience vous tente, vous nous appelez tout de suite et vous repartez avec vos deux passes. Notez bien le numéro de téléphone. C'est maintenant qu'il faut appeler. C'est le 02 99 67 35 35. Merci beaucoup Clémence d'avoir été avec nous. Je vous souhaite de belles vacances et puis merci pour ce cadeau. À bientôt. Florent Pagny sur ICI Armorique. Bienvenue chez moi. Il est 10h16. Je vous attends.

0: C'était Florent Pagny sur Ici Armorique. Bienvenue ici, tout simplement. Il est 10h20 et jusqu'à 11h, on vous dégote des idées de sortie un peu partout en Bretagne. On profite de l'été ensemble.
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0: Ça, c'est une musique dont on ne se lasse pas. Bronskevitt, Small Town Boy. Vous écoutez ici Armorique, il est 10h27.
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0: Il y a quelques minutes, on faisait escale à la Gacille, dans le Morbihan, et on découvrait le musée immersif de la maison Yves Rocher, les coulisses de son savoir-faire, le jardin botanique. Bref, une belle idée de sortie à partager cet été. Et cette belle idée, eh bien, c'est vous qui allez pouvoir la vivre aujourd'hui. Bonjour Joël.
3: Bonjour Léna. Alors, vous allez bien?
0: Oui, ça va, et vous?
3: Oui, très bien, merci.
0: En pleine forme. Et alors Joël, je suis très heureuse de vous le dire, c'est gagné pour vous. Donc félicitations, vous repartez avec...
3: Vraiment.
0: Vos deux passes découvertes. Dites-moi, Joël.
3: Très gentil, vraiment. Ça me fait vraiment plaisir de parce que j'ai pas pensé. On pense toujours au Festival de la Photo, mais au musée, comme ça fait pas très longtemps qu'on est installé en Bretagne, je suis très contente d'y aller.
0: Ah
3: donc, j'ai écouté tout à l'heure la description.
0: Ah, Joël, vous êtes justement déjà allé au Festival de la Photo? Vous avez arpenté les rues?
3: Oui. Donc, je suis allée l'année dernière, mais là, on va retourner avec des amis, mais c'est vrai que c'est un très bel événement. Hein. Donc, oui, il faut vraiment en profiter.
0: Ah, bah, je suis bien d'accord.
3: Gassi, c'est un beau village.
0: Tout à fait. Et alors, est-ce que le musée immersif de Yves Rocher, vous avez déjà mis les pieds dedans ou ce sera une première pour vous?
3: Non, et comme j'adore les musées, c'est vrai que non, je n'y ai pas pensé. Et bon, j'ai commencé à visiter les musées autour de Saint-Jacques, mais non, celui-ci, je ne suis pas encore allée. Donc, je suis contente.
0: Ah, bah, très bien.
3: J'adore les musées.
0: Super. Oui, en plus, vous allez pouvoir mettre la main à la pâte, hein, Joël. Vous allez pouvoir fabriquer vos cosmétiques.
3: Ça me plaît bien.
0: Ah, super.
3: Comment c'est fabriqué.
0: Alors, qui est-ce que vous allez embarquer? Dites-nous, ce sera une copine
3: ou mon mari ou ma fille.
0: Ça marche.
3: Donc, au choix.
0: Trop bien. Bah, Joël, profitez bien. Je l'entends là, vous êtes
3: merci
0: de bonne humeur. Ça fait plaisir d'entendre votre sourire. Ça met du soleil dans la vie, ça, j'ai envie de le dire. Profitez bien surtout de votre été en Bretagne. Merci d'écouter Ici Armorique et puis de cette journée à la Gacille hein, qu'Ici Armorique vous offre. Puis sur la route, vous laisserez Ici Armorique justement pour vous accompagner en musique. Justement, la musique, elle continue avec la playlist celtique. C'est Capercaille.

0: Capercaille avec Four Stone Walls. Vous écoutez la playlist celtique d'ici Armorique.
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0: 10h30 passé, c'est le moment de votre ICI Express. Toutes les heures, des idées de sortie près de chez vous, en Bretagne. Au programme dimanche, fête du bois. Vous en faites pas, hein, je vous demande pas de casser des bûches pour l'hiver. Je vous invite à la fête du bois dans les Côtes d'Armor, à l'écomusée La Ferme d'Antan de Plédéliac, plongée dans la Bretagne rurale des années 30, avec de 11h à 21h, jeux en bois, scénettes pittoresques, musique folklorique, défilé à 14h et fest-noz à partir de 18h. L'entrée est à 6€. Encore plus loin que les années 30, direction les légendes médiévales. Ce week-end, dans le Morbihan, a lieu le festival Pendragon, au château de Compère, dans le village de Concoret, près de Moron, avec des spectacles, un marché d'artisans, des contes, un salon d'auteurs. Les déguisements sont les bienvenus. Toutes les infos sur brocéliande.guide. Et vous passez l'été à Saint-Malo. Vous avez de la chance. Jusqu'au 9 août, le théâtre Chateaubriand propose une programmation réjouissante. De la comédie, du burlesque, du one-man show, du spectacle jeune public. De quoi faire plaisir à toute la famille. Toutes les infos sur le site théâtre-saint-malo.com.
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0: On vous accompagne tous les jours, tout l'été, ici Armorique, avec l'actu locale, la bonne humeur et vos chansons. C'est France Gall. Quand le

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0: plus grands succès de Louis Chédid, ainsi soit-il. À l'instant, sur Ici Armorique, il est 10h40.
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0: Et j'ai envie de vous souhaiter la bienvenue si vous débarquez en Bretagne. Je sais que quand on arrive dans une nouvelle destination, ben on ne sait pas toujours par où commencer. Heureusement, les équipes des offices de tourisme sont là pour guider les vacanciers tout au long de l'été. Alors direction la baie de Saint-Brieuc, où nous attend Cécile. Bonjour Cécile.
3: Bonjour.
0: Chaque semaine, vous organisez des pots d'accueil pour les vacanciers. Alors qu'est-ce qu'on y trouve ?
3: Alors oui, les vacanciers tous les lundis jusqu'au 17 août à partir de 11h sont bienvenus dans notre espace d'accueil hein, dans le centre-ville de Saint-Brieuc. Et à cette occasion, c'est un temps d'échange, un petit mot de bienvenue et puis la possibilité de déguster des spécialités, voilà, différentes choses, boire et manger.
0: Donc ça c'est un très bon argument hein, pour nous faire venir, Cécile, tout l'été.
3: Oui, oui. Absolument. On accueille avec la gastronomie locale, la biscuiterie Caramellerie Brieux, qui est notre partenaire, et puis d'excellents jus de pommes et cidre.
0: Oh, franchement, on vient, mais toujours avec modération, hein, le cidre. Hein. Attention, Cécile. Tout l'été, vous proposez aussi de nombreuses visites guidées. Si je découvre la baie de Saint-Brieuc pour la première fois, laquelle vous me conseillez ?
3: Eh bien, si on poursuit dans l'idée des bonnes adresses gourmandes, on a un de nos best-sellers en visite guidée qui est la balade gourmande, justement, hein, le food tour, hein, l'occasion d'aller à la rencontre des commerçants, de déguster un petit peu leurs spécialités. Donc, c'est un moment qu'on propose voilà, jusqu'à la fin du mois d'août, sur réservation, bien entendu. On passe un excellent moment gourmand.
0: La balade gourmande. Votre territoire, il est très varié, hein, on le sait, littoral, patrimoine, nature, dégustation. Comment est-ce que vous choisissez les visites pour qu'il y en ait vraiment pour tous les goûts ?
3: Bah, c'est-à-dire que on considère que voilà nos visiteurs viennent en famille. Parfois, ce sont des gens qui sont itinérants qui viennent voilà pour certains pour la première fois. Donc, on a dans notre programme des classiques, hein, le cœur historique, la découverte de la cathédrale forteresse, les très belles maisons à pans de bois. On a de la belle époque, de l'art déco également au programme. Et puis également une des thématiques qui monte plus, c'est le street art. Bien sûr, on vient de connaître un festival. Et évidemment, la balade est en train de se réécrire pour être animée jusqu'à la fin de l'été. En réalité, toute l'année, hein, pour les passionnés de street art. Pardon.
0: Et alors là, on est en plein cœur des vacances. Est-ce qu'il y a un rendez-vous, une visite qui rencontre un succès particulier cette année ?
3: Alors, il y a, comme je le disais, les classiques. On peut aller voir la petite cité de caractère également. Et puis, également, la cité de Balnéaire des Rosaires, hein, le temps des vacances avant ou après la baignade. Découvrir l'histoire de ce petit morceau de la baie de Saint-Brieuc avec une belle architecture et plein de petites histoires et anecdotes à raconter. Ça me paraît être aussi une bonne occasion de comprendre un peu son territoire de vacances.
0: Eh ben, franchement, là, je crois qu'on a fait le plein de bonnes idées. Merci beaucoup, Cécile, d'avoir été avec nous pour retrouver le programme des visites guidées, les animations de l'été et les prochains pots d'accueil. Et bien rendez-vous auprès de l'office de tourisme baie de Saint-Brieuc. Nous, on continue de vous faire découvrir la Bretagne tout l'été sur Ici Armorique avec chaque matin de nouvelles idées pour profiter de vos vacances. Évidemment, là, on vous fait profiter de votre playlist. C'est Sia, Give Me Love.

0: Sorti il y a 3 ans, Gimme Love, c'est un énorme succès de Sia sur Ici Armorique.
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0: Tout l'été, sur Ici Armorique, on part à la rencontre de celles et ceux qui vivent la Bretagne au quotidien. Des habitants qui connaissent leur commune par cœur, qui aiment la raconter et qui ont envie de partager leurs bons plans. Ce matin, on se dirige vers Saint-Malon-sur-Mel. En Ille-et-Vilaine, notre ambassadeur s'y trouve. Bonjour Grégory.
3: Bonjour Léna, bonjour à tous.
0: Aujourd'hui, vous aviez envie de mettre en avant des initiatives, mais pas n'importe lesquelles. Des initiatives qu'on peut toutes et tous prendre individuellement.
3: Exactement, Léna, parce qu'en cette période de canicule, je me suis dit qu'on pouvait éventuellement parler d'une initiative globale, voilà, qui est à la possibilité à la fois des auditrices, des auditeurs, de tout le monde. Je veux parler de la protection des hérissons. En ces temps de canicule, je trouvais que aborder ce sujet était approprié.
0: Tout à fait. Déjà,
3: savez-vous, Léna, qu'en une vingtaine d'années, on estime la baisse du nombre de hérissons en Bretagne de 70% environ. Donc voilà, je me suis dit qu'il fallait peut-être faire quelque chose. Alors, première petit réflexe vital, Léna,
0: oui.
3: En cas de canicule, en cas de sécheresse, pour sauver les hérissons, qu'est-ce qu'on peut faire ?
0: Leur apporter des petites sources d'eau, on va dire.
3: Exactement. Et c'est vraiment vital pour eux, parce que de l'eau, il n'y en a plus beaucoup. Parfois, les fossés sont à sec, etc. Donc voilà, moi, je propose, il n'y a pas que moi, mais c'est surtout les associations qui proposent,
0: oui,
3: d'installer des petites coupelles. C'est ce qu'on a fait, nous, à la maison. Des petites coupelles où parfois, vous savez, sous les pots de fleurs, on a des petites soucoupes.
0: Oui.
3: C'est bien ça, parce que c'est pas trop haut pour les hérissons. Ils peuvent y boire sans forcément s'y noyer.
0: Alors, vu que vous, oui, dites ça justement pour pas qu'ils s'y noient, parce que certaines personnes ont des bassins, des petites mares, ce genre de choses, on peut leur créer des espèces de petites rampes, des petites rampes d'accès, comme ça même s'ils tombent dans l'eau, eh bien ils peuvent ressortir facilement. Voilà.
3: Exactement, parce qu'en fait les hérissons ils savent nager, mais c'est vrai que s'ils tombent dans une piscine, comme vous disiez, dans un bassin ou un étang aux parois un peu trop glissantes ou abruptes, ils s'épuisent très vite finalement, et puis au final ils se noient. Donc il faut toujours s'assurer qu'ils disposent d'une rampe de sortie, comme vous disiez, alors soit une petite planche inclinée, rugueuse, et puis surtout pensez aussi parfois à bloquer l'accès aux bassins qui ne sont pas forcément sécurisés.
0: Et alors, est-ce que vous avez d'autres astuces à nous donner justement pour protéger les hérissons ?
3: Ben oui, une fois qu'on a parlé de l'eau, faut aussi les nourrir, ça c'est sympa. Alors, ce qui est conseillé, c'est de la pâtée pour chat. Ça, c'est de la pâtée pour chat, oui, de bonne qualité, parce que mine de rien, ce qu'on ne sait pas, c'est que les hérissons sont carnivores.
0: Oui.
3: Ils mangent des limaces, des insectes, etc. Donc voilà, de la pâtée pour chat qui est riche en viande, sans forcément de la sauce ou de la gelée, faut pas qu'ils prennent de l'embonpoint. Moi, j'ai tendance à prendre souvent de la sauce et de la gelée, et pas forcément le reste. Mais bon, voilà, si on veut que les hérissons ne ressemblent pas trop à moi et qu'ils aient un beau corps d'athlète, de hérissons, voilà, il vaut mieux privilégier de la pâtée de bonne qualité. Que ça soit les coupelles ou que ça soit l'aliment, dans l'idéal, c'est faut privilégier des endroits qui soient à l'ombre, bien évidemment, pas en plein soleil. Et puis, si j'ai un dernier conseil également, une fois que vous leur avez donné à boire et à manger, faut aussi leur proposer des refuges frais. Il faut, dans l'idéal, les jardins propres, c'est pas forcément ce qui convient le mieux aux hérissons. N'hésitez pas à laisser parfois des petites zones de fouillis végétales, vous voyez, des petits tas de bois, des feuilles un peu à l'ombre. En fait, c'est des abris naturels très précieux. Souvent, la température, en plus, elle y est beaucoup plus fraîche. Et donc, c'est toujours intéressant de laisser dans nos petits jardins des espaces où les hérissons peuvent se réfugier souvent, et notamment en cas de canicule.
0: Eh ben Grégory, merci beaucoup d'avoir été avec nous. Vous êtes l'un de nos ambassadeurs ici à Armorique. Vous êtes situé à Saint-Malon-sur-Mel, mais voilà, des fois, on a des ambassadeurs, des ambassadrices qui mettent en avant des causes qui leur sont chères. Et je trouve qu'en ces temps de chaleur, on pense pas toujours à ces animaux qui sont là dans la nature. Alors merci d'avoir mis ce sujet en avant, Grégory. C'est un plaisir de vous avoir eu à l'antenne. On continue de vous tendre le micro à vous, les Bretons, les Bretonnes, au petit plaisir de l'été dans un instant.
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7: L'Institut Pasteur œuvre pour un monde en meilleure santé. On en parle dans un instant avec Frédéric Grosjean, responsable du service des legs.
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0: On passe l'été ensemble et vous le savez, il y a des idées de vacances qu'on ne trouve pas dans les guides. Ce sont souvent les Bretons eux-mêmes qui les connaissent. Et aujourd'hui, Flora du Minixurance partage avec nous l'un de ses petits plaisirs de l'été.
8: J'aime à ce moment-là admirer les couleurs et ce mélange de vert de la nature avec le mélange de l'eau qui est bleue. Du coup, moi, c'est Flora et j'habite au Minixurance, donc c'est juste tout près de Saint-Malo, à 15 minutes de Saint-Malo. Mon plaisir de l'été, c'est d'aller ramer en stand-up paddle sur les bords de Rance, notamment en fin de journée, lorsqu'il y a un beau petit coucher de soleil avec des lumières jaunes, un peu orangées, avec une eau toute plate, toute mer d'huile. Et puis, j'aime à ce moment-là admirer les couleurs et ce mélange de vert de la nature avec le mélange de l'eau qui est bleue. Et puis ce qui est super, c'est qu'on peut écouter tous les sons entre terre et mer, donc avec le son de la terre, avec le bruit du vent dans les arbres, les petits oiseaux, et puis ce côté mer où on a le bruit des bateaux, le bruit des vagues, le bruit du vent. Donc c'est un mélange très relaxant. J'adore aussi, une de mes passions, c'est faire du paddle yoga sur ma planche. Et une des choses que j'apprécie particulièrement, c'est transmettre ses passions. Et donc je donne des cours de stand-up paddle yoga tout l'été sur les bords de Rance avec l'école Fomea. Ce que je souhaite à tous les auditeurs, bien sûr, c'est un bel été et de venir découvrir le stand-up paddle sur la côte d'Hébrode.
0: Ah bah ça, on l'entend sans sourire. Flora du Minixurance dans les petits plaisirs des Bretons. On retrouve aussi Cap ou pas Cap. 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Et voici la playlist Celtic avec Gwenine.

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1: Louise Attaque sur les Armoriques. Autre invitation, aller au Grand Aquarium de Saint-Malo. 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
1: Bonne matinée, vous écoutez Ici Armorique. Nous sommes le mercredi 29 juillet. Il est 11h à l'actu locale avec vous, Louis Henoriot.
3: Bonjour à tous. L'enquête sur l'incendie de Gironde s'étoffe. 11 personnes poursuivies, 2 ont été incarcérées. L'un d'eux, un brancardier, a mis le feu à des arbustes, annonce du parquet de Bordeaux ce matin. Sur la progression des flammes qui ont parcouru plus de 42 000 hectares, le méga-feu est toujours stabilisé, pas fixé. Les pompiers sur le qui-vive ce matin avec le retour du vent et les fortes chaleurs attendues. En Bretagne, la solidarité se poursuit. Dans le sud Finistère, par exemple, à Bénodet, un collectif citoyen organise une collecte locale pour acheminer des produits aux communes sinistrées. Le camion partira le 3 août, lundi prochain. Une vingtaine de bénévoles aussi de la protection civile de Bretagne partent aussi ce matin en renfort. Se dit les Vilaines resteront sur place jusqu'à dimanche et seront relayés par d'autres Bretons dès la semaine prochaine. Les Bretons qui vivent aussi une canicule avec des records d'ensoleillement, 286 heures à Brest de soleil ce mois-ci pour l'instant contre 180 en moyenne. C'est déjà un record mensuel. Record aussi à Quimper, 316 heures contre 205 habituellement. Chiffre donné par la plateforme Météo Bretagne. Beaucoup de soleil et très peu de pluie. Le Finistère est placé depuis 2 semaines en alerte sécheresse renforcée, niveau 3 sur 4. Et on pourrait basculer au niveau 4 sur 4 en crise dans les prochains jours. C'est déjà le cas dans l'ouest du Morbihan. On l'entendra dans le journal de midi. Dans les Côtes d'Armor, un homme est en garde à vue après l'incendie de 3 voitures à Langueux. C'était dans la nuit de lundi à mardi. Il a été signé par la police, par des riverains, arrêté en état d'ébriété. Cet homme d'une 50aine d'années est déjà connu des services de police. Vous pouvez de nouveau aller à la plage de Solidor à Saint-Malo dans le quartier des Bas-Sablons. Elle était fermée depuis 5 jours vendredi après-midi à cause d'un écoulement d'eau usée sur le sable, écoulement provoqué par la casse d'une canalisation d'assainissement. Mais tout a été réparé. Et puis, on vient de l'apprendre, la mort de ce DJ français. Kavinsky est auteur du titre Night Call, vous l'entendez, est décédé à l'âge de 50 ans, annonce faite par le parquet de Paris à l'instant. L'artiste s'était produit lors d'un DJ set au festival Play 9 lors d'un tournoi de golf de Pléneuf-Val-André près de Saint-Brieuc le 27 juin, il y a un mois. Donc il est 11h02 sur Ici en Bretagne.
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1: Votre météo ce matin, hormis quelques bandes de nuages localisées près des côtes finistériennes et trégorroises, le ciel est largement dégagé sur l'ensemble de la Bretagne. Côté température, la douceur est déjà bien présente avec à Aix 23 degrés, à Saint-Brieuc 24 ou encore à Landugeon 27 degrés. Cet après-midi, une brise de mer se mettra en place sur le littoral nord de la Bretagne. Le soleil dominera largement dans l'intérieur des terres, tandis que quelques nuages bas pourront persister localement sur certaines portions du littoral. Et puis on note vraiment une vague de chaleur. Encore une fois, aujourd'hui, les températures atteindront des niveaux très élevés, notamment en Ille-et-Vilaine, jusqu'à 35-36 degrés sont attendus entre Rennes, Fougères et Vitré. On attend également 32 à 34 degrés entre le pays de Ploermel et le sud-est des Côtes d'Armor.
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1: Allez, ce matin, c'est vous qui allez être VIP. 4 entrées pour le Grand Aquarium de Saint-Malo. Vous les gagnez, ces entrées dans Cap ou pas Cap. 02 99 67 35 35 pour jouer avec nous. Et c'est Françoise Hardy. Attention.

0: Françoise Hardy sur les Armoric, c'était VIP, il est 11h07.
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0: Le cadeau parfait pour les vacances, je l'ai, des places pour l'aquarium de Saint-Malo en quelques chiffres. Vous avez 10 000 poissons, 600 espèces, 10 univers, 2 attractions que vous allez pouvoir découvrir puisque ce matin, on vous fait gagner vos 4 entrées au Grand Aquarium de Saint-Malo. Il suffit de nous passer un petit coup de téléphone, c'est le 02 99 67 35 35 et c'est parti. On joue ensemble, vous et moi, avec 3 questions de culture générale, à chaque fois un thème différent. Bon, si vous êtes à l'aise, très bien, vous me dites cap, vous avez 5 secondes pour me répondre. Si c'est la bonne réponse, ça vous fait 3 points. Vous n'êtes pas à l'aise ? Pas de souci. Vous me dites pas cap, je vous propose 3 options. Vous choisissez la bonne et ça fait 1 point. Notre première candidate, elle est là à nos côtés. C'est vous Brigitte. Bonjour.
3: Bonjour.
0: Dites-moi Brigitte, est-ce que vous avez déjà été faire un petit tour au Grand Aquarium de Saint-Malo ?
3: Oh oui, plusieurs fois même.
0: Ah, et c'est quand la dernière visite ? C'était quand ça remonte à il y a combien de temps maintenant ?
3: Oh, ça fait 3 ans je crois.
0: Ok, donc il est temps d'y retourner. Brigitte, est-ce que vous savez d'ailleurs que ce sont les 30 ans cette année ?
3: Oui, j'ai entendu l'info, je vous écoute sans arrêt.
0: Ah super ! Bon, bah Brigitte, on va tout donner, parce que je crois qu'en plus ce sont des places pour vos petits-enfants aussi.
3: Oui.
0: Ah super, allez.
3: Oui.
0: Dites-moi, ils ont quel âge Brigitte, vos petits-enfants ?
3: Alors j'en ai 2 de 15, 2 de 10, et puis les petits 9 et 5 ans.
0: Oh, ça fait du monde là embarqué. Allez Brigitte, on est parti. Premier thème, capitale. Cap ou pas cap ?
3: Capitale, oui, cap.
0: Allez, on quitte la Bretagne, belle destination en vue. Quelle est la capitale de l'Australie ?
3: Canberra.
0: Oui ! Aucune hésitation, vous êtes peut-être déjà allé faire un tour là-bas ?
3: Ah non.
0: Non. Est-ce que ce serait...
3: C'est loin, très très loin.
0: Oh oui, c'est bien trop loin, c'est vrai. Ça vous tenterait pas, non ?
3: Oh non, pas moi, non.
0: Non, c'est mieux l'aquarium de Saint-Malo. Allez, oui. Justement. Vous savez quoi, on reste ici. Deuxième thème, Bretagne. Cap ou pas cap ?
3: Cap.
0: Quel est le département dont Quimper est la préfecture ?
3: Finistère.
0: Oui. Bon. J'ai l'impression qu'elles sont de plus en plus simples, là, mes questions. À chaque fois, on marque tous les points. Brigitte, dites-moi, est-ce que ce troisième thème, il va vous parler ? C'est musique blind test.
3: Ah là, j'hésite.
0: Parce qu'en fait, pour précision, hein, on vous passe un extrait et vous devez nous donner et l'artiste et le titre. Et là, on ne peut pas vous donner d'indice, évidemment, sur les années qu'on va vous passer. Si c'est plus récent, si c'est plutôt années 80.
3: Ouais, je vais prendre pas cap alors.
0: C'est bien, faut être stratégique. Allez, écoutez bien, je vous donne les propositions et on vous met le chrono. Maintenant.

0: Brigitte, dites-moi, est-ce que c'est Jérémy Frérot, Gamin des Sables, Pierre de Mer, Je pense à vous ou Joseph Kamel, Crash?
1: Ah, le deuxième, de Mer.
0: Non, c'était Joseph Kamel, Crash.
1: Ah, je connais pas celui-là.
0: Oui, alors il y avait le champ lexical du crash dans sa musique, prendre la vitesse, tout ça. Bon, fallait le repérer, hein, quand même, si on connaît pas, c'est difficile. En tout cas, Brigitte, c'est un très beau score pour débuter cette partie. 6 points, franchement, non. Ça le fait. Ouais. Surtout, vous non, restez...
1: Six.
0: Qu'est-ce que vous dites, Brigitte ?
1: Non, si, c'est bon.
0: Si, c'est pas mal, si, effectivement. Alors surtout, vous n'hésitez pas à nous appeler, vous aussi, à la maison, au travail, si vous faites une petite pause sur la route des vacances même. On a un numéro, le 02 99 67 35 35. Vous le composez et vous tentez de remporter vos 4 entrées pour le Grand Aquarium de Saint-Malo ce matin.
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0: Allez, c'est U2, I still haven't found what I'm looking for. Un énorme classique dont on ne se lasse pas. Alors je vous laisse en profiter, tout simplement. Avec Issy Armorique, bel été à vous.

0: On en profite jusqu'au bout. YouTube sur Ici Armorique, sorti il y a presque 40 ans maintenant quand même.
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0: Et ce dont vous allez profiter également, eh bien c'est de la, du Grand Aquarium de Saint-Malo. On vous offre vos 4 entrées ce matin dans Cap ou pas cap. Vous nous appelez au 02 99 67 35 35. Et c'est parti, on joue ensemble. 3 questions de culture générale, 3 thèmes différents à chaque fois. Si vous êtes à l'aise avec, alors vous me dites cap. Vous avez 5 secondes pour me donner la bonne réponse et ça fait 3 points. Bon, pas à l'aise, pas cap. Vous me dites pas cap. Et puis je vous propose 3 options. Vous choisissez la bonne, ça fait 1 point. Alison, vous êtes notre deuxième candidate. Bonjour.
3: Bonjour.
0: Alison, dites-moi, est-ce que vous avez déjà visité le Grand Aquarium ?
3: Oui, oui, oui.
0: Avec qui ?
3: J'y suis allée il y a pas mal de temps quand j'étais enfant. Et j'y suis retournée avec mes enfants. La dernière fois, c'était il y a à peu près 3 ans, je pense.
0: Ah, d'accord, comme Brigitte, notre candidate d'avant. Alors, si vous y êtes allée enfant, ça veut dire que vous êtes du coin, vous êtes une Bretonne.
3: Oui, oui, oui, oui, j'habite entre Rennes et Saint-Malo. Oui.
0: Ah, parfait. Alors, Alison, je sens que notre premier thème va vous plaire dans ce cas. Ville en Bretagne.
3: Bon, on va dire cap.
0: Allez, c'est parti. Quelle ville est surnommée la cité corsaire ?
3: Eh ben, Saint-Malo.
0: Bah voilà. Trop simple pour commencer.
3: Je suis née là-bas en plus.
0: En plus. Bon, là, on ne pouvait pas vous la faire. Je pense que ça va le faire aussi pour le deuxième thème. Alison, deuxième thème, cinéma.
3: Ouais, bah cap aussi, hein.
0: On reste chez les corsaires. Quel acteur incarne Jack Sparrow dans Pirates des Caraïbes ?
3: Johnny Depp.
0: Oui ! Trop simple, encore une fois, Alison, non ? Alors, troisième thème. Est-ce que vous aimez les blind tests, vous, dans la vie de tous les jours ?
3: Ouais, j'aime bien, ouais.
0: Ouais. Est-ce que, du coup, pour ce troisième thème, on fait cap ou pas cap ?
3: Ouais, bah on va essayer.
0: Ouais, on essaye cap. Alors, écoutez bien l'extrait et surtout, vous nous donnez et l'artiste et le titre.

0: Bon, Alison, est-ce que vous nous donnez la... Ouais.
1: Pour marier papa Mouté.
0: Oh là là. Bon, du coup, 3 plus 3 plus 3, ça fait combien, Alison?
1: Eh ben 9,
0: sans hésitation. Oh là là, on a déjà atteint le score maximum, la deuxième candidate. Est-ce que vous vous rendez compte du niveau de difficulté des questions que je vous propose aujourd'hui? C'est vraiment...
1: Aujourd'hui, ça va, mais hier, j'ai écouté et je trouvais ça plus dur.
0: Plus dur? Bon, ouais. Justement, je me suis dit, je vais peut-être baisser le niveau des questions. Je l'ai peut-être un peu trop baissé. Bon, c'est bon pour vous. Hein. Alors, n'hésitez surtout pas à venir tenter de battre Alison au 02 99 67. 35. Si les questions vous ont paru faciles, c'est que les suivantes le seront certainement aussi. À gagner 4 entrées pour le Grand Aquarium de Saint-Malo. Alison, surtout vous restez proche de votre téléphone puisque Nina, qui vous répond justement au téléphone au standard d'ici Armorique, vous rappellera certainement. Allez, je vous attends. Il est 11h.
1: Merci.
0: À tout à l'heure. Il est 11h18 et c'est Marine qui arrive.
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0: Marine, qu'on adore sur Ici Armorique et qui sera présente en concert à Rennes le samedi 20 mars 2027. Vous pouvez déjà réserver vos places. Et sinon, je vous invite, mais alors complètement autre chose, hein, au Grand Aquarium de Saint-Malo. Vous tentez de remporter vos 4 entrées ce matin au 02 99 67 35 35. On joue à cap ou pas cap.
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0: Cap ou pas cap, tous les jours on joue avec des questions de culture générale, 3 thèmes différents à chaque fois. Si vous êtes à l'aise avec, vous me dites cap. Dans ce cas-là, vous vous lancez, en 5 secondes vous me donnez la bonne réponse, ça fait 3 points. Pas à l'aise, vous me dites pas cap. J'ai 3 options à vous proposer, vous choisissez la bonne, ça fait 1 point. Et donc ce qui vous intéresse, hein, je le vois ce matin, ce sont les 4 entrées pour le Grand Aquarium de Saint-Malo. Vous nous appelez au 02 99 67 35 35 et on joue ensemble. Julien, justement, est-ce que vous êtes prêt ?
9: Oui.
0: Oui. Est-ce qu'il y a des gens pour jouer avec vous autour de vous ?
9: Non, non, malheureusement.
0: Non. Ok. Juste vous et moi, Julien. Est-ce que là, vraiment... Là, on va tout donner, hein, parce que vous avez envie d'envoyer...
9: Il n'y a pas le choix.
0: Il n'y a pas le choix. Parce que, bah, oui, parce qu'Alison, juste avant vous, a fait 9 points. Mais franchement... J'ai baissé le niveau des questions aujourd'hui, me demandez pas pourquoi, peut-être que c'était un petit peu trop dur hier. Donc on va tout donner quand même. Premier thème, c'est sport. Cap ?
9: Bah oui.
0: Alors, c'est parti. La Coupe du Monde, bah c'est terminé, hein. C'était la dernière de Didier Deschamps. Mais on va se consoler. Hier, la Fédération Française de Football a présenté son nouveau sélectionneur. Qui est-ce ?
9: Bah on va dire Zinedine Zidane.
0: Oh bah on va dire que c'est une bonne réponse, Julien. 3 points. Très bien. Vous êtes tenu au courant, vous le saviez ou vous aviez entendu les rumeurs ?
9: Les rumeurs et j'ai vu la confirmation sur la télé.
0: Parfait. Allez, deuxième thème, port breton.
9: Port breton, mmh. Oui.
0: Cap.
9: Bah, de toute façon, il n'y a pas le choix. Il y a 9 points. Donc,
0: Oui, tout à fait. Alors, quel est le plus grand port de pêche de Bretagne ?
9: Voilà. Brest.
0: C'est le Guilvinec.
9: Ah bon, eh ben je l'aurais pas eu.
0: Ah bon, ok. Bon, alors Julien, c'est pas grave, on continue jusqu'au bout. Et puis comme on dit dans Cap ou pas cap, hein, vraiment l'idée c'est qu'on vient jouer et au pire, hein, on repart pas avec des cadeaux, oui, mais avec des connaissances en plus.
9: Oui.
0: Allez, troisième thème, c'est musique, blind test. On vous passe un extrait, vous devez nous donner et l'artiste et le titre. On le fait en cap ?
9: Oui.
0: Allez, c'est parti. Quand...

0: accompagné de son accordéon. Qui est-ce, Julien?
1: Claudio Capéo. Et comment ça va?
0: Bah oui. Excellent. Excellent.
1: Bah oui, mais le Guilvinec, non. J'hésitais avec Saint-Malo et hop, non.
0: Bon, mais c'est pas grave, Julien. De toute façon, vous aurez l'occasion toujours de jouer avec Issy Armorique au 02 99 67 35 35. Tous les jours, on joue ensemble de 11h à midi. Puis vous l'entendez, hein. Bon, Julien, je sais que vous êtes un petit peu déçu, mais franchement, il n'y a pas de quoi parce que vous avez bien joué. Hein. 6 points, c'est quand même pas mal. Brigitte aussi, la première candidate, a fait 6 points. Vous tentez aussi votre chance ce matin pour tenter d'emporter vos 4 entrées au Grand Aquarium de Saint-Malo. Je vous attends. Allez, vous l'entendez ça aussi? In Deep Last Night, DJ Save My Life. Vous allez voir, vous allez reconnaître forcément.

0: Endip sur les Armoriques, il est 11h31.
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0: Allez, pendant les vacances, on fait un tour sur les plages avec la SNSM. François, vous êtes chef de poste adjoint sur la plage du Stau, la Pleumeur. Bonjour.
2: Bonjour, bonjour. Exactement, oui, je suis adjoint chef de poste.
0: Et alors, dites-moi, là, pour les vacanciers, les vacancières qui ont envie de faire un petit tour par chez vous, comment allait la météo ?
2: Et aujourd'hui, elle est particulièrement belle. On va se retrouver avec une journée très ensoleillée. On devrait avoir une météo qui atteint 27 degrés. Mmh. Et un indice UV à 8. Donc, pensez à bien aussi se mettre de la crème et se mettre au chapeau.
0: Ouais, donc on va faire ça. Et la température de l'eau, elle est à combien ?
2: Donc, hier, on a pu la mesurer à 19 degrés. À voir aujourd'hui, elle ne devrait pas trop avoir changé parce que ça n'a pas trop soufflé cette nuit. Donc, on redira, mais ça sera aux alentours de 19-20 degrés aujourd'hui.
0: Donc là, on entend, il y a une belle différence entre la température de l'eau et celle de l'air. Il faut faire attention, hein, toujours. On préconise toujours les mêmes gestes, pas arriver comme un bourrin dans l'eau.
2: Exactement.
0: On y va progressivement parce que, attention au choc thermique. François, vous surveillez la plage avec vos collègues. Ce sont quoi les horaires si on a envie de vous solliciter ?
2: Donc la plage aujourd'hui sera surveillée de 13h à 19h et voilà.
0: Et tout simplement, bah en tout cas François, vous êtes chef de poste adjoint sur la plage du Stau à Pleumeur. Si on a envie de vous passer un petit coucou, de passer un moment sympa en bord de mer, votre coin, bah justement là-bas, il est magnifique. Donc on profite de l'eau à vos côtés et puis surtout, on fait attention à bien rester dans les zones qui sont surveillées par votre équipe. Merci beaucoup d'être passé avec nous, faire un petit coucou tous les jours à 11h30 et 17h30. On fait la météo des plages avec la SNSM sur Ici Armorique.
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0: Et en plus, tous les jours, on profite de l'actu locale, de la bonne humeur et de vos chansons. Je le promets, c'est Johnny Hallyday.

0: toute beauté. Je te promets, Johnny Hallyday sur Ici Armorique.
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0: Allez, on reprend un petit peu d'énergie là. Hein. On va y aller pour gagner nos places au Grand Aquarium de Saint-Malo ce matin dans Cap ou pas cap. On est reparti toujours avec nos trois questions de culture générale, trois thèmes différents à chaque fois. Je vous demande si vous êtes cap ou pas cap. Donc si vous êtes cap, bah, vous vous lancez en 5 secondes, vous me donnez la bonne réponse et ça fait 3 points. Si vous n'êtes pas à l'aise, vous me dites pas cap. Vous avez 3 options que je vous propose. Vous choisissez la bonne et ça vous fait 1 point, 4 entrées pour le Grand Aquarium de Saint-Malo. Je le rappelle, c'est au 02 99 67 35 35. Kylian, vous êtes notre quatrième candidat. Bonjour.
3: Bonjour.
0: Alors dites-moi, qui est-ce que vous allez embarquer avec vous si vous réussissez à gagner vos places?
3: J'avais pensé à ma copine et puis peut-être mes parents, on verra, mais...
0: Une visite.
3: Il y a déjà la pression.
0: Ah oui, il y a déjà la pression. Pour une petite visite familiale. Kylian, si vous dites ça... C'est parce que Alison, notre deuxième candidate, a fait 9 points.
3: Ouais.
0: Donc forcément, on va tout donner. Est-ce que je vous donne déjà le premier thème?
3: De toute façon, faut y aller.
0: C'est animaux.
3: Cap.
0: Cap. Quel est le nom de la femelle du sanglier?
3: La cochette? La coche?
0: C'était mignon.
3: C'est pas ça. Non. C'est pas ça.
0: La cochette. Oh, ça vient d'où ça, la cochette?
3: C'est dans les porcheries, on dit ça pour les femelles qui mettent les petits cochons au monde et on appelle ça les cochettes et du coup je me suis perdu.
0: Ah ben vous savez quoi là, vous venez de m'apprendre quelque chose, Kylian. Alors moi du coup à mon tour je vais vous apprendre quelque chose. La femelle du sanglier, c'est la lait.
3: Ouais, puis j'ai plein de copains là, qui m'écoutent, qui font de la chasse, et puis je vais passer pour un débutant.
0: Oh, en plus, c'est vrai que c'est très bon le sanglier, je dis ça comme ça, voilà,
3: ouais,
0: je dis ça. Kylian, deuxième thème justement, gastronomie bretonne, cap ou pas cap?
3: Bon allez, on va jouer pour jouer.
0: Cap. Bah oui, allez, quelle farine est utilisée pour préparer une galette bretonne traditionnelle?
3: La farine de sarrasin.
0: Bah voilà. Bon. Là, c'est bon. On redore le blason Kylian. Hein ?
3: Oui.
0: Deuxième thème, on continue le jeu jusqu'au bout, Kylian. Musique blind test.
3: Cap.
0: Cap. Donc, on vous passe un extrait. Il faut impérativement nous donner et l'artiste et le titre. Écoutez.
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0: On l'entend le répéter, le titre. Qui chante? Quel est le titre?
3: Alors là, je nage.
0: Ça aurait pu être je nage. C'est,
3: oui.
0: Mais, c'est un autre verbe. J'écris de Ben Mazué.
3: D'accord, oui, j'aurais pas trouvé. J'avoue que là, j'aurais pas trouvé.
0: Bon, c'était pas pour aujourd'hui, Kylian. Pas de soucis. Au moins, on apprend des choses, hein, je le dis à chaque fois.
3: Tout à fait.
0: Kylian, merci pour votre sourire malgré tout et puis d'avoir joué avec nous. N'hésitez surtout pas à nous rappeler ce matin. Je le répète, vous tentez de remporter vos 4 entrées au Grand Aquarium de Saint-Malo. Notre numéro, c'est le même, hein, le 02 99 67 35 35. Je vous attends.
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0: Sandrine Laisse et Police sur ici Armorique, il est 11h46.
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0: Allez, depuis 11h, vous tentez de remporter vos 4 entrées au Grand Aquarium de Saint-Malo dans le cap ou pas cap, votre jeu de 11h à midi, dans lequel on vous pose 3 questions de culture générale, 3 thèmes différents à chaque fois. L'objectif est de marquer le plus de points possible. Claudine, vous êtes notre dernière candidate. Bonjour. Claudine ?
3: Bonjour.
0: Ah, vous m'entendez, j'ai
3: Allô.
0: Eu peur. Oui, j'ai eu peur de vous avoir perdu. Claudine, dites-moi, est-ce que vous avez déjà fait un petit tour au Grand Aquarium de Saint-Malo ?
3: Oui.
0: Il y a longtemps de ça ?
3: Il y a 2 ans, je crois.
0: Voilà, on a du mal à vous entendre, Claudine. Est-ce que vous êtes dans un endroit qui capte bien ?
3: Bah, normalement.
0: Là, ça a l'air d'aller à peu près. Allez, Claudine, on va pas tarder. On va commencer notre jeu. Je vous rappelle juste rapidement, au cas où, quand vous êtes à l'aise avec le thème, vous me dites cap. Vous avez bien 5 secondes pour me répondre. Ça vous fait 3 points en cas de bonne réponse. Et si vous n'êtes pas à l'aise, pas cap. J'ai 3 options et ça vous fait 1 point par bonne réponse. Mais Alison, on le rappelle, notre deuxième candidate a fait 9 points. Donc là, l'objectif, c'est au moins, au moins d'arriver à égalité. Donc on va faire cap. OK ?
3: OK.
0: Alors, premier thème, c'est soleil. Cap ?
3: Oui, cap.
0: Allez, comment appelle-t-on le point le plus haut atteint par le soleil dans sa course quotidienne ?
3: Culminant.
0: Alors oui, mais l'autre ? Est-ce que ça passe ? C'est le point culminant, mais juste, enfin, on cherchait le zénith.
3: Ah. Est-ce... Ça passe.
0: Ouh là, vous avez dit Claudine ?
3: Ça part très mal.
0: Ça part mal. Ouais, ouais, là on est forcément un petit peu bloqué dès le début. Bon, on continue de jouer quand même, Claudine.
3: On continue.
0: Allez, géographie bretonne. On le fait en cap aussi ?
3: Oui, cap.
0: Sur la presqu'île de Quiberon, comment appelle-t-on la côte ouest ?
3: Au puits.
0: La côte sauvage ?
3: Ah, c'est vrai, on en entend parler pourtant.
0: Tout le temps, la côte sauvage, elle est magnifique. Allez, bon, Claudine, on repart pas avec une bulle, on tente le tout pour le tout. Musique, blind test, on vous passe un extrait de musique, vous devez nous donner. Et l'artiste, et le titre. Est-ce qu'on le fait en cap ou en pas cap ?
3: Cap.
0: Allez, écoutez bien.

0: Bon, est-ce que vous l'avez, Claudine, cette magnifique voix? C'est celle de qui?
1: C'est Zaz.
0: Aïe, aïe, aïe, on vous entend mal. Qu'est-ce que vous dites?
1: Je disais Zaz.
0: Zaz? Ah non.
1: Oui.
0: Ah non. Là, c'est Angèle. Bon, là, c'était difficile pour aujourd'hui. J'ai l'impression, Claudine, en tout cas. Bon, merci d'avoir quand même tenté votre chance. La prochaine fois, il faut aller dans un endroit juste, petite recommandation qui capte un petit peu mieux. Quand on a du mal à vous entendre à l'antenne, ça rend difficile les choses. Mais bon, ça peut arriver. En tout cas, on tente sa chance tous les jours pour emporter des cadeaux dans Cap ou pas Cap. Dans quelques instants, donc, on découvre qui est notre grande gagnante du jour. En attendant... Oh là là, on en profite. Sa voix aussi, elle est belle. Hein. On n'a que de bons artistes, de toute façon, à vous passer sur Ici Armorique. Promets-moi, c'est un titre de Vita.

0: Premier mois, on le retrouve sur le dernier album de Vita à l'instant sur Issy Armorique. Il est 11h52. On joue depuis 11h pour vous faire emporter des places pour le Grand Aquarium de Saint-Malo. C'était pas tout à fait serré aujourd'hui.
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0: Bon, Alison, aucun suspense, c'est pour vous. Félicitations!
2: Super, merci beaucoup.
0: Bon, j'imagine que vous étiez accrochée au téléphone là.
2: Oui, j'écoutais.
0: Et les questions des autres candidats vous ont paru comment? Plus facile? Plus difficile?
2: Non, honnêtement, ouais, un peu plus dur quand même.
0: Un peu plus dur. Bon, en tout cas,
2: je suis bien tombée.
0: Ah oui, vous êtes bien tombée au bon moment, c'est ça. Fallait juste nous appeler. Alors, rappelez-nous, avec qui est-ce que vous comptez y aller au Grand Aquarium de Saint-Malo?
2: Eh ben, en famille, avec mes enfants et puis peut-être mon mari.
0: Super. Les enfants, ils sont déjà allés à l'aquarium ou pas du tout?
2: Oui, sauf la petite dernière. Elle a qu'un an, donc elle n'est pas encore allée.
0: Oh, waouh, vous allez voir, ils vont être émerveillés encore une fois. C'est génial de les voir les yeux pleins d'étoiles face aux poissons.
2: Ouais.
0: Bah, Alison, en tout cas, passez un bel été et puis une belle journée en famille au Grand Aquarium de Saint-Malo. À bientôt.
2: Ben merci beaucoup, à bientôt.
0: Et votre jeu continue tout l'été, hein, je vous le rappelle. Cap ou pas cap, on se retrouve demain entre 11h et midi.
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0: 4 minutes avant le retour de l'actu locale sur Issy Armorique. Ankou, personnage de la mythologie bretonne qui représente la mort, c'est aussi un titre de Madeleine. Vous le découvrez dans la playlist celtique d'Issy Armorique.

0: La playlist celtique avec Issy Armorix, c'était Madelinane avec Ankou, personnage de la mythologie bretonne qui fait l'objet d'un podcast à découvrir sur l'appli Radio France. Les Maléfiques avec la voix de Willy Rovelli.
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0: Bon appétit à l'écoute d'Ici Armorix. Nous sommes le mercredi 29 juillet. Il est midi, l'actu locale, c'est avec vous, Emma Dewey.
2: À tous, cet été en Bretagne, difficile de partager l'eau entre agriculteurs, industriels, touristes et habitants. D'autant plus que la ressource continue de se raréfier. Une partie du territoire, le Finistère, pourrait passer au niveau ultime de l'alerte sécheresse. Niveau 4 sur 4, prévient les services de l'État. Ce qui pourrait encore durcir les restrictions et accentuer les conflits d'usage entre le tourisme, l'agriculture et l'agroalimentaire. Certains ont déjà le droit à des dérogations permises par le préfet du Finistère. Se justifie Christophe Kirgo, c'est le directeur de son cabinet.
3: Le but des restrictions d'usage de la ressource en eau, c'est de permettre la continuité, une continuité maximale des activités économiques, et donc de rationaliser en fait l'usage d'une ressource qui se raréfie pour permettre à l'économie de continuer à tourner d'une bonne façon. Et c'est évident qu'on ne va pas traiter les agriculteurs, par exemple, de la même façon que les particuliers qui peuvent en fait reporter l'arrosage de leur voiture. Il y a aussi des restrictions d'eau qui s'appliquent aux agriculteurs, et d'ailleurs on a des dialogues constants avec la profession agricole pour justement permettre une meilleure rationalisation de la ressource en eau. C'est-à-dire que vous n'avez pas les mêmes restrictions qui s'appliquent à toutes les cultures. Par exemple, une serre ou un potager ou du maraîchage, ça ne s'arrose pas de la même façon qu'une culture de grands champs ou que des céréales.
2: Mais Christophe Kirgo, le directeur du cabinet du préfet du Finistère, interview à écouter et à lire en intégralité sur le site d'ici.fr. Pour aider les sinistrés en Gironde, les initiatives bretonnes ne faiblissent pas. Dans le sud Finistère, par exemple, à Bénodet, un collectif citoyen va organiser une collecte locale pour acheminer des produits aux communes sinistrées. Le camion doit à partir le 3 août prochain. Une vingtaine de bénévoles bretons de la protection civile la sont déjà partis ce matin en renfort. Se dit les Ilènes resteront sur place jusqu'à dimanche et seront relayés par d'autres bretons dès la semaine prochaine. Ils sont suspectés d'avoir lancé des départs de feu hier soir à Vannes et à l'Armor Plage près de Lorient. Deux individus ont été interpellés cette nuit dans le Morbihan, annonce ce midi le préfet. Des fumées avaient alerté les riverains. Certains ont appelé la police. Les deux gardes à vue sont actuellement en cours. Faut-il chasser le blaireau en Bretagne? Un arrêté préfectoral du Morbihan le permet. Il accorde un délai supplémentaire aux chasseurs pour la vénerie sous terre du blaireau jusqu'au 14 septembre. Plusieurs associations de défense des animaux l'ont contesté hier devant le tribunal administratif de Rennes, car selon Manon Delattre de One Voice, c'est une pratique cruelle.
4: C'est une technique de chasse qui consiste, en fait, on envoie des chiens dans les terriers qui acculent les blaireaux au fond de leur terrier. Et ensuite, au son des aboiements, les chasseurs qui sont restés au-dessus savent où se trouvent les blaireaux et ensuite vont creuser à l'aide de pelles et ensuite extirper les blaireaux à l'aide de grandes pinces pour finalement les tuer.
2: Mais ça existe depuis la nuit des temps, défend Sébastien Le Hagre. Il est technicien à la Fédération des chasseurs du Morbihan.
5: C'est une technique de chasse ancestrale, c'est un mode de chasse éthique. Nous n'utilisons pas de moyens mécaniques. Nous, les chasseurs, on est les premiers à ne pas chasser en période de reproduction. On ne chasse pas tant que les jeunes sont dépendants alimentairement de leurs parents. Donc à partir du 15 mai, les femelles n'allaitent plus et les petits sont indépendants complètement de façon alimentaire.
2: Et des agriculteurs finistériens avaient aussi constaté des dégâts dans les parcelles, notamment près de Douarnenez. Et puis, le DJ Kavinsky est auteur du titre Night Call que vous êtes en train d'entendre. Il est mort à l'âge de 50 ans. Il a été retrouvé mort chez lui. L'artiste s'est produit il y a tout juste un mois lors du tournoi de golf de Pléneuf-Val-André près de Saint-Brieuc au festival Blo Pléneuf. C'était le 27 juin, donc il y a un mois. Et face à des milliers de personnes au Vieille Charrue, c'était en 2014 à Carry. 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
0: Votre météo sur Issy Armorix, le ciel est largement dégagé sur l'ensemble de la Bretagne ce mercredi. Côté température, eh bien c'est la chaleur qui s'impose. Elle devrait atteindre des niveaux très élevés, notamment en Ille-et-Vilaine, jusqu'à 35-36 degrés entre Rennes, Fougères et Vitré. On attend également 32 à 34 entre le pays de Ploermel et le sud-est des Côtes d'Armor. Ce sera plus doux hein, sur la côte d'Or grâce à la brise de mer. 26 à 28 degrés attendus cet après-midi. mercredi. Pour demain, le ciel sera souvent bien chargé en nuages pour débuter la journée. Des grisailles devraient se former également dans les terres, tandis que quelques remontées instables pourraient concerner l'est du Pays Vannetais jusqu'au sud de l'Ille-et-Vilaine, où des averses ne sont pas à exclure. Donc n'oubliez pas votre parapluie au cas où. L'après-midi, le ciel restera chargé, hein, partagé également entre éclaircies et passages nuageux. Et les températures seront plus clémentes. De nouveau, minimales comprises entre 14 et 19 degrés. Et les maximales atteindront 22 à 24 sur les côtes du pays de Saint-Malo et du pays de Saint-Brieuc. Entre l'est du Morbihan et l'Ille-et-Vilaine, elles oscilleront entre 27 et 30 degrés. Je vous souhaite un très bon appétit à l'écoute d'Issy Armorique. Voilà votre jeu au taquet.
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8: Bonjour à toutes et à tous. J'espère que vous allez bien malgré la chaleur. Je suis ravie de passer ce moment avec vous. Et même si la prochaine heure est là pour nous donner le sourire avec les meilleurs moments au taquet, avec Valérie Damido et Eric Bastien, toutes nos pensées vont aux sinistrés des nombreux incendies qui ravagent la France cet été dans le Var, la Gironde, les Landes. Mais pas seulement, nous pensons également à tous les services de secours qui luttent depuis de nombreux jours pour contenir la situation. Ici et là pour vous soutenir. Votre radio locale vous accompagne et vous informe pendant cette situation difficile.
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8: Et nous commençons avec Étienne Dao et un titre dont le clip a été réalisé par Jean-Pierre Jeunet, tombé pour la France sur votre radio ici.

0: Vous écoutez ici Étienne Dao, tombé pour la France. Retrouvons Valérie Damidot et Eric Bastien qui en janvier dernier étaient avec Yves d'Ici Men. Yves qui aime bien qu'on le flatte, mais en même temps c'est toujours agréable, un petit compliment. Et Laetitia d'Ici Berry, une fan de parc d'attractions, peut-être que cela vous donnera des idées de sorties pour cet été.
1: Il paraît que tu adores qu'on te flatte.
2: Oui, c'est vrai, oui.
1: Oui, bah c'est vrai.
2: Oui, c'est très vrai, c'est très vrai.
1: Oui,
3: Monseigneur.
2: Il a bien flatté les choses aussi. Hein.
1: Oui, parce que... Mais oui, Gwen, notre maître Coupez, quand elle t'a dit le compliment que tu aimes qu'on te fasse, tu dis que tu aimes qu'on te dise que tu es beau et gentil parce que tu aimes qu'on te flatte.
2: Ouais, c'est ça.
1: Oui, bah oui, il paraît que t'es comme les chats.
2: Ah oui, c'est vrai en plus.
1: Et oui.
2: C'est mon épouse qui dit ça.
1: Hein, ton épouse dit que tu es un chat, qu'il faut te caresser dans le sens du poil.
2: Voilà, très bien. Oui, c'est tout à fait vrai.
3: Ça devient obscène cette émission.
1: Qu'est-ce que tu racontes?
2: On dérape un petit peu.
1: Mais on dérape de quoi? On parle des chats, mais t'es pour bien toi.
3: Ah, caresser dans le sens du poil, c'est la vanne.
1: Oh là là, mais t'as un cerveau malade. Hein.
3: C'est dans mon spectacle. Mais vous n'aimez pas mon spectacle, humour.
1: Pardon. Alors, est-ce que tu vas marquer 3 points de plus? Est-ce que tu vas réussir à répondre correctement à la question à choix multiples? Je te pose la question, je te propose des réponses. À mon top chrono, t'as 10 secondes pour me dire ta réponse. Tiens, je t'ambiance avec J'aime la galette. Avec du beurre dedans. Alors, c'est l'épiphanie, hein, ce mardi 6 janvier. Alors, petite question. Ah là là, combien de galettes sont consommées chaque année en France? 10 millions? 20 millions? 30 millions? 150 millions, qui correspond au poids de Bastien et d'Amido.
3: Bien sûr.
1: 10, 20, 30, 150, top chrono, 10 secondes.
2: 30.
1: Et papa, est-ce que c'est vrai? Est-ce que c'est faux? C'est une bonne réponse. Bravo. Et oui, c'est les organisations de boulangers qui nous ont confirmé ça. Alors, janvier, évidemment, dès le 1er janvier, en fait, hein, ça mange de la galette. Alors, si vous avez tiré les rois cette année, sachez que, voilà, il vous coûtera 2 reins et 7 crédits mutuels pour aller acheter une galette.
3: Mais qui va avoir la fève? On va tirer les rois quand même après l'émission.
1: Moi, j'ai eu la fève 2 fois, j'ai été reine 2 fois.
3: Vous avez déjà mangé la reine?
1: J'ai mangé la reine, ouais, bien sûr. J'ai galé la galette.
3: Vous l'avez mangé quoi hier soir déjà?
1: Mais j'ai déjà mangé la galette 2 fois, j'ai déjà été reine. Mais bon, quand je vois le budget de la galette, je me dis, mais c'est là où est parti le butin du Louvre en poudre dans les galettes.
3: Avez-vous besoin d'une fève pour être une reine, Valérie?
1: Ah là là là là.
3: Non,
1: cette année démarre très bien.
3: Sur les chapeaux de roue. Laetitia, et je ne m'en lasse pas, qui est avec ici Berry. Non, on l'a dit, on ne dit rien. Qui habite à Montgivray. Oh là là,
1: oh là,
3: je vais me fâcher.
1: Tu vas te fâcher avec toute l'âge.
3: Ah oui, oui, on est dans l'Indre. Alors, on va se faire un petit tour de France avec toi, Laetitia. Parce que tu adores les parcs d'attractions. Alors, j'ai ce point commun avec toi. On va commencer par le Futuroscope. Alors, c'est bien ça, le Futuroscope? Tu adores? Tu mettrais une bonne note?
4: Ah, j'adore. Ah ouais, je mettrais une très très bonne note.
3: Tu recommandes? C'est quoi l'attraction la plus dingue au Futuroscope?
4: Pour moi, c'est l'extraordinaire voyage.
3: Extraordinaire voyage. C'est la musique que l'on entend d'ailleurs à l'instant. Il y a Objectif Mars aussi. Pareil que tu as été un peu nauséeuse toute la journée à la fin quand même.
4: Oui, c'est ça, tout à fait.
3: Ouais. Oui. Bon, après Futuroscope, il y a ça hein, aussi.
1: Alors, écoute-moi bien, toi.
3: C'est ma revanche.
1: Tu m'as foutu la Reine des Neiges et maintenant les poupées.
3: Laisse-moi. Ah, j'adore ça. Ah, bah oui. Disney, quelle est ton attraction préférée à Disney?
4: Peut-être le train de la mine.
3: Le train de la mine.

0: animalier. Tu collectionnes les mugs, alors ça n'a rien à voir, mais j'ai découvert qu'à Noël, tu avais offert un mug de Grinch à ta fille. Oh, le Grinch, le méchant Grinch.
1: Non, il n'est pas méchant.
0: Ouais, enfin,
1: le Grinch a juste été... C'est un amour, c'est juste qu'il
0: a... fourvoyer.
1: Mais non, il a été pas assez aimé dans son enfance. Il a été rejeté par la société, il s'est exilé. Et bien sûr, ce qu'il veut, c'est de l'amour. Et la petite qui va aller le voir, il a un chien. Je te rappelle que les gens qui ont des chiens ne sont pas des gens méchants.
0: Merci Françoise Dolto pour cette analyse.

0: Pascal Obispo et Francis Cabrel en duo. Il faudrait que preuve l'amour dans la bande-son de votre radio ici. Alors, dans l'extrait qui va suivre, Éric Bastien a trouvé une raison pour écouter la Marseillaise et pas qu'une fois. Ça a bien plu à Valérie Damidot, mais aussi à nos deux candidats, Marie-Jeanne d'ici Dromardèche et Benoît d'ici Berry, qui ont tous les deux bien joué le jeu.
1: Et nous sommes avec Marie-Jeanne et Benoît qui ont un point chacun. Marie-Jeanne joue avec ici Dromardèche, elle habite à Montélimar. Elle a l'âge de raison, le mien. Et voilà. Alors.
2: On peut le dire, Valérie. Hein,
1: ah, mais moi, je m'en fous complètement.
2: Moi, j'assume pleinement. Hein.
1: Ah, bah moi aussi, j'ai 61 ans.
2: 61.
1: Je voilà, bientôt là.
2: Donc. C'est
1: le 18 janvier, c'est mon anniversaire.
3: Voilà. C'est un jour de fête nationale. C'est un jour férié. Le 18 janvier, la main sur le cœur. Envoyez-moi la Marseillaise dans demain. Où est la Marseillaise?
1: Eh oui, ça sera un jour férié puisque c'est un dimanche. Alors,
3: eh ben en plus,
1: il paraît que tu bricoles pas.
3: La

0: sur le cœur, mesdames, messieurs. Le 18 janvier, la Saint-Damido, jour férié. Et Manu, tu es à l'Elysée? Le 18 janvier, c'est férié, hein?
1: Mais c'est un dimanche, mon chéri.
0: Mais je décrète ce jour national, madame.
1: Manu Mac, alors, il paraît que tu fais beaucoup de sport. Tu vas... Eh oui, tu vas à l'aquagym.
2: Oui.
1: Bah dis donc, c'est beaucoup. Moi, je vais pas à l'aquagym, hein, je te le dis tout de suite.
2: Ouais,
0: vous passez devant, semaine, vous.
2: Hein, c'est pas non plus...
1: Ouais, enfin moi, par exemple, là, tu vois, il fait trop froid pour l'aquagym. Alors, tu promènes ton chien, ça, c'est vrai que c'est du sport.
2: Ça, c'est du sport.
1: Ça, je suis d'accord. Ça, c'est du sport. Ça, c'est vrai. Tu vas bosser à pied.
2: Oui, bah, de ça, temps en temps. Mais en ce moment, non, hein, il fait trop froid, mais...
1: Bah oui. Parce que tu es secrétaire depuis 40 ans dans la même administration.
2: Ouais.
1: Alors c'est quoi?
2: Et là, ça mérite une médaille.
0: Hein. Bah, grave.
1: Oh, bah, moi, j'ai envie de dire, ça mérite une double médaille, hein, parce que c'est très, très, très
0: ça long. Mérite ça. Hein. Non, voilà, bah, oui. On va la remettre.
1: Oh, la Marseillaise,
0: on va la remettre. Là.
1: Oh,
0: là.
1: Alors, on va voir si tu marques un deuxième point avec la question vrai ou faux. Tiens, Jacques Dutronc, hop, c'est parti.
3: Oh, qu'est-ce qui pique ce hérisson?
1: Sa chanson. Est-ce que vous vous rappelez de Émilie Joly?
0: Bien sûr, Philippe Châtel.
1: Et voilà, Philippe Châtel. Et voilà, et c'était la chanson du hérisson. On va parler hérisson, Marie-Jeanne. Il paraît que les hérissons hibernent. Moi, je le dis. Est-ce que c'est vrai? Est-ce que c'est faux? Top chrono, 5 secondes.
2: Moi, je dirais vrai.
1: Eh bien, tu as totalement raison. À la fin de l'automne, dès que ça chute en dessous de 10 degrés, le hérisson, il hiberne et il va au fond de son petit nid et il attend gentiment le printemps.
0: Ben oui.
1: Et voilà, bravo, un point de plus.
0: Benoît, tu as un point, Benoît ici basque, qui habite à Aïséritz. Aïséritz, ben, bien sûr, entre Bayeux. Et bon, dis-moi, Benoît, tu as bien retenu le 18 janvier. Que se passe-t-il le 18 janvier? Le 18 janvier, Benoît?
4: Ben, c'est jour férié, bien du coup, sûr. C'est l'anniversaire de Valérie.
0: Merci de le rappeler. Nous allons le rappeler d'ailleurs chaque jour jusqu'au 18 janvier. Et d'ailleurs, nous serons en direct, même le dimanche, pour une spéciale anniversaire d'Amido. Benoît. Alors, je plaisante avec toi, mais t'aimes bien parce que t'as toujours voulu être animateur radio, télé, t'aimes bien les médias, t'aimes bien tout ça, toi.
4: Ah ouais, beaucoup. On jouait à ça quand j'étais petit avec ado avec mon petit frère.
0: Ouais.
4: On faisait des animateurs télé, radio avec des caméscopes, des magnétophones. On s'achetait des micros, etc., des casques. Et on animait nos émissions.
0: Super ça. Et t'as jamais fait un petit peu de radio, je sais pas, près de chez toi, sur une radio locale ou
4: J'ai été invité l'année dernière, oui, justement, sur ICI Pays Basque. Ouais, tout à fait.
0: Ah bah voilà, on salue.
4: Pour parler
0: les
4: cinéma, ouais.
0: Tu vois, cinéma, ça veut dire que t'es connaisseur dans le cinéma. Vous voyez que j'ai coupé.
4: Ah, j'aime beaucoup, ouais.
0: Quel est ton film préféré?
4: Mon héros, par contre, c'est Indiana Jones.
0: Mais ça, voilà, héros, mais moi, je le savais. Tan, tan, tan, tan, tan. Ah bon,
1: bah, voilà.
0: C'est génial.
1: Anecdote de tournage sur Indiana Jones, la fameuse scène où il y a un mec qui attaque Indiana dans le marché avec un sabre.
0: Ah oui ?
1: Indiana sort son pistolet et le tue. Pourquoi ? C'était pas prévu comme ça, mais il se trouve que notre Harrison Ford national à la gastro, il est pressé d'aller. Totalement vrai. Il est pressé d'aller aux toilettes, donc il finit le dos, il doit se battre, mais il en a rien à secouer, il est malade. Clac, il bute le mec. Et Spielberg a gardé la scène comme ça parce qu'il a trouvé drôle.
0: Oh là,
1: voilà.
0: Oh, mais... Écoutez, Benoît. Cette femme est un puits de science. Cette femme, c'est tout. Cinéma, elle sait tout. Carotte, elle lève la main. Lasagne, elle connaît. Chien, elle sait tout. Je n'en peux plus travailler avec un génie.
1: Allez,
0: je suis obligé de frotter.
1: Allez, pose ta question.
0: Alors, allons-y.
1: Allez.
0: J'ai un petit rêve du pêcheur qui arrive.
1: La, la, la, la, la.
0: Laurent Voulzy, qu'on a reconnu là, avec le rêve du pêcheur. Benoît, Laurent Voulzy, c'est le cousin de Pascal Légitimus, des Inconnus. Est-ce que c'est vrai ou faux? 5 secondes, top chrono, on y va.
4: Je dirais vrai, il me semble que j'ai vu passer une info du genre.
0: Bon, t'as tout à fait raison, Laurent Voulzy l'aurait découvert grâce à un oncle qui un jour lui a dessiné l'arbre généalogique de la famille. Anecdote qui a surpris tous les fans.
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0: Stevie Wonder, You are the sunshine of my life. À suivre, des bons plans sortie, activités dans votre région, c'est votre agenda de l'été. Laurent Voulzy pour la musique, puis retour de Valérie Damido et Eric Bastien pour les meilleurs moments d'Otakès sur votre radio ici.
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3: Et toutes les heures, des idées de sortie près de chez vous. Ainsi font les petites marionnettes. Quel que soit votre âge, on retombe tous en enfance devant un spectacle de marionnettes. Dans les Côtes d'Armor, à Saint-Quay, tous les dimanches jusqu'au 23 août, retombez en enfance. Rendez-vous à 17h30 sous le préau du parc de la Duchessanne et c'est gratuit. Vous savez quoi? C'est gratuit aussi. Dans le Morbihan, le spectacle Son et Lumière sur la façade de l'église Saint-Cornélie à Carnac. Tous les lundis, mercredis, vendredis et samedis jusqu'au 17 août. À 22h45. Le thème cette année, mes vacances à Carnac, l'histoire d'un petit garçon venu passer ses vacances chez ses grands-parents. Une bonne occasion d'aller découvrir un endroit méconnu. Samedi en Ille-et-Vilaine, il y a un spectacle au manoir du Vaudin. C'est à Parcé, près de Fougères, un lieu en cours de reconstruction par une association. La guinguette ouvre dès 18h et le spectacle commence à 20h. C'est une pièce de vaudeville, une comédie pleine de rebondissements donc, et c'est à prix libre.
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0: Jusqu'à 13h, nous écoutons les meilleurs moments d'Otakès avec Valérie Damido et Eric Bastien. De quoi vous donner le sourire, que vous soyez à la maison, au travail ou sur la route. Mais d'abord, place à la musique avec Laurent Voulzy. C'est le pouvoir des fleurs sur votre radio ici.

0: Il est ce soir en concert au Théâtre Antique de Vaison-la-Romaine. Laurent Voulzy, Le Pouvoir des Fleurs sur votre radio ici. Le pouvoir que Fabien d'Issy-Provence aimerait, c'est celui de ne plus avoir à travailler. Valérie Damido et Eric Bastien sont assez d'accord. D'ailleurs, je suis sûre que cela en tenterait certains. Quant à Cindy d'Issy-Alsace, elle a une petite manie qui peut vite devenir assez agaçante, je pense.
1: Fabien, alors, ton rêve absolu, ça serait de ne plus travailler, hein, d'arrêter d'être sapeur-plombier et de faire que du sport et de t'occuper de tes enfants, c'est ça?
2: Voilà, c'est ça, ben ouais.
1: C'est-à-dire tu ferais...
3: Exactement, il faut des rentes pour ça. Moi.
1: Oui, il faut gagner au loto.
3: Il faut bien vivre. Hein, donc,
2: ouais. Ou sinon, avoir une tante éloignée qu'on ne connaissait pas, qui vous ferait... Un héritage de toute beauté.
1: Ah, l'oncle d'Amérique, le fameux, qui meurt
2: ouais,
1: et qui laisse.
2: Fameux.
1: Ah oui, qui laisse 3 milliards. Ah oui, tonton américain. Alors, tu adores. Alors ça m'a fait beaucoup rire parce qu'on a eu déjà quelqu'un hier qui aimait ça, cet animal. Toi, si t'étais un animal, t'aimerais être un.
2: Je me souviens plus ce que j'ai dit.
1: T'as dit un panda, peut-être. Un panda, t'as dit.
3: Ah oui, on a eu ça hier.
1: Alors, un panda, comme dans Kung Fu Panda, tu veux être.
2: Tranquille, vous mangez du bambou, tranquille, vous roulez par terre.
3: Bah, fait Koh-Lantin, il mange du bambou pendant 3 semaines là-bas.
1: J'imagine que t'as regardé Kung Fu Panda avec...
2: Évidemment. Je me régale autant que les enfants, moi.
1: Bah, moi aussi, hein, j'adore. Kung Fu Panda, c'est mon personnage, il fait que bouffer. Et il se roule dans l'herbe. Génial, alors on va tout de suite passer à la question pour marquer 3 points de plus. C'est la question à choix multiple. Je te pose la question, je te fais des choix, tu me dis ta réponse. Écoute bien. Aujourd'hui, 8 janvier, c'est l'anniversaire de Pascal Obispo. Il fête aujourd'hui ses 61 ans.
3: Bon anniversaire.
1: Bah, bon anniversaire, je lui aurais dit après, t'inquiète, on est à 10 jours d'écart. Alors, et pour quel célèbre feuilleton notre Pascal Obispo a-t-il composé le générique? Quel générique de feuilleton célèbre Pascal Obispo a fait le générique? Est-ce que tu le sais? Je te propose Plus belle la vie, Sous le soleil, Julie Lescaut, Chonchon des bois. Top chrono, 10 secondes. Bon, Plus belle la vie, Sous le soleil, Julie Lescaut, Chonchon des bois.
2: Julie Lescaut, je sais pas moi, on va dire.
1: Et non, il a fait ça.

0: l'aime pas trop qu'on lui rappelle qu'il a fait ce générique.
1: Bah ouais, mais on la connaît pas.
0: Voilà.
1: La chanson, on la connaît.
0: Allez, bon anniversaire Pascal, pas de point pour Fabien.
1: Cindy, tu connaissais Sous le soleil? Ou la série, ou la chanson, ouais? Ah ouais?
2: Oui,
1: c'est la génération. Sous le soleil,
2: voilà, c'était. C'est un peu plus pour
1: dans les années 90, quoi, c'est ça. On a à peu près le même âge.
0: Bah attends, avec Jessica Lamère, Adeline qui était avocate, Bénédicte Delmas, elle était médecin.
1: Attends, on me dit dans l'oreille qu'il y a même Laurent Petit-Guillaume. Il y a Laurent Petit-Guillaume dans la série qui est avec nous sur ici. Mais oui, il avait un rôle. C'est vrai, hein? Oui, c'est vrai.
0: Ah, d'accord, moi je me rappelle que de Bénédicte Delmas et d'Adeline.
1: Mystère d'amour, tout ça, premier baiser, quoi. Ah, Cindy. Cindy, on rappelle que tu es alsacienne, que tu habites dans le Bas-Rhin, à Herrlisheim. Voilà, je l'ai encore une fois bien dit. T'as du petit défaut. Est-ce que c'est avouable ou c'est totalement inavouable? Par exemple, sur le fait que tu corriges un peu tout le monde, par exemple, à l'oral?
2: Non, c'est avouable. Enfin, ouais. Pas à l'oral, à l'écrit. Beaucoup à l'écrit.
1: Ah, à l'écrit, c'est-à-dire tu reçois une carte postale et tout, tu supportes pas les fautes, ça le fait pas,
2: c'est
1: quoi.
2: Ça.
1: Ah ouais. Alors tu fais quoi? Tu corriges et tu renvoies la copie à la personne qui t'a écrit ou quoi?
2: Ah ouais. Je corrige tout le temps et je fais des petits astérix dans les messages et je leur corrige la phrase.
1: Ah ouais, ouais. Bah, tu veux pas être prof?
2: Non.
1: Non.
2: Je ne supporterai pas les enfants.
1: Non, d'accord. Ah ok. T'es préparatrice de commandes depuis 10 ans, hein, je rappelle ton métier. Quel est ton animal préféré? Bon, c'est assez logique, tu nous as parlé de tes chats tout à l'heure, j'imagine que c'est ça?
2: Ah oui, c'est ça.
1: Bah oui, les chats. Les aristochats avec ton chat Kenzie.
0: Le monde veut devenir
1: Obama et Riley. Alors, ta couleur préférée, c'est le rose, mais ça va jusqu'à t'habiller régulièrement en rose. Est-ce qu'aujourd'hui, t'es habillée en rose, par exemple?
2: Non, à part mes chaussettes.
1: D'accord. Comment on est ravis de savoir que t'as des chaussettes roses. Est-ce que ça va te porter chance, puisque c'est ta couleur? On va le savoir tout de suite avec cette question qui arrive. Et le générique d'une émission, toi qui aimes les voyages, les trains pas comme les autres.
0: Qu'est-ce que c'est bien cette émission?
1: Elle est géniale cette émission. On se balade dans le monde entier avec des trains, c'est extraordinaire. Quel prénom féminin, Cindy, est aussi le nom d'un véhicule qui roulait autrefois sur les voies de chemin de fer? Thérèse, Micheline, Bernadette, Valérie, qui a d'ailleurs donné son nom au fameux TGV, la très grande Valoche. Top chrono, 10 secondes.
2: Micheline,
1: un véhicule qui roulait autrefois sur les voies de chemin de fer, un train qu'on appelait la Micheline. Oui, bien sûr, elle était bleue, il me semble, bleue et blanche. Autorail mis au point par la société Michelin à partir des années 1930. Et c'était une machine qui permettait de... Elle était moins bruyante que les autres, elle était assez innovatrice pour l'époque.
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0: est en tournée et lui aussi sera sur scène à Vaison-la-Romaine. Mais demain soir, Benjamin Biolay dans la playlist d'ici Écran Total. Valérie Damidot et Eric Bastien font maintenant connaissance avec Sophie d'ici Berry et Philippe d'ici Poitou. L'occasion pour le technicien du jour, Lucas, que l'on adore, de partager avec nous ses talents d'imitation sur votre radio ici.
1: Alors, Sophie 2, Philippe 4, Sophie, il paraît, on t'a posé la question, si tu étais un animal, tu aimerais être un dauphin.
2: Ah. Oui.
3: Vous savez comment...
2: Je suis libre et aller où je veux dans l'eau.
1: Nous avons, sachez que Lucas, notre technicien préféré, est le roi de l'imitation du dauphin. Et que pour vous, enfin pour toi Sophie, il va te faire le plus joli des dauphins. Vas-y, vas-y Flipper. Voilà.
3: C'est vraiment un homme qui est venu là, hein. C'est un humain. Hein.
1: C'est Lucas.
2: Non, mais c'est très bien, j'ai tout compris. J'ai compris ce qu'il a dit.
1: Alors, il paraît que ce que tu préfères chez les hommes, c'est leur torse.
2: Ouais, voilà.
1: Poilu ou pas?
2: Non, ouais, pas orang-outan, quoi. Voilà, ça me dérange pas, mais.
1: Mais un peu.
3: Un peu, quoi.
2: Un peu
3: poilu.
2: Ça me dérange pas, quoi, voilà. Mais
3: viril.
2: Un beau torse bien formé, je trouve ça beau, voilà.
1: Ouais, les tablettes de chocolat.
3: Pas comme moi, quoi.
1: Un peu d'huile sur le corps.
3: Exactement.
1: Côté gladiateur, quoi.
3: Voilà. Ce que vous avez en face de vous chaque jour, exactement, voilà.
1: En face de moi, j'ai Lucas et c'est exactement ça.
3: Alors,
1: il paraît que si t'aimais. Enfin, si tu devais déjeuner avec une personnalité, tu adorerais déjeuner avec lui.
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1: Avec Amir, c'est ça?
2: Oui, c'est ça.
1: Eh bien, Amir, si tu nous écoutes, Sophie t'attend à Perpignan.
3: C'est elle qui paye.
1: Mais lâche-nous avec l'argent, tais-toi.
3: Voilà. Elle lance l'invitation.
2: Je l'invite à la maison.
1: Mais
2: et je lui fais un bécaud.
1: Voilà, magnifique. Allez, on va passer à la question à choix multiple qui peut te rapporter 3 points. Ça, je te mets une petite chanson. On va parler tennis. Sophie, quel tennisman détient le record de titres en grand chelem chez les hommes? Alors attention, Nadal, Federer, Djokovic, Eric Bastien.
3: Bien sûr.
1: Top chrono, 10 secondes. Qui a le plus de grand chelem de titres? Nadal, Federer, Djokovic, Eric Bastien.
2: Federer.
1: Et non, c'est Djoko. Djoko, 24 voilà. Titres du Grand Chelem. Bon, pas de points, tu restes à 2.
3: Philippe est avec nous, avec la région Poitou, les Deux-Sèvres, Nueil, les Aubiers, notre retraité depuis un an qui fait du sport, qui soutient l'équipe de Cholet, l'équipe de basket, qui a gagné d'ailleurs, hier contre Gravelines. Dis donc, côté cuisine, là, puisqu'on parle un petit peu de bonnes choses, toi, t'as un joli potager à la maison, il paraît, Philippe.
5: Oui, je jardine pas mal, oui.
3: Ouais, qu'est-ce que tu récoltes dans ton potager?
5: Des salades, des pommes de terre, des tomates.
3: Mais est-ce que tu cuisines après?
5: Ah ben non, pas du tout.
3: Ah.
5: Non, c'est madame qui se charge de...
3: C'est Liliane qui s'y colle.
5: Liliane, oui.
3: Et elle cuisine bien, Liliane?
5: Oui, très bien.
3: Bien sûr.
5: Une bonne cuisinière.
3: Ta femme qui d'ailleurs aime bien la télévision, paraît qu'elle a participé à une émission de télé, c'est laquelle?
5: Le Juste Prix.
3: Avec le micro, là, Philippe Risoli, là, il lançait son micro. Qu'est-ce qu'elle a gagné, ta femme? Parce qu'elle a gagné, il me semble, hein.
5: Elle a gagné les cadeaux de sélection et après elle a
3: la
5: tourné la roue. Non, elle n'a pas gagné la vitrine. Elle a tourné la roue, mais elle n'a pas été sélectionnée.
3: Elle n'a pas été sélectionnée. Bon. Par contre, elle a dû tourner la roue dans les parcs d'attractions parce qu'avec Liliane, vous aimez les parcs d'attractions.
5: Ah oui, j'aime bien la sensation forte et même à côté de chez nous, on est à 25 km du Puy du Fou et. C'est
3: le thème
5: c'est magique, quoi,
3: du Puy du Fou qu'on entend. C'est vrai que c'est très beau, le Puy du Fou. Tu as été plusieurs fois. T'as été chez Mickey. Vous voulez un petit Small World pour vous faire plaisir?
1: Écoute-moi,
3: Valérie,
1: bien, si tu mets Small World, je te fracasse.
3: On va pas mal, Small World. Il aime Astérix, il aime le Futuroscope. Bon, voilà, t'aimes être bousculé, quoi. T'aimes l'association forte. J'ai bien compris. Allez, Philippe, nous allons jouer à présent et on va te poser une question avec plusieurs propositions. Tu réfléchis et tu nous donnes la bonne, c'est encore mieux. Qui a dit? Je suis tellement intelligent que parfois, je ne comprends pas un seul mot de ce que je dis.
1: Ben c'est toi ça, non?
3: C'est vrai que ça y ressemble. Je suis tellement intelligent que parfois, je ne comprends pas un seul mot de ce que je dis. Est-ce qu'il s'agit d'Oscar Wilde? De « Attention, tu vois Jean-Claude Van Damme ». Je vous l'ai fait en... Bon. Salvatore Dali. Ou bien Valérie Damidot. Évidemment, à 18 ans, rattrapage du bac philo où elle aura finalement la note, rappelons-le, de 3 sur 20.
1: Mais non, pas du tout,
3: c'est lamentable de dire ça, c'est vrai, bravo. Donc chrono, Oscar Wilde, Jean-Claude Van Damme, Salvador Dali, Valérie Damido.
5: Jean-Claude Van Damme, à tout hasard.
3: Non, t'es pas sérieux là.
5: Non.
3: Je suis tellement intelligent que parfois je comprends pas. C'est vrai qu'il aurait pu prononcer
1: cette phrase.
3: Mais c'est
1: Eric Bastien, ça.
3: Non, c'est Oscar Wilde.
5: Oscar Wilde.
3: Ouais, maître de l'esprit, de l'ironie, de l'autodérision. Pour la petite histoire, un jour, un douanier américain qui lui demandait s'il avait quelque chose à déclarer, il a justement dit « Rien, si ce n'est mon génie ». Moi, j'adore.
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0: Jerry Rafferty, Baker Street. À suivre dans une poignée de secondes, Valérie Damido et Eric Bastien qui seront avec David d'ici Auxerre et Nadine d'ici Paris-Île-de-France. Deux candidats qui aiment tester des choses en cuisine. À l'heure du déjeuner, ça peut peut-être vous donner des idées sur votre radio ici.
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4: Il paraît, David, que tu n'as pas la passion du bricolage.
5: Non, ça c'était hier aussi, Valérie.
4: Non, c'est aujourd'hui.
6: Non, pas du tout. Je suis mauvais bricoleur.
4: Pourquoi ?
6: J'essaye de faire des choses, mais c'est jamais droit. C'est le bazar qu'on monte, quoi. Même les étagères ou quoi, ça paraît droit au départ, mais quand on fixe,
4: c'est pas droit. Et voilà.
6: C'est pas droit après.
4: Oh là là là là là là. Bon, par contre, tu adores jardiner.
6: Ah, j'aime bien le jardinage. Ah. Là, par contre, de ce côté-là, il n'y a pas de problème. Oui.
4: Et ça, c'est bien. Et tu as aussi un potager. Qu'est-ce que tu as dans ton potager ?
6: Bah là, cette année, j'ai rien parce que je viens de déménager. Mais sinon, j'avais beaucoup. Moi, j'avais tout ce qui pouvait se faire : haricots, lentilles, mes poivrons, tomates, pommes de terre, courgettes, radis, carottes.
4: Ah oui, bah dis donc, parce que.
6: Vraiment de tout, quoi. Ouais, tout.
4: Tu cuisines alors ? Tu aimes cuisiner alors ?
6: Oui. J'aime cuisiner aussi, oui. Oh, j'aime bien cuisiner, oui.
4: Oh là là, il paraît que tu adores les soupes.
6: Les soupes, ouais, j'aime bien faire des soupes, ouais. Mmh. J'innove un peu, je fais des essais, et puis je fais goûter à mes enfants, en fait. Et comme ça, ça fait des tests.
4: Eh ben, ça fait des tests. S'ils n'aiment pas, c'est pas bon. Allez,
5: c'est des goûteurs, hein, c'est des goûteurs.
4: Allez.
6: Oui, je leur demande ce qu'ils en pensent, oui.
4: Eh ben, c'est très bien, moi j'adore la soupe. Alors, mon petit chat, tu vas essayer de marquer ton deuxième point. Tiens, on va partir aux urgences. Alors, pourquoi aux urgences ? Parce que nous allons parler de George Clooney. Voilà, alors George Clooney, moi j'affirme qu'aux prochaines élections présidentielles françaises, eh ben, il va pouvoir voter. Alors, est-ce que c'est vrai que George Clooney va pouvoir voter aux élections présidentielles françaises en 2027 ? Vrai ou faux, top chrono, 5 secondes.
6: Je veux dire que c'est vrai, oui. S'il s'inscrit sur les listes électorales, oui, il vient d'obtenir la nationalité française.
4: Oh là là. Et voilà ! Mais oui, David, c'est un ancien policier, la loi, on lui fait pas ! Bravo, évidemment, il vient d'obtenir la nationalité française. Donc, évidemment que s'il est inscrit, il pourra voter. Bravo, un point de plus, deux points pour David.
5: L'élection présidentielle ? What else? Bien, Nadine. Vous avez dit hier sur M6 que je vous faisais barrer, alors j'essaye
4: Non, j'ai dit que t'avais un accent anglais de
5: oui,
4: merde.
5: Vous êtes bien foutu de moi. Exactement. Bon, alors ça parle de cuisine aussi. On va se mettre en mode ratatouille. Mais avant de se mettre en mode ratatouille, on va se mettre en mode claquette. Oui, non pas les tongs. Hein. Madame fait des claquettes, Nadine.
7: Oui.
5: Mais dis donc, alors, il paraît que tu viens de reprendre, ça veut dire que c'est quelque chose que tu connais déjà depuis longtemps.
7: Un petit peu, ouais, un petit peu, mais j'ai toujours l'impression d'être débutante. Je sais pas si c'est normal.
4: Bon, c'est dur bien. Les claquettes,
5: c'est
4: Nadine,
5: génial de faire
4: vachement
5: ça.
4: Dur.
5: Mais tu fais ça où ? Dans un club, une association ?
7: Ben, je fais ça dans ma commune, oui, dans les services de la commune qui proposent des séances de sport et de claquettes aussi.
5: Fais passer à Roselyne Bachelot. Oui, tout pareil, Nadine. Mais non, c'est vrai, elle parle un peu.
4: Ouais. Ça fait longtemps que t'as pas vu Roselyne Bachelot.
5: Oui, vous l'avez vu il y a pas longtemps.
4: Elle a la voix beaucoup plus grave, Roselyne.
5: Oui, comme ça un peu. Tu fais du stretching également, donc bon, t'es sportif comme Nadine. Hein. Oui.
7: Allez, un petit peu.
5: Oh, bah quand même. Attends, pas un petit peu. Oui. Côté sport, tu fais de la rando, tu fais des cirques à La Réunion. Alors, ça tourne, ça, les marches.
7: Enfin, un cirque
5: quand même.
7: Mais c'est pas mal.
5: Chemin de Compostelle, Mont Blanc.
4: Ouais, bah tu fais plus que moi dans toute ma vie.
5: Évidemment. Bon allez, ratatouille. Alors comme ça, on est comme David, on aime innover en cuisine. C'est-à-dire...
7: Bah écoutez, des fois on prend les fonds de frigidaire et puis puis on fait des tentatives. Alors des fois ça marche, des fois ça marche pas. Des fois on essaie de faire de la cuisine originale.
5: Bah, d'autant que Bruno, ton mari est un ancien cuisinier, donc voilà. Et alors un dernier mot, sa spécialité, je te laisse nous donner ta spécialité méditerranéenne.
7: Ah ben tout ce qui est un peu méditerranéen, bah c'est la lasagne.
5: Voilà.
7: Chez moi.
5: La lasagne qu'on adore, avec Valérie. Bon allez, jouons parce que je n'en peux plus, je bave.
7: Elle est bonne pour nos rondeurs aussi.
4: Bah, évidemment.
5: On les prend. Justement, restons au grand restaurant. Oh le lien. Les années de travail. Les gens mangent plus vite quand la musique d'un restaurant est forte. C'est intéressant ça. Est-ce que c'est vrai ou faux? Top chrono, 5 secondes. On mangerait plus vite.
7: Je ne vais pas me précipiter, mais j'ai l'impression que oui.
5: Donner la réponse. C'est oui, musique rapide ou forte. Oui. J'ai trouvé ça dingue d'apprendre ça. Ça stimule la dopamine et donc ça accélère notre rythme cardiaque qui réduit la durée moyenne du repas. Donc si on est invité chez des amis que le son est à fond, eh ben on va manger vite et on sera vite de rentrer.
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Après une pause dans sa carrière musicale, il reviendra sur scène en 2027. Vianney, beau papa. Merci d'avoir passé cette heure avec nous. 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La suite demain avec Valérie Damido et Eric Bastien sur votre radio ici.

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1: Très bonne journée avec votre radio ici, il est 13h. Les informations, Valentin Bertrand. Bonjour Valentin.
2: Bonjour Catherine, bonjour à tous.
1: À la une ce mercredi Valentin.
2: La France sous canicule, le refrain étouffant de l'été jusqu'à 42 degrés attendus aujourd'hui et des boulangers obligés de climatiser la salle des fours, vous l'entendrez. Une semaine après le déclenchement du méga-feu en Gironde, nous serons en direct sur place où les pompiers luttent encore contre les reprises. Dans un an, à quoi ressemblera ce nord du bassin d'Arcachon? Faut-il replanter à l'identique? Le sujet fait déjà débat. Il a fait danser le monde lors des JO de Paris, le DJ français Kavinsky retrouvé mort chez lui ce matin. Et puis les fans des Bleus sur un petit nuage depuis l'officialisation de Zinedine Zidane au poste de sélectionneur. Un Zizou plus proche du public que lorsqu'il était joueur.
1: Le thermomètre s'emballe à nouveau.
2: Dans une grande diagonale du sud-ouest jusqu'au Grand Est, 42 degrés attendus cet après-midi à Cahors dans le Lot, 40 à Auch et Brive-la-Gaillarde et quand même 39 degrés à Paris, Toulouse et Clermont-Ferrand où l'on est maintenant rodé pour affronter cette quatrième canicule de l'été.
3: On se prépare. Ce matin, j'ai foutu des couvertures de survie sur les fenêtres.
4: Quoi. Ben, on va se mettre à l'abri. C'est tout. Il n'y a que ça à faire.
5: Hein. On vit en short et en sous-vêtements et on attend que ça passe.
6: Rester fermé, quand ça dure longtemps, c'est pénible.
2: Et depuis ce midi, 16 départements sont passés en vigilance orange, canicule, la Gironde et les Landes, et dans le centre-est du Puy-de-Dôme à la Savoie et de la Drôme au Doubs. À l'exception de la Méditerranée et de la pointe bretonne préservée de cette canicule, tout le reste du pays est donc en jaune sur la carte Météo France. Une nouvelle journée éprouvante pour les professionnels exposés à la chaleur, comme les boulangers. À côté des fours, il peut faire jusqu'à 45 degrés, intenable, surtout lorsque ces vagues de chaleur se répètent. Dans cette boutique de Célestat, dans le Bas-Rhin, le patron a donc dû se résoudre à climatiser le fournil, Arthur Blanc.
7: Depuis 1866, de nombreux boulangers se sont succédés ici dans cet atelier niché dans le centre-ville de Célestat. Tous ont connu de sacrées chaleurs en plein été, y compris l'actuel gérant Frédéric Suner, arrivé en 1999.
8: À l'époque, on travaillait, des fois on montait à 45 degrés hein, dans l'atelier la nuit. Hein.
7: Et avec de nombreuses conséquences sur sa propre santé.
8: Tu dors pas bien, souvent il fait encore jour quand tu te couches, plus il fait chaud, donc tu dors pas bien. Et du coup, ouais, tu accumules la fatigue.
7: Alors avec le dérèglement climatique et les canicules de plus en plus nombreuses, Frédéric Suner en a eu marre. Il a sorti le carnet de chèques et a payé plusieurs milliers d'euros il y a quelques années pour deux climatiseurs, l'un classique et un autre.
8: Donc là, les filtres, on peut les enlever facilement.
7: Carrément spécialisé dans les boulangeries.
8: C'est étudié pour que la poussière de farine ne reste pas accrochée dans les ailettes.
7: Ça ne règle pas tous les problèmes, mais on sent clairement la différence dans l'atelier où il fait bon maintenant.
8: Quand vous sortez les produits chauds du four, vous avez quand même la vague de chaud, mais c'est supportable par rapport à l'époque où on n'avait pas la clim.
7: Et c'est quelque chose d'encore rare, regrette Frédéric Suner, car au-delà du coût du climatiseur, il est aussi celui de l'énergie, toujours plus important, et c'est difficile pour de nombreuses boulangeries de franchir le pas, bien que les chaleurs soient de plus en plus fortes.
2: Plus fortes, plus nombreuses, c'est la signature du dérèglement climatique avec de lourdes conséquences sur le programme de l'été. Le festival Solidays annulé en région parisienne pour soulager les secours. Même décision à Gignac dans le Lot, où le festival de musique écosystème prévu ce week-end n'ouvrira finalement pas à la demande de la préfecture. Ou encore avec la fête du schlittage à Sapois, à flanc de montagne des Vosges, autour des techniques traditionnelles des bûcherons pour transporter le bois. Là aussi, Léo Limon, les associations sont contraintes d'imaginer de nouvelles organisations pour les années à venir.
9: Réunir 3000 personnes dans la forêt à Sapois pour la fête du schlittage, ce n'est plus concevable pour Dominique Pétain, le président de l'association organisatrice Les Atatos.
10: Malgré qu'on prenne toutes les précautions, il y a toujours des fumeurs dans l'assemblée. On ne peut pas contrôler 3000 personnes comme ça, même si on met des extincteurs de l'eau, ce serait compliqué.
9: Surtout qu'avec les pots d'échappement des voitures, il y a aussi un risque de mettre le feu au parking en herbe quelques mètres plus bas. Même danger dans le massif du Donon pour l'association de la principauté de Salm qui préfère tout stopper 15 jours avant sa première fête. Un report et pas une annulation, précise Christiane Cuny, la vice-présidente, qui veut réfléchir à une formule plus adaptée aux risques climatiques.
11: On s'est dit, on va se refaire une réunion après les vacances, quand tout le monde sera à nouveau présent, et on va essayer de voir si on ne pourrait pas justement l'adapter. s'adapter et trouver une autre formule, parce que c'est peut-être pas la bonne formule. L'idée de faire au mois d'août, c'était déjà parce que c'était l'été, c'était les vacances, il y a pas mal de touristes, donc on va peut-être refaire une nouvelle formule, quelque chose de plus adapté.
9: Ce qui implique des discussions sur le calendrier, avec des choix et des concessions à faire, puisque les dates actuelles de ces manifestations permettent d'attirer beaucoup de touristes.
2: Léo Limon, d'ici Lorraine.
1: 13h05, en Gironde, après une dizaine de reprises de feu hier, le pire est-il encore à craindre?
2: C'est la question qui hante les pompiers, dont les nerfs sont mis à rude épreuve par la météo. Pour l'instant, ils tiennent, le feu est toujours stabilisé avec 42 000 hectares parcourus. Sa progression est largement ralentie. On retrouve tout de suite sur place, en direct, au point de départ de ce méga-feu, le reporter d'ici Gironde, Clément Carpentier. Bonjour.
12: Bonjour Valentin, bonjour à tous.
2: Vous êtes à Somos, où l'on s'attend à une nouvelle journée à haut risque, avec déjà plusieurs reprises de feu.
12: Oui, c'est le gros enjeu de la journée, limiter les reprises de feu par rapport à hier, où on en a eu quand même 14, et alors que l'incendie est désormais donc bien contenu. Alors pour éviter qu'il reparte, le mot d'ordre est très clair, Valentin. On arrose et on arrose, notamment ce que l'on appelle les fumerolles, ces petites fumées qui continuent un peu partout de sortir du sol. Et surtout, ici, elles sont entretenues par un sol fait de tourbe, comme je vous le rappelle. D'ailleurs, pour vous dire, hein, Valentin, c'est un sol sur lequel on peut à peine marcher aujourd'hui, car on sent tout de suite la chaleur sous nos pieds. Le risque de reprise est donc encore fort, avec en plus le thermomètre, vous l'avez dit, qui va grimper jusqu'à 42 degrés ici en Gironde, et des vents qui pourraient se lever en fin de journée. Bref, aujourd'hui, les pompiers ont donc gagné une bataille en stoppant ce feu, mais l'éteindre et gagner la guerre, c'est-à-dire mettre fin à ce terrible incendie, est encore loin d'être fait.
2: La vigilance maximale donc dans ce nord du bassin d'Arcachon qui brûle toujours, mais déjà on pense à l'après, et cet après fait débat. La monoculture des pins maritimes est accusée d'avoir aggravé le brasier actuel. Alors, comment concilier économie locale et protection de l'environnement? Le sujet divise des civiculteurs jusqu'aux universitaires, guillemets sous cachet.
13: Quand sa pinette girondine a brûlé en 2022, Jean de Serval ne s'est pas posé la question. Ce sont des pins qu'il a de nouveau plantés.
14: On a reboisé immédiatement, on a reconstitué. Les petits pins sont magnifiques, ils sont très beaux, ils repartent.
13: Certes, les conifères s'embrasent facilement, mais l'exploitant l'assure, planter d'autres essences est un non-sens.
14: Il n'y a que ça qui pousse, il n'y a que ce pin maritime qui a cette résilience face à ce sol terriblement pauvre, sec l'été et mouillé l'hiver.
13: Pour Sylvain Delzon, directeur de recherche à l'Institut pour l'agriculture et l'environnement, le risque d'incendie grave tient effectivement plus à l'absence de pluie et aux récentes canicules qu'à la monoculture.
15: La cause majeure, c'est vraiment la sécheresse. Il pourrait y avoir plusieurs espèces. S'il n'y a pas d'eau dans le sol et que les végétaux sont morts, on aurait exactement les mêmes conséquences.
13: Mais pour Christelle Elie de l'Institut des sciences de l'évolution, comme pour d'autres chercheurs, l'exploitation unique de pins fait clairement partie du problème.
16: Si le feu se propage dans un territoire en monoculture, il va trouver des conditions homogène, similaire, et il n'y a rien qui peut l'arrêter.
13: L'écologue l'admet, changer de pratique en intégrant des arbres feuillus et laisser des espaces non boisés, cela peut réduire la rentabilité des exploitations. Mais ces solutions, à terme, coûteront moins cher que des centaines d'hectares qui partent en fumée.
2: Un mot du Var où l'incendie est fixé depuis hier soir après avoir parcouru 4500 hectares en 8 jours. Il ne progresse plus et les habitants de Corrence et de Barjols sont autorisés aujourd'hui à rentrer chez eux.
1: Deux gardes à vue dans l'affaire des 5 bébés retrouvés morts à Orange.
2: Dans le Vaucluse, le couple de parents est depuis ce matin entendu par les enquêteurs. Selon les premières déclarations du père, il explique avoir été troublé par l'accouchement soudain de sa compagne dimanche dernier après un nouveau déni de grossesse. C'est pendant son passage à l'hôpital qu'il a trouvé les restes humains des bébés. Le nouveau-né et les deux aînés du couple sont pris en charge par l'aide sociale à l'enfance. Il a fait danser la France et même le monde entier lors de la cérémonie de clôture des JO de Paris 2024 avec Naïd Cole et cette intro mythique. On a appris ce matin la mort du DJ français Kavinsky, retrouvé mort chez lui à quelques jours de son 51e anniversaire. Aucun élément suspect n'a pour le moment été découvert selon le parquet de Paris. Dans un message posté sur Facebook, Emmanuel Macron rend hommage à celui qui restera pour toujours une fierté française.
1: Et puis les supporters des Bleus rêvent grand.
2: Avec Zinedine Zidane comme sélectionneur, certains voient déjà la troisième étoile sur le maillot de l'équipe de France de foot. Là, on est encore dans le rêve, on va se le dire. Mais par contre, Zizou, lui, il est bien là et il suscite déjà beaucoup d'enthousiasme à l'image de Joseph, mégaphone en main. Il faisait partie de la centaine de fans présents hier devant le siège de la fédération.
17: Zizou, je l'avais vu, mais vraiment de loin, hein, sur le terrain. Là, le fait d'avoir fait un petit check, je crois maintenant je vais vivre avec une seule main. Et voilà, bah, en fait, il y a ce côté un peu inhumain, j'ai envie de dire, le côté, c'est pas réel en fait. Lui, il est là aujourd'hui avec nous, et c'est vrai que le fait d'être sélectionneur, ça va créer une proximité qu'on n'avait pas forcément avec lui quand il était joueur. Et on espère que cette proximité elle va nous pousser vers de grandes émotions.
2: Et on espère que Joseph s'est quand même lavé la main depuis hier.
1: Merci Valentin Bertrand. Et vous revenez à 14h pour continuer de nous informer. Envie de vous évader un week-end, ça tombe bien. Dans une minute, nous partons au Mans sur les traces des héros de films de KPDP sur votre radio ici.
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1: Si vous aimez le cinéma, alors vous allez adorer partir au Mans, cité médiévale qui accueille de nombreux tournages et dans laquelle on ne s'ennuie pas grâce à tout ce qu'il y a à découvrir. Voici un bel aperçu qui va vous donner envie de partir.
26: Le Mans, c'est la capitale de la Sarthe, dans le Grand Ouest de la France, à 55 minutes de Paris en TGV. Le Mans, c'est bien sûr les rillettes et la course automobile. Ça, je peux vous dire que c'est une incontournable réalité locale. Les Sartois sont les plus gros consommateurs de rillettes en France, de loin, et les dernières 24 heures du Mans ont fédéré plus de 300 000 spectateurs. Mais moi, je vais vous donner envie de découvrir la cité Plantagenêt, le cœur historique du Mans. Figurez-vous que c'est un lieu de tournage exceptionnel pour le cinéma. Et à la fin de cet épisode, vous allez découvrir le pouvoir surnaturel d'Aménir. Je m'appelle Fabien Aubric, je suis animateur à Icymène. J'adore la cité Plantagenêt qui me rappelle mon arrivée au Mans, en famille, il y a 15 ans. Ce n'était pas facile pour mes enfants de quitter leur vie d'avant. Mais un petit peu comme par magie ici dans la vieille ville, un petit appartement qui ressemblait à une cabane et des rues comme on en voit seulement dans les films de KPDP ont su les faire sourire. Merci la cité Plantagenêt. Bienvenue dans Partir, Le Mans, terre de cinéma. Notre point de départ, c'est la place du Cardinal Grant. Elle est érigée sur un promontoire. C'est un peu comme si elle dominait la ville depuis la cité médiévale. Si vous venez en voiture, c'est facile. Il y a 3 parkings gratuits. Rue Nicolas Denisot, rue de la Galère et quai Louis Blanc où les camping-cars sont aussi les bienvenus. Mais évidemment, parce que la gratuité est rare en centre-ville, il faut arriver tôt pour avoir une place. Ce qui est bien ici, c'est qu'on a le tramway de la gare du Mans. Vous êtes à 4 arrêts de la cathédrale. Ça va très vite. Vous pouvez aussi, bien sûr, vous balader à pied. Mais moi, ce que je préfère, c'est me déplacer à vélo. C'est top pour profiter de l'architecture de la ville. Et vous trouverez de solides arceaux pour attacher votre deux roues. Place du Jet d'eau, en contrebas de la cathédrale. Cette place de la cathédrale, c'est un lieu incontournable ici au Mans. Et figurez-vous qu'elle a aussi inspiré un grand cinéaste. C'est à cet endroit qu'a été tournée la scène la plus connue du film Cyrano de Bergerac de Jean-Paul Rapneau en 1990. C'est sur cette place que Gérard Depardieu, dans le rôle de Cyrano, déclame la fameuse tirade du nez. Et c'est vraiment ce film qui va donner un coup de projecteur sur la ville du Mans. Et oui, la cité Plantagenêt est un lieu privilégié pour le tournage de films d'époque parce que cette cité médiévale a été largement préservée de la modernité. Mais n'allons pas trop vite. On avance encore un peu pour rentrer dans la cathédrale Saint-Julien. Ce qui apparaît en premier lieu quand on pénètre ici, c'est que l'édifice baigne de lumière. La pierre est blanche, les rayons du soleil magnifient les vitraux. Vitraux qui figurent parmi les plus beaux ensembles européens avec ceux des cathédrales.

0: je vous ai promis de vous faire découvrir mon lieu préféré. Venez, on va partir s'aventurer dans les ruelles de la cité Plantagenêt pour découvrir les secrets des films tournés ici. C'est à 5 minutes de la cathédrale. On se trouve maintenant au pied de la cité Plantagenêt. On est du côté de la rivière, la Sarthe. La vieille ville du Mans, c'est plus de 2000 ans d'histoire. D'ailleurs, on aperçoit la muraille gallo-romaine. Haute de 10 mètres, elle a permis aux Romains d'affirmer leur puissance et le prestige de la cité, et elle est très bien conservée. Elle enserre la cité et offre de superbes couleurs, rouge, rose. Venez la voir au coucher du soleil, c'est magnifique. J'en prends plein les yeux à chaque fois. Je vous conseille de venir ici l'été. Il y a du monde, mais rassurez-vous, on est loin des excès du surtourisme. Vous pourrez profiter des terrasses. En plus, l'été, c'est la saison de la nuit des chimères. Quand le soleil se couche, les pavés et façades des monuments du Vieux Mans s'animent de projections. Vous pouvez découvrir ces lumières enchantées, gratuitement, chaque soir de juillet à début septembre. Autre originalité de l'été, des comédiens proposent des visites théâtralisées de la cathédrale du Mans. Pour y assister, je vous recommande de réserver sur le site de l'Office de tourisme. Comptez une dizaine d'euros par personne. Remontons dans la vieille ville. Il y a un endroit que j'adore, c'est la maison suspendue. Elle date du XVIe siècle. C'est une curieuse habitation, toute petite, bâtie en pan de bois. On se demande vraiment comment elle tient au-dessus de la rue Saint-Pavin de la cité. Regardez, à la fenêtre, les propriétaires ont déposé un ours en pluche. C'est un clin d'œil à une photo de Robert Doisneau prise en 1962. On y voit une petite fille et son ours sous « La maison qui volait ». C'est le titre que Doisneau a donné au cliché en noir et blanc. Pour visiter la cité Plantagenêt et comprendre pourquoi c'est un lieu privilégié par les cinéastes, on a la chance d'être avec Annie Hamelin. Annie est comédienne, amoureuse de la ville du Mans. Elle a travaillé sur de nombreux tournages ici.
1: Bon, moi, je trouve que c'est la plus belle partie de la ville. Évidemment, je suis née ici, donc peut-être j'ai un attachement particulier avec ce vieux Mans, qu'on appelait comme ça il y a longtemps. C'est un endroit alors paisible aussi, parce que c'est vrai qu'ici on n'entend vraiment pas les bruits de la ville, et je pense qu'aussi c'est pour ça que les cinéastes ils aiment cet endroit. On est tout près du centre commercial du cœur de ville et de l'agitation de la ville, et puis il y a quelque chose de paisible. Alors, est-ce que c'est parce qu'il y a tellement de gens qui ont déambulé dans ces rues, il y a sûrement une âme dans cet endroit, je pense.
0: On avance un peu et on arrive Square du Bois. Ici, on surplombe la rivière, la Sarthe, dans un carré de verdure. Vous voyez des bancs, une boîte à livres, servez-vous, et de grands magnolias qui nous apportent un peu de fraîcheur dès le printemps. C'est la même qu'ont été tournées des scènes du film Le Bossu, sorti en 1997. Encore un film de KPDP, et oui, ici on n'est pas loin de Paris, c'est donc pratique. En plus, la cité Plantagenêt offre 20 hectares de quartiers anciens parfaitement préservés. On a l'impression que le temps s'est figé. C'est un décor parfait pour Le Bossu, l'histoire de la vengeance d'un chevalier. Daniel Auteuil, Fabrice Lucchini, Marie Gillin, Vincent Pérez tournent à le roman.
1: Ils ont choisi en fait de reconstituer l'hôtel de Nevers, donc qui se trouvait à Paris sous la Régence. Et pour ça, ils ont construit en fait dans des ateliers en région parisienne un décor de façade en fait avec des murs en polystyrène. Et il a fallu démonter donc en région parisienne ce décor et le transporter jusqu'au Mans, là sur ce square du bois. Les gens en fait, il y avait des barrières ici et les badauds, ils venaient en fait le dimanche admirer en fait le décor. C'était assez drôle, il y avait beaucoup de monde. C'était assez marrant de voir ça.
0: La balade, ça donne soif. Et pour se désaltérer, on s'arrête chez Chachéchir. 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
0: On sort du salon de thé pour arriver rue de la Reine Bérangère.

0: Cette rue, c'est l'un des axes principaux de la cité. Vous y voyez les maisons les plus cossues de la vieille ville. On raconte même que c'est dans l'une de ces maisons qu'est morte la reine Bérangère, l'épouse de Richard Cœur de Lion, fils d'Henri II Plantagenet, né au Mans, second fondateur de la dynastie royale qui donne son nom à la vieille ville du Mans. Cette rue de la reine Bérangère, c'est encore un lieu de tournage privilégié. Des scènes de L'homme au masque de fer avec Leonardo DiCaprio, de Le Mans 66 avec Matt Damon et Christian Bale ont été tournées ici.
1: C'est une ruelle très étroite, avec une belle profondeur de champ qu'on peut filmer d'un côté ou de l'autre. Et ça permet là, par exemple, de faire courir des chevaux, d'avoir le son des vrais pavés. Parce que c'est vrai que les chevaux ont du mal à courir sur des faux pavés. Ça permet de faire passer des carrosses aussi. Et évidemment, on a aussi le son. Donc ça, c'est intéressant. Après cette rue, on peut aussi constater qu'il y a donc des lanternes. Et on ne voit, en effet, quand on regarde bien, on ne voit pas de fil, ni du réseau électrique, ni du réseau téléphonique. Et c'est une des raisons pour lesquelles les cinéastes comme De Broca, par exemple, ont été intéressés pour venir tourner ici.
0: Je vous avais dit au début de l'épisode que le menhir du Mans avait un pouvoir surnaturel. On repasse devant la cathédrale. Si vous êtes attentif, vous allez apercevoir qu'il y a une immense pierre enchâssée dans un angle de la cathédrale, véritablement collée au mur. Ce menhir, c'est le plus vieux témoin de l'histoire du Mans. Il est là depuis 5000 ans. Et figurez-vous qu'on lui prête un pouvoir. Il est le symbole de la fertilité. Pour être sûr d'avoir un beau bébé dans 9 mois, glissez votre doigt dans un trou au beau milieu du menhir, ce trou qu'on appelle le nombril du Mans.
1: Donc il y a beaucoup de gens qui s'amusent à le toucher. C'est un peu un petit rituel de passage. Voilà, mais c'est rigolo.
0: Avant de partir de la cité Plantagenet, vous devez passer chez Juliette. Une commerçante du quartier, elle est là depuis 40 ans. C'est la boutique qui défend l'artisanat et les créateurs. Si vous désirez un souvenir, je vous recommande l'un de ces personnages d'une dizaine de centimètres, plein de couleurs, tout en rondeur. Ce sont des poupées décoratives, un peu déjantées. Et comme moi c'est sûr, vous allez craquer pour ces créations de Juliette en plastiroc, une pâte à modeler qui sèche à l'air libre. Ça mettra un peu de folie, on en a besoin, dans votre intérieur. Si vous avez encore un peu de temps devant vous, si votre week-end n'est pas terminé, j'ai une dernière idée pour vous. On va à l'abbaye royale de Lépau. C'est à 10 minutes en voiture de la cité Plantagenet, le tramway vous y conduit rapidement aussi.
2: C'est la reine Bérangère de Navarre, veuve de Richard Cœur de Lion, qui acquiert ses terres et qui fonde l'abbaye en 1230. C'est une abbaye cistercienne fondée par une reine d'Angleterre et qui est basée aux portes du Mans.
0: Caroline Ménérol, chargée de communication. Ici, on est à l'abbaye de Lépau, à Ivray-l'Évêque. L'édifice comprend plusieurs bâtiments ouverts à la visite. L'entrée adulte est à 7 euros. On commence par marcher vers le cloître, soutenu par d'imposantes colonnes sculptées. L'église abbatiale présente de magnifiques couleurs ocre. Et on y voit le gisant de la reine Bérangère. C'est magique, c'est beau, c'est reposant. Ce n'est donc pas étonnant que l'abbaye ait aussi servi de lieu de tournage pour des films. Mais j'y reviendrai. J'adore l'abbaye de Lépau parce que c'est aussi un lieu de nature. Il y a un grand parc arboré, très bien entretenu, idéal pour les grandes balades. Ce parc abrite un jardin permacole. On vous y apprend les principes de la permaculture, une manière de cultiver en s'inspirant de la nature. Il est même possible, à l'issue de ces ateliers, de déguster les produits réalisés avec les fruits et légumes du jardin. Pensez à réserver, c'est 5 euros pour les adultes, gratuit pour les enfants. Le cinéaste Pascal Thomas a choisi la cité Plantagenet, où nous étions, mais aussi l'abbaye de Lépau pour tourner son film « Le voyage en pyjama » sorti en 2023. Une comédie romantique sur les déboires amoureux d'un prof de lettres.
3: Dans une région absolument délicieuse, charmante, avec des gens accueillants, de très très beaux décors. Mais pour beaucoup des Français, le Mans, ça se réduit à deux choses. Je commence parce que je préfère les rillettes et ensuite les courses automobiles. Et là, j'ai découvert des gens charmants, accueillants, de très belles, le centre du Mans magnifique. On a pu tourner tous nos intérieurs et extérieurs de maisons, une librairie. Une pure merveille. Ça nous a donné de beaux décors qu'on a filmés simplement dans leur beauté, sans chercher à faire des acrobaties, bien sûr, pour simplement montrer l'endroit heureux dans lequel on s'était trouvé.
0: Bien sympa aussi, un tour par la boutique 100% Made in Sarthe de l'abbaye de Lépau, où vous trouvez des livres, des souvenirs, miel, confitures issues du jardin permacole et bien sûr les fameuses rillettes du Mans. Tant pis pour le summer body. En quittant l'édifice, je vous invite vivement à découvrir l'Arche de la Nature, c'est juste derrière l'abbaye. J'adorais venir ici quand mes enfants étaient petits pour qu'ils galopent un peu, j'avais la paix le soir, et découvre les animaux de la ferme. Des animaux parfois utilisés lors des tournages de films. Retenez que Le Mans est aussi une ville d'art et d'histoire, mais ça, vous le verrez quand vous viendrez.
2: Avec grand plaisir. Merci Fabien Aubry d'Issimène pour cette jolie visite du Mans. Cité de tournage qui inspire les cinéastes. 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Musique à présent avec Diana Ross, Upside Down sur votre radio ici.

0: Upside Down, Diana Ross. La musique continue dans un instant avec Julien Clerc, puis le tout nouveau titre de Grand Corps Malade en duo avec Stilto. Quant à moi, je vous dis à demain et je vous souhaite un très très bon après-midi sur votre radio locale, ici.
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2: Et toutes les heures, des idées de sortie près de chez vous. Ainsi font les petites marionnettes. Quel que soit votre âge, on retombe tous en enfance devant un spectacle de marionnettes dans les Côtes d'Armor à Saint-Quay tous les dimanches jusqu'au 23 août. Retombez en enfance. Rendez-vous à 17h30 sous le préau du parc de la Duchesse Anne et c'est gratuit. Vous savez quoi? C'est gratuit aussi. Dans le Morbihan, le spectacle Son et Lumière sur la façade de l'église Saint-Cornélie à Carnac tous les lundis, mercredis, vendredis et samedis jusqu'au 17 août. À 22h45. Le thème cette année, mes vacances à Carnac, l'histoire d'un petit garçon venu passer ses vacances chez ses grands-parents. Une bonne occasion d'aller découvrir un endroit méconnu. Samedi en Ille-et-Vilaine, il y a un spectacle au manoir du Vaudin. C'est à Parcé, près de Fougères, un lieu en cours de reconstruction par une association. La guinguette ouvre dès 18h et le spectacle commence à 20h. C'est une pièce de vaudeville, une comédie pleine de rebondissements donc, et c'est à prix libre.
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C'était Julien Clerc avec Si on chantait. Eh bien, bonne nouvelle les amis, car on va chanter toute l'après-midi ici sur votre radio. La musique continue. Tout de suite, on retrouve Grand Corps Malade avec Stilto et la chanson Prochain Rêve. Car quand on réalise un rêve, il faut tout de suite penser au prochain. Bel été.

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0: Allez, bonjour à tous, c'est l'heure de la bonne idée 100% pur beurre. À 27 ans, Victor a eu une super idée. Il a créé une application sur téléphone qui déborde d'astuces pour booster son pouvoir d'achat. À commencer par la recherche de la station-service la moins chère. Et par les temps qui courent, c'est une très bonne idée. Alors, c'est pas nouveau les systèmes qui permettent de connaître les prix des carburants dans chaque station. Mais l'appli de Victor, elle, est révolutionnaire car elle calcule le coût du trajet jusqu'à la station-service en question. En gros, vous donnez des infos sur la consommation de votre voiture à l'application et elle va calculer toute seule si le détour en vaut la chandelle ou pas. Trop pratique ! Victor a fait des choses bien, les tarifs des carburants sont connectés au site du gouvernement et sont mis à jour tous les 15 minutes, donc pas de risque d'avoir une mauvaise surprise. C'est un super projet que ce jeune homme développe pour quelqu'un qui n'était pas très bon à l'école. Moi, je trouve qu'il se débrouille hyper bien. À Brecq, dans le Morbihan, il a créé sa petite entreprise baptisée Iconic Digital, spécialisée dans le développement d'applications, dont celle-ci, qui s'appelle Pouvoir d'achat plus. Elle est disponible sur Android et iPhone dès maintenant. Téléchargez-la vite, gratuitement, et guettez les mises à jour, car, gros scoop, bientôt, il espère intégrer les tarifs des produits en supermarché pour pouvoir aussi vous aiguiller vers le magasin le moins cher en fonction de votre liste de courses. De quoi faire de sacrées économies, une bonne idée radin malin comme je les aime. Un petit chiffre du jour pour terminer, c'est 28 000, le nombre de visiteurs l'année dernière à la conserverie La Belle-Illoise de Quiberon. Le tourisme d'entreprise a le vent en poupe, on dirait. Allez, à demain pour une nouvelle bonne idée.
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0: C'était Indochine avec le Chant des Cygnes sur votre radio ici. Et bonne nouvelle, tiens, si vous êtes fan du groupe Indochine, il sera en concert les 26, 27 et 28 novembre prochains à la scène musicale. Trois dates exceptionnelles à ne pas louper à l'occasion de la sortie d'un album live inédit de leur dernière tournée. Dans un instant, les infos de 14h. Mais avant, on écoute Bonnie Tyler. Bel après-midi.
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1: Merci pour votre fidélité à votre radio ici. Il est 14h. 14h, c'est l'heure de retrouver toute l'info en France et dans le monde en 90 secondes avec Valentin Bertrand.
2: Jusqu'à 42 degrés attendus cet après-midi à Cahors dans le Lot, la quatrième canicule de l'année s'annonce aussi furtive qu'intense. Le pic attendu dès aujourd'hui avec une redescente plus lente en fin de semaine. 16 départements sont en vigilance orange, une grande partie du centre-est, du Puy-de-Dôme à la Savoie, de la Drôme au Doubs ainsi que les Landes et la Gironde. La Gironde où le travail des pompiers est déjà compliqué par ces fortes chaleurs, plusieurs reprises de feux signalées dès ce midi au Temple et à Lège-Cap-Ferret. Journée donc à haut risque pour les 2750 soldats du feu toujours mobilisés pour garder le feu dans son périmètre actuel de 42 000 hectares. Pour soutenir les pompiers français en lutte depuis maintenant une semaine, en Gironde, les secouristes belges et des camions d'extinction et de ravitaillement sont en route. Après la découverte de 5 bébés morts dans un appartement d'Orange dans le Vaucluse, les deux parents sont en garde à vue depuis ce matin. L'alerte est venue du père, intrigué par l'accouchement soudain de sa compagne dimanche dernier après un nouveau déni de grossesse. Une enquête pour meurtre sur mineur de 15 ans est ouverte. La sentence redoutée est tombée. Les 270 salariés de Fibre Excellence à Tarascon, dans les Bouches-du-Rhône, vont perdre leur emploi. Le tribunal de commerce de Toulouse confirme la liquidation judiciaire de cette usine. Décision toujours en attente pour l'autre site du dernier papetier français à Saint-Gaudens en Haute-Garonne. Et puis il a fait danser le monde entier lors de la cérémonie de clôture des JO de Paris. Le DJ français Kavinsky est retrouvé mort à son domicile ce matin. Il avait 50 ans.
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5: La météo en Bretagne pour cet après-midi, c'est la journée la plus chaude et sous le soleil, les températures atteindront des niveaux très élevés, notamment en Ille-et-Vilaine, jusqu'à 35-36 degrés entre Rennes, Fougères et Vitré, 32 à 34 entre le pays de Plohermel et le sud-est des Côtes d'Armor. Demain jeudi, ce sera assez nuageux le matin, des petites grisailles dans l'intérieur des terres, dans l'après-midi toujours un ciel chargé, partagé entre éclaircies et passages nuageux. Les températures vont baisser un petit peu demain. Les maximales seront comprises entre 27 et 30 degrés.
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0: concours qui va sans doute donner la patate. Deuxième place pour le concours du plus gros mangeur de Livarot. Concours qui se déroule à Livarot, dans le Calvados, et ça se déroule ce week-end. Et première place pour la course des serveuses et serveurs de café, ça se déroule le 20 septembre prochain à Paris. Et la suite, comme promis, trois chansons françaises à la suite, ça arrive, c'est pour vous, avec Ellie Medeiros, le duo Marc Lavoine, Patrick Fiori, et tout de suite on écoute Jane Birkin. Merci d'être avec nous sur votre radio ici.
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1: Et toutes les heures, des idées de sortie près de chez vous. Grosse fiesta dimanche dans les Côtes d'Armor à L'Envolon, près de Guingamp. Le comité d'animation met les petits plats dans les grands avec une soirée concert et un feu d'artifice. La tête d'affiche, c'est bien sûr le collectif Métissé et leur reprise explosive des plus grands tubes. Rendez-vous à partir de 19h au parking du stade. Alerte braderie. Dimanche dans le Morbihan, Pontivy fait sa braderie. Le centre-ville est envahi par les commerçants pour vous proposer de bonnes affaires. Flâner, passer du bon temps, dénicher une belle pépite, un bibelot marrant et profiter du centre-ville. Rendez-vous de 9h à 19h. Aucun risque d'incendie ici. 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C'est le 29 août à l'Hippodrome de Mort-de-Bretagne, commune de Val-d'Anaste. C'est le plus grand spectacle pyrotechnique de Bretagne, avec en prime dès 18h un marché d'artisans, des artistes en déambulation et le feu d'artifice pour le bouquet final. La jauge est limitée, donc réservez vite depuis le site internet.
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0: Bel après-midi sur votre radio ici, j'espère que tout va bien pour vous. La suite encore et toujours de la musique, on vous gâte, comme tout l'été d'ailleurs, avec Michel Berger, Shakira, et tout de suite on écoute Louis Bertignac, Les Visiteurs, avec la chanson Ces idées-là. Bel après-midi.
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0: Madeline Anne, it's over.
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1: Merci d'avoir choisi votre radio ici. Il est 15h. C'est l'heure de retrouver toute l'info en France et dans le monde en 90 secondes. Avec vous, Valentin Bertrand.
2: C'est parti, comme une allumette, les mots du maire de Lenton en Gironde où une reprise de feu est survenue ce matin. Le cocktail météo est détonnant aujourd'hui avec du vent et des températures jusqu'à 40 degrés. Mais pour l'heure, le feu reste stabilisé. La surface parcourue est toujours de 42 000 hectares. Canicule et risque d'incendie. Deux tiers de la France sont concernés par un appel à la vigilance avec 65 départements en risque élevé de feux de forêt, principalement dans la moitié nord du pays et dans le sud-ouest. Après la découverte de 5 bébés morts dans un appartement d'Orange, dans le Vaucluse, les deux parents sont en garde à vue depuis ce matin. L'alerte est venue du père, intrigué par l'accouchement soudain de sa compagne dimanche dernier. Après un nouveau déni de grossesse, une enquête pour meurtre sur mineur de 15 ans est ouverte. La chanteuse Angèle exprime son immense tristesse après la mort du DJ français Kavinsky, rendu célèbre par son titre Night Call, sur lequel elle avait posé sa voix lors de la cérémonie de clôture des JO de Paris 2024. Il n'a pas survécu au choc. Le pilote d'un ULM est mort ce matin près de l'aérodrome de Montélimar en Cône. D'après ICI Drôme Ardèche, l'appareil a brusquement chuté. Après son décollage, l'homme âgé d'une cinquantaine d'années était seul à son bord. L'apprentissage du basque, du corse, du breton, bientôt mieux valorisé au bac, avec une mention cursus bilingue mis en place dans 2 ans sur le diplôme des bacheliers. Et puis là, tout de suite, vous retrouvez sur ici.fr la liste des jours fériés et surtout des vacances académie par académie pour la prochaine rentrée scolaire.
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5: La météo en Bretagne pour cet après-midi, c'est la journée la plus chaude et sous le soleil, les températures atteindront des niveaux très élevés, notamment en Ille-et-Vilaine, jusqu'à 35-36 degrés entre Rennes, Fougères et Vitré, 32 à 34 entre le pays de Ploermel et le sud-est des Côtes d'Armor. Demain jeudi, ce sera assez nuageux le matin, des petites grisailles dans l'intérieur des terres, dans l'après-midi toujours un ciel chargé, partagé entre éclaircies et passages nuageux. Les températures vont baisser un petit peu demain. Les maximales seront comprises entre 27 et 30 degrés.
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0: Bonjour, bienvenue, c'est Fabien Emo. On passe l'après-midi ensemble, les amis. Dans un instant, trois chansons françaises à la suite. On vous gâte, hein, comme tout l'été. Et en cette période estivale, j'ai avec moi le top 3 des destinations balnéaires préférées des Français cette année. Troisième place pour l'île de Léron. Deuxième position pour Biarritz. Et en première place, tiens, vous y êtes peut-être en ce moment, l'île de Ré à la côte cette année. Ce sont voilà les trois stations balnéaires préférées des Français. Et maintenant, j'ai avec moi, comme promis, trois chansons françaises à la suite. On écoute Jean-Jacques Goldman et Sirema, Yann Muller avec Les Oies Sauvages, ça c'est l'un des tubes de l'été. Et tout de suite, on démarre avec Rose Laurence, avec son tube Africa. Bel après-midi.
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1: Et toutes les heures, des idées de sortie près de chez vous. Ainsi font les petites marionnettes. Quel que soit votre âge, on retombe tous en enfance devant un spectacle de marionnettes. Dans les Côtes d'Armor, à 5 et tous les dimanches jusqu'au 23 août, retombez en enfance. Rendez-vous à 17h30 sous le préau du parc de la Duchesse Anne et c'est gratuit. Vous savez quoi? C'est gratuit aussi. Dans le Morbihan, le spectacle Son et Lumière sur la façade de l'église Saint-Cornélie à Carnac. Tous les lundis, mercredis, vendredis et samedis jusqu'au 17 août. À 22h45. Le thème cette année, mes vacances à Carnac, l'histoire d'un petit garçon venu passer ses vacances chez ses grands-parents. Une bonne occasion d'aller découvrir un endroit méconnu. Samedi en Ille-et-Vilaine, il y a un spectacle au manoir du Vaudin. C'est à Parcé, près de Fougères, un lieu en cours de reconstruction par une association. La guinguette ouvre dès 18h et le spectacle commence à 20h. C'est une pièce de vaudeville, une comédie pleine de rebondissements donc, et c'est à prix libre.
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0: Bel après-midi à l'écoute de votre radio ici. 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Et bien sûr, vous pouvez nous écouter en direct où que vous soyez. Tout de suite, le retour de la musique dans votre radio avec David Bowie, la gagnante de la Starac, Marine. Et tout de suite, on écoute Ten Sharp. Merci d'être avec nous.
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1: Merci d'être à l'écoute de votre radio ici. Il est 16h. C'est l'heure de retrouver toute l'info en France et dans le monde en 90 secondes avec Valentin Bertrand.
2: Jusqu'à 42 degrés attendus cet après-midi, la quatrième canicule de l'année s'annonce aussi furtive qu'intense. Le pic attendu dès aujourd'hui, avant une redescente plus lente en fin de semaine. Et c'est à Cahors, dans le Lot, qu'il risque de faire le plus chaud. 16 départements sont en vigilance orange, une grande partie du centre-est, ainsi que les Landes et la Gironde. La Gironde, où les fortes chaleurs compliquent un peu plus encore la lutte contre les flammes. Plusieurs reprises de feu signalées à Lenton, au Temple et à Lèche-Cap-Ferré. Journée donc à haut risque pour les 2750 sapeurs-pompiers toujours mobilisés pour garder ce feu dans son périmètre actuel. 42 000 hectares parcourus pour soutenir les pompiers français en lutte depuis maintenant une semaine en Gironde. Une trentaine de militaires belges et une dizaine de véhicules sont en cours d'acheminement sur place. Dans le Var, les habitants de Barjols et de Corrence sont autorisés à rentrer chez eux. Le feu est fixé depuis hier soir, c'est-à-dire qu'il ne progresse plus. Il a parcouru 4500 hectares. La sentence redoutée est tombée. Les 270 salariés de Fibre Excellence à Tarascon, dans les Bouches-du-Rhône, vont perdre leur emploi. Le tribunal de commerce de Toulouse confirme la liquidation judiciaire de cette usine. Décision toujours en attente pour l'autre site du dernier papetier français à Saint-Gaudens, en Haute-Garonne. Le football n'est pas à vendre. C'est le message posté par la ministre française des Sports, Marina Ferrari. Réaction au projet de la FIFA, l'association à but non lucratif à la tête des grandes compétitions mondiales, qui souhaite ouvrir ses activités commerciales à des investisseurs privés. Projet très critiqué en Europe.
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5: La météo en Bretagne pour cet après-midi, c'est la journée la plus chaude et sous le soleil, les températures atteindront des niveaux très élevés, notamment en Ille-et-Vilaine, jusqu'à 35-36 degrés entre Rennes, Fougères et Vitré, 32 à 34 entre le pays de Ploermel et le sud-est des Côtes d'Armor. Demain jeudi, ce sera assez nuageux le matin, des petites grisailles dans l'intérieur des terres. Dans l'après-midi, toujours un ciel chargé, partagé entre éclaircies et passages nuageux. Les températures vont baisser un petit peu demain. Les maximales seront comprises entre 27 et 30 degrés.
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2: Armen, la pierre, c'est mon nom, c'est aussi d'ailleurs le nom du rocher qui me supporte. Je suis à l'extrême ouest de la Bretagne, juste après l'île de Sein, en pleine mer d'Iroise. Et ma naissance ne fut pas simple, et les travaux très dangereux, car pour prendre pied sur mon rocher, les bâtisseurs n'avaient que quelques heures par jour pour pouvoir travailler au sec. Et la chaussée de Sein n'est pas réputée pour son calme, loin de là. Je vous laisse imaginer les conditions de travail. Mais 14 années de travaux plus tard, je puis enfin devenir un repère pour les marins et leur permettre de naviguer plus sereinement dans ces eaux tumultueuses bretonnes.
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2: Et je suis toujours là, debout, depuis 145 ans, et ma lumière en a sauvé des vies et évité de nombreux naufrages. Pourtant, mes surnoms ne sont pas des plus sympathiques. On dit de moi Armen, le pire de tous, ou encore Armen, l'enfer des enfers. Et ces surnoms, je les dois à ma situation, car je suis le premier à ressentir la fureur des éléments pendant les tempêtes hivernales, au point de me faire trembler, moi, pilier de granit, lorsque les plus fortes vagues viennent s'écraser sur moi. Cela dit, ça fait aussi de jolies photos quand les photographes les plus téméraires viennent jusqu'à moi au cœur des tempêtes. Aujourd'hui, plus de gardien, je suis automatisé, mais mon nom reste un symbole de force et de longévité.
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0: C'était Texas sur votre radio ici. Merci de passer votre été avec nous. C'est Fabien Emo. Dans un instant, on écoute Eddie Mitchell avec Couleur Mentalo. Tiens, la Mentalo, voilà une boisson rafraîchissante qu'on aime boire l'été. Alors malheureusement, elle ne figure pas dans les boissons préférées des Français pendant cette période. Non. Car en troisième place, on retrouve la citronnade maison. Deuxième place pour le thé glacé maison, toujours. Mais la reine de l'été, c'est l'eau. Oui, tout simplement. 80% des Français affirment augmenter leur consommation d'eau l'été. Et en plus, forcément, avec cette canicule, c'est toujours la boisson qui rafraîchit le plus. Et nous, ici, l'été, on augmente notre consommation de musique. Tout de suite, trois chansons françaises à la suite. On écoute Les Innocents, Vita et Monsieur Eddie Mitchell. Bel après-midi.
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1: Et toutes les heures, des idées de sortie près de chez vous. Grosse fiesta dimanche dans les Côtes d'Armor à L'Envolon, près de Guingamp. Le comité d'animation met les petits plats dans les grands avec une soirée concert et un feu d'artifice. La tête d'affiche, c'est bien sûr le collectif Métissé et leur reprise explosive des plus grands tubes. Rendez-vous à partir de 19h au parking du stade. Alerte braderie, dimanche dans le Morbihan, Pontivy fait sa braderie. Le centre-ville est envahi par les commerçants pour vous proposer de bonnes affaires. Flâner, passer du bon temps, dénicher une belle pépite, un bibelot marrant et profiter du centre-ville. Rendez-vous de 9h à 19h. 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C'est le 29 août à l'Hippodrome de Mort-de-Bretagne, commune de Val d'Anaste. C'est le plus grand spectacle pyrotechnique de Bretagne, avec en prime dès 18h un marché d'artisans, des artistes en déambulation et le feu d'artifice pour le bouquet final. La jauge est limitée, donc réservez vite depuis le site internet.
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0: C'était Oshi avec Je partirai sur votre radio ici. Personne ne part, hein. Je compte sur vous les amis, vous restez ici à l'écoute de votre radio de l'été. C'est l'heure de l'humour en tube avec Fred Ballard. On va rire avec les humoristes du jour, Anne Roumanoff et Nina Azoulay. Le thème du jour, le concept du couple est-il devenu has-been ?
1: Au début, on expérimente le couple avec les trois S, surprise, séduction, sexe. Après, on expérimente la vie de couple avec les trois R, reproche, routine, ronflement.
2: Voilà, et ça, c'est vrai que tout de suite, ça fait moins rêver. Donc, avis aux célibataires qui passent l'été tout seuls dans leur grand lit, comme Anne Roumanoff. Profitez-en pour vous étaler, dormir en étoile, y a que ça de vrai pour rêver à l'amour qui rime avec presque toujours.
1: J'ai été 25 ans en couple à durée indéterminée. On a une rupture conventionnelle et je suis pas pressée de retrouver un couple en CDI. Vraiment. Non. Non. Vraiment. Parce que là, j'ai fait un stage de 6 mois. J'ai eu un CDD d'un an. Là, je viens de finir un stage découverte d'une semaine.
2: Ah ben oui, ça se confirme, hein. Sur le marché de l'amour, c'est comme sur le marché du travail. Les carrières longues n'ont pas du tout le vent en poupe. Aujourd'hui, il faut papillonner, hein, pour engranger de l'expérience et se faire chasser. Ou rester solo pour se faire bronzer.
3: Franchement, le célibat, ça pourrait être la norme. En vrai, le célibat, c'est la tranquillité. C'est comme un transat au soleil, le célibat. Le couple, c'est plus la piscine glacée à côté. T'as tous tes potes en couple qui sont dans l'eau et qui arrêtent pas de te dire « Allez, viens, Nina, plonge !» Bon, au début, elle est un peu froide, mais après, on s'habitue. 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
2: Voilà, bah normalement, après cette démonstration de Nina Azoulay, les célibataires de l'été sont désormais très heureux de l'être, hein, comme quoi l'humour sauve de tout. On peut se marrer tout un été en solitaire, en bord de mer. Si, si, c'est possible.
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0: Montez à l'écoute de votre radio ici. Dans quelques minutes, les infos de 17h, vous restez avec nous. Mais avant, on écoute Pierre Demar avec Je pense à vous. Cette chanson, c'est une véritable déclaration d'amour à son public qu'on écoute juste après ça. Belle fin de journée.
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2: Écoutez le Celtic Social Club, I Will Go.

le Celtic Social Club, c'est tout un monde où les traditions celtiques se frottent au rock, à la pop, au folk et au groove. Un melting pot musical qui s'affirme dans ce premier extrait du nouvel album You Should Know.

0: Celtic Social Club. I will go.
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2: Je suis bénévole et le tournoi de foot a lieu à Marseille et Raoul, donc pas très loin non plus de Valpoénon.
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1: Mercredi 29 juillet, vous écoutez Ici Armorique, il est pile 17h. L'actu locale, Emma Douai.
2: Bonjour à tous. Un important feu de forêt mobilise en ce moment près de 90 pompiers, 35 engins à Questembert dans le Morbihan. Le feu est parti de la rue du Vieux Chêne Beaucaran. 5 habitations sont menacées par les flammes, nous indiquent les pompiers. Pour l'instant, nous n'avons pas la notion de surface brûlée. Après plusieurs incendies ces derniers jours dans le Morbihan, 2 suspects ont été placés en garde à vue. Le premier a été interpellé hier soir, même cette nuit à Vannes. Ce sont les appels des témoins sur place qui ont alerté les pompiers et gendarmes, puis à l'Armor-Plage près de Lorient. Un autre individu a été arrêté. Il se trouvait systématiquement près des brasiers. Une grande partie de la France en vigilance orange, canicule demain. La Bretagne, elle, reste au vert. Cette vague de chaleur complique la tâche des pompiers. Une grande partie mobilisée sur l'incendie en Gironde, toujours pas fixée. 42 000 hectares parcourus par les flammes. Et en Bretagne, de nombreuses personnes sont prêtes à héberger des sinistrés. Certaines proposent même leur appartement gratuitement, d'autres leur chambre sur un annuaire non officiel. Sur le millier d'annonces, une trentaine vient de Bretagne, la majorité. Évidemment, c'est dans le sud-ouest, à Crozon, dans le Finistère. Il manque tellement d'eau que l'usine de production d'eau potable de Pauraon est à l'arrêt depuis plus d'un mois. Les élus de la communauté de communes alertent, le niveau de l'eau est plus bas même qu'en 2022. Sécheresse historique, la production de captage se réduit alors que les pompages de l'Aulne ont déjà doublé en un mois. La plage de Solidor à Saint-Malo dans le quartier des Bas-Sablons de nouveau ouverte. Elle était fermée depuis 5 jours à cause d'un écoulement d'eau usée sur le sable. Écoulement provoqué par la casse d'une canalisation d'assainissement. La plage de Cancale a été aux couleurs rouge et noir. La tournée des plages du Stade Rennais continue. 4e escale donc à Cancale. Structure gonflable, borne selfie quiz du club de Ligue 1 de 13h jusqu'à donc 17h. 5 athlètes bretons au championnat d'Europe d'athlétisme de Birmingham. La fédération vient d'annoncer sa liste définitive pour la compétition qui commence le 10 août. Il y aura évidemment la finistérienne Agathe Guillemot en quête d'une nouvelle récompense sur 1500 mètres. Après la médaille de bronze européenne glanée il y a 2 ans, Simon Bédard sur 10 000 mètres, Kylian Le Breton sur le semi-marathon en marche, la Rennaise Solène Jiquel sur le saut en hauteur et puis Clara Lieberman pour le 800 mètres. Il s'était produit il y a moins d'un mois en Bretagne. Le DJ Kavinsky est auteur du titre Night Call que vous entendez là. C'est éteint à l'âge de 50 ans. Il a été retrouvé mort chez lui. Une enquête pour rechercher les causes de sa mort est ouverte par le parquet de Paris. L'artiste s'était produit donc le 4 juillet dernier devant plus de 4000 festivaliers à Sibiril dans le Nord Finistère. Et le 27 juin dans les Côtes d'Armor lors du tournoi de golf de Pléneuf-Val-André au festival Blau Pléneuf. 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
1: Alors la météo en Bretagne, le soleil domine largement cet après-midi. Les températures atteignent des niveaux très élevés, notamment en Ille-et-Vilaine, avec 36 degrés relevés par Météo Bretagne entre Rennes, Fougères et Vitré. Il fait actuellement 34 entre le pays de Plohermel et le sud-est des Côtes d'Armor. Demain, le ciel sera souvent bien chargé en nuages le matin. L'après-midi, il restera partagé entre éclaircies et passages nuageux. Les températures minimales demain seront comprises entre 14 et 19 degrés, Les maximales atteindront 22 à 24 degrés sur les côtes du pays de Saint-Malo et du pays de Saint-Brieuc. Entre l'est du Morbihan et l'Ille-et-Vilaine, elles oscilleront entre 27 et 30 degrés. Jusqu'à la fin de la semaine, le temps restera partagé entre éclaircies et passages nuageux. Les températures demeureront agréables, généralement comprises entre 25 et 28 degrés l'après-midi, avec une possible nouvelle hausse dimanche. Vous obtiendrez toutes les précisions sur le site internet de Météo Bretagne, météo.bzh. L'infocirculation, Bison Futé signale actuellement un véhicule en panne sur l'A84 dans le sens Rennes-Caen. Soyez prudents, à hauteur de Montour, très exactement en Ille-et-Vilaine, juste après Fougères. Autre panne, c'est un poids lourd ici sur la Nationale 24 dans le sens Lorient-Rennes au niveau de Campénéac dans le Morbihan.
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1: Notre après-midi ensemble débute avec Michael Jackson.

0: Wannabista. C'était Michael Jackson.
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0: Bon après-midi, ici Armorik, c'est votre radio de proximité en Bretagne. Avez-vous entendu cette info? Elle est pour le moins insolite. Carola Schouten, madame la maire de Rotterdam, aux Pays-Bas, est descendue en rappel d'une tour emblématique de la ville. C'était une promesse de campagne. Elle s'était en effet engagée à tenter cette aventure si et seulement si le taux de participation aux élections municipales en mars dernier, dépassait celui d'il y a 4 ans. Et les électeurs de Rotterdam l'ont prise au mot. Chose promise, chose due, Carola Schouten a surmonté sa peur du vide pour descendre en rappel jeudi dernier cette tour haute de 185 mètres. Nous aussi, on tient nos promesses jusqu'à 18h. Plein feu sur les manifestations, les animations et les activités en Bretagne. 100% gratuite. Notre première étape, c'est Quiberon. Et c'est dans un instant. Le 17-19 est en mode été. La musique est au cœur de notre après-midi. Nouveauté.
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1: Nouveauté ici Armorique, le petit pêcheur, c'était Manon Lisa.
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1: Allez, ambiance, pour vous présenter l'événement gratuit à présent, je vous propose quelques notes colorées, des notes qui donnent la pêche et qui mettent de bonne humeur. Saurez-vous retrouver qui chante ça ?

0: Alors, avez-vous trouvé qui interprète cette chanson avec beaucoup d'humour, Babos à la Playa? Bah tiens, je vais poser la question à Solène Le Biavant, responsable de la vie associative et de l'événementiel à Quiberon dans le Morbihan. Bonjour Solène.
1: Bonjour Vincent.
0: Bon, vous les avez reconnus, évidemment.
1: Alors moi, je les ai reconnus, bien sûr. Maintenant, c'est aux auditeurs de les reconnaître.
0: Ah, ça va être difficile de prendre en ligne tous nos auditeurs. Hein. Merci d'ailleurs de votre fidélité. Je vous pose la question, Solène, de qui s'agit-il?
1: Eh bien, il s'agit bien sûr de notre groupe quiberonnais des Trois Fromages.
0: Oui, bien joué, les Trois Fromages. Alors, il y a une actualité entre les Trois Fromages et Quiberon. De quoi s'agit-il?
1: Eh bien, tout à fait, puisqu'on a forcément un très fort historique et on adore donc nos quiberonnais des Trois Fromages. Et ils nous font l'honneur d'être en concert gratuit, donc toujours offert par la commune, demain soir, jeudi.
0: Et ça se passe où?
1: Et ça se passe sur notre belle esplanade Hoche, face à la plage, à partir de 21h.
0: Ouais, une ambiance ultra sympa annoncée, c'est sûr.
1: Alors, ultra festif, intergénérationnel, pour les familles, les enfants, il y a plein de surprises. Il y aura des invités de marque, musiciens, en plus. Ah oui, je peux pas le dire. Hein, ça.
0: Vous pouvez vraiment rien nous dire. Bon, d'accord.
1: Okay. Petite surprise de groupe connu. Enfin voilà, il y a des gens qui vont venir sur scène avec eux.
0: Super.
1: Donc ça va être un vrai spectacle, plus qu'un concert en fait.
0: Et ça se passe demain, en soirée, à Quiberon.
1: Tout à fait, avec un petit plus quand même que j'annonce, le concert est filmé, hein, puisqu'ils l'ont annoncé sur leur réseau. Donc le concert sera filmé pour faire le live.
0: D'accord, voilà. Excellent. Bon, ben, il faudra être là pour participer à l'ambiance encore plus. Autre bonne nouvelle, le feu d'artifice. Beaucoup de feux d'artifice ont été annulés en raison des conditions météo extrêmes. Eh bien, vous, demain, vous êtes en mesure de le proposer. C'est sûr, c'est garanti.
1: Alors, le feu d'artifice est bien garanti sur Quiberon. On va le tirer à 23h30. Alors, évidemment, on n'est pas là pour créer les polémiques avec l'actualité actuelle. Évidemment, la commune est pleinement solidaire de ce qui se passe au niveau national. Mais justement, on pense aussi que c'est bien de mettre un petit peu de festivité quand même sur nos communes balnéaires. La Bretagne, du coup, nous on tire, enfin ceux qui est tiré sur l'eau, intégralement sur l'eau.
0: Oui, oui.
1: Nos pompiers ne sont pas engagés sur ce feu d'artifice, on est vraiment sur d'autres points de sécurité. Donc on espère en faire un mouvement plutôt festif et tourner aussi vers la Gironde et tout, en solidarité avec tout ce qui se passe, vraiment.
0: Feu d'artifice donc demain soir, tiré au-dessus la mer. Solène, avant de vous laisser repartir, un petit mot sur le moment famille qui, lui, est programmé tout à l'heure, hein, ce mercredi.
1: Et oui, tout à fait, dans quelques minutes, à 18h, on a notre spectacle famille avec une compagnie rennaise, Les Échappés du Bal, qui vont nous proposer le spectacle Les Autres Mondes autour du handicap, mais de manière clownesque. C'est toujours une compagnie qu'on adore, qu'on invite quasiment chaque année. Et donc c'est dans nos jardins de Brétigneux, là ça va démarrer d'ici 30 minutes pour ceux qui sont sur Quiberon et qui nous écoutent. Venez, on vous accueille.
0: Ah bah écoutez, l'invitation est lancée et bien notée. On passe l'été à Quiberon et c'est très agréable, c'est chouette. Merci beaucoup Solène.
1: C'est moi, à bientôt.
0: Bonne fin d'après-midi, à très vite.
1: Merci à vous.
0: Solène Le Biavant, responsable de la vie associative et de l'événementiel. Dans un instant, point circulation.

Lettre à France, magnifique. C'était Michel Polnareff. Il est 17h20, info circulation. Attention, un accident impliquant deux véhicules sur la nationale 165 à hauteur de Caudan dans le Morbihan, direction de Lorient, génère actuellement un ralentissement de 21 minutes. Soyez prudents et puis si vous le pouvez, évitez la nationale 165, donc en direction de Lorient, au niveau de Caudan. Bien sûr, si vous constatez des difficultés importante en Bretagne, où que vous soyez, vous avez un réflexe et un seul. Vous m'appelez 02 99 67 35 35. C'est Nina cet après-midi qui reçoit vos appels. La musique ici armorique, la lune, Christophe Maé.

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0: Wind of Change, c'était le groupe Scorpion.
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0: Il est pile 17h30, ici Armorik, des idées de sortie et des infos pratiques toutes les heures. Connaissez-vous Saint-Brieuc ? Quelle que soit votre réponse, oui, non, découvrez ou redécouvrez la ville de façon originale avec un jeu de pistes interactif à travers le centre et des énigmes qui déclenchent des mécanismes cachés dans les vitrines. Enfin, si vous trouvez la bonne réponse, c'est gratuit tout l'été. Pour jouer, il suffit d'avoir un smartphone. Rendez-vous sur le site archedutemps.com pour obtenir toutes les explications. archedutemps.com. Faites-vous le pont. Comment ça, quel pont ? Ben, le pont du Roc, bien sûr. Un gros festival dans le Morbihan à Malétroit. C'est vendredi et samedi avec des têtes d'affiches comme Gaëtan Roussel, les Silencers, les Vents Passent ou bien encore Sam Sauvage, excusez du peu, magnifique affiche. Il est de retour en Ille-et-Vilaine, le Jumping International de Dinard, une compétition de prestige sur le magnifique terrain du Val-Poré. C'est de jeudi à samedi et la bonne nouvelle, c'est que vous pouvez y assister gratuitement. Allez, tous en selle. Tous les jours avec la SNSM, la Société Nationale de Sauvetage en Mer, on s'intéresse à la météo des plages. Nous sommes cet après-midi sur la plage du Stôl à Plomeur, dans le Morbihan, près de Lorient, Guidel. Et Julie, sauveteuse à la SNSM, est avec nous. Bonjour,
2: bonjour.
0: Julie. Comment ça va, Julie, cet après-midi ?
2: Très très bien, très chaud, très beau, tout va bien. Bonjour, belle-mère.
0: Bon, super. Avec beaucoup de monde sur la plage du Stôl ?
2: Oui, oui, un petit peu de monde là, un petit peu de monde ce soir.
0: Elle ressemble à quoi, ou disons à la quoi de particulier, cette plage ?
2: C'est une anse, plage plutôt familiale et pas de danger particulier.
0: D'accord. Voilà. Et de leur côté, là, les estivants, bon, probablement les vacanciers, sont-ils responsables, raisonnables, pas d'imprudence ?
2: Oui, responsables. Ouais. Non, franchement, il n'y a pas de grosses interventions. Tout va bien, à part des petites coupures de coquillages. Non, il n'y a rien de particulier.
0: Bon, tant mieux, pourvu que ça dure. Héloïse, est-ce que vous êtes de nombreuses sauveteuses à la SNSM ? On le conjugue souvent au masculin, on dit les nageurs-sauveteurs de la SNSM, mais on a eu plusieurs de vos homologues tout au long de l'été. Vous êtes nombreuses à la SNSM ?
2: Oui, pas mal de filles, je crois qu'on arrive même à la parité, il me semble.
0: Ah, formidable.
2: C'est quand même pas mal.
0: Ah, ouais. Exactement, bah, c'est à souligner. Comment devient-on nageuse-sauveteuse à la SNSM ?
2: Alors bah déjà c'est quand même mieux d'être sportif et sportive au départ, de pratiquer la natation même si c'est pas forcément obligatoire. Par exemple moi je viens du triathlon au départ et puis voilà, on peut passer le diplôme dès 17 ans, être émancipé et travailler sur les plages avec nous.
0: Bon, j'ai noté que vous êtes sportive. Hein,
2: oui.
0: Bon, je vous retiens pas plus parce que vous avez peut-être deux, trois petites choses à faire quand même. Un mot quand même, la température de l'air et de l'eau cet après-midi sur la plage.
2: Alors, la température de l'eau est à 19 degrés et la température de l'air à 26 degrés.
0: Oh, bah, c'est super ça.
2: Avec un petit vent de 2 à 4 Beaufort.
0: Bah, allez, hop, tous à la plage du Stôl. Voilà.
2: Voilà.
0: Merci beaucoup, Julie.
2: Merci, bonne journée à vous.
0: Merci également, c'était un agréable moment. La plage du Stôl à Plomeur, et Julie est nageuse sauveteuse à la SNSM. La musique ici, Armorik, évidemment. Voici France Gall.

0: France-Galles, l'infocirculation, le point noir ce soir se situe sur la nationale 165 à hauteur de Caudan dans le Morbihan. Attention, un accident impliquant deux véhicules en direction de Lorient génère un ralentissement très important. Nous sommes à 36 minutes actuellement, donc deux véhicules, accident entre deux véhicules au niveau de Caudan sur la nationale 165 en direction de Lorient. 36 minutes de ralentissement. Vous pouvez nous signaler toutes les difficultés que vous constatez dès lors qu'elles ont un véritable impact sur la circulation. 02 99 67 35 35, c'est le numéro de votre radio ici Armorique.
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0: Destination Rennes, l'office de tourisme de la ville organise cet été de nombreuses visites et découvertes, parmi elles les différents quartiers de la capitale bretonne. Et ce vendredi, la visite guidée de l'église Saint-Melaine à Rennes. On en parle avec Gilles Brouan, animateur architecture et patrimoine à Destination Rennes. Bonjour Gilles.
3: Bonjour.
0: Et bienvenue. Un petit point géographie, tout d'abord, elle est située où à Rennes, l'église Saint-Melaine?
3: Eh bien, c'est presque une église centrale, puisque nous sommes à proximité du parc de Tabor, au-dessus du palais du Parlement de Bretagne et de la place Foch. Mais quand l'église est construite, elle est presque en fait en limite de ville.
0: Alors justement, est-ce que vous pouvez retracer son histoire? À quelle époque a-t-elle été édifiée, l'église Saint-Melaine?
3: Alors c'est une des plus anciennes églises de Rennes, d'ailleurs pour preuve, c'est la seule qui présente des arcs d'architecture romane, donc qui nous ramène en fait à l'époque de création de l'abbaye de Saint-Melaine. Et donc là, il faut imaginer l'abbaye qui est fondée au 8e siècle, donc avec une architecture pour les parties les plus anciennes des 10e, 11e, mais pour autant le site est construit bien plus ancien, puisque à l'origine il y avait là un cimetière.
0: D'accord. Saint-Melaine, c'est un personnage religieux important dans l'histoire religieuse de Rennes?
3: Alors, c'est un des personnages les plus importants, effectivement, dans l'histoire religieuse de la capitale bretonne, puisqu'on le considère souvent comme le premier évêque de Rennes. En toute rigueur, en fait, ce n'est pas le premier, mais le deuxième. Et ce qui a fait sa renommée au VIe siècle, c'est qu'on a porté en fait un certain nombre de miracles qui se serait produit autour de sa tombe, puisqu'il a été enterré précisément où l'église a été construite.
0: D'accord. Est-ce que c'est encore un lieu où on constate une certaine dévotion?
3: Ah oui, elle est toujours assez présente, mais il faut dire aussi que le lieu a beaucoup évolué au cours du temps, puisque on l'a dit, il est déjà très très ancien. À l'origine, c'est donc une église qui va être l'église de l'abbaye de Saint-Melaine, et donc c'est une abbaye jusqu'à la Révolution française. Le jardin d'ailleurs du Tabor est l'ancien jardin des moines de cette abbaye. Et après coup, eh bien, ça va changer de statut, il n'y aura plus d'abbaye, et donc l'église va devenir une église paroissiale qu'on appelle Notre-Dame en Saint-Melaine.
0: Le reste, eh bien, c'est vous qui nous le raconterez, Gilles. Vous nous donnez rendez-vous où et à quelle heure?
3: Alors, rendez-vous demain, puisque la visite de l'église s'inscrit dans le cadre des estivales de l'orgue. Et donc, les concerts ont lieu le dimanche, mais le vendredi qui précède, il y a une visite guidée de l'église.
0: Donc, ah, d'accord.
3: À 16h, devant l'église, en fait, Saint-Melaine, Paris Saint-Melaine.
0: Ah, bah alors, j'ai commis une erreur parce que je disais que c'était vendredi, mais non, pas du tout. Hein, c'est bien demain jeudi.
3: Oui, alors pardon, c'est moi qui me trompe. je me crois déjà, en fait.
0: vendredi.
3: C'est bien vendredi, ah, okay. 31 juillet, à 16h.
0: D'accord, et c'est gratuit, réservation obligatoire. Pour réserver, vous tapez Destination Rennes, Église Saint-Melaine, et tout fonctionnera. Merci beaucoup Gilles.
3: Merci à vous.
0: Gilles Brouan, animateur du patrimoine à Destination Rennes, l'office de tourisme. La musique ici armorique, Jérémy Frérot.

Il sera en concert dans quelques jours, quelques semaines, le dimanche 23 août, très exactement, au Festival du Roi Arthur à Bréal-sous-Montfort, juste à côté de Rennes, Jérémy Frérot. Allez, il est temps pour nous de jouer. C'est le duel musical et c'est votre jeu de l'été. La règle est très simple, je vais vous faire écouter quelques secondes d'une chanson très connue. Vous allez devoir retrouver son année de sortie. L'année où cette chanson est apparue, l'année où elle est sortie, attention, sans jamais dépasser l'année en question. Exemple, si la chanson est sortie en 2010, et si vous me dites 2011, 2012 ou plus, c'est perdu. Mais si vous me dites 1999, par exemple, 2001, 2003, eh bien là c'est ok parce que nous sommes en deçà, jamais au-delà. C'est le duel musical 02 99 67 35 35. Appelez-moi maintenant pour venir jouer. Deux d'entre vous vont s'affronter comme chaque après-midi. 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Cette année, le spectacle équestre s'intitule Odyssée cavalière. Il est interprété par des artistes féminines passionnées et talentueuses. Sur la piste, elles mettent à l'honneur la force et la sensibilité du lien qui unit la femme et le cheval. 02 99 67 35 35. 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À condition évidemment de sortir vainqueur du duel musical, votre jeu de l'été. 02 99 67 35. Appelez-moi maintenant.

0: Never Gonna Give You Up, c'était Rick Astley. Il est 17h48 et nous allons jouer au duel musical. C'est votre jeu de l'été. Cet après-midi, il y a Annie à ma gauche. Bonjour Annie.
1: Bonjour, c'est équipe.
0: On se croirait sur un ring de boxe. Mais nous, on fait ça tout en douceur. Hein. Vraiment tout doux, tout doux. Annie, d'accord. Vous êtes à Cancale. Tout va bien pour vous cet après-midi?
1: Oui, tout va bien. Oui, je viens de faire un peu de jardin et je vais aller me baigner un peu plus tard.
0: Oh, la chance! À Cancale, c'est vrai qu'il y a des plages magnifiques, enfin, généralement partout en Bretagne, mais quand même, Cancale, ne serait-ce qu'une petite virée, à commencer par la pointe du Groin, c'est toujours sympa. Par exemple. Annie, oui. Vous serez la première à répondre, mais je vous présente avant cela Monique à Six-sur-Raff, Sud-Ille-et-Vilaine. Bonjour Monique.
2: Bonjour.
0: Vous allez vous baigner vous aussi cet après-midi, tout comme Annie?
2: Non, je rentre de week-end de Touraine, vous voyez.
0: Ah d'accord, bon. Bon si, j'allais dire, ça va être difficile de se baigner à Six-sur-Raff, mais si, on peut se baigner dans l'Aff après tout.
2: Mais ah oui, ce sera difficile, oui.
0: mais bon. Bon, soyez les bienvenus l'une et l'autre. Annie, Monique, nous allons jouer au duel musical. Je vais vous faire écouter quelques secondes d'une chanson. C'est Laurent Voulzy qui va nous prêter main forte cet après-midi. Il faut retrouver l'année de sortie de cette chanson sans jamais la dépasser. Hein. Nous sommes d'accord? C'est OK pour vous, Annie?
1: Oui, c'est OK.
0: C'est OK pour vous aussi, Monique?
2: Oh, oui.
0: D'accord. Eh bien, la chanson, la voici, Laurent Voulzy, Le rêve du péché.

0: du pêcheur Laurent Voulzy. Je peux vous dire que cette année-là, les Jeux Olympiques d'hiver ont lieu à Albertville, en France. C'est l'année aussi où les chaînes de télévision françaises Antenne 2 et FR3 changent de nom et deviennent respectivement France 2 et France 3. C'est l'année aussi où le parc Euro Disney ouvre ses portes. Alors, j'écoute votre proposition, Annie. C'est vous qui avez la main, comme annoncé.
1: Alors, moi, je dirais 1990.
0: 1990, c'est votre dernier mot, comme disait quelqu'un de connu.
1: Marchons.
0: Oui. Allez, ok. Et vous, Monique, quelle est votre proposition? En quelle année c'était-ce, selon vous?
2: 1980.
0: Alors, déjà, l'une et l'autre, bravo, parce que vous êtes bien en dessous l'année de sortie. Donc, vous êtes qualifié d'une certaine manière. Mais c'est Annie qui est la plus près. C'était 1992. Vous étiez un peu loin, Monique. Je suis navré pour vous, mais vous ne repartez pas les mains vides. Vous avez gagné, ça c'est sûr, la paire de lunettes spéciale Eclipse, la paire de lunettes ici, aux couleurs de votre radio. C'est pour vous, Monique.
2: Merci beaucoup.
0: Je vous embrasse, passez une bonne fin de journée à Six-sur-Raff et revenez jouer avec nous quand vous le voulez. Annie, félicitations. Vous étiez...
1: Eh ben merci. Vous étiez... Oh, je suis contente.
0: Ah, ben tant mieux. Vous étiez tout proche, hein, 1992.
1: Oh, ouais.
0: Vous avez proposé 1990 et donc la paire de lunettes spéciale Eclipse, ça c'est OK, c'est validé. Et puis je vous remets aussi des invitations, le pass famille, deux adultes, deux enfants pour assister au spectacle des Jeudis du Hara à Lamballe. Avec deux séances, vous choisirez. Cette année, le spectacle s'intitule Odyssée cavalière. Félicitations, Annie.
1: Je vous remercie infiniment, ça me fait très plaisir et je vais faire profiter des enfants. Voilà.
0: Ah, ben tant mieux. Annie, quelle est votre radio préférée en Bretagne?
1: Alors, ici Armorique.
0: Je vous embrasse et bonne baignade à Cancale. Au revoir, Annie.
1: Et merci. Et donc, pour les renseignements, vous allez m'appeler.
0: Alors, ben vous savez, on va même faire ça directement. Vous ne quittez pas, vous ne raccrochez pas. Et Nina, qui est au standard cet après-midi, qui reçoit tous vos appels, va tout vous expliquer. D'accord?
1: D'accord. Je vous embrasse et je vous remercie pour vos gentilles voix et votre dynamisme.
0: C'est gentil. Je partage avec tout le monde. Je vous embrasse à mon tour.
1: Au revoir.
0: Et merci pour votre gentillesse. Au revoir, Annie.

0: La playlist bretonne, c'était le groupe Matmata. Dans 4 minutes 30 très exactement, retour de l'info en Bretagne.
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0: Elle était en concert il y a quelques jours, jeudi dernier à Pontivy. C'était un concert exceptionnel. Diane Pell.
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0: Bonne fin d'après-midi, vous écoutez Ici Armorique, votre radio de proximité en Bretagne. Il est 18h. L'actu locale, c'est avec Emma Douet.
2: Bonjour à tous. Plusieurs incendies en cours en Bretagne, dans le Morbihan, d'abord à Questembert, près de Vannes. Un incendie en cours, 10 maisons évacuées de manière préventive. L'une d'elles a été touchée au niveau de la toiture, indiquent les gendarmes. Pour l'instant, les flammes ont parcouru 2 hectares. 90 pompiers équipés de 35 engins sont actuellement sur place. Dans le Finistère, l'hélicoptère Morane 29 a dû faire 3 largages pour contenir un feu d'herbe de 200 mètres carrés. Et avec, c'est ce qui pose problème, la 40 tonnes de bottes de paille. Les forces de l'ordre, la préfecture, les élus sont sur place. Les flammes sont visibles de loin. Évitez donc le secteur. En Ille-et-Vilaine, là, un bâtiment agricole de 800 mètres carrés contenant 30 tonnes de fourrage s'est embrasé. À Rive du Couesnon, entre Rennes et Fougères, le feu ne s'est pas propagé à une habitation ni au bâtiment adjacent grâce aux 3 lances à eau des pompiers. En Gironde, c'est toujours l'incendie de 42 000 hectares qui occupe les pompiers et qui tourmente les habitants. 220 000 évacués depuis une semaine. Certains sont hébergés dans des gymnases, d'autres sont quand même partis en vacances, notamment en Bretagne, dans le golfe du Morbihan, au camping des Gênés de Sarzeau, sur la presqu'île de Ruys, où une famille tente de penser à autre chose. Jean-Michel Naga.
3: Et comme tout le monde ici, ils se baignent, ils se baladent, mais la distance n'efface pas les inquiétudes.
4: Ce ne sont pas tout à fait les vacances qu'on attendait de vivre. On a quand même l'esprit qui est un petit peu occupé malgré tout, quoi.
3: Audrey et Rémi avaient réservé ce séjour en Bretagne depuis des mois, mais l'ordre d'évacuation de leur village a été donné dans la nuit de vendredi à samedi, 3 jours avant le départ prévu.
4: Quitte à ne pas pouvoir rentrer chez soi, autant partir en vacances et essayer de se vider un petit peu la tête.
3: Et ils ont quand même eu le temps de charger la voiture et la caravane dans la fumée et sous des pluies de sang.
5: Moi, le soir, le temps de préparer la caravane, les vélos, etc., je suis rentré, j'étais gris de cendres. Même le soleil a changé de couleur, c'est devenu très, très rouge. Et ça fait penser vraiment au film post-apocalyptique. C'est fait une ambiance très, très, très angoissante.
3: Aux dernières nouvelles, le feu est à 5 km seulement de leur village de Saint-Jean-d'Illac, entre Bordeaux et le bassin d'Arcachon.
4: C'est omniprésent. J'ai peur que ça atteigne notre ville, j'ai peur que ça atteigne notre maison.
3: Et ils ont conscience du travail monumental réalisé par les pompiers.
5: Ils peuvent venir avec les calendriers, avec des photos de leurs pieds sales. On leur achète, hein. Y a pas de souci. Les pompiers, les paysans, l'armée, les policiers, les gendarmes, tout le monde, là, ils font tous un travail exceptionnel.
3: Leurs vacances se terminent le 13 août et ils espèrent qu'ils pourront alors rentrer chez eux.
2: Et puis des Bretons proposent aussi leur appartement gratuitement, d'autres leur chambre sur un annuaire non officiel. Sur le millier d'annonces postées, une trentaine vient de Bretagne, la majorité évidemment dans le sud-ouest, c'est à lire sur le site ici.fr. Niveau de sécheresse maximale déclenché dans le bassin de l'Odé dans le Finistère, alerte crise, c'est le niveau 4 sur 4. Dans ce secteur touristique de Bretagne, 25 communes sont concernées, donc Quimper, le pays fouennantais aussi. Il est désormais interdit de laver à tout heures, les véhicules, même dans les stations de lavage, nettoyer les bâtiments, arroser les espaces verts. Cette nouvelle alerte sécheresse s'ajoute à celle déjà en place dans l'ouest du Morbihan, le bassin de l'Ellé. Il avait été jeté d'une voiture en pleine course sur la rocade de Rennes le 21 juin dernier. Eh bien, on apprend ce soir que cet homme d'une trentaine d'années a succombé à ses blessures quelques jours plus tard au CHU de Rennes. La victime est connue des services de police pour avoir été vue sur un point de deal à Rennes, selon nos informations. Il dînait ce soir-là dans un restaurant quand il a été emmené de force dans une voiture. Une information judiciaire pour meurtre, arrestation, enlèvement, séquestration ou détention arbitraire est en cours. Précise le parquet de Rennes. Il est 18h03 sur ICI. Un transporteur breton condamné à 267 000 euros d'amende veut faire appel. L'entreprise de transport Perron International a basé à Landivisiau dans le Finistère et sous le joug de cette amende depuis avril dernier. Le 4 avril précisément, le camion est arrêté par la police des frontières à Calais et il découvre entre les yaourts 13 migrants, le chauffeur de 24 ans est condamné à 89 000 euros, le double pour le patron, Joël Perron, qui ne veut pas laisser passer ça.
6: Je vais être condamné à payer quelque chose. Moi, l'idée aujourd'hui, c'est de ne pas payer, puisque c'est un problème qui est connu de tout le monde. J'en ai parlé avec d'autres transporteurs récemment. Là. En fait, tout le monde paye dans son coin sans rien dire. Donc moi, l'idée, c'est de mettre ça au grand jour, on va dire. Il y a 9 000 camions par jour qui transitent entre Calais et Douvres, donc je suis pas un cas isolé. J'ai appelé les différents syndicats patronaux, ils m'ont dit, bah oui, on est au courant des affaires, mais sujet critique et sensible, donc personne ne s'en occupe. Donc le gouvernement est au courant de ce qui se passe aussi, mais surtout ne pas faire de vagues.
2: Joël Perron a depuis reçu des appels de sénateurs, de députés, dont l'objectif de faire remonter ce problème à l'État. 5 athlètes bretons au championnat d'Europe d'athlétisme de Birmingham à partir du 10 août. La fédération vient d'annoncer sa liste définitive pour la compétition. Il y aura évidemment la finistérienne Agathe Guillemot en quête d'une nouvelle récompense sur le 1500 mètres après la médaille de bronze européenne il y a 2 ans. Simon Bédard sur le 10 000 mètres, Kylian Le Breton sur le semi-marathon en marche, la Rennes Solène Jiquel sur le saut en hauteur et puis Clara Lieberman pour le 800 mètres. 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
0: Météo Bretagne relève 34 degrés cet après-midi entre le pays de Plohermel et le sud-est des Côtes d'Armor. Il fait 36 degrés à Rennes, Fougères et Vitré. Demain, le ciel sera bien souvent chargé en nuages. Le matin, l'après-midi, il restera partagé entre éclaircies et passages nuageux. Les températures minimales seront comprises entre 14 et 19 degrés. Les maximales atteindront 22 à 24 sur les côtes du pays de Saint-Malo et du pays de Saint-Brieuc. Entre l'est du Morbihan et l'Ille-et-Vilaine, elles oscilleront entre 27 et 30 degrés. Jusqu'à la fin de la semaine, le temps restera partagé entre éclaircies et passages nuageux. Les températures demeureront agréables, généralement comprises entre 25 et 28 degrés l'après-midi, avant une possible nouvelle hausse dimanche. Vous obtiendrez d'autres prévisions en consultant le site internet de Météo Bretagne, météo.bzh. L'infocirculation, ça va légèrement mieux sur la nationale 165 à hauteur de Caudan dans le Morbihan en direction de Lorient. L'accident dont je vous ai beaucoup parlé ces dernières minutes impliquant 2 véhicules génère un ralentissement de 12 minutes. On était à 33 il y a une demi-heure. On reste sur la nationale 165, toujours dans le Morbihan. 9 minutes de ralentissement avant de rejoindre Auray lorsque vous arrivez de Vannes. Et puis je vous signale que la traversée de Saint-Brieuc se fait au ralenti en cette fin d'après-midi, plus 6 minutes en direction de Plérin.
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0: Les nuits sans Kim Wilde. C'était Laurent Voulzy.
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0: Bon après-midi, c'est le 16-19 ici Armorik. Il fait très chaud. À nouveau, c'est l'occasion de rappeler quelques gestes bien-être simples. Pensez à vous hydrater le corps, le visage, les avant-bras. Prenez des douches fraîches, mais pas glacées. Et mangez des fruits et des légumes gorgés d'eau, comme les pastèques, les concombres ou bien encore les tomates. Transition toute trouvée pour vous signaler que dans son numéro d'été, le magazine Breton en cuisine met à l'honneur les produits de saison à travers 40 recettes gourmandes. Il coûte 6,40 € et vous le trouverez dans tous les kiosques. Breton en cuisine célèbre aussi les circuits courts, les savoir-faire et les rencontres authentiques, tout comme nous. La musique est toujours au cœur de notre après-midi. Les nuits sans Kim Wilde, chantait à l'instant Laurent Voulzy. Eh bien, nous, on passe notre fin d'après-midi avec elle. You keep me hanging on, voici Kim Wilde. Les choses sont bien faites.

0: You Keep Me Hanging On, c'était Kim Wilde. Un gel crème désaltérant qui hydrate et rafraîchit la peau immédiatement. Un lait pour le corps au monoeil, un bain douche argan et pétales de rose, un mascara noir intense. Allez, je m'arrête là car la liste est très longue. Ces quelques produits de beauté font partie des best-sellers. Ce sont tous des produits de la célèbre marque bretonne Yves Rocher qui propose à tous les curieux, qui a dit que la curiosité était un vilain défaut, qui propose donc à tout un chacun de découvrir les coulisses de la marque grâce à son musée immersif. On pousse les portes de ce musée avec Clémence Cogan, sa responsable. Bonjour Clémence.
1: Bonjour.
0: Merci de nous avoir rejoints. C'est quoi un musée immersif ?
1: Un musée immersif, nous on l'appelle musée immersif parce que c'est un véritable parcours spectacle qui plonge nos visiteurs au cœur de la marque Yves Rocher. Très concrètement, nos visiteurs sont guidés à travers 5 salles avec 5 décors différents et c'est la raison pour laquelle on parle de ce musée immersif. Ces décors plongent les grands et les petits dans des univers très particuliers et plein de surprises. On a des portes qui s'ouvrent, des écrans qui descendent. On passe d'un laboratoire à la reconstitution du grenier de Monsieur Yves Rocher. Et toutes ces salles s'animent grâce à des jeux de lumière, à des effets sonores à 360 degrés.

0: qui est un atelier pour devenir cette fois-ci un fabricant Yves Rocher.
1: Je me posais la question, Clémence, puisque vous parlez de cette partie industrielle, quelles études faut-il suivre pour pouvoir créer des produits de beauté comme les vôtres ?
0: C'est plutôt vaste, je dirais qu'on peut partir assez large, parler largement des filières scientifiques, de l'ingénierie, et puis tous les métiers qui gravitent autour, sur la logistique et d'autres métiers passionnants.
1: La chimie aussi peut-être ?
0: La chimie, évidemment, la cosmétologie.
1: Voilà, il n'y a plus qu'à avis aux amateurs pour rejoindre peut-être, et qui sait, Yves Rocher. Merci beaucoup Clémence, ce musée immersif s'annonce passionnant. On va faire, avant de nous quitter, un joli cadeau à nos auditeurs.
0: Évidemment.
1: Qu'est-ce qu'on offre ?
0: Alors cette saison, on fait découvrir donc le musée immersif, les coulisses de l'expertise botanique, mais aussi l'atelier fabricant au cœur de l'usine de production. Et moi, je vous propose de gagner un pass été, donc la combinaison de ces trois animations pour deux personnes.
1: Excellent. 02 99 67 35 35. Vous l'avez entendu, hein, c'est Clémence Cogan de chez Yves Rocher qui vous invite un pass été pour deux personnes pour entrer dans les coulisses de la marque Yves Rocher à la Gacilly et découvrir notamment le musée immersif. Merci beaucoup Clémence.
0: Avec plaisir.
1: Bonne fin d'après-midi et à très
0: bientôt.
1: Vite. 02 99 67 35 35. Allez, c'est à vous de jouer, il faut faire vite, ce pass était deux personnes et peut-être pour vous, je croise les doigts, je le souhaite. La playlist bretonne, voici la finistérienne Gwenine, fille du vent.

0: éteint la lumière. C'était Axel Bauer. Bonjour Céline.
1: Bonjour.
0: Comment allez-vous ?
1: Très bien, et vous ?
0: Ben, parfaitement bien. Ça y est, la journée de travail est terminée, Céline ?
1: Oui, la journée est terminée, je rentre à la maison.
0: Vous habitez où ?
1: À Saint-Ludos.
0: Ah, on est dans les Côtes d'Armor.
1: Côtes d'Armor, c'est ouais. Ça, oui.
0: Ceci dit, on ne doit pas être très très loin de l'Ille-et-Vilaine. Hein.
1: On touche. Hein.
0: Ouais, c'est
1: on
0: ça,
1: est vraiment limitrophe.
0: Oui, on est vraiment limitrophe. Bon, alors, ce ne sera pas les Côtes d'Armor, ce ne sera pas l'Ille-et-Vilaine, mais ce sera le Morbihan pour vous,
1: Morbihan,
0: la destination.
1: Oui. Hein ?
0: Félicitations Céline.
1: Merci beaucoup.
0: Je suis content de vous remettre ce pass été deux personnes pour entrer dans les coulisses de la marque Yves Rocher à la Gacilly et découvrir son musée immersif. Vous serez très bien reçu, j'en suis sûr.
1: J'en suis certain, ouais. Je suis très très contente. En plus, je vais pouvoir en profiter avec ma sœur qui vient passer ses vacances en Bretagne. Donc ça va être l'occasion pour nous de découvrir les coulisses de Yves Rocher. Chez qui on est cliente depuis plus de 20 ans.
0: Ah bah écoutez, super, vous êtes presque en terre inconnue finalement, presque entre amis.
1: Voilà, c'est ça. Non, ça va être très, très intéressant.
0: Bon, elle vient d'où votre sœur ?
1: Elle vient du nord de la France.
0: D'accord.
1: De Valenciennes.
0: Ok, et elle découvre chaque été un petit peu, j'imagine, grâce à vous, un petit peu plus la Bretagne.
1: La Bretagne, ouais. En plus, comme on déménage régulièrement en Bretagne, elle a pu faire le Finistère, l'Ille-et-Vilaine, maintenant les Côtes d'Armor.
0: Ah, d'accord.
1: Peut-être un jour le Morbihan,
0: qui sait
1: encore.
0: En tout cas, vous êtes attendu à la Gacilly, dans le Morbihan, au musée immersif. Merci de votre gentillesse, Céline.
1: Eh bien, merci, Sir Mauric.
0: Rentrez tranquillement à la maison. Dernière question, Céline, elle est importante. Quelle est votre radio préférée en Bretagne ?
1: Ici, Armorique.
0: Formidable ! Allez, je vous embrasse, Céline. Merci
1: à
0: vous.
1: Allez, bonne soirée, merci beaucoup, au revoir.
0: L'infocirculation, deux infos à porter à votre connaissance. La traversée de Saint-Brieuc se fait toujours au ralenti cet après-midi. C'est pas méchant, mais quand même à signaler. Plus 3 minutes en direction de Plérin. Et puis sur la nationale 165 dans le Morbihan. Plus que 4 minutes de ralentissement pour atteindre Auray lorsque vous arrivez de Vannes.
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0: Nouveauté ici Armorik, la nouvelle chanson de Charlotte Cardin.

0: la québécoise Charlotte Cardin, c'est sa nouvelle chanson The Way We Touch.
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0: Ici Armorique, toutes les heures, des infos pratiques et des idées de sortie près de chez vous. Qu'y a-t-il au menu demain jeudi? Oui, parce que dans les Côtes d'Armor, à Loudéac, tous les jeudis, c'est une asso sportive, une association locale sportive qui cuisine à partir de 19h à l'Hippodrome. Venez profiter d'un moment convivial ou juste prendre un plat à emporter. Consultez l'agenda de la ville pour savoir qui cuisine cette semaine et aussi pour réserver votre repas. C'est tous les jeudis là également, mais dans le Morbihan à Auray jusqu'au 3 septembre. Des concerts gratuits sont organisés dans la ville. Ça se déroule place de la République. À 18h30, il y a un premier concert et un second à 20h30, place aux Roues. Consultez le programme sur le site internet de la mairie. Là, c'est tout l'été et quand vous voulez, en Ille-et-Vilaine. L'exposition Place aux Arts est de retour à Fougères. Découvrez au fil de votre balade dans la ville des sculptures monumentales inspirées des constellations. Elles sont à voir à l'espace du patrimoine La Coursive, à voir aussi au bas-jardin de la peinterie et dans le jardin public.
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0: Coulisse TV, l'actu de la télé, c'est dans 5 minutes.
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0: La musique ici armorique, c'était Pink. 18h45, l'actu de la télé, c'est chaque après-midi avec Johan Rock. Et ce mercredi, Johan, vous nous parlez d'une toute nouvelle série britannique que lance France 2 ce soir.
1: Code Rouge est une série qui va mettre vos nerfs à rude épreuve. Elle raconte l'histoire d'un médecin qui, après avoir assisté à une conférence médicale à Pékin, est accusé à tort d'un meurtre.
2: Je m'appelle Matthew Nolan. Je vais être extradé en Chine pour un crime que je n'ai pas commis.
3: En l'air, à genoux.
4: La vérité, c'est que vous avez laissé une femme mourir.
5: Je me suis fait piéger.
1: Code Rouge, c'est ce qu'on appelle une acquisition de France 2, la chaîne ayant acheté la série pour pouvoir la diffuser en exclusivité sur son antenne. Morad Kofan est le directeur des fictions internationales de la chaîne et c'est lui qui a pour mission de regarder tout ce qui sort dans le monde entier pour faire ensuite son marché et négocier au mieux pour s'assurer que les bonnes séries n'aillent pas à la concurrence. Je lui ai demandé si lorsqu'il jette son dévolu sur une série, comme c'est le cas avec Code Rouge, c'est à chaque fois son cœur qui parle.
6: C'est jamais moi, personnellement, ce qui m'intéresse. On se met dans la peau des téléspectateurs, téléspectatrices de France Télévisions. On voit à peu près ce qu'ils apprécient, on voit ce qui manque à l'antenne. Mais jamais, jamais, jamais, on met nos goûts personnels en avant.
1: Je veux dire par là, est-ce que vos goûts, il arrive qu'ils coïncident avec le goût du téléspectateur?
6: Très rarement. J'utilise cette échelle pour savoir ce qui va fonctionner pour un très large public. L'objectif de ces séries, c'est de rassembler un très large public. C'est au-dessus des 2,5 millions, 3 millions de téléspectateurs par épisode en moyenne.
1: Spéculer sur le goût des autres, c'est donc ça le job du directeur des fictions de France Télé. Il peut arriver aussi, plus rarement, que comme on achète un appartement sur plan, les chaînes fassent l'acquisition d'une série avant même qu'elle ne soit tournée. Et le cas échéant, elles peuvent même adresser dans une note envoyée à la production leurs suggestions et préférences pour tenter d'influer sur la série.
6: Il nous arrive d'acheter des séries sur scénario, généralement un ou deux scénarios et une idée du casting. Et c'est vrai que là, on est amené à faire des notes. Notre impact premier, c'est sur le casting pour essayer de booster vers un casting français à l'intérieur de la série, si ça fait sens, bien sûr. Et généralement, ensuite, on nous demande nos notes. L'idée n'est pas d'intervenir artistiquement sur la série. C'est juste bloquer et sécuriser cette série pour nos antennes.
1: Code Rouge, les deux premiers épisodes de la série sont à voir ce soir sur France 2.
0: Merci Johan. Après la télé, la radio, ce soir sur votre radio ici Armorique, Didier Vampas, le chanteur des Vampas, et Faudel viendront parler de musique, d'eux et puis de leur carrière au micro d'Émilie Mazoyer dans les Essentiels de Décibels. Avant cela, il y aura 100% années 80 avec Laurent Petit-Guillaume.
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0: faire plaisir.
1: Un duo ultra sympa, Marc Lavoine et Patrick Fiori, nouveauté ici à Armorique. Ça s'appelle Occupé, 18h52 très précisément. On ne fouille pas dans le sac à main d'une dame, grand principe. En revanche, l'après-midi, Perrine Clément ouvre pour nous en grand sa valise d'été. Et on y trouve quoi aujourd'hui ?
2: Dans ma valise, il y a...
3: Moi, ça me rappelle mes voyages en train de nuit.
4: Bah, moi, ça m'évoque plutôt ce film avec le tueur en série.
2: Un sac à viande.
3: Bah, bravo, bah, maintenant j'ai peur. T'as pas entendu un bruit ?
5: Le sac à viande, ce n'est ni un sac destiné au boucher, ni recommandé pour faire ses courses, ni adapté à la conservation de ses aliments. Je vous l'accorde, le nom a de quoi surprendre, inquiéter ou rebuter. Le sac à viande, aussi appelé drap de sac, reposait il y a plusieurs années sur les couchettes des trains de nuit. 11 tortillés, pliés en deux, dans ce simple drap léger en forme de sac de couchage.
6: Mais alors on n'avait pas de sac de couchage, ça n'existait pas le sac en duvet. On avait un sac à viande et puis une couverture. Alors il fallait savoir s'entourer dans la couverture, se glisser dans le sac, de façon à ne pas attraper froid au petit jour.
5: Que ce soit en train, à vélo ou à pied, le sac à viande reste un accessoire de voyage pratique.
7: Les campeurs utilisaient un drap, ce que l'on appelle très vulgairement d'ailleurs le sac à viande, mais enfin tout le monde emploie ce terme, je me permets de l'employer aussi. Et nous avons fait un drap qui est entièrement plat, qui vient doubler le sac de couchage.
5: Le sac à viande se place à l'intérieur de notre sac de couchage. Et si un soir, vous êtes sale, en sueur, et vous n'avez pas la possibilité de vous doucher, il fait barrière. Un sac à viande qui soit en coton, en soie ou en synthétique, est bien plus facile à laver et à faire sécher qu'un sac de couchage. Et ça c'est bon à savoir, avant de reprendre la route. Et vous, avez-vous un sac à viande ?
8: Je l'ai acheté en 2017 quand je suis partie. J'avais 20 ans, je suis partie seule en sac à dos avec mon petit sac à viande. C'est un sac en soie et il y a une petite capuche qui peut en mitoufler un peu la tête, qui permet vraiment d'être plus confortable.
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1: Perrine Clément ouvre sa valise de vacances et en sort un objet chargé d'anecdotes tous les après-midi. Demain, c'est un peu lourd, un peu encombrant, mais elle y arrivera. Demain, une toile de tente.
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9: Au 19e siècle, Elisa Napoléon Bacchiocchi, qui était la fille d'Elisa Bonaparte, donc nièce de Napoléon Ier, est venue s'installer à Colpeau suite au décès de son fils.
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1: La musique ici Armorique, Florent Pagny. Dans 4 minutes, seul retour de l'info.

0: tu veux m'essayer, c'était Florent Pagny. L'info-circulation, 8 minutes de ralentissement ce soir dans le Morbihan entre Plouarnel et Auray. Avant de retrouver les infos, un petit mot météo. Demain, le ciel sera souvent chargé en nuages le matin. Ce sera la même chose l'après-midi avec donc éclaircies et passages nuageux au programme.
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0: 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Il est pile 19h. Le journal vous est présenté par Valentin Bertrand.
2: La bataille contre les flammes toujours aussi rude en Gironde après une journée passée sous 40 degrés marquée par plusieurs reprises de feu. Tout cela va très vite, mais grâce à l'action des pompiers que vous avez suivis dans leur poste de commandement à Lèche-Cap-Ferré, Guillaume Batin, l'incendie reste ce soir stabilisé.
3: Eh bien, on commence à avoir un peu le nom des communes sur lesquelles se sont produites des reprises de feu la nuit dernière et aujourd'hui sur les communes de Sainte-Hélène, Saint-Jean-d'Illac et Lenton. On s'approche de Bordeaux pour Saint-Jean-d'Illac. En tout cas, les pompiers sont intervenus aujourd'hui pour d'importantes reprises. Et cela s'ajoute à celle de la nuit dernière au Temple, à Arès et au Camp de Souge à Saint-Médard-en-Jalles. Saint-Médard-en-Jalles qui est une ville de la métropole bordelaise qui est l'objet de toutes les attentions aujourd'hui en raison de ses nombreux sites sensible. La poudrerie, par exemple, qui fournit le carburant aux fusées Ariane, hautement inflammable, on l'imagine, et les usines Thalès, hautement stratégiques. La zone touchée par les incendies n'a pas bougé depuis 48 heures. Nous sommes toujours à ce chiffre, 42 000 hectares brûlés sur le département de la Gironde depuis une semaine. Et c'est dans cette zone que les reprises de feu se produisent, attisées par un vent d'ouest qui s'est renforcé. Il était de 20-25 km/h à midi. Il est actuellement aux alentours de 45-50 km/h. Entre-temps, les sylviculteurs de la Gironde, appuyés par les moyens militaires de l'armée et ceux de l'ONF, l'Office National des Forêts, ont augmenté ce qu'on appelle les coupes tactiques. 127 km au total de zones où les pins maritimes sont tout simplement abattus au bord des routes, au bord des parcelles, sur plusieurs dizaines de mètres de large pour éviter justement ces sautes de feu.
2: Et autre signe encourageant, l'activité à l'aéroport de Mérignac a repris quasiment normalement aujourd'hui. Pour faire face à ces méga-feux de plus en plus nombreux, les pompiers cherchent des bras et lancent un formulaire en ligne pour recenser les compétences des nouveaux volontaires. Des pompiers français désormais soutenus par une trentaine de militaires belges et une dizaine de véhicules envoyés sur place aujourd'hui. Une dizaine de degrés de moins demain en Gironde, c'est la bonne nouvelle, et des températures qui par contre montent en flèche à l'est. La canicule va se décaler. Météo France annonce 21 départements en vigilance orange, dont 7 nouveaux, le Vaucluse, les Alpes de Haute-Provence, les Alpes-Maritimes, le Var et la Corse. Conséquence directe, la SNCF annule pour demain deux allers-retours en milieu de journée sur la ligne Paris-Clermont-Ferrand équipée des vieux trains Corail. Et toujours pas de TGV entre Bordeaux, Arcachon, Hendaye et Tarbes. Là par contre, c'est à cause des incendies. Soleil et chaleur, des conditions idéal pour les producteurs de sel à Noirmoutier, où le sel se récolte encore de manière traditionnelle à la force des bras. Pas un jour de répit. On s'attend même, Yves René Tapon, à une production record.
4: Grand ciel bleu au milieu des marais et des montagnes de sel qui s'accumulent avec la météo depuis le début de l'été.
5: Voilà, c'est vrai que c'est des conditions assez difficiles. Ça fait 30 jours qu'on fait du sel sans s'arrêter.
4: Vincent Joly, vous êtes saunier.
5: Faut tenir le coup là parce que c'est un petit peu dur physiquement avec ces grosses chaleurs. Mais ça va.
4: Comment est-ce que vous vous organisez ?
5: J'essaie de me lever un peu plus tôt le matin, démarrer vers 6h30-7h. Et puis récolter du sel toute la journée jusqu'à la tombée de la nuit pratiquement. La fleur, on la récolte uniquement l'après-midi de 14h à 20h. C'est un sel qui se forme en surface de l'eau.
4: Et là, ce gros sel, il faut aussi le récolter. On ne peut pas le laisser au fond des œillets.
5: Non, parce que si on prend des jours de repos, ce gros sel va coller dans le fond. Et après, ça va être beaucoup plus difficile de le sortir.
4: De l'eau, ça serait bien un petit peu ?
5: Ah, je pense qu'on est quand même pas mal à demander un petit coup de pluie. À avoir quelques jours de repos, ça ne nous ferait pas de mal.
4: Je peux aller voir votre collègue ?
6: Ouais.
4: Bonjour, Rémi, en train d'apprendre le métier de saunier, c'est ça ?
6: C'est ça, oui.
7: C'est sympa.
4: Vous avez envie de faire ça plus tard ?
7: Ça m'intéresse, oui. On est près de la nature, on travaille quand il fait beau. On est quand même bien.
4: C'est très physique en ce moment.
7: C'est vrai que c'est une année spéciale, mais bon, c'est une bonne année. On va pas se plaindre.
4: Eh bien, bon courage.
7: Merci beaucoup.
2: Reportage d'Yves René Tapon, ici Loire-Océan, à retrouver également en vidéo sur ici.fr. Ils n'ont pas mis en place de contrôle d'âge des internautes. 31 sites porno sont dans le viseur de l'ARCOM. Le gendarme de l'audiovisuel demande leur blocage ou leur déréférencement en France. Cette obligation de vérification de l'âge est en vigueur depuis un an et demi. Et selon le premier bilan dressé par Médiamétrie et NetRating, elle a permis de réduire d'un tiers la durée de visionnage de ces vidéos par des mineurs. La chanteuse Angèle confie sur Instagram son immense tristesse après la mort du DJ français Kavinsky. Ensemble, ils avaient enflammé la cérémonie de clôture des JO de Paris avec Night Call. Kavinsky, de son vrai nom Vincent Belorger, qui a été retrouvé à son domicile ce matin selon le parquet de Paris. Aucun signe suspect n'a pour le moment été identifié par le parquet. Emmanuel Macron, de son côté, salue, rend hommage à une star qui fait la fierté de la France.
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0: La météo en Bretagne, on s'intéresse à la journée de demain, jeudi. Le ciel sera souvent bien chargé en nuages le matin. L'après-midi, il restera partagé entre éclaircies et passages nuageux. Les maximales atteindront 22 à 24 degrés sur les côtes du pays de Saint-Malo et du pays de Saint-Brieuc. Entre l'est du Morbihan et l'Ille-et-Vilaine, elles oscilleront entre 27 et 30 degrés. Jusqu'à la fin de la semaine, le temps restera partagé entre éclaircies et passages nuageux. Les températures demeureront généralement agréables, entre 25 et 28 degrés, avant une nouvelle hausse possible dimanche.
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9: Bonsoir à tous, c'est fou comme l'été, les journées passent plus vite. J'avais à peine refermé la boîte à souvenirs musicales qu'on doit déjà la rouvrir. Et c'est plutôt une bonne idée. On fait un petit retour dans les années 80 et ça commence comme ça.

0: Night Long, c'était Lionel Richie.
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0: Il a commencé sa carrière en tant que saxophoniste du groupe Les Commodores. Et puis il s'est mis à chanter, à écrire des succès pour ce groupe qu'il quitte en 1982. Il se lance alors en solo, son deuxième album sur lequel se trouve All Night Long sort un an plus tard et devient l'un des albums les plus vendus au monde, 20 millions d'exemplaires. À 76 ans, il est toujours en tournée, notamment cet été aux États-Unis. Hélas, rien de prévu en France pour l'instant. Bon, allez, on se console tout de suite avec Madonna, Who's That Girl ?

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1: Et toutes les heures, des idées de sortie près de chez vous. Notez bien dans vos agendas, mardi 4 août en Côte d'Armor, c'est le retour du festival Les Remparts font du bruit à Moncontour, près de Lamballe. C'est en plein centre de la petite cité de caractère, place de Penthièvre, avec une progression musicale variée, rock, blues, électro, musique bretonne. Les concerts commencent à 19h30 après le marché estival et c'est à prix libre. Rebelote la semaine d'après, même heure, même endroit. Il fait escale près de chez vous. Le Barzedo Bark, festival itinérant de folk celtique. C'est un bateau scène qui remonte le canal de Nantes à Brest. Il s'arrête samedi dans le Morbihan, à l'écluse de Monterthelot, près de Plohermel. Rendez-vous dès 19h et c'est gratuit. Vous vous souvenez de lui à la télé, interprété par Guy Marchand, le détective Nestor Burma reprend du service sous le crayon du Dinardet François Ravard. La prochaine BD paraît en septembre. Et d'ici là, vous pouvez profiter en exclusivité d'une exposition à la médiathèque de Dinard.
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0: Jean-Louis Aubert, c'était les plages.
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0: Bon, j'espère que si vous y étiez, à la plage, cet après-midi, la baignade fut bonne. Pour la suite, j'ai choisi un groupe qui, en 1985, est invité à l'émission Ring Parade sur FR3. Ça va peut-être vous rappeler quelques souvenirs de téléspectateurs, ça. Un ancêtre de The Voice, quoi. Le groupe s'appelle Lune de Miel, avec la chanson Paradise Mi Amor. Il remporte les votes du public devant un certain Marc Lavoine. Du coup, la chanson devient un énorme tube en France, dans toute l'Europe, même au Mexique. Et voilà ce que ça donne.
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Francis Cabrel, La fille qui m'accompagne. Une chanson de plus dédiée à son épouse, après Petite Marie, Je l'aime à mourir, La fille qui l'accompagne, c'est bien sûr Mariette, rencontrée au début des années 70 lors d'une fête de village. Après cette belle déclaration d'amour à 20h, c'est Émilie Mazoyer pour les essentiels de Décibel que vous allez retrouver. Mais en attendant, encore quelques tubes des années 80, Tok Tok par exemple, Such a Shame qui arrive juste après ça.

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2: Salut Émilie.
3: Salut, comment ça va?
2: Mais où va-nous?
3: Où va-nous?
2: On se demande.
3: Où va-nous? C'est le titre du 15e album des Vampas. Petit clin d'œil, j'ai imaginé, au titre de ton album solo, Taisez-moi.
2: Taisez-moi, et aussi oui. S'ouvre le monde.
3: S'ouvre le monde.
2: Mais j'arrête avec les fautes d'orthographe et de grammaire. C'est terminé.
3: Où va-nous? En même temps, c'est une excellente question à se poser, j'allais dire cette année, en 2026, mais enfin, sans doute l'année prochaine aussi, hein, ça ne va pas se périmer tout de suite.
2: Tout le monde sur la planète se demande,
3: Où va-nous? Et quand on a fini de se poser la question, on fait comme Didier Vampas, on décompresse. J'ai les nerfs,

0: ça fait partie des chansons emblématiques de ce nouvel album Où va nous, donc il vient de sortir. Ouais. Didier, l'idée c'est ça, hein, c'est une émotion, un événement, bim, une chanson.
1: Bah ouais, j'ai créé une chanson en yaourt et après je mets des paroles dessus. Donc il faut une rencontre entre des mots et la musique.
0: Et si on qualifie depuis toujours la musique des Vampas de punk, j'ai remarqué quand même qu'il y avait plein de thèmes qui n'avaient pas grand chose à voir avec le punk, dans le sens où souvent dans le punk, ça peut parler de rien. Toi, tu racontes toujours quand même des choses.
1: Bah, le punk d'aujourd'hui, ça parle plus de rien, quoi, ça c'est sûr.
0: Oui.
1: Dans le temps, oui, mais aujourd'hui, c'est devenu une petite boîte tout carrée où il y a bien fermé,
0: ouais,
1: tout formaté. Non, moi, je fais du rock'n'roll, c'est tout.
0: Et... C'est ça, c'est du rock'n'roll qui va un peu
1: mais
0: vite.
1: Pour
0: quoi.
1: Moi, c'est la liberté totale. On a une chance, on fait de la musique, on peut dire tout ce qu'on veut, donc disons-le.
0: Alors, c'est peut-être pas le cas de tout le monde, mais on va dire que t'as construit ta carrière pour pouvoir, sur ton 15e album, dire absolument tout ce que tu veux.
1: Oui,
0: pas
1: avoir
0: et c'est
1: de...
0: pas tous les artistes qui ont cette liberté-là, quand même.
1: Je veux pas avoir une maison de disques ou un... Je sais pas quoi, un directeur artistique qui va me dire « Ah la coco, faut que tu changes tes paroles, ça passera pas sur ici ». Bah non.
0: Mais ça passe sur ici.
1: En plus, tu vois. Donc,
0: bah voilà. Comme quoi, les Vampas, donc c'est une grande aventure qui a démarré, il y a un moment, puisque ton premier album a 40 ans.
1: Ouais, on a commencé en fin 82.
0: Ouais.
1: Donc ça commence à faire.
0: Et premier album en 86.
1: Aïe, ma bonne dame.
0: Est-ce que tu reconnais des gens dans ton premier rang, des gens qui sont là depuis 40 piges?
1: De temps en temps à Paris, ouais, ou même en province, on reconnaît des vieux de temps en temps.
0: Ouais. Ouais. Ça te fait quoi?
1: Il n'y a pas que ça, il y a des jeunes, heureusement. Mais oui, ça fait plaisir de voir des vieux potes qu'on n'a pas revus depuis des années, tout coup on les revoit au premier rang. Ça fait très très plaisir.
0: Voilà, donc la fidélité vue et appréciée par Didier Vampas.
1: Venez, mes vieux amis.
0: Bah oui, les vieux, les jeunes, tout le monde, un concert des Vampas, de toute façon, c'est une expérience incroyable.
1: Et il y a plein d'enfants aussi, ça c'est
0: oui,
1: bien.
0: C'est vrai. Vous y laisserez votre brushing, je parle d'expérience. C'est pas la peine de te coiffer avant d'y aller, en fait, parce que de toute façon, tu ressortiras en âge. Mais quel kiff! Tu chanteras évidemment les nouvelles chansons.
1: On va essayer d'en jouer le plus possible.
0: Ouais, Où va nous. Dessus, il y a une chanson, alors qu'on connaît déjà parce que tu l'avais sortie au moment de la sortie de ton bouquin l'année dernière. C'est Punk Ouvrier.

0: une chanson, typiquement, tu vois ce que je te disais sur le fait de développer des thèmes de chansons originaux, raconter des choses, etc. Je trouve que c'était le seul punk de la planète à parler des prêtres ouvriers.
1: Voilà. Il y a des gens qui ne savent pas ce que c'est d'ailleurs, les prêtres ouvriers.
0: Raconte-nous les prêtres ouvriers.
1: C'était dans les années 60-70, il y avait des prêtres qui avaient décidé d'aller vivre dans le monde réel et qui allaient à l'usine, qui travaillaient à l'usine comme tout le monde. Et ils étaient prêtres, mais ils travaillaient à l'usine. Et voilà. Donc moi, j'étais un peu pareil à la RATP, j'étais punk ouvrier.
0: C'est ça. Donc pour les prêtres, c'était le petit Jésus. Toi, c'était, je sais pas, c'est qui alors ton petit Jésus du punk?
1: Mon petit Jésus.
0: Ou du rock?
1: Oh là là là, je sais pas.
0: Je sais que t'aimes les Ramones, je sais que t'aimes les Beach Boys.
1: Oui, j'aime beaucoup de gens. Ouais. Je sais pas, il y a pas de petit Jésus du rock, non. Non. Il y en a pas, non, c'est pas pareil.
0: Bon, et t'as même pas un panthéon de gens qui t'inspirent?
1: Non, mais c'est les Ramones quand même. Ça reste les Ramones. Les Ramones, c'est Charles Trenet. Voilà. C'est mes deux grosses idoles.
0: C'est classe, non, comme voilà. Panthéon. Les Ramones, c'est Charles Trenet.
1: C'est mes dieux, un peu.
0: Alors, un 15e album, c'est quand même pas une blague. Est-ce que ça te fait le même effet qu'au début, quand Tutti Frutti est sorti il y a 40 ans? Est-ce que t'as des petites traditions pour les sorties d'albums? Est-ce que t'as peur? Est-ce que t'es content?
1: Non, pour moi, le disque, une fois qu'il est fini d'enregistrer, c'est un peu fini. Après, j'oublie, ça prend pendant 4-5 mois, il y a une pochette, on fait la pochette, on le grave, on fait des trucs, et j'oublie un petit peu. Puis après, il sort, je le réécoute, et je redécouvre les chansons, après, on les répète un peu pour le... Non, je redécouvre l'album. Parce que j'ai pas écouté depuis 6 mois, donc...
0: Ça t'intéresse, les trucs périphériques? Tu parlais de pochette, là, tu portes un sublime t-shirt, Les Vampas, Où va nous? Ça s'appelle du merchandising de très bon goût, il y a de la paillette rouge. Ça t'intéresse, ce
1: non,
0: genre
1: pas
0: de
1: du
0: chose?
1: Tout. Non, c'est pas moi qui m'en occupe. Je m'occupe de rien du tout. Moi, j'écris les chansons, je les enregistre, je chante, je joue de la guitare, je monte sur scène. Le reste, c'est pas moi.
0: C'est déjà pas mal.
1: Oui, il y a des gens qui font ça très bien.
0: En tout cas, la pochette est particulièrement réussie, je trouve.
1: Oui, c'est vrai. Donc, on avait joué dans le sud de Paris et ils avaient fait plein d'affiches. C'est super. Je sais plus quelle.
0: La salle.
1: Ouais, c'était pour le 14 juillet, il y avait fait l'artifice, tout ça. Et ils avaient fait des affiches, c'était super bien. Donc, on a recontacté le graphiste et on lui a dit, tiens, tu peux pas nous faire une pochette? On aime bien ce que tu fais.
0: Et ça sort aussi en vinyle.
1: Ouais, ça c'est cool.
0: Tu vois, ça t'intéresse un peu.
1: Ah, les vinyles, oui, les vinyles.
0: Ah, voilà.
1: J'aime bien les vinyles.
0: Bon.
1: Je collectionne pas, mais j'ai gardé tous mes vinyles, j'ai jamais rien vendu, donc, depuis que je suis tout petit. J'ai toujours tous mes disques.
0: Ah, t'es malin, toi. Tu sais que t'es un des seuls. Il y a beaucoup de gens qui se sont débarrassés des vinyles.
1: J'ai failli plein de fois, mais non, j'ai tout gardé, tous mes disques.
0: Ok, donc belle collection chez Didier.
1: Ah,

0: Oh là là!
1: Chanson pour toi.
0: Oh merci Didier. Nouvel album des Vampas, évidemment, c'est une bombe.
1: Voilà. Et on a fait un clip d'un restaurant chinois de Place de Clichy. Karaoké, c'était voilà.
0: C'était pas mal.
1: Il y a un beau clip.
0: Ah ouais, à voir le clip des chansons sur toi. Vous entendez ce son, vous entendez des guitares et vous vous dites mon Dieu que c'est bon, ça m'a fait voilà, ça fait du bien. Tu voulais tellement que les guitares soient présentes qu'en fait l'album il a été enregistré en live. Alors, faut expliquer ce que ça veut dire. Ça veut dire que tous les musiciens jouent ensemble, c'est
1: oui,
0: ça?
1: Oui, on joue, on est dans une grande pièce et on joue tous ensemble. Après on refait des petits trucs, mais on garde l'énergie comme ça.
0: Ouais.
1: Mais on fait souvent comme ça les disques.
0: Oui, mais encore une fois, c'est comme
1: la plupart des disques, on fait comme ça nous.
0: Oui, des vents passent.
1: Les vents passent, voilà.
0: Voilà. C'est comme quand Didier dit ouais, on fait ce qu'on veut. Les vents passent.
1: Les vents passent.
0: On en parle de ce qu'on veut et les vents passent aussi. Ouais. Parce que voilà, il y a beaucoup de disques maintenant qui se font piste par piste, ordinateur par ordinateur.
1: Et encore.
0: Il y a des duos, les mecs se sont jamais vus. Oui. Enfin voilà, donc là c'est différent. Tout le monde est dans la même pièce. Qu'est-ce que
1: et
0: ça change?
1: Et on fait du rock and roll. Ouais. Et ben on a l'énergie qu'on peut pas retrouver sinon. De jouer ensemble, il y a un truc magique qui se passe que tu ne veux pas retrouver avec les ordinateurs. Ma bonne dame, pas les ordinateurs qui nous auront.
0: Bah non, mais c'est intéressant et je pense important de le dire. Et c'est ce qui fait aussi que tu es à la tête de ce groupe qui est connu pour être un super groupe de concerts. Il faut aller vous voir évidemment sur scène.
1: Avec toutes les dates qu'on fait, trouverai bien près de chez vous.
0: Citons les musiciens qui étaient avec toi justement, qu'on a entendu la chanson sur toi. Jean-Michel Lejoux à la basse,
1: oui.
0: Nicolas Schauer à la batterie.
1: Oui.
0: Tony Truant et Efelo aux guitares et Monsieur Vampas. Et il partait avec toi tous en tournée?
1: Ah bah oui, intérêt, ouais. On crée plus que ça.
0: Bah non, moi je te demande.
1: Tout le monde est là, tout le monde est sur la route.
0: Il y a dans cet album, mais comme dans beaucoup des albums des Vampas, des chansons qui procurent énormément d'émotions. C'est pas forcément la première chose à laquelle on pense, parce que voilà, on dit, ah bah oui, les Vampas, alors oui, c'est Manu Chao, c'est la guitare, c'est Didier qui gueule, j'ai les nerfs, etc. Mais, en fait, il y a plein de chansons vraiment tendres, je trouve, et que plus l'âge avance, plus la carrière avance, plus tu les partages, tes émotions.
1: Ouais, on y a toujours eu dans les disques de Vampas. Moi, le rock'n'roll, c'est les chansons d'amour à la base. Elvis et les Beatles, c'est les chansons d'amour à la base.
0: Il y a l'amour, mais il n'y a pas que l'amour, tu vois. Il y a l'enfance,
1: oui.
0: Il y a les souvenirs, il y a la nostalgie.
1: Oui,
0: c'est très rare que ce soit associé à ce type de musique.
1: C'est vrai. Les gens, comme je disais tout à l'heure, les gens se limitent. En vrai, il y a plein de gens qui se limitent. J'essaye de ne pas m'auto-censurer, mais c'est difficile.
0: Ouais.
1: On s'auto-censure tout le temps. Mais là, comme Pipi au lit, c'est vrai que jamais j'avais fait une chanson. Pour raconter que je faisais pipi au lit petit, par exemple.
0: Voilà, c'est une belle chanson sur l'enfance que je vous recommande. Et puis dans les souvenirs, les premiers émois musicaux d'ado, c'est les Coronados. La

0: Granados. Alors, est-ce que c'est une histoire vraie? Est-ce que tu les as vraiment vus au Golf Drouot?
1: Bien sûr, je mens pas. Non, c'est vrai, je les ai vus la première fois au Golf Drouot. Je les ai revus plein de fois. Bah avant, j'écoutais des groupes anglais, mais voilà. Et là, c'était un groupe français que je pouvais suivre partout. Je faisais tous les concerts, j'étais super fan. Et c'est le meilleur groupe que j'ai jamais vu sur scène.
0: Ouais, et c'est beau que tu leur fasses cette chanson.
1: 40 ans après.
0: Cet hommage. Ouais. Et alors, vous êtes devenus potes, tu les as rencontrés?
1: Oui, bien sûr. Après, on les suivait tout le temps et on est devenus potes. Et ouais. C'est dommage, il n'y a pas beaucoup de documents, il n'y a pas beaucoup de lives, il n'y a presque rien sur Internet, c'est très dommage.
0: Les Coronados, s'il y a quelqu'un qui nous entend et qui a des archives...
1: Ah oui, alors allez-y, envoyez-les.
0: Ça nous intéresse, mais évidemment.
1: Hélas, je pense qu'il n'y a pas grand-chose. Mais c'était le meilleur groupe de rock de tous les temps.
0: Donc la musique te procure des émotions.
1: Ah oui.
0: Voilà,
1: ah, ça, l'amour,
0: te procure,
1: on parle même pas.
0: Émotions, la nostalgie, l'enfance et tout. Et puis il y a un truc, mais ça c'est que toi... Enfin, c'est que toi. Vous êtes nombreux à partager cette passion, mais à la chanter beaucoup moins. C'est le vélo.
1: Ah oui, le vélo. Plus ça va, plus j'aime le vélo.
0: Alors, le vélo, au fil de ta carrière, au fil de tes albums, il y a des chansons de vélo fabuleuses. Alors, il y a celle qui me fait chialer à tous les coups, c'est Rimini.
1: Ah oui.
0: Voilà, c'est sur Marco Pantani.
1: Voilà, la mort de Marco.
0: Qui était un champion cycliste.
1: La première, c'était Jean Labert.
0: Ouais, c'est vrai. Bah, attends, déjà Rimini. Ah oui.

0: chante plus juste le public. Quelques mois.
1: Voilà, donc chanson hyper émouvante sur la mort de Marco Pantani, qui est mort à Rimini, tout triste, tout seul, tout alors seul, que toi, il t'a fait rêver pendant des années. C'est vrai que celle-ci, voilà, elle est très émouvante. Il y a donc, tu citais Jalabert. Alors celle-là, c'est la première. Celle-là, elle est pleine d'amour aussi, plein de choses.

0: Jalabert, il est devant.
1: Laurent.
0: Est-ce qu'il a réagi à cette chanson?
1: Ah, bien sûr.
0: Qu'est-ce
1: oui,
0: qu'il
1: oui.
0: a dit?
1: Je l'ai rencontré plusieurs fois sur le tour. Et
0: ouais.
1: Quand il a fait sa fin de carrière sur France 2, je crois, ils ont passé la chanson et il a dansé devant. Et...
2: J'adore.
1: Oui, je le vois, je le connais bien.
0: Marco Pantani, Laurent Jalabert, le Tour d'Italie. Si vous ne connaissez pas, dites-vous que l'amour, c'est comme le Tour d'Italie. L'amour.

0: ça te procure le vélo et pourquoi t'en parles autant dans tes chansons?
1: Parce que c'est important pour moi, c'est le seul sport que je suis pas le foot par exemple, ouais, ni tout ça, mais le vélo, depuis que je suis petit, je suis le Tour de France et ouais, maintenant je suis tout, même le cyclocross, je regarde tout en vélo, je suis fan de vélo.
0: Mais
1: et j'adore en faire, j'ai des vélos chez moi, j'en fais souvent, mais j'adore en faire et le regarder aussi.
0: Mais qu'est-ce que ça te fait? Tu dis j'adore, mais je sais pas,
1: c'est une espèce
0: c'est passionnant, c'est émouvant, c'est
1: ouais,
0: quoi pour toi?
1: Et c'est pas comme le foot, c'est une équipe contre une autre, tu vois, on prend, il y a un vainqueur, un perdant, là c'est pas ça, c'est une espèce de tragédie antique, il se passe plein de choses dedans, dans une course cycliste, il y a plein de niveaux, il y a plein de petites courses en une, là, c'est des pros, c'est des champions absolus.
0: Et alors, en parlant d'absolu, un des objectifs des cyclistes, un des Graals, l'Himalaya, c'est le Mont Ventoux.
1: Ouais.
0: Et il y a une chanson donc sur ce nouvel album, Mont Ventoux. Il faut que tu nous en parles, sachant qu'attention, il y a au Mont Ventoux, ils nous entendent. Hein.
1: Ah oui,
0: nous on passe partout en France, donc voilà, Mont peut-être Ventoux. Dédicace à eux.
1: Et c'est la première. J'ai jamais fait beaucoup de vélo, mais j'ai un ami qui habite en bas du à Bédouin, en bas du Ventoux. Et un jour, je me suis dit, tiens, je vais essayer de le monter.
0: Alors?
1: Et je suis arrivé en haut.
0: Hey, bravo.
1: Je l'ai monté plusieurs fois depuis, et voilà.
0: En combien de temps?
1: J'ai pas regardé. Ah. Mais plus que Marco Pantani. Un peu plus que Marco. Mais c'est une aventure, comme quand tu arrives en haut du Ventoux, tu bassins comme t'es heureux. T'es heureux quand tu arrives là-haut. C'est le bonheur absolu.
0: Je te crois, t'as les yeux qui brillent.
1: Ouais. Il y a une fois, j'ai pas pu arriver en haut, il y avait trop de vent. Mais une fois, le Tour de France aussi, ils sont arrêtés au chalet Reynard, parce qu'on peut pas monter. Quand ça souffle trop, c'est pas humain. On peut plus remonter sur son vélo tellement
0: il y a
1: de vent.
0: Faut faire gaffe.
1: Et c'est cailloux sur le côté, il y a plus rien qui pousse. C'est lunaire, et voilà. Donc j'ai décidé de faire une chanson. Mais la vie, c'est comme le Mont Ventoux. Il y en a qui montent, il y en a qui n'arrivent pas, il y en a qui essayent, voilà.

0: crois que c'est le moment idéal pour vous dire que votre radio ici est la radio officielle du Tour de France. Voilà. Et que donc on suit le Tour.
1: Ça, c'est mon rêve de suivre tout le Tour de France une année avec une radio.
0: Mais viens avec nous.
1: Tu vas, toi?
0: Mais grave, attends, viens, on se fait le Tour de France.
1: Ah ben, c'est mon rêve. Cette année, je ne sais pas si je pourrais y aller à tourner, mais c'est mon rêve.
0: Oui, t'es en tournée, mais l'année d'après.
1: D'être avec une radio et d'interviewer les gens. Et d'être...
0: Ah oui. Et en plus, toi, tu connais. Tu connais bien même les histoires des coureurs cyclistes, etc. Alors, tiens, d'ailleurs, Franck, qui m'aide à organiser des Cybelles tous les jours, m'envoie une info sur Marco Pantani. Il dit que la famille de Marco Pantani a prêté sa boucle d'oreille mythique à Émilien Jacquelin, qui est 5 fois champion du monde de biathlon pour les JO de
1: Milan
0: Cortina.
1: Oui, j'ai vu ça. Oh là là.
0: Voilà. Donc, émotion.
1: Bah
0: émotion.
1: Oui.
0: Les vents passent. Comment vous parlez des vents passent? Comment vous dire les vents passent? Comment vous expliquer les vents passent? Ils le font si bien eux-mêmes, en fait.

0: Est-ce que tu as aimé, adoré les Vampas toute ta vie, depuis 40 ans que le premier album est sorti, ou bien est-ce que par moment t'en as eu ras-le-bol, t'as eu envie d'arrêter?
1: Non, jamais, non. Je fais quelques projets à côté, mais c'est pas
0: pour... Oui, tes albums solo. Ouais.
1: Oui, puis avec Sugar and Tiger, avec ma femme, ouais, et mes enfants. Mais non, j'ai jamais eu envie d'arrêter. Non, c'est mon rêve de môme, et je fais le rock'n'roll, je fais du rock'n'roll comme j'ai envie, j'ai aucune pression, j'ai aucun rien qui m'empêche de faire tout ce que j'ai envie, donc non, je vais pas arrêter les Vampas. Pour faire quoi? Si je veux m'exprimer en faisant de la peinture, en jouant du violon, j'y arriverai pas, de toute façon. Donc, ouais, rock du rock'n'roll, c'est enfer.
0: Alors, tu as goûté au succès grand public avec la chanson de Manu Chao, ce qui était très drôle parce que ça t'a permis, quasiment 20 ans après le premier album des Vampas, d'être nommé en révélation aux Victoires de la musique.
1: Et on a perdu devant Kyo, mince.
0: C'est ça. Oui, mais quand même, révélation, jouer aux Victoires, etc. Beaucoup plus, j'imagine, de différents médias et journalistes qui s'adressaient à toi, qui s'intéressaient aussi au boulot des Vampas. Là, une vingtaine d'années plus tard, comment t'analyses cette période-là?
1: Ouais, ça nous a permis de faire des gros festivals qu'on faisait pas avant, des gens qui voulaient pas de nous, tout d'un coup ils voulaient bien de nous, donc tant mieux.
0: Ouais.
1: Après, bon, le reste, Victoire de la musique, ça m'a pas spécialement plu.
0: Mais parce que c'est vrai que quand ton rêve, c'est de faire de la musique, je me dis, est-ce qu'à un moment, c'est pas aussi de faire partager cette musique au plus grand nombre?
1: Non. Non, pas du tout, non. Non, j'ai pas envie d'être plus célèbre, de plus... Non, j'ai vraiment pas. Si je touche 10 personnes, j'avais touché que 10 personnes dans ma vie, ce serait énorme déjà. Ou 100 ou 1000, on en touche plusieurs milliers, donc c'est génial déjà. Je sais pas combien de personnes nous ont vu sur scène en 40 ans, mais ça doit en faire.
0: Hein. Ah bah ouais, énormément.
1: Des centaines de milliers, moi.
0: T'as compté les dates de concert
1: ou
0: pas?
1: Non, je compte pas. Je compte rien, moi. Je ne compte rien.
0: Heureusement, alors, heureusement.

0: tenir les vampasses.
1: Oui, je sais.
0: Ils sont bizarres d'ailleurs.
1: C'est pour ça.
0: Une impro en studio.
1: Alors, t'as pas d'anecdote de concert, mais si, moi j'ai une anecdote pour toi.
0: Vas-y.
1: Ben, c'est toi, c'est dans ta chanson Aline à Reykjavik.
0: Ah,
1: c'est
0: oui.
1: une histoire vraie. Est-ce oui, que tu pas... peux raconter l'anecdote?
0: Ah bah, on m'a demandé de faire une petite maquette pour chanter Aline, parce que Christophe faisait un disque de duo. Évidemment, j'avais oublié. Donc, je suis retrouvé en vacances à Reykjavik. On m'a dit, tiens, c'est pour demain, il faut absolument que tu fasses la chanson. Donc, j'ai pris mon téléphone, j'ai chanté dans la chambre d'hôtel. Évidemment, c'était tout pourri.
1: Bah oui.
0: Donc, j'ai pas été gardé.
1: Et la chanson,
0: voilà.
1: Il faut l'écouter, Aline à Reykjavik, elle est sur Où va nous.
0: Voilà, donc j'ai pas été pris pour le disque de Christophe.
1: Non.
0: Bah, c'est pas grave.
1: Non, c'est pas grave.
0: Oh là là.
1: T'as fait un duo avec Régine.
0: Voilà, c'est quand même. Hein,
1: la grande Zoa.
0: Ah, ça c'était un grand moment.
1: Quand vient le mardi.
0: C'est la personne le plus rock'n'roll que j'ai rencontrée en France.
1: Régine, ah, il paraît oui. qu'elle est complètement.
0: Ah, elle était plus rock'n'roll que beaucoup de. Que 99% des punks.
1: Ça aussi, c'est à écouter.
0: Ah, oui.
1: Il y a plein de trucs à écouter dans ta discographie, Didier.
0: Alors, respect, respect.
1: Où va nous la grammaire n'en sort pas indemne, mais j'aime tes textes et je voudrais savoir comment tu les écris.
0: Bah, souvent au dernier moment, j'ai deux, trois idées comme ça dans mon téléphone, mais j'ai pas grand chose.
1: Ah, t'aimes pas les ordi, mais quand même, tu travailles un peu avec l'iPhone.
0: Oui. J'enregistre avec l'iPhone, j'écris dessus, voilà, je fais tout.
1: D'accord.
0: Sur mon iPhone, voilà.
1: Donc, dès que t'as une inspiration, c'est.
0: Je prends ma guitare et je fais les chansons, ouais, tout avec l'iPhone, avec du dictaphone, voilà. Et après, souvent, c'est en studio. Là, il y avait une piscine au studio, quand même, tu vois, on se refuse rien.
1: Dis donc.
0: Et il y avait une bouée crocodile, j'écris beaucoup de chansons sur la bouée crocodile. Ça m'a beaucoup inspiré. J'écris plein de chansons au bord de la piscine, voilà.
1: C'est bon ça.
0: Comme quoi.
1: Il paraît que t'écris vite. Il paraît que quand tu décides de t'y mettre, ça peut aller très vite.
0: Que ce soit la musique ou les paroles, ouais, j'écris vite. J'ai pas envie de mentir aux gens. J'ai l'impression que si je retouche mon texte, tout ça, c'est pas vrai, c'est pas rock'n'roll. Bah, je suis à 7. Par exemple, Brassens, lui, faisait tout le contraire. Il mettait un mois pour écrire une chanson. Pour le moindre mot, il mettait des fois des jours entiers à trouver le bon mot. Non, moi, j'écris et je retouche rien. Tout du premier jet. Comme ça, j'ai l'impression que c'est plus rock'n'roll et plus vrai.
1: Ayez ça à l'esprit quand vous écouterez. Vous verrez le talent d'écriture de Didier Vampas, parce que j'en connais pas beaucoup des premiers jets de ce niveau. Ça s'appelle Où va nous? C'est disponible. C'est le nouvel album. Il est sorti le 6 février. Les Parisiens, si vous voulez aller applaudir les Vampas, rendez-vous le 11 avril à l'Olympia.
0: C'est
1: déjà
0: complet, mais bon. Tant pis pour les gens. On leur fera.
1: Attendez au coin de la rue de l'Olympia. Oui, vous faites un croc en jambe à quelqu'un.
0: On fera rentrer par derrière.
1: Oui! Vous savez, on s'arrange.
0: C'est une fois à l'Olympia, ça m'est arrivé.
1: Ah, anecdote de concert.
0: Fait rentrer, ouais. J'étais monté tout en l'Olympia, j'étais torse nu, j'ouvre une porte, je me retrouve dehors. Derrière l'Olympia, il a fallu que je fasse tout le temps l'Olympia, il faisait froid, j'étais torse nu, j'arrive devant l'Olympia avec les videurs. C'est moi, je chante, c'est moi rentrer.
1: Tu t'es auto-viré de ton propre concert.
0: Je me suis viré, ouais. C'était long, ça a duré au moins 10 minutes, je pensais. Je sais pas ce qu'on fait le groupe, ils ont dû faire un instru pendant 10 minutes en m'attendant. Et donc je suis re-rentré par l'entrée de l'Olympia, j'ai traversé le public, je suis remonté sur scène. Voilà une anecdote de concert.
1: Et très rock'n'roll.
0: Ah oui.
1: Il faut la noter dans ton iPhone, voilà. Comme ça la prochaine fois qu'on t'en demande une, tu pourras ressortir celle-là.
0: Voilà, l'histoire de l'Olympia.
1: Merci Didier.
0: Merci Émilie.
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4: Bonsoir, j'étais en train de dire pap, pap, pap, quelle introduction.
5: Ça va vite, hein.
4: Ah ouais.
5: Je me suis dépêchée parce que je voulais avoir plus de temps pour vous parler, Faudel.
4: Oh, c'est cool.
5: Bah ouais.
4: C'est sympa.
5: Parce que moi aussi, quand je vous ai couvert en 1997, et bah franchement.
4: C'était hier.
5: C'était hier. Et c'était le coup de foudre. Et
4: ah,
5: l'amour,
4: c'est gentil,
5: l'amour
4: c'est
5: est intact.

0: vous êtes né en région parisienne, dans une famille originaire d'Algérie. Et c'est votre mamie qui vous a fait découvrir la musique en général et la musique raï en particulier.
1: Ah ouais.
0: Votre grand-mère, c'est elle qui vous a donné le goût de la musique. C'est elle qui a presque façonné votre avenir, en fait.
1: Ouais, en fait, sans qu'elle s'en rende compte, en fait. C'est vrai, bon, c'est vrai que cette chanson, Tellement je t'aime, elle m'a apporté bonheur.
0: Ah bah,
1: c'est un cadeau
0: tube.
1: Du ciel.
0: Ouais.
1: Je peux raconter comment j'ai fait. C'était les pétales, un peu beaucoup passionnément à la folie.
0: Ah,
1: et c'était ça, en fait.
0: C'était ça, non, Tellement je t'aime.
1: Un peu beaucoup passionnément. Ouais. Bon, c'était aussi pour une fille.
0: Ah. Est-ce qu'elle a su, la fille, que Tellement je t'aime, c'était pour elle?
1: Ouais, je pense. Ouais.
0: Vous n'êtes pas sûr?
1: Si, non, je suis sûr. Ah, quand je dis je pense, ça veut dire que c'est toujours réducteur. Mais enfin. Si, bien sûr. Mais c'est vrai que ma grand-mère, elle a été importante dans ma vie. Ben, je dis souvent que d'une famille de saltimbanques comme ça, on est à Mantes-la-Jolie, mes origines algériennes. Donc, et c'est vrai que grand-mère, mes tantes, mes oncles, un peu comme le cirque,
0: oui.
1: Chacun prenait un instrument. Et c'est vrai que j'ai grandi comme ça, en fait, à Mantes-la-Jolie, au Val-Fouré. Exactement, j'étais vraiment très content.
0: Donc ensuite, vous vous y mettez à la musique, vraiment. Mmh. Vous commencez à chanter tout seul, puis en groupe. Et puis commencent les premières parties d'MC Solar ou même de Raled. Et vous êtes repéré par le Printemps de Bourges. Ensuite, vous êtes le représentant de la région Île-de-France au talent du Printemps de Bourges, au jeune talent. Et c'est ça un peu qui vous ouvre le chemin de votre premier album.
1: Bah, c'est vrai que moi, quand j'aime pas regarder en arrière, mais c'est vrai que c'était notre The Voice.
0: Ouais, c'est ça.
1: C'était, y avait les professionnels, mais moi je savais pas, en fait. Comme je viens du milieu associatif, donc Mantes-la-Jolie, on commence comme ça avec mon petit groupe, les Étoiles du Rail. Effectivement, Printemps de Bourges. Gros moment, je crois que c'était aussi, il y avait aussi un rapport avec l'État, donc on donnait une subvention, et c'est grâce à ce festival que j'ai réussi à enregistrer Tellement je t'aime.
0: Et ça existe encore aujourd'hui,
1: cassette.
0: Hein.
1: Ouais, ça existe encore.
0: C'est les Inouïs du Printemps de Bourges, et c'est vraiment pousser les jeunes, quoi.
1: Et à l'époque, il y avait les professionnels, moi je savais pas, c'était quoi un directeur artistique, et du coup, il m'a vu, enfin, je dois beaucoup à Nicolas Gauthier, des vraies personnes sensibles. Je crois que ça n'existe plus, un directeur artistique comme ça.
0: S'il y en a, n'hésitez pas à vous déclarer, parce que je crois qu'effectivement, ça aide en début de carrière.
1: Et puis, on n'avait pas les instruments. Souvent, j'évoque, quand on parle beaucoup, on n'avait pas ces réseaux sociaux. Aujourd'hui, je dis, souvent, là, c'est plus simple. Là. Mais avant, c'était à l'arraché. C'est-à-dire qu'il fallait y aller. Hein, fallait convaincre des médias, fallait convaincre... Moi, je me rappelle, Radio France, c'était quelque chose. Pour avoir. Vous avez parlé de découverte tout à l'heure.
0: Ouais.
1: Et j'étais content parce que vous mettez en avant, vous faites découvrir des artistes, et je suis passé par là aussi.
0: Mais c'est ça.
1: Et voilà, donc je suis ravi.
0: Alors, à l'âge de 19 ans, tout jeune, alors effectivement, petit prince du rail, bébé prince du rail même, vous sortez votre premier album.
1: C'est Michel Drucker qui m'a appelé comme ça.
0: Baïda, c'est Michel Drucker qui a trouvé votre surnom.
1: T'as vu ça, comment je frime?
0: On peut, là.
1: C'était les victoires de la musique. Ouais. Et il avait dit, tiens, il ouvre l'enveloppe, te rappelle, hop, le petit prince du rail.
0: Pardon,
1: je vous ai coupé.
0: Non, mais c'est ça, c'était en 99, vous avez eu la victoire de la révélation de l'année. Mmh. Et c'est Michel Drucker, alors, qui invente ce surnom de petit prince du rail.
1: Ouais, pardon, je crois que j'ai dû faire un truc sur... je sais pas comment est venu le petit prince du rail. Peut-être que par rapport à mes confrères, j'évoque Rachid, Taha, que...
0: Ouais.
1: J'adore, ou Khaled, peut-être, parce que j'étais le dernier de la bande, c'était peut-être... C'est
0: le
1: mignon.
0: Le petit jeune de la bande.
1: Moi, j'étais content.
0: Hein. C'est mignon. Ouais. Et en tout cas, sur ce premier album, Baïda, donc, qui sort, il y a Tellement je t'aime, qu'on a entendu, et puis il y a 10 mois aussi.

0: posait des questions. J'arrivais en fait de ma province, enfin province, pas ma banlieue, Paris. Donc c'était, tu imagines, tu prenais le train avant et c'était quelque chose. Et j'avais plein de questions comme ça que je me posais. J'arrivais, je rencontrais, j'étais en semi-professionnel. Je savais pas trop comment faire, j'avais pas les codes.
1: Ouais.
0: Et donc ce texte est venu comme ça.
1: Alors, qu'est-ce qui vous reste de cette période-là, de l'explosion de Baïda de 1997 il s'est passé plein de choses après, mais moi, c'est ce moment-là qui m'intéresse. Quand vous dites, oui, dans ma famille, tout le monde aime la musique, etc., mais vous êtes la première star de la famille, ouais. Qu'est-ce que ça fait, qu'est-ce que ça a créé en vous, ce moment-là?
0: Bah, c'est tout en même temps, en fait. T'es un peu... Bah, tu sais pas comment gérer déjà, une frustration, en même temps t'es content.
1: Frustré de quoi?
0: Ben, quand ça te vient comme ça, en plus ça a été vite.
1: Oui, très rapide, très rapide.
0: Moi j'ai toujours chanté depuis que j'ai 7 ans, 8 ans. Donc, tout de suite dans le monde, le disque et tout, c'est vrai que ça a été vite. Mais je comprenais pas trop, je pense que c'était le moment le plus important, je crois que vous avez raison, le premier album, très important, c'est le départ. C'est comme quand tu décolles, tu sais, l'avion, ouais. Il paraît que c'est où le décollage, où
1: l'atterrissage,
0: où il y a des problèmes,
1: ouais. Ouais, c'est ça.
0: Et là,
1: oui, la vitesse de croisière, ça va,
0: ça
1: en
0: va,
1: fait.
0: Ça va. Du coup, mais au début, tu sais, tu t'en prends, hein, dans les, une fois de plus, je parlais des instruments, c'était à l'arraché, quoi.
1: Ouais.
0: Et du coup, ben, je savais pas trop comment gérer tout ça, ouais, dans ma petite tête. 18 ouais. ans, quand même.
1: D'où la question, dis-moi comment faire pour comprendre
0: par
1: tout
0: exemple,
1: ça.
0: Par exemple.
1: Dans la chanson. Un an après le succès de votre premier album, Baïda, vous êtes contacté pour rejoindre une famille d'artistes incroyables qui va chanter contre le sida, la chanson « Sa raison d'être ». Là, c'est Stéphane Echer. Zazie.
0: Tout le monde.
1: Faudel.
0: Avec le petit téléphone. Sa raison d'être. Est sorti d'ailleurs.
1: Ça, c'est Florent Pagny.
0: Une belle chanson.
1: Ouais, 1998. Alors, c'est un super souvenir, mais un peu doux amer pour vous.
0: Ouais.
1: Parce qu'il s'est passé un truc sur l'enregistrement de cette chanson qui vous a fait vous poser des questions que peut-être un mec de 20 ans n'avait pas très envie de se poser. Vous voulez bien me raconter?
0: Je raconte l'anecdote. Comment?
1: Ouais.
0: En fait, je suis appelé par Pascal Obispo, qui était le producteur avec Lynn Renault, donc, et j'y vais avec Johnny Hallyday. T'imagines comment je me la raconte?
1: Classe.
0: Et parce qu'on était dans la même maison de disques, tout simplement. Et on va, donc je me mets sur, j'écoute la chanson, et à un moment, il me dit, tiens, fais-moi des trucs de ton pays. Je lui dis, comment des trucs de mon pays? Je lui dis, tu veux des mélopées? Et j'ai super mal pris.
1: Parce que votre pays, c'est la France.
0: Mais complètement.
1: Ouais.
0: Et d'une part, voilà. Mais après, il s'est super bien rattrapé, Pascal. D'ailleurs, je fais un big up. Et il me dit, quelques mois après, il me dit, écoute, voilà, j'ai une chanson à te faire écouter. Et il me fait écouter Mon pays, en fait.
1: Et Mon pays, ça va devenir un grand tube de Faudel.
0: Ouais.

0: Mon pays. Donc voilà, il y a eu cette réflexion vexante, blessante, mais finalement, Pascal Obispo a compris ce qui vous avait touché. Oui. Et il a réparé.
1: Mais je pense qu'il voulait pas. Il voulait pas. Non. C'était pas le but. C'était pas l'objectif. Je voulais me dire, en fait, il parlait des. Oui. Il parlait de ça.
0: Bah oui.
1: Et c'est vrai que moi, je suis spécialiste de ça. C'est mon truc.
0: Évidemment.
1: Mais sauf que voilà. Et après, il m'a pris dans ses bras. Et le 24 décembre, jour de Noël, il m'appelle, il me dit, Faudel, j'ai un cadeau. Je dis, c'est Noël, c'est bien. Mais je ne savais pas qu'il y avait mon pays. Et c'est vrai que ça a été la résurrection, parce que mon pays, je trouvais que c'était magnifique. Et du coup, je crois que j'ai eu aussi... J'avais envie de dire que je suis français.
0: Ouais.
1: Et en fait, les gens, le paradoxe, c'est qu'ils pensaient que mon pays, en fait... Comme quoi, il faut vraiment écouter les paroles.
0: Ah, les gens pensaient française. Que vous chantiez l'Algérie.
1: C'était partagé, en fait.
0: Ah, c'est drôle.
1: C'est drôle, puisque, bien sûr, il y a, j'ai à dire, un grand pourcentage où on savait que c'était la France. Mais il y a beaucoup de gens qui pensaient que c'était l'Algérie, en fait.
0: Alors après,
1: c'est mon pays d'origine.
0: C'est pas facile de vous suivre, parce que maintenant, votre pays, c'est aussi le Maroc.
1: Oui, d'adoption.
0: D'adoption.
1: Exactement.
0: Alors, racontez-moi.
1: Vous savez tout.
0: Renseigne, Faudel.
1: Je suis 2012, donc on a, vous savez, les artistes, hein, j'ai toujours fait ça depuis que je suis tout petit. Et il y a un moment, je veux faire un voyage culturel, je veux me reposer, j'y vais vraiment, je prends ma petite voiture, je prends le bateau, j'avais jamais fait cette expérience, et je vais à Marrakech. Donc, je vais à Marrakech pendant... Je dis, tiens, je vais me poser deux, trois mois. Je vais un petit peu réfléchir, parce que quand même, ça, c'était pas mal... Il y avait plein d'événements. Et du coup, ça fait 12 ans aujourd'hui. Ouais.
0: Je trouvais que c'était installé là-bas.
1: Ouais, je trouvais que c'était un pays magnifique qui m'a accueilli, et c'est vrai. Et puis j'ai eu, du coup, la nationalité marocaine, qui est une nationalité difficile à obtenir, je ne savais pas. Et c'était un cadeau. Donc voilà. Et puis je suis partagé entre Paris et Marrakech. Ouais.
0: Ok.
1: Je suis bien content.
0: Alors on est ravis de vous retrouver, Faudel. C'est vrai que vous vous étiez fait discret, voire absent, et sur scène, et sur les plateaux télé, les plateaux radio, etc. Et tout le monde se met d'accord pour dater à 2007 une espèce de cassure entre vous et le public, où vous, artiste, décidez de soutenir un politique pendant la campagne présidentielle, en l'occurrence Nicolas Sarkozy. Et les gens datent donc une espèce de cassure à ce moment. Là, parce qu'il y a une partie du public qui pense que soit vous n'auriez pas dû vous engager en politique, soit vous auriez dû vous engager avec un autre homme politique. Est-ce que vous aussi, vous datez, pour vous, 2007, c'est la cassure et ça prend beaucoup de temps à se réparer ?
1: Alors, il y a plein de questions, mais c'est vrai que 2007, on peut dire que c'est la fracture, en fait. Le burn-out, il vient là, en fait.
0: Ouais.
1: Il vient là parce que c'est vrai que moi j'ai pas de souci à en parler. Je pense qu'un artiste ne doit pas avoir affaire aux politiques, tout simplement. C'est vrai, moi je l'ai fait. C'était je voulais pas narguer. Enfin, je voulais narguer qui personne, soit parce que je viens d'un milieu ouvrier populaire. Et c'est vrai que de voir Faudel avec quelqu'un de droite et moi j'étais parti vraiment Vous savez, il a sorti il est tellement séduisant, Sarkozy, que je défie quiconque aujourd'hui. Si ça soit avec lui, il va se mettre dans sa poche, c'est un truc de dingue.
0: C'est le pouvoir des hommes et des femmes politiques. Ouais. Hein, de toute façon, parfois, il vaut mieux les éviter,
1: Complètement, totalement. Ouais. Je fais allusion Diams, elle disait, par rapport à une politique d'extrême droite, elle disait, voilà, je veux pas la rencontrer parce que je suis sûr qu'elle va me mettre dans sa poche. Et je trouvais ça bien vis-à-vis de Diams. Et c'est vrai que moi, je crois toujours d'ailleurs en une phrase qu'il avait sortie, c'était l'égalité des chances. Alors que je suis pas du tout, moi, politique.
0: Ouais.
1: Attention, je cherche pas d'excuses.
0: Non, mais c'est la phrase, effectivement. Enfin, qui ne peut ne pas être d'accord avec ça?
1: Complètement.
0: Sûr.
1: Et tu te dis, voilà, je viens de Mantes-la-Jolie, d'un milieu ouvrier. On n'avait pas tous les codes, une sorte de réussite sociale. Je dis, tiens, peut-être que j'ai envie de faire monter des personnes dans le bus où je suis, qui est un bus aujourd'hui premium.
0: À la clim et tout.
1: La clim et tout, tu vois, la classe. Donc, voilà. Puis après, bon, là, j'ai été compris, peut-être mal compris. Après, je suis parti. Mais je veux dire, la vérité, je suis sincère, je pensais pas. Enfin, quand j'ai arrêté, quand j'ai chanté à la Concorde, quand j'ai fini.
0: Donc c'est le soir de la victoire de Nicolas Sarkozy.
1: Le soir, voilà, ouais. L'investiture, comme ils disent aux États-Unis. Là, je me suis rendu compte de la. Je ne sais pas si on peut dire une bêtise ou quoi, ou je ne sais pas comment.
0: Ah, une erreur.
1: Ouais. Une erreur, voilà. Je me suis dit, oulala, ça va être compliqué après.
0: Aujourd'hui, vous avez plus d'un million de followers sur Instagram et tout le monde tape dans les mains quand on sait que vous allez jouer à l'Olympia. 17 ans plus tard.
1: Il n'y a pas que ça, bien sûr.
0: Ne serait-il pas temps de retourner en studio et de nous faire un album?
1: Mais complètement. Complètement, parce que du coup, ça me donne des idées, hein, vous voyez. Non, parce que c'est vrai que j'avais très très peur des médias.
0: Je pense que vous avez eu de la peine aussi, sans doute, pas de la tristesse.
1: J'ai eu beaucoup de peine et j'ai eu, c'est vrai. Du coup, je vais pas dire que j'en voulais, parce que je suis responsable. Mais aux médias, c'est vrai que j'avais une sorte de réticence. Et c'est vrai que ce voyage culturel, donc de partir comme ça m'a fait beaucoup de bien. Après, du coup, je continuais à travailler, mais pas en France, c'est vrai. Et du coup, avec ces nouveaux instruments, parler de followers, je suis rentré dans ça il y a quelques années. C'est énorme.
0: Ben
1: et
0: oui.
1: Du coup, il y a un retour. Du coup, je reçois des messages. C'est vrai qu'avant, je ne vais pas dire qu'on était isolés, c'était différent. Il y avait les lettres des fans. Aujourd'hui, c'est les stories, on est en direct.
0: Ça va
1: on
0: plus
1: est en
0: vite.
1: Contact. Ah oui,
0: ouais.
1: Bien sûr. J'aime bien. Hein.
0: Ouais.
1: On est en contact direct. Et
0: ça vous rassure?
1: Ah oui, je suis rassuré aujourd'hui. Les artistes, on a besoin d'être rassurés. Vous savez, Et du coup, je vais faire un disque. Il y a l'Olympia qui se prépare. On va faire plein de chansons. Par exemple, des trucs surréalistes. Par exemple, je sais pas moi. Je vais peut-être demander. Je vois bien un Vianney faire une chanson pour Faudel, par exemple. Et je suis sûr que je pourrais l'assumer. Je ne sais pas s'il m'écoute, mais pourquoi pas.
0: Je crois qu'il est en train de construire une cabane dans la forêt, Vianney.
1: Ouais.
0: Donc je ne sais pas s'il nous écoute. Est-ce qu'il a une radio à pile, un truc. Mais en tout cas, bisous s'il nous entend. On fera passer le message, Faudel.
1: Pourquoi
0: promis.
1: Pas. Donc je suis convaincu. Et puis surtout, j'aime bien ce mot. Je l'ai employé il y a quelques... Rebelote, en fait.
0: Rebelote. C'est drôle.
1: Pas mal, celui-là, j'avais pas. C'est dingue. Voilà.
0: Sinon, vous faites des sketchs, si vous voulez.
1: Non, je suis pas fort en stand-up. Que pour nous, comme ça, entre
0: oui,
1: nous. Mais je suis pas bon. Mais pourquoi pas?
0: Rebelote.
1: Ça, c'est des trucs de Rachida. J'ai bien envie. Et puis, du coup, le public a très envie de me réentendre. Et je suis très content de ça. Parce que c'est plus important, le public.
0: Faudel est avec nous. Alors, on chante.

0: un autre soleil en 2003, Faudel. Elle a une histoire, cette chanson, c'est ça?
1: Ouais, bah, c'est Marion qui m'a écrit le texte avec Eric et Jérémy.
0: Mais c'est une mais idée qui sont de... ces gens?
1: C'est une idée de Santi, en fait, vous rappelez?
0: De la Mano Negra?
1: Le batteur de la Mano Negra, qui était en fait un directeur dans une maison de disques, et il m'a dit Faudel, et c'est vrai qu'on avait beaucoup, c'était similaire, on aimait bien la même musique, et il m'a dit écoute, je pense que ça va bien t'aller ça, qu'est-ce que t'en penses? Et moi j'ai rajouté Barry Naish, Je veux vivre, c'est un beau cadeau. Hein.
0: Ça c'est beau dans votre discographie, les chansons bilingues en français et en arabe.
1: C'est ma spécialité.
0: Ben oui, alors ça c'est votre spécialité, et aussi les vocalistes, comment vous les appelez?
1: Ouais, j'aime pas, les mélopées.
0: Les mélopées.
1: Voilà. C'est des mots, je sais pas.
0: Donc les mélopées, les chansons bilingues. Qu'est-ce que vous avez d'autre comme spécialité, Faudel?
1: J'ai plein, la cuisine, tout.
0: Voilà.
1: Je peux faire ce que tu veux. Pas que des pâtes, attention. Hein.
0: Je sais.
1: Pas que des coquillettes au beurre.
0: C'est vrai? Non, sérieux, c'est quoi votre spécialité? Bah, au Maroc, vous vivez au Maroc, normalement, on mange très bien. Hein.
1: On mange très bien, effectivement, mais c'est assez complexe, en fait.
0: Ouais.
1: Parce que, bon, à part le tagine que j'ai pu. Sort de voilà de j'ai appris ça avec des Marocains, mais c'est vrai que je cuisine français là-bas, je sais pas pourquoi.
0: Ouais. Vous les épatez avec des omelettes, quoi?
1: Non, pas du tout. Non, barbecue. Viande,
0: ouais, un bon barbecue.
1: Le steak frites, ouais, tout ça. En fait, on est un peu nostalgique. Les crêpes, la chandeleur, j'ai amené tout ça là-bas, moi.
0: C'est bien.
1: Ben oui, on fait des échanges.
0: C'est l'ambassadeur de France au Maroc, en
1: pourquoi
0: fait, Faudel.
1: Ouais.
0: Exactement. Alors, j'en parlais tout à l'heure, mais il faut que je vous dise, l'album 1, 2, 3 Soleil, qui est d'abord le concert 1, 2, 3 Soleil.
1: Événement, ouais,
0: voilà. C'était un truc absolument incroyable. Mmh. Ça a été enregistré le 26 septembre 1998 à Bercy. Donc pour se replacer dans votre chronologie, vous, à ce moment-là, vous êtes en pleine bourre parce que l'album Baïda a un an, Tellement je t'aime, tout le monde chante ça, tout le monde connaît
1: cartonne,
0: ça.
1: Ouais.
0: Et vous partagez la scène avec Khaled et avec Rachid Taha. Et c'est un concert incroyable avec vos tubes respectifs, des classiques de la musique orientale et puis des reprises parfois.
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1: Une idée de Rachid Taha.
0: La reprise, comme d'habitude.
1: Validée par Claude François, d'ailleurs, son fils.
0: Son fils, ouais.
1: Qui a beaucoup aimé la version et. C'était vraiment un beau cadeau parce que Rachid était très... c'était un directeur artistique hors pair.
0: C'était un génie, je pense.
1: Et c'était un génie, il était, moi je dirais même trop en avance. Et effectivement, quand il propose à Pascal Nègre cette chanson, c'est un peu avec Abdelkader, bien sûr, l'hymne d'un, deux, trois soleils. Waouh!
0: Ouais.
1: Je t'imagine, je vais chanter ce texte, c'est un truc de dingue, je flippais. Puis du coup, bah, ça a bien matché, je suis bien content.
0: Ouais. Septembre 98, un Bercy plein comme jamais. Sur scène, un orchestre rock et un orchestre oriental.
1: Ouais.
0: Vos trois voix, donc Khaled, Rachid et vous, Faudel. Et quel souvenir alors pour vous? Il y avait le meilleur de tous les mondes. Il y avait les meilleurs ingé-sons, les meilleures lumières. Tout le monde était au taquet. La bassiste, c'était Gaylan Dorsey, la bassiste de David Bowie.
1: Bowie, ouais, le batteur,
0: enfin,
1: Zach. Ouais.
0: Voilà.
1: Et je vais faire un petit le Steve Village, en fait, qui a arrangé, qui était Gong à l'époque, l'album. C'était un hippie. De fou avec Miquette, en fait, son épouse. C'est vrai que j'ai eu une chance, mais c'est surréaliste. Il y avait aussi le percu de Led Zeppelin,
0: oui.
1: Cashmere. Enfin,
0: il y avait le meilleur de tout.
1: Mais moi, je ne connaissais pas tout ça. C'est après, une fois de l'avoir vécu.
0: Ouais.
1: C'est-à-dire que je suis dans une machine comme ça. En fait, l'idée, elle était partie des Inrecuptibles. Donc, Pascal Nègre, il voit... en fait, il y avait Rachita, Cheb Mami, Parhaled et moi. On fait les Inrock, la couve. Et du coup.
0: Parce qu'il y avait une vraie vague rail en France.
1: Complètement.
0: À ce moment-là.
1: Musique rail, musique du monde.
0: Ouais.
1: On sortait de la musique africaine et on commençait vraiment. Et là, il a cette idée. Il y a le concert des trois ténors Pavarotti et je ne sais plus qui.
0: Oui, il y avait Placido Domingo.
1: Pardonnez-moi.
0: Placido Domingo.
1: Et il dit écoute, moi j'ai trois ténors. J'ai Rachita, Khaled et Faudel. Et là, il monte ce projet, tout le monde le prend pour un fou au début. Les gens ne comprennent pas. Et il dit, écoute, moi j'y crois. Et là, je monte dans le bus, parce qu'on était je ne sais pas combien. Et là, c'est la consécration. Aujourd'hui, c'est un cadeau du ciel. Aujourd'hui, j'ai de la chance. J'ai voyagé dans pas mal de pays grâce à ça. Et c'est formidable, quoi. Que rêve un artiste, t'imagines? J'ai été vraiment béni du ciel.
0: Non, ce disque est une merveille. Moi, je voulais aller au concert, mais j'ai pas eu le droit.
1: Il y a des petites anecdotes, par exemple.
0: C'est vrai.
1: Je vais frimer, moi. J'ai invité Sting. Ouais. Et pourquoi j'ai invité Sting? Parce qu'on était il y a longtemps, il y avait un label, s'appelait Copland, en fait, Miles Copland, qui était le manager, le frère de Stewart Copland, ouais. Le batteur
0: de Police.
1: Et il adore la musique du monde, et il faisait pas mal de musique de film, et puis on avait fait pas mal de séminaires, en fait, en tant que compositeur. Et là, et puis, comme Sting est très curieux, et puis, donc, on se rencontre, et j'invite mamie, parce que je voulais absolument qu'il soit là avec mes parents, chez mamie. Et il est là. Et du coup, ça match entre les deux. Et ils font Desert Rose. Je suis un prétexte, attention.
0: Vous avez fait la passe décisive.
1: Je sais pas ce que j'ai fait, mais j'ai invité les deux. Ah. Et du coup, ça a bien matché. Et avant je disais pas les vraies histoires et on m'a dit faut raconter, faut
0: c'est beau cette belle
1: dire.
0: Histoire, mais bien sûr.
1: Ouais, et j'ai eu de la chance et aujourd'hui par exemple des musiciens comme ça hors pair que j'ai eu la chance de rencontrer à part 2-3 soleils aussi, j'ai fait des belles rencontres en tant que quand tu vois Jeff Beck,
0: Steve
1: Stevens, Billy Idol, tout ça, c'est des gens où j'ai eu de la chance de partager, je dirais, la musique avec eux. J'ai souvent fait le grand écart, en fait.
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3: Bonjour, ça se peut pas Gali.
4: Eh bien, monsieur Thomas, j'ai envie de dire bonjour, et Dauphinoise, Dauphinois, bien le bonjour également.
3: Alors,
4: voilà.
3: Pour ce Dauphiné Tour, où est-ce qu'on part aujourd'hui?
4: Oh, vous allez voir, on va pas partir très loin, ça va vous surprendre. Aujourd'hui, allons nous promener dans la grande agglomération grenobloise. Oui. Saint-Égrève.
3: Ah, je connais bien.
4: Ben, justement, taisez-vous, dites rien, dites pas de bêtises, s'il vous plaît. Admettez qu'on a beaucoup battu la campagne ces derniers temps, alors qu'elle nous avait pas fait grand-chose, cette pauvre campagne.
3: Non.
4: Mais on l'a bas. Alors, hop! C'est la journée urbaine. Plusieurs raisons nous font venir dans cette ville iséroise. Bon, ben la première, vous alliez le dire, bien évidemment, maintenant les gens vont le savoir, c'est que c'est là où demeure Monsieur Thomas.
3: Eh oui.
4: C'est votre ville, vous êtes né là-bas?
3: Non. Non, mais j'y habite depuis
4: un
3: petit moment.
4: Vous êtes né en Allemagne, vous? Non plus. Bon, d'accord. Monsieur Thomas, qui bien sûr connaît le nom des habitants des lieux. Alors, pas tous les noms propres, hein, mais...
3: Non.
4: Donc ce sont les...
3: Saint-Égrévois et les Saint-Égrévoises.
4: Bravo, eh bien voilà, tout le monde ne le sait pas forcément. Et non, Saint-Égrivoise.
3: Non.
4: Bien évidemment, ça n'est pas le genre du coin. Enfin, à moins que vous ayez quelques noms à me citer.
3: Non.
4: Restons-en là. Faut pas qu'on passe un quart d'heure. Mais nous sommes aussi à Saint-Égrève parce que c'est la ville qui a reçu en 2021 le label Ville Internet 5 @. Ah, j'ai découvert ça. Le niveau le plus élevé dans la classification d'ailleurs même des villes qui s'engagent dans le développement du numérique local. Bon, comme disait mon grand-père, qui n'utilisait pas Internet, pourtant, on reste sur le cul. C'est une formule qu'il avait comme ça. Vous le saviez, ça, bien
3: oui,
4: évidemment.
3: Ça...
4: Vous savez tout de votre ville. C'est parce que tous les gens savent forcément tout de leur ville. Hein, vous savez. Bon. Saint-Égrève aurait donc un petit côté, on va dire, Silicon Valley, bien sûr. Hein, on va dire un petit côté comme ça, mais sans silicone. Évidemment, les belles femmes saint-égrévoises n'ont pas besoin de ça. À moins que vous ayez quelques noms également à nous fournir.
3: Non, vous n'avez aucun nom,
4: en fait. Vous habitez Saint-Égrève, mais vous ne connaissez personne.
3: Je ne dirai rien.
4: Voilà, plutôt vous les connaissez toutes, mais vous ne dites rien. C'est tout à votre honneur. Ça n'est pas fini. La ville de Monsieur Thomas a été également labellisé 3 fleurs au concours national des villes fleuries. Vous le saviez également, mais c'est extraordinaire. Comme disait ma grand-mère, cette fois-ci, pour changer un peu, on se retrouve comme 2 ronds de flanc, elle disait l'expression.
3: D'accord.
4: Oh, comme 2 ronds de flanc, vous savez pas. Voilà. 5 pour le net, 3 pour les fleurs. Écoutez, on attend avec impatience le chiffre qui va suivre. Hein. Je sais pas, il va bien y avoir un label inconnu et donc nouveau. Je sais pas, moi, la ville où il y a le plus de chauves, par exemple, un truc comme ça. Non, vous avez pas de nom à fournir non plus. Bon, le label 6 boule à zéro, vous voyez, un truc comme ça, 6 boule à Z, j'en sais, je l'appelle 6 boule à Z. Bon. Le plus, enfin bref, bon écoutez, mais je voudrais pas passer sous silence également que Saint-Égrève fait partie d'ailleurs de la Znief. Ah, je vous ai piégé quand même, qui m'est particulièrement cher. Alors, vous savez pas ce qu'est la Znief?
3: Ça me parle pas.
4: Alors, c'est pas une jeune femme qui s'appelle la Josiane Znief, c'est pas ça du tout. C'est la zone naturelle et d'intérêt écologique, faunistique et floristique. Ah oui, vous savez.
3: À vos souhaits,
4: je vous aurais appris un truc con, hein. Zone naturelle d'intérêt. Voilà. Bon. Alors, étant moi-même très proche de la faune et de la flore, surtout de la faune, vous allez me dire, mais de la flore particulièrement, de notre beau Dauphiné, je suis très attaché donc au parc naturel régional de Chartreuse.
3: Oui.
4: Chartreuse, le dernier mot de cette phrase justifie amplement à lui tout seul d'ailleurs mon engouement pour cette partie de notre département. J'ai envie de... Vous savez, je vais vous dire un truc, on a fait un quart d'heure, on a fait trop long, donc je vais vous dire, vive le Dauphiné, vive Saint-Égrève, et tous ensemble on va le dire, on n'est pas des...
3: Quand même.
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5: Bon, tout va bien, Sébastien?
6: Ouais, tout va bien. Oh, ben moi, je fais une belle balade avec vous. Par contre, il va falloir s'arrêter, Claire, pour faire l'interview.
5: Bon, ben attendez, je m'arrête là. J'attends le plat. Ça y est, c'est bon.
6: Ah, ça fait bizarre. Hein. Bonjour, Claire Gombeau.
5: Bonjour, Sébastien.
6: Vous faites partie de l'association À Vélo Sans Âge à Toulouse. Et d'abord, on va raconter un peu votre... Avant de raconter ce qu'est l'association, on va raconter votre parcours. Vous êtes retraitée, mais qu'est-ce que vous faisiez dans la vie?
5: Alors, j'étais institutrice au départ, puis chef d'établissement. Donc, pendant plus de 38 ans, je me suis occupée des pitchounes.
6: Et à la retraite, quand arrive l'heure de la retraite, vous vous dites quoi?
5: Je me dis, oh, chic, je vais me poser. Et... patatras, je lis un article dans un journal qui raconte l'odyssée d'un vélo sans âge. Et je me dis, mais qu'est-ce que c'est que ce truc? C'est génial. Je les appelle, ils me disent, il n'y a pas d'antenne entre Bordeaux et Nice. Claire, il faut que tu en montes une.
6: C'est quoi ce slogan?
5: Du vent dans les cheveux et de la lumière dans les yeux, c'est magique.
6: Ouais. Alors que fait l'association?
5: On propose aux personnes à mobilité réduite ou personnes âgées, isolées ou en EHPAD, des balades en triporteur. Figurez-vous que vous avez deux personnes devant et un bénévole derrière qui pédale.
6: Et c'est génial parce que, évidemment, vous mettez des étoiles dans les yeux des personnes que vous transportez, notamment des personnes âgées et ce couple qui pourrait en être un, Émile et Gaston, deux copains.
5: Oh, Émile et Gaston, magique. Quand on a ouvert l'antenne, Gaston a inauguré le premier triporteur. Il avait mis la cravate de son mariage, trop fier, en disant « Aujourd'hui, c'est jour de fête ». On est parti place du Capitole, où on a été accueillis par le maire. Gaston était le roi du jour. Tout le monde voulait monter avec lui pour découvrir ce drôle d'engin. À la suite de cette première balade, il ne ratait jamais, jamais une balade avec son copain Émile.
6: Quel âge tous les deux?
5: Je pense qu'Émile avait déjà 91 ans et Gaston devait en avoir 92. On a emmené des personnes jusqu'à 104 ans.
6: Ah, magnifique. Il y a aussi la petite Élise.
5: Élise, extraordinaire, une jeune autiste qui, quand elle arrive, elle hurle de joie, de je ne sais. Et à partir du moment où elle s'installe sur le triporteur, elle s'arrête net, les yeux pétillent, elle sourit pendant toute la balade et dès qu'on rentre et qu'on remet le pied à terre, elle se remet à hurler. C'est quand même magique.
6: Et vous alors, le bonheur que ça vous procure, vous nous en parlez?
5: Honnêtement, ce sont les personnes qui nous le transmettent parce que ce sont que des sourires, que du bonheur. Et j'avoue qu'il y a des jours où on se donne un petit coup de pied dans le derrière pour y aller parce qu'on a la flemme. Mais quand on rentre, on se dit « Heureusement qu'on y est allé, c'est magique ».
6: On repart, Claire?
5: Allez, on y va, en route.
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7: En 1994, c'est bien simple, en cette journée du 4 juin, c'est tout Carpentras qui attend la rockstar. Allez vous enfiler votre blouson de cuir, montez sur votre Harley Davidson, la balade commence. Et il faut remonter à 1992 pour bien comprendre la venue de Johnny Hallyday chez nous. C'est à cette date qu'il fonde avec un ami son premier groupe de bikers, les HDC Desperados. Ouvert à tous, tous ceux qui ont une Harley Davidson, l'association va se rassembler à Carpentras pour la première fois, donc 2 ans plus tard, en juin 1994. Carpentras, bah oui, parce que l'un des meilleurs amis de Johnny Hallyday, c'est Joe Rodriguez. Alors, son nom ne vous dit peut-être pas grand-chose, mais ce carpentracien de naissance est le garde du corps de Johnny Hallyday pendant 5 ans. Et c'est vrai qu'il partage, comme Johnny, la passion des Harley. Ils ont même des tatouages en commun. En ce 4 juin 1994, notre ami Joe Rodriguez se marie.
8: Au nom de la loi, je vous déclare unis par le mariage.
7: Et il choisit qui en témoin? Bah, Johnny Hallyday. Et voilà, c'est comme ça que Carpentras voit arriver depuis le Var des milliers de motos, tour de ville, mairie de Carpentras, centre-ville. C'est juste la folie. Ce que vous entendez là, c'est un extrait du reportage d'une chaîne câblée de l'époque qui suit le voyage de Johnny et de ses copains bikers. Cette visite aux allures de chef d'État impressionne une partie des Carpentrasiens. Et d'ailleurs, il suffit de parler aux commerçants et aux habitants d'aujourd'hui pour comprendre ce souvenir de cette journée juste dingue. En fin de journée, Johnny, au bras de son épouse à l'époque, Adeline Blondeau, et de son producteur Jean-Claude Camus, prend la direction de l'hippodrome Saint-Penchon où se déroulent les courses hippiques. Là-bas, c'est presque 30 000 personnes qui l'attendent. Un mini-concert est organisé et Johnny, il faut le dire, il s'éclate. 6 titres chantés par la star qui est ensuite rejoint par le guitariste Paul Persson. À l'époque, c'est l'animatrice Sophie Favier qui présente ce concert. L'entrée est de 50 francs et pendant 3 jours, c'est juste la folie, la fête ne s'arrête pas. Johnny partira avec Adeline en hélicoptère à la fin de ce week-end. Alors figurez-vous que j'ai pas mal cherché et ce n'est pas la première fois que Johnny chante à Carpentras. Il était déjà venu en 1961. À l'époque, il se produisait place de la mairie dans un tour de chant organisé par l'association des commerçants. Il était alors âgé de 18 ans.
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2: Et dans le 7-9 France Bleu Paris, tous les week-ends, Thierry Boeuf vous donne ses bons conseils de bistrot parisien. Il vous présente aujourd'hui un établissement qui a fait des émules un peu partout en France avec ses fameux bouillons, direction Chartier ce matin.
3: Et le cocktail américain, c'est quoi ?
4: C'est un cocktail grillé avec une sauce américaine, tomates, échalotes, une pointe de cognac, du vin blanc. C'est un peu relevé.
5: Un déca,
6: pâté, jambon, c'est du canvrier, gruyère, chantal, rosier, jambon de pays.
7: Eh ben tout ça, ça va aller dans la blanquette.
4: Bon appétit.
8: Chartier, le temple vénéré de la gastronomie populaire à Paris, appelé Bouillon, a fait des émules ces dernières années. Pas moins de 12 bouillons se sont créés depuis 2019. Des indépendants, des groupes, Pigalle et République, Julien, Faramond et autres. Mais c'est bel et bien Chartier qui tire son épingle du jeu en ajoutant deux bouillons à la maison mère du 7 de la rue du Faubourg Montmartre, à Montparnasse et Gare de l'Est, avec l'assurance de trouver dans les trois établissements le même menu à prix mini doux.
9: Aujourd'hui, nous aurons un saucisson à l'ail ou alors une salade de tomates pour 2 euros, un rôti de porc pomme normande ou bien une semonette sauce poivre vert à 9,60 euros, une mousse au chocolat ou une coupe vanille chocolat, une glace, pour 2,80 euros.
8: Et c'est bien ça qui fait le succès des bouillons depuis 130 ans. Prenons l'exemple du navire amiral, le Chartier des Grands Boulevards. 325 places, 6 à 800 repas servis chaque jour dans un décor 1900. Rien n'a bougé sauf l'ajout du chauffage central. Imaginez il y a 100 ans, dans la salle de 25 mètres de long et 6 mètres de hauteur sous plafond, un énorme poêle à charbon au centre brûlait les clients qui en étaient proches et laissait geler tous ceux qui en étaient éloignés. Pour le reste, c'est de l'authentique et dès la porte à tambour franchi, la magie opère.
10: Alors nous approchons, vous voyez, pour entrer, on va être obligé de pousser cette porte à tambour qui était posée en 1912 et qui a vu tous les clients depuis. Poussez fort, allez-y, nous allons entrer.
8: Et si l'on est bien dans ce premier quart 21e siècle, grâce à Chartier, on entre chez Balzac ou Maupassant. Et on doit ce privilège à Camille Chartier. Il suffit de se balader rue Racine, admirer la devanture du grand bouillon Camille Chartier, un joyau de l'Art Nouveau.
11: Vous êtes au premier étage du bouillon Chartier, aux 3 rue Racine. C'est historiquement un bouillon Camille Chartier ouvert en 1906. On est allé jusqu'à environ 200 bouillons sur Paris à une époque. Ils ont été à l'origine très populaires et puis après sont devenus un petit peu plus bourgeois. Il y a eu différentes variantes qui ont été créées, toujours avec un souci du décor et un soin amené à l'esthétique. Le début du siècle, c'était l'apogée de l'Art Nouveau.
8: La devise de la maison Chartier, souvent copiée, jamais égalée. Pour preuve, cette altercation en 1900 entre Camille Chartier et Alexandre Duval, un autre grand patron de bouillon parisien. Chartier, un jour, va déjeuner chez son concurrent. Duval, le voyant rentrer chez lui, l'apostrophe d'un ton ironique. « Alors, Chartier, vous venez manger chez moi parce que c'est meilleur que chez vous ?» Et Camille Chartier de répondre « Eh non, parce que chez moi, c'est complet.
2: » Merci beaucoup Thierry Boeuf. 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
12: Wikizef, petit guide à l'usage des étrangers du sud du péage d'Arras en vacances dans notre belle région.
13: Votre cousine a décidé d'organiser son anniversaire. Seulement, les temps sont durs. Elle voudrait réunir la famille, mais faire ça à moindre frais. Vous savez, les réceptions dans les grandes familles, ça fait vite cher. Rien que la famille proche, ils sont 25. 2-3 cousins en plus avec les gosses, on monte vite à 50. Alors elle a une idée. Elle se dit, je vais faire à manger des pentières au four avec des saucisses au barbecue. Et ils ramèneront chacun une ou deux bouteilles. Et là, votre cousin, il dit, Vadius, ça va faire une paire de bouteilles. Ne paniquez pas, Wikizef est là pour vous aider. Votre cerveau s'est mis en route à essayer de compter. Et vous ne parvenez pas à trouver comment une trentaine d'adultes, en ramenant une ou deux chacun, voire trois, on arrive à une simple paire.
2: Définition.
13: Une paire de bouteilles, beaucoup de bouteilles. C'est simple, hein. Mais attention, quand on dit une paire de bouteilles, c'est quand on sait qu'il va y en avoir beaucoup, peut-être même de trop, mais on ne sait pas combien. Et en acceptant ce qui va par paire naturellement, les chaussures, les tototes, les chaussettes, les prunes et les jumeaux. Par contre, à un colloque de jumeaux, on peut dire, des jumeaux là-bas, il va y en avoir une paire. Et si on va par là, dans le dressing de votre femme, je suis sûr que des chaussures, il y en a aussi une paire.
12: Exemple.
13: Une paire de manifestants selon la police, une belle paire de manifestants selon les syndicats. Je crois qu'on a fait le tour. Depuis le temps des Wikizef, je crois, j'en ai fait une paire, je suis sûr.
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5: On sait qu'on est Lorrain parce qu'on prend des obus pour des cèpes.
14: C'est une histoire qu'on m'a racontée.
5: Ça va aller dans les Vosges. Non, du côté d'Amnéville. Non, j'ai croisé Frédéric, le Fred Kunz. Vous le connaissez?
14: Non.
5: Il est maître d'école à Amnéville.
14: Je sais pas.
5: Il m'a raconté ses aventures, ça va rappeler des souvenirs à tout le monde.
14: Allez-y.
5: Lorsque, adolescent, il partait en vacances en mobylette. Mm-hmm. Trajet à Gondange, Niederbronn-les-Bains, 150 bornes en cyclo. Largement de quoi faire cuire le steak sous la selle, comme Attila le Hun.
14: Mon père faisait Paris, le Jura, en vélo.
5: Ouf, en vélo?
14: En mobylette?
5: En mobylette. Ah bah oui, on essaye. Qu'est-ce qu'il avait comme mobylette?
14: Ça devait être un 103 à l'époque, ça devait être ces mobylettes-là.
5: S'ils étaient déjà là, ouais. Ou un Solex. Le Fred.
14: Mobylette.
5: Ok, le Fred, il partait avec Bernard, dit Bébert, le Mat, le Bled. Le Bled, c'était son nom, pas la destination de ses vacances. Et Mounir, qui aurait dû être
14: au Bled.
5: Et Mounir, le passager de dernière minute, qui s'était dégoté une cacahuète improbable pour se joindre à l'équipage. Une mini-moto, vous savez? Il fallait laisser refroidir toutes les 10 bornes, l'enfer. Le Fred m'a dit il avait l'air d'un singe sur un paquet de tabac. Mais une vraie équipée sauvage que ceux-là, et puis ces bandes-là, ça roule en triangle, comme les oies sauvages. Pour ceux qui ont une meule moins puissante, profite de l'aspiration. Comme mon Fred, il avait une 103 SP à refroidissement liquide et carbut 17, autant dire qu'il roulait en tête. Sourire béat, les dents éclatées de moustiques, en route pour le camping, la gloire et les grandes découvertes. Parce que ces types-là étaient des chercheurs de trésors, des fanades de la Seconde Guerre mondiale, le genre qui arpente les champs et les forêts, poil à frire entre les pognes, à la recherche de vestiges. Résumé des vacances par le principal intéressé, je cite le Fred, deux points ouvrez les guillemets, on allait chercher des bricoles qu'on ne trouvait jamais. Des chercheurs du trésor au pied de l'arc-en-ciel, en somme.
14: C'est joli, ça.
5: Tente plantée à Sturzelbrunn. Oh la vache, c'est pas facile.
14: Non, c'est pas facile.
5: Si tôt le matin. Le Beecherland comme terrain de jeu. Les gars vivent la grande vie. Pique-nique tous les jours, et peu importe les guêpes qui les taquinent, ils découvriront que le dernier jour que le nid était précisément sous la table du déjeuner. Les gars, ils s'en foutaient. Les grands soirs, ils sortent au casino de Niederbronn. 15 kilomètres en brêle à travers les bois. La 103 devant, Mounir loin derrière. Vers la fin du congé, alors qu'ils zonent dans un coin qu'on leur a vendu pour être un coin à champignons, ils se baissent pour ramasser des cèpes. Et là, bingo, tout un tas d'obus et de munitions de la guerre de 14. Pompiers, gendarmes, démineurs, les ados sont au comble du bonheur. Des vacances 100% Lorraine, plus locales, tu meurs.
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1: La nature.
2: Aux gens qui habitent à côté.
3: Bah moi, je sais pas, mais il y a monsieur le maire. Dans son prénom, il y a le maire. Bah, il y a la mère. Du coup, bah moi, du coup, je pense que c'est à lui.
4: Ah, tu penses que monsieur le maire est le propriétaire de la mer?
3: Oui.
4: Et comment on appelle les habitants de la mer?
3: C'est ceux qui habitent dans les îles.
4: Et est-ce que vous savez combien elle mesure, la mer? Est-ce que vous savez jusqu'où ça peut descendre?
3: 60 mètres? 3 kilomètres?
2: 100 mètres?
4: Quels sont les animaux qui vivent tout dans le fond, tout dans le fond, tout dans le fond de la mer?
3: Une raie? Une pieuvre? Une tortue? Les étoiles de mer? Les corails? Les requins? Les poissons?
5: Et avec ceci?
6: Oui!
5: Ce sera tout?
6: Non!
5: Ce sera tout?
6: Non!
5: Ce sera tout?
6: Non,
5: ce sera tout,
6: non,
5: ce sera tout.
4: Comment ils font pour voir?
3: Ils ont une vision plus adaptée dans l'eau.
2: Ils ont des gros yeux.
4: Mais des fois, il fait vraiment très nuit. Hein, vous avez vu des images, des fois?
3: Non, parce qu'en fait, il y a des poissons ils ont une antenne où il y a une petite boule qui fait de la lumière.
4: Mais ils n'en ont pas tous. Alors comment ils font les autres, ceux qui n'ont pas de lampe?
3: Ils s'approchent d'eux et du coup, ils voient.
4: Tu penses qu'en fait, il y en a qui ont des lampes et ceux qui veulent voir, bah, ils suivent ceux qui ont des lampes?
3: Ouais.
4: Et quel est le plus gros des animaux, selon vous, qui vit sous l'eau, tout dans le fond de l'eau?
3: Une pieuvre. Des grosses pieuvres.
2: Des baleines.
3: Une grosse baleine.
2: Un requin.
3: La barrière des corails.
6: Barrière de corail!
4: C'est quoi la barrière de corail?
3: Bah, ça permet pour pas que les requins aillent manger ceux qui sont après la barrière.
4: C'est comme une clôture, en fait?
3: Un peu. C'est comme un filet dans l'eau. Et c'est pour que les gens ils se baignent dedans et pour pas que les requins ils mangent les gens qui se baignent.
4: Parce que les requins, ça mange les gens?
2: Les requins, c'est méchant. Donc, moi, je pense que oui.
7: Des fois, je regarde des vidéos de requins et du coup, je vois où des fois, ils en mangent des gens. Et je pense que c'est très, très, très méchant.
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8: Bonjour, je m'appelle Sylvain Grotteau, j'ai 51 ans, je suis girondin et depuis septembre je suis affûteur et mouleur. Quand une fois que le couteau coupe, on essaie.
9: Avec une feuille.
8: Là, le couteau il coupe.
9: Du premier coup.
8: Et net.
9: Ce test de la lame qui coupe net la feuille permet de bien comprendre le caractère de Sylvain. Il est méticuleux et attentif. Il nous reçoit dans son fourgon, qui est le meilleur symbole du tournant qu'il a voulu donner à sa vie. Il est à ce jour un commerçant itinérant. Il se déplace sur les marchés de la région pour proposer ses services.
8: Les gens sont surpris au départ et très contents de retrouver un affûteur et mouleur. Et il y a aussi beaucoup de demandes sur les ciseaux de couture.
9: Et vous avez une machine qui est dédiée pour les paires de ciseaux, une machine bleue de marque Mayer, c'est ça?
8: Voilà, je passe donc le ciseau sur ce petit bras articulé. Et ensuite, on passe sur le feutre, pour finir le tranchant, pour le polir.
9: Il y a comme une odeur un petit peu, non?
8: Oui.
9: Qu'est-ce que ça sent?
8: C'est une pâte à base de gras de bœuf, je crois.
9: Pourquoi vous avez fait le choix, justement, d'être un artisan, affûteur, rémouleur, itinérant, de marché en marché, de commune en commune?
8: Mon quotidien est différent tous les jours, en fait. Ça change, c'est jamais pareil. Au départ, je cherchais deux choses. Une reconversion, c'était plutôt de ne plus travailler pour quelqu'un, d'être à mon compte. Alors, j'ai fait ma formation dans la seule école d'affûtage de France, à la

0: On délivre un diplôme reconnu par l'État.
1: Qui est derrière vous ?
0: Qui est derrière moi ?
1: Dans le fourgon.
0: Exactement.
1: Est-ce que vous pensez que c'est un aboutissement pour vous ?
0: Oui, j'en suis fier. C'est-à-dire quand je suis en train d'affûter, que je suis de dos au client,
1: quand il y a le bruit, les clients sonnent. Et voilà, le petit bruit aigu, ça m'interpelle et du coup, je peux m'occuper d'eux.
2: Parce que sinon, on ne s'entend pas.
1: Non, c'est un peu bruyant.
2: C'est compliqué.
1: Oui, c'est bruyant. Et ça vous plaît ?
0: Oui, ça me plaît.
1: Qu'est-ce qu'elle en dit, votre femme ? Parce que elle partage vos inquiétudes, vos ambitions, vos projets dans le quotidien.
0: Faudrait lui demander à elle.
1: Ça tombe bien, elle est en face de nous. Elle s'appelle Delphine. Hein ?
0: Oui, exactement.
3: Les gens repartent avec le sourire, avec des couteaux qui coupent, des couteaux rénovés, parce que des fois, ils arrivent très rouillés, en mauvais état.
1: Dans son ancienne vie professionnelle, il était malheureux. Aujourd'hui, en 2026, on peut dire qu'il est
3: heureux, épanoui et fier de lui.
1: Et vous retrouvez Sylvain, ce nouvel artisan itinérant spécialiste des lames, sur les marchés de Préchac le mardi, de Grignols ou de la Brède le mercredi, de Villandreau le jeudi, de Socats le vendredi, de l'Aréole le samedi et un dimanche sur deux à Landiras.
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6: Bonjour Arnaud Fromage.
7: Bonjour à tous.
6: La nécessaire minute comptoise, c'est maintenant. C'est vous que j'ai vu tout à l'heure, hein, le doigt dans le pot à pâte à tartiner. C'est quand même pas très propre, hein, tout ça.
7: Je sais, mais que voulez-vous, c'est tellement bon et tellement régressif, la pâte à tartiner, du chocolat, des noisettes et plein d'huile. Bon, ça aide pas à rentrer dans du 38, mais flûte à la fin, il faut savoir se faire plaisir. Et surtout, cette merveille a bien failli ne jamais exister.
6: Alors comment ça, à cause de Monsieur Ferrero, c'est ça ?
7: Non, lui, il y est absolument pour rien. Ce serait plutôt à cause de l'homme de Néandertal. Je vous explique. L'année dernière, des scientifiques de l'université d'Aarhus au Danemark se sont mis en tête de reconstituer le paysage et d'identifier les essences de plantes qui poussaient en Europe il y a 100 000 ans avant l'arrivée de l'homme. Pour cela, ils ont collecté des pollens anciens, les ont analysés et les résultats ne sont finalement pas si surprenants que ça. On y retrouve du tilleul, du hêtre, du charme et donc, bien sûr, des noisetiers. Beaucoup de noisetiers même. L'arbuste prolifère en effet dans les plaines, hors des forêts. Or, il faut s'imaginer qu'à cette époque, l'Europe était remplie de hordes de bisons, de rhinocéros, d'éléphants de 4 mètres de haut qui pouvaient peser jusqu'à 13 tonnes, autant dire des débroussailleuses, des animaux géants qui, en empêchant la forêt de tout grignoter, assuraient ainsi indirectement un espace pour les noisetiers. Bon, les années passent, et il y a 45 000 ans, l'homme quitte son berceau africain pour gagner l'Europe. Les premiers humains s'habituent à leur nouvel environnement, ils commencent à chasser les grosses bestioles. Aucun risque pour ces espèces, les humains sont bien trop peu nombreux pour représenter le moindre risque. Mais il n'empêche que ça commence à modifier légèrement l'équilibre en place. Moins de grands animaux, moins de défrichage, donc plus de forêts et moins de noisetiers. Si bien que, nous dit encore l'étude, ils sont passés pas loin de l'extinction.
6: Alors qu'est-ce qui a sauvé les noisetiers justement, Arnaud ?
7: Eh bien, ces mêmes humains. En effet, alors que les noisetiers étaient sur le point de disparaître, nos ancêtres ont commencé à développer ce qu'on appellera plus tard l'agriculture. Or, le bois de noisetier, c'est très pratique si l'on veut se fabriquer des outils, des armes, réaliser un peu d'artisanat ou tout simplement manger des noisettes. Les premiers hommes ont donc commencé à les cultiver, sauvant ainsi les noisetiers de la disparition. Alors, aujourd'hui, on n'a plus d'éléphants sauvages de 4 mètres de haut en Europe, mais heureusement, il nous reste les noisettes. La pâte à tartiner peut donc exister et ma journée peut commencer.
6: Ouf, je suis rassuré aussi parce que le petit déjeuner n'aurait pas la même saveur. Sinon, merci beaucoup Arnaud Fromage et heureusement également qu'on n'a plus d'éléphants. Eh bien, à demain, je crois.
7: À demain.
6: Bah oui, c'est ça, demain pour la nécessaire minute comptoise en réécoute, évidemment, sur l'application ici et sur ici.fr.
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1: Printemps 1907, le midi viticole se soulève. À l'origine de la révolte des vieux, surproduction, concurrence de l'Algérie, vin frelaté, coupé ou chaptalisé, prix qui s'effondre, les vignerons n'en peuvent plus. C'est dans l'Aude que le mouvement se structure, dans le village d'Argelières, sous Marcelin Albert est viticulteur et cavetier. Avec des vignerons du Minervois, il crée le comité de défense viticole qui organise la toute première manifestation.
2: Hey, au vin artificiel, vive le vin naturel.
1: Le 11 mars 1907, ils sont 87 derrière lui. Quelques jours plus tard, les voilà 300 à Salelle d'Aude. Le comité décide alors de faire un meeting chaque semaine dans une commune différente. Marcelin Albert est un orateur qui galvanise la foule. Ils sont 600 à manifester à Bise-Minervois le 31 mars, 1000 à Ouveillon le 7 avril, 5000 à Coursan le 14 avril, puis 10 000 à Capestan, 25 000 à Lézignan, 80 000 à Narbonne, où le maire Ernest Féroul s'engage à son tour, 150 000 à Béziers, où ont lieu de nombreux incidents, 180 000 à Perpignan, 200 000 à Carcassonne, 250 000 à Nîmes le 2 juin, et dit-on entre 600 et 800 000 manifestants à Montpellier le 9 juin 1907. Côté des vignerons, commerçants, ouvriers, employés, on estime qu'un languedocien sur deux était sur la comédie ce jour-là. Une marée humaine. L'évêque de Montpellier fait même ouvrir les portes de la cathédrale et des églises pour que les gens y trouvent refuge. Malgré la démission de près de 400 maires, des débats houleux à l'Assemblée nationale, l'État fait la sourde oreille. Face à la menace d'insurrection, Clémenceau, président du Conseil, envoie l'armée à Narbonne. Bilan, 6 morts et 33 blessés. Mais le soir du 20 juin, les soldats du 17e régiment d'infanterie se mutinent et refusent de tirer sur les manifestants sous les acclamations des Biterrois. Clémenceau n'a alors plus le choix. Il accepte de rencontrer Marcelin Albert et lui promet de porter une loi anti-fraude en échange du retour au calme. Mais le tigre, malin, glisse au leader de la contestation un billet de 100 francs pour prendre le train pour rentrer dans le sud. Et s'empresse de le raconter à la presse. Cette obole humiliante qu'Albert a eu la maladresse d'accepter lui vaudra d'être conspué par les siens, accusé de s'être laissé acheter. La loi protégeant le vin naturel contre les vins trafiqués est adoptée, les viticulteurs sont exonérés d'impôts sur les 3 années passées, les émeutiers sont amnistiés. Quant à celui qui avait rassemblé tout un peuple qui voulait vivre du travail de sa terre, Marcelin Albert, héros déchu, il s'exilera pour plusieurs années en Algérie.
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3: Bonjour, c'est Christophe Mouton, donc le spécialiste à Brandade sur Nîmes. Je voulais parler d'une petite passion que j'ai, qui me tient à cœur depuis ma plus tendre enfance sur nos côtes languedociennes, c'est la pêche à mer. Voilà, je suis un passionné de pêche à mer, de toutes les pêches.
4: Alors contrairement à votre métier, puisque vous pratiquez et vous fabriquez la brandade qui est à la base de morue, on n'en trouve pas en Méditerranée, donc vous ne pêchez pas de la morue.
3: Non, mon grand malheur, il est là, quoi. Donc j'ai essayé avec les carpes du jardin de la Fontaine, ça n'a pas fonctionné
4: non
3: parce
4: plus. Qu'elles
3: devenaient roses et c'était pas terrible quoi pour notre brandade. Et donc je me suis rabattu sur le poisson de Méditerranée, bien sûr. Mais je vais y venir, aller pêcher mes morues bientôt en Norvège, dans les pays froids.
4: C'est prévu.
3: Ah, c'est la finalité.
4: Ok. Alors, une pêche en Méditerranée, ça se fait comment? Sur le bateau
3: Ben, y a beaucoup de pratiques, quoi. Hein. Alors, bon, c'est pas une pêche statique, comme on peut le voir, avec sa canne à pêche, son bob et en attente, quoi. Hein. Y a différentes pêches. En plus, on a les poissons actuellement qui sont en train de changer. On a des nouvelles espèces qui sont en train de regagner le rivage.
4: Et le pêcheur est de plus en plus malin. Et on vous a offert un beau cadeau il y a pas longtemps. Racontez-nous.
3: Il était au courant, Olivier. Ouais, effectivement. Mon cadeau de Noël, j'ai eu la chance de trouver au pied du sapin un drone. Donc, dès que je parle de cet appareil, tout le monde rigole. Me dit, mais qu'est-ce que tu fais avec un drone?
4: Un drone de pêche.
3: C'est vraiment un drone de pêche. Elles m'ont fait venir ça des États-Unis. C'est un drone qui peut tomber à la mer et qui se relève automatiquement et qui est surtout étanche, quoi, à tous les embruns, à toutes les conditions un peu dures. C'est vrai qu'à ces périodes un peu d'hiver, j'aime bien aller affronter les éléments avec mes grandes cannes et donc j'utilise ce drone pour pouvoir aller déposer mes appâts où je le souhaite parce que il y a énormément de vent, il y a énormément de vagues, donc il faut braver quand la mer est déchaînée. Et maintenant, j'ai plus la force pour jeter très loin et je n'arrive pas à atteindre le poisson. Et avec ce drone, ça me permet de pouvoir positionner mes appâts où je le souhaite.
4: Qu'est-ce que vous mettez comme appât?
3: Ah ben là, en ce moment, c'est le bibi, c'est le couteau, c'est la coque rouge. Voilà. Là, c'est,
4: donc il y a une petite pince sur le drone.
3: C'est exactement ça. Il y a la pince, ça prend l'appât et ça va le déposer où je le souhaite. Alors les gens, quand ils me voient faire ça, ils me disent, mais c'est pas possible, mais qu'est-ce que c'est cette pêche? C'est vraiment pour passer un moment et d'être au cœur de la nature. Moi, c'est ce qui me ressource.
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5: Je rêvais d'avoir une maison à la campagne. Cette maison, c'est comme si j'y étais née. C'est ma maison de famille.
6: Ma maison s'appelle l'Ostao de la Mar.
7: C'est une maison un peu envoûtante.
8: Eh bien, vous voyez, des livres et trois fenêtres qui me donnent le paysage du pays, comme si c'était trois tableaux.
9: Ils ont vécu ici.
10: Thibaut Gaudry.
11: Elle m'a dit d'aller siffler là-haut sur la colline.
9: En juillet 1968, Huguette Carin, présidente du comité des fêtes du charmant village de Cotignac, écoute son transistor quand elle entend Joe Dassin chanter « Siffler sur la colline ». Et c'est là que germe une idée un peu folle.
12: J'ai demandé donc au maire, je lui ai dit « Qu'est-ce que vous pensez si nous donnions un terrain de Cotignac, si toutefois la mairie est d'accord, pour que Joe vienne chanter ?» Et il me dit « Bon, ben d'accord, fais-moi une lettre, je vais le proposer. » Ce qui a été fait et accepté. Donc, il est venu chanter une vingtaine de jours après. Et dès qu'il avait un gala sur la côte, il venait coucher chez nous. Et voilà comment ça s'est passé.
9: Joe Dassin donne un concert mémorable le 12 août 1968 dans la cour de l'école. Après sa prestation, Huguette l'accompagne visiter le terrain proposé. Un bel emplacement que le chanteur estime néanmoins trop proche du village. On lui en propose alors un autre, dans le quartier Saint-Joseph, sur les hauteurs, près d'un monastère. Enthousiaste, il l'accepte illico. Séduit autant par le lieu que par son nom. Il faut dire qu'il s'appelle Joseph Dassin.

0: Joe ne fera construire une maison sur le terrain que 10 ans plus tard. Mais il revient souvent à Cotignac et loge au Look Allen, l'hôtel-restaurant créé par Huguette en plein cœur du village. Il y prend toujours la chambre 6. Look Allen, où l'on peut croiser les Pink Floyd ou Yvonne de Gaulle. Et la chambre 6, où Joe dormira le 14 janvier 1978, mais pas seul.
1: Joe Dassin va chanter dans un instant. Joe Dassin a vécu hier un moment important dans sa vie, puisqu'il s'est... un moment troublant. Il avait sans doute plus le trac hier à Cotignac dans le Var que sur scène, devant Monsieur Martin, le maire de la localité, qui a uni Christine et Joe pour le meilleur et pour le pire.
0: Après avoir hésité avec Tahiti, c'est finalement à Cotignac que Christine dit oui à Joe. Ce jour-là, ce n'est pas vraiment l'été indien, mais un déluge, qui cependant ne gâchera pas la fête pour les 500 invités conviés par le couple. On chantera une partie de la nuit, un concert improvisé qui se terminera en duo avec l'ami Serge Lama.
2: Samedi 14 janvier, contrairement à l'habitude, il pleuvait sur Cotignac. Était-ce les larmes des admiratrices de Joe Dassin qui, ce jour-là, épousaient dans la mairie du village la ravissante Christine Delvaux? Enfin, malgré le mauvais temps, tout Cotignac était là, dans les rues, aux abords de la mairie, pour saluer celui qu'il considère maintenant comme un enfant du pays, puisque Joe Dassin y possède une fort belle maison. C'est Monsieur le maire en personne qui, vers 15h30, procédait à la cérémonie, ponctuée par le crépitement des appareils photos, tandis que la musique des sapeurs-pompiers de Brignoles interprétait les succès de Joe Dassin.
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0: Pour le dessert, un pâtissier a créé un gâteau géant, reproduisant la maison que Joe vient de faire construire, dans la Pinède, en haut de la colline. Si un jour, vous allez visiter Cotignac, labellisé plus beau village de France, et que vous souhaitez dormir au Look Allen, demandez la chambre 6.
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1: Aujourd'hui, on s'offre une balade à Cap-Breton où histoire, nature et patrimoine se rejoignent, la maison de l'oralité. Notre guide, Véronique Gabaud, responsable du pôle culture de la ville de Cap-Breton.
2: Cette maison, en fait, c'est une des rares traces de l'époque du Moyen-Âge à Cap-Breton, avec la maison du Rey, la maison du Roi. On a voulu préserver ce bâtiment en 2013. La ville a choisi de dédier ce lieu à l'histoire de la ville. Et puis, il y a une autre spécificité à Cap-Breton, c'est que depuis 35 ans, on organise un festival du conte. Et puis, surtout, à Cap-Breton, il y a plein de légendes, certainement dues au fait que Cap-Breton soit un port et qu'il y a eu beaucoup d'histoires maritimes. À Cap-Breton, on aime parler. Et du coup, on a un pôle dédié aux arts de la parole et du récit. Et cette maison de l'oralité, on y propose des accueillants résidences d'artistes qui viennent à Cap-Breton pour créer des spectacles. Et on a aussi pas mal d'actions culturelles, de médiation, pour faire découvrir l'art du récit, l'art du conte à tout public.
1: Est-ce que quand on visite la maison de l'oralité, on a accès à des histoires, des contes ?
2: On découvre l'histoire de Cap-Breton, mais au fil de la visite, il y a parfois des podcasts qu'on peut écouter, issus notamment de ces fameux projets de médiation. On a eu un projet avec des scolaires qui s'appelle Bestiaire du Gouffre. Donc c'est un bestiaire imaginaire autour de ce fabuleux canyon sous-marin. On a aussi un podcast sur la légende de la Tourelle. La Tourelle, c'est une tradition à Cap-Breton. On se retrouve le soir du 24 décembre autour d'un grand feu. Mais quelle est l'origine de cette tradition ? Ben justement, on est allé à la rencontre des habitants. On a essayé de comprendre d'où ça venait et puis surtout comment ils la vivent. Donc, on peut écouter tous ces témoignages. Et au mois de mai, à la période du festival, on a toujours une exposition temporaire qui fait le lien avec le Festival du Conte. Et cette année, ça s'appellera Radio Estacade. Parce que ici, on aime bien les rumeurs dans la ville et les légendes, comme je le disais. Donc, on aura une installation qui nous raconte justement ce patrimoine maritime, la vie des pêcheurs, la vie des habitants et leur attachement au port. Mais c'est élargi aussi au patrimoine naturel et immatériel. Donc, immatériel, vous l'avez compris, c'est un peu l'oralité et les légendes. Et puis, naturel, ben, bien sûr, on parle des traditions de Cap-Breton, de la forêt landaise, du gouffre. C'est un lieu, en fait, qui permet de comprendre l'évolution de la ville, comment elle s'est construite et ce qui est important aussi pour ses habitants.
1: La maison de l'oralité est ouverte gratuitement toute l'année. Des audioguides en différents langues, y compris en gascon, recommandé par Ici Gascogne.
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3: Salut Brézizel.
4: Au fait, c'est quoi ton prénom ?
3: Je m'appelle Geoffrey, j'ai 40 ans malheureusement.
5: C'est dingue ce que le temps passe vite.
3: Et je suis animateur en centre aéré.
6: Un jeune animateur un peu cinglé.
3: Et je suis dans les petits bonheurs, même les gros bonheurs.
5: Mais il est complètement fou ce mec.
7: Mais moi les dingues, je les soigne.
8: Et quelle est votre adresse actuelle ?
3: Je suis de Plomodierne. Et je dirais que ma ville, c'est un petit village, mais très actif. Il y a beaucoup de vie. Il y a peu de bars, mais le peu qu'il y a comme bar, on s'y amuse bien. Donc c'est une ville très accueillante au bord de mer. L'hiver ça dort, mais l'été ça se réveille, on va dire.
4: Je vais vous apprendre quelque chose, ce n'est pas du tout la saison.
9: On se baladera dans la région.
3: Mon coin préféré quand je me balade, ça serait la plage de Pentraise.
5: Mais elle est comment ? Raconte !
3: C'est une grande plage qui fait 4 km de long, où on peut partir du début jusqu'à la fin, et on s'y sent bien. Il y a un côté solitaire, surtout quand on y va en hiver, quand il n'y a personne et qu'il pleut. C'est là que c'est le meilleur.
10: Comme il pleut tout le temps, hein ? De l'eau, il n'en manque pas, hein ?
11: Souvenons-nous de notre première rencontre avec elle.
3: Mon premier flirt, premier bisou, c'était en Normandie, en CM2. On faisait les classes de mer avec mon école, donc on partait en Normandie. Et on avait fait une boum pour la fin et on a eu le droit à un petit feu d'artifice.
12: Pour un feu d'artifice, il va y avoir un beau feu d'artifice.
3: Et au moment du feu d'artifice, j'ai fait mon premier bisou.
4: C'est le bouquet.
3: Je me souviens même de son prénom, Maud Varzignac. Je sais pas si tu m'écoutes, hein, mais voilà, c'était avec toi. Que des souvenirs.
5: Oh, dites donc, est-ce que c'est moi ou est-ce que ça balance ? Hein ?
13: Ça balance.
5: Ça balance.
4: Et attends, t'as pas tout vu ?
13: Un méga tube.
3: Mais ça serait, ça vient de mes parents, mais ça serait Claude François, Alexandrie, Alexandra.
14: Non, mais c'est vraiment trop pourri la Bretagne. Hein.
3: Je me revois quand j'avais 7 ans à danser sur Alexandrie, Alexandra et de voir mes parents danser sur cette musique avec un engouement. Maintenant je fais des imitations de Claude François.
15: Non, ce matin j'ai pas envie.
16: Non mais c'est bon, allez-y, je me concentre. Ouvrez bien vos oreilles.
17: Je suis dans ta vie. Je suis dans tes bras.
18: Ah oui, c'est étonnant.
17: Barracuda. Barracuda.
14: Mais ça va bien, non? Vous avez vu l'heure qu'il est? Ça fait une demi-heure que je cavale dans les couloirs pour localiser le boucan. Vous croyez que j'ai que ça à foutre?
3: Allez, salut.
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19: Le bâtiment rondouillard au toit de chaume de l'ancien Courtepaille à Cussy-les-Forges a pourtant bien failli disparaître. Ce restaurant grill, dont le néon rouge a éclairé pendant des années l'entrée de ce village de la Vallonnée, a accueilli pendant plusieurs décennies les vacanciers en voiture qui descendaient dans le sud ou rentraient chez eux par l'ancienne Nationale 6.
20: Pas moyen d'avancer. Qu'est-ce qu'ils font devant aussi? Et l'autre Thierry, il n'y a vraiment pas de quoi. Ah, ils sont en panne par-dessus le marché. C'était bien la peine de nous doubler tout à l'heure. Ah, si j'avais su, je serais jamais parti en vacances.
19: Le Courtepaille de Cussy-les-Forges a même une histoire particulière. Construit en 1964, c'était le deuxième établissement de la célèbre chaîne, devenu au fil du temps le plus ancien encore debout en France. Dans une archive de 2020, André Leroy, qui en a été le directeur pendant 30 ans, se souvient d'une salle de resto restée dans son jus.
21: Elle est d'origine avec ses rideaux verts, ses banquettes, tout est resté dans son jus comme elle a été faite en 64. C'est magnifique avec ses vieilles tables, ses vieilles chaises, ses briques, la cheminée qui n'est pas la même, les banquettes vertes, des lanternes, c'est vraiment joli.
19: Ce décor authentique a même vu défiler des vedettes des années 70 sur la route de leur tournée, comme Michel Thor ou Claude François. Puis le rideau est tombé en 2020. Le restaurant a fermé et le bâtiment est resté 5 ans à l'abandon. La belle histoire, c'est qu'il a été repris il y a un peu plus d'un an par Christopher Bertrand, un ancien serveur de la chaîne.
22: J'ai démarré chez Courtepaille, j'avais 16 ans. Je travaillais à Courtepaille d'Apoigny, donc en faisant des études pour exercer le métier de tailleur de pierre. Donc ouais, rien à voir du tout. Et je suis revenu chez Courtepaille à Cussy-les-Forges. Les choses, parfois, vous savez, vous avez des opportunités dans la vie, il y a des petits clins d'œil, des petites choses.
19: Sous son impulsion, Courtepaille est devenu Courtepatte, un magasin spécialisé pour animaux. Une nouvelle enseigne qui vient de fêter ses 1 an d'existence. Le lieu a changé d'activité, mais il n'a pas perdu son âme. La preuve, toutes les semaines, des automobilistes s'arrêtent encore, pensant venir manger. Ils grimpent le petit escalier jusqu'à la porte avant de réaliser que les grillades ont laissé place aux croquettes pour chiens.
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1: Ah, le matin, on fait la toilette et faut nous prendre pour des gobettes.
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1: La gobette, c'est la truie ou la métreux, qu'elle est de ses petits gouris. Ah, par chez nous, c'est pas comme chez les Bertans, j'en pas de gros élevage de cochons. Dans le temps, dans les fermes, on engraissait un verra, en que des truches et puis les yeux grasses. Puis, on y faisait sa fête. C'était la Saint-Cochon. Tout le monde venait aider la famille, les voisins, pour éplucher les oignons, faire le boudin puis les saucisses, saler la viande, et puis casser la croûte. On buvait une goutte, puis bien souvent une deuxième. Celle-là, on l'appelle le rince-cochon. Même si on l'élève pour le manger, ça l'empêche pas de l'avoir de la tendresse pour le cochon. Écoutez donc ce qu'en dit Jules Gilbert.
2: En Berrichon dans le texte.
1: Ah, oh, je l'avais acheté sur le champ de foire, le 1er de septembre à Saint-Martin. Oh, il était vif, c'est à pas croire. Deux grandes oreilles, le museau mutin. Le soir, un coup formé dans l'étable, il a ben dû trouver le temps long. Il a regretté ses bains manquables, tous ses petits frères, les autres laitons. Oh, doucement, il s'est fait à sous-nauge, ou qui avait dû boire à gogo. À la paille fraîche qui fait sa bauge, ou qui ronflait comme un sous l'eau. Oh, pour le pousser, je peine à un gère. Toute la journée, il dévorait. Puis un soir, j'ai dit à ma vieille, c'est temps, faut qu'on tue notre bestiaux. Eh ben, ça nous a fait quelque chose, à la Mélipi à Moué. Ça l'a pas empêché de faire la fête. Ce chagrin-là, c'est vite passé. J'en fais des pâtés en clatette, des grands boudins que j'en épicé. J'en ai mangé de la couchouna et que j'en arrosé en que du vin gris. Des andouillettes et des tripoilles, des saucisses et du boudin frit. Le soir, hein, j'étais ben tout un peu pompette. Ouais, émotionné pour de bon, j'ai ben failli gâter la fête. Comme un vieux, je pleurais mon cochon.
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3: Et adieu, mieux Kushiba. Vous allez bien, France?
4: Très, très bien. J'ai une pêche aujourd'hui.
3: Bon, mais tant mieux. Bon, je ne sais pas, je n'ai pas bien dormi la nuit dernière. Et il passe plat dormite, là, l'année passée. Vous savez pourquoi?
4: Ben non.
3: Ben à cause de mes voisins. Ah. Ils m'ont empêché de dormir. Alors, bête. À quoi arrive au paga et les grands gauches périéo? Alors, heureusement pour moi, grand gauches périéo, ça n'arrive pas souvent. Mais quand même, quel sagan que mes voisins ont fait la nuit dernière.
4: Quel sagan? Alors je connais pas, qu'est-ce que ça veut dire ça?
3: Mais qu'est-ce que le sagan? Oui. C'est le bruit, le sagan, c'est le vacarme, le tapage. Vous voyez le genre de nuit que j'ai passé.
4: Oh là là, oui.
3: Alors faire du sagan, faire des sagans, c'est faire du bruit. Chez nous, en français régional, en francitan, vous pouvez entendre quel sagan et qu'une sagan, un sagan du diable, une sagan del diable, en version originale. Le sagan, c'est aussi le tapage consécutif à une querelle. Quel sagan?
4: C'est marrant parce que Sagan, moi, ça me fait penser à
5: Françoise Sagan.
3: Ah, c'est vrai, vous avez tout à fait raison. Mais oui, Françoise Sagan, effectivement, une femme de lettres française. Ben, Noscudo, en Corsia, Cazar, en 1935, née dans le Quercy et dans le Lot, à Cajar, en 1935, et décédée en 2004. Alors, une précisionnette, elle passe au non-officiel, en réalité.